0: à 1800 degrés et beaucoup d'énergie. Alors forcément, chaque gramme économisé, c'est du CO2 en moins dans l'air. À grande échelle, le calcul est vite fait. 1 million de bouteilles allégées, c'est 18 tonnes de CO2 économisées.
1: Tu sens l'impact là ? Ah oui, je sens l'impact.
0: Un gros impact, hein, mais il a fallu 2 ans de tests, de modélisation et d'essais en conditions réelles. Eh oui, encore raté. La bouteille devait tenir le choc, supporter la pression, le transport, le vieillissement en cave. Et les gens qui font de la musique avec. Maintenant, la transition va se faire en douceur. Chez Bailly-Lapierre, cette démarche s'inscrit naturellement dans une philosophie déjà bien ancrée, stocker, produire et avancer pas à pas vers un crément plus éco-responsable.
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3: Dans le Nord-Pas-de-Calais, dès que les beaux jours reviennent, il n'y a pas que les shorts et les jupes qui font leur réapparition.
4: Je m'appelle Marc Osselet et je suis glacier artisanal dans le Pas-de-Calais.
3: Alors Marc, c'est quoi votre histoire ? Vous avez été longtemps éloigné de la région, non ?
4: Moi, je suis né à Lens, en 81. Quand j'ai eu 7 ans, mes parents ils ont quitté la France pour partir en Polynésie française. Donc j'ai grandi à Tahiti et je suis revenu vivre en France sur mes terres, j'ai envie de dire, en 2011. Aujourd'hui, j'ai eu un petit parcours qui a fait qu'aujourd'hui, j'ai monté mon entreprise en 2019 et on fabrique des glaces artisanales à l'Étrême.
3: Et à Tahiti, vous étiez déjà en train de fabriquer des glaces ?
4: Oui, oui. Pendant presque 7 ans aussi, mon père avait racheté une fabrique de glace là-bas et on servait tous les archipels de Polynésie en glace pour la restauration, les hôtels, les cafés, les restaurants et je me suis régalé là-dedans et c'est là que j'ai appris à découvrir tout ce qui est le goût, les produits locaux, exotiques, etc. L'appétence sur le goût et le produit. Ouais.
3: Partir en vacances à Tahiti et vivre à Tahiti, c'est deux choses qui n'ont rien à voir, c'est très différent j'imagine.
4: C'est toujours pareil, c'est différent, c'est comme, faut comparer ça à la vie dans un village, parce que tout le monde se connaît à peu près. Moi je crois que j'ai jamais passé une fois à aller faire mes courses dans un supermarché sans croiser quelqu'un que je connaissais, donc c'est comme un village, c'est la belle vie quoi. C'est quand on s'en va qu'on se rend compte qu'avoir la mer à proximité, l'océan, la mer bleue, les lagons et puis Moréa qui est juste en face, c'est quand on s'en rend plus trop compte. Quand on y est, ça paraît évident, mais quand on en part, on a effectivement ce manque qui revient, quoi.
3: Revenons à la crème glacée. Il paraît que c'est dans le Nord-Pas-de-Calais qu'on en mange le plus, c'est vrai ?
4: Il fait pas très beau dans notre secteur, donc on se réchauffe avec des produits froids, j'en sais rien, ça réchauffe le cœur.
3: Et qu'est-ce qu'elles ont de commun avec Tahiti, vos crèmes glacées ?
4: La générosité. Parce que là-bas, c'est une population qui est très généreuse, très accueillante. Là-bas, il y a pas de règles. C'est-à-dire, tu passes, t'es là, bah viens, on t'accueille, tu manges. Enfin, c'est vraiment rassembleur. Et moi, je pense que dans l'éthique que j'ai de mes recettes, c'est ça, c'est de la générosité, de l'intensité, du goût, donner du goût, quoi. Voilà, et de l'amour dans ce qu'on fait. Ça, c'est très important. Alors moi, c'est ici à l'Étrême où j'ai eu la chance de pouvoir m'installer dans notre entreprise Les Glaces de Marc, juste en face de chez Roquette, où on essaye de vraiment respecter la tradition de l'authenticité, de la naturalité, de la générosité, comme j'ai pu connaître à Tahiti et dans le cœur des gens du Nord-Pas-de-Calais.
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1: Quand la guerre des armes semblait être finie, c'est la guerre des arts qui a commencé. 1940, Paris est occupé. Pour éviter que des chefs-d'œuvre comme la Joconde ou la Victoire de Samothrace soient confisqués par Hitler, le directeur des musées nationaux Jacques Jaujard fait transférer en lieu sûr toutes les œuvres du Louvre en province. Les nazis s'attaquent alors aux biens des familles juives et centralisent leurs actions au musée du Jeu de Paume. C'est dans ce musée que se trouve la dernière ressource de Jacques Jaujard pour contrecarrer les plans allemands, une jeune iséroise originaire de Saint-Étienne de Saint-Joire, Rose Vallant.
2: Tu as choisi judicieusement.
1: Rose est issue d'un milieu modeste. Grâce à des bourses que sa mère l'a aidée à obtenir, elle a un parcours scolaire remarquable. L'école normale d'institutrice de Grenoble, puis l'école nationale des beaux-arts de Lyon, Rose est douée pour le dessin, et après l'obtention de nombreux prix, elle entre à l'école nationale supérieure des beaux-arts à Paris, tout en se formant parallèlement à l'archéologie.
2: Mais respect à tout Toutankhamon du con.
1: Spécialisée en histoire de l'art moderne, en archéologie médiévale et en archéologie grecque, elle voyage durant ses études et en profite pour apprendre l'allemand en autodidacte.
2: On finit en farandole, en hurlant des tyroliennes ou en vomissant partout, on ne regrette pas sa soirée.
1: En 1932, elle devient attachée bénévole au sein de la structure du musée du Jeu de Paume. Et c'est de ce poste et de ses capacités dont Jacques Jaujard va avoir besoin en 1940. Il lui demande de rester en activité au musée pour surveiller les actions des Allemands, de la spoliation au stockage des œuvres des familles juives.
3: Tout ça est si déplorable, si inutile.
1: Rose Vallant effectue un travail incroyable. Pendant plus de 4 ans, en toute discrétion, elle note tout. Le nom des victimes spoliées, les informations sur les œuvres, leurs mouvements, déchiffrage de papier carbone, écoute des conversations, fouille des poubelles, Rose Vallant ne recule devant rien. Dans le musée même, Rose cache sous le nez des nazis plus de 500 peintures et sculptures qu'ils ne découvriront jamais.
4: En voilà une surprise, Hans.
1: Elle officie malgré la pression et le danger qui pèse sur elle. Elle côtoie par exemple, lors de leur passage, des hauts dignitaires nazis, comme Hermann Göring ou Alfred Rosenberg. Ses actions et les infos qu'elle transmet permettent d'éviter pendant la guerre que les œuvres volées soient détruites. Les sabotages de trains ou les destructions de dépôts sont scrupuleusement évités par les alliés grâce à ces messages.
5: Victoriae mundis et mundis lacrima. Ça veut absolument rien dire, mais je trouve que c'est assez dans le...
1: Son action, combinée à celle des cheminots résistants, permettra d'empêcher le départ d'un train dans lequel se trouvaient les plus grands chefs-d'œuvre de l'art français. 967 peintures, parmi lesquelles des Gauguin, des Cézanne, Degas, Modigliani ou encore Picasso.
6: Monsieur le Président, ce tournant décisif de la guerre est aussi le plus dangereux pour tous ces trésors qui sont le patrimoine de l'humanité.
1: À partir de 1944 et après la guerre, Rose Vallant devient le pilier de la recherche de toutes ses œuvres. Elle travaille avec les fameux Monuments Men américains pour interroger les hauts dignitaires nazis aux commandes des pillages. Elle arpente l'Europe en zone alliée, en zone soviétique. Son action permet de rapatrier plus de 60 000 biens culturels qui ont été volés aux institutions publiques et aux familles juives.
7: Et maintenant, j'ai l'intime conviction que je suis précisément là où je dois être.
1: En 1952, elle deviendra d'ailleurs chef du service de protection des œuvres d'art qui a été créé pour elle et continuera d'œuvrer dans ce domaine jusqu'à sa retraite qu'elle prendra à 70 ans. Rose Vallant décède à 81 ans en 1980. Médaillée par la France, les États-Unis, l'Allemagne, la Lettonie, celle que l'on surnommait Capitaine Beaux-Arts est l'une des femmes les plus décorées de l'histoire de France. Rose Vallant est une iséroise, une illustre iséroise.
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8: Bonjour à toutes et tous, bienvenue dans Affaires classées, le podcast. On vous parle beaucoup de Notre-Dame de Bétarame actuellement. Figurez-vous qu'en 1840, il y a de cela bientôt deux siècles, un enseignant de l'établissement qui se destinait à une vie au service de Dieu va soudain passer à la rubrique des faits divers. Vincent Elissabide, officiellement enseignant dans le vénérable collège, va assassiner une jeune mère de famille et ses deux enfants. Comment ce trentenaire émérite a-t-il soudain vendu son âme au diable ? Réponse dans un instant.
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8: Vincent Elissabide vient au monde le 15 juin 1810 à Mauléon, capitale de la Soule. Son père, bien que modeste, est si fier de ce fils aîné qu'il ne recule devant aucun sacrifice pour lui offrir la meilleure éducation. Premier de sa classe, le garçon fait l'admiration des enseignants qui le décrivent précoce et fort intelligent. Vincent affiche très tôt une vocation pour le sacerdoce. Le dimanche, il sert la messe et ne rate jamais une occasion d'échanger avec le curé du village de Gotin. Élie Sabide a 14 ans lorsqu'un matin, son père le conduit au séminaire d'Oloron-Sainte-Marie. Il réussit l'examen d'entrée si brillamment que l'évêque de Bayonne, Monseigneur d'Astros, se déplace pour le féliciter. Le fils prodige décide qu'il consacrera sa vie au service de Dieu. Dans les campagnes pauvres de ce Béarn et de ce Pays basque si fervent, l'Église offre ainsi le moyen à un élève méritant, qu'il soit riche ou pauvre, de parfaire son éducation et devenir un personnage respecté. Vincent souffle sa 18e bougie. Il entre au séminaire de Notre-Dame de Bétharram où il apprend la philosophie. Il rejoindra ensuite celui de Bayonne où il suivra l'enseignement de théologie. Lorsqu'il revient parmi les siens, le jeune homme est accueilli avec les honneurs, lui qui croise fréquemment le prélat du diocèse. Vincent se destine à devenir prêtre. Un beau jour, il prend tout le monde de court en annonçant qu'il ne se sent plus aucune vocation pour le sacerdoce. Tiens donc, son supérieur se console en se disant que la brebis égarée finira bien par rentrer au bercail. En attendant, Élie Sabide dispense des cours particuliers au sein de riches familles installées à Bordeaux. Pris de remords, l'ex-séminariste revient à Bétharram. C'est là qu'il fait la connaissance de Marie, une jeune maman domiciliée à Pau. Joseph, son fils aîné, est un élève d'Élie Sabide. Peu à peu, l'enseignant tombe discrètement amoureux de la jeune veuve.
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8: Comme lui, Marie est née en Soule, dans le village de Montcaillol. Elle avait 20 ans à peine lorsqu'elle a pris pour époux Pierre Anisa, un représentant de commerce avec lequel la jeune femme s'installe au soleil d'Oran, en Algérie. Le couple ouvre une hôtellerie sur place. Deux enfants illumineront cette union. Joseph, qui naît en 1829, et Mathilde, sa cadette, qui naît deux ans plus tard. En 1833, un drame frappe la petite famille d'origine basque. Le papa est tué à Mostaganem alors qu'il a été mobilisé pour combattre l'ennemi. Isolée, la jeune veuve rentre au pays, à Pau. Elle travaille sans compter pour offrir la meilleure éducation possible à ses deux orphelins. On lui suggère pour cela d'inscrire Joseph, son fils aîné, à Notre-Dame de Bétharram. Voilà comment, en 1840, Marie Anisa rencontre Vincent Élie Sabide, cet enseignant dont on murmure qu'il est excellent, mais très sévère. Le charme de la jeune veuve plonge l'ex-séminariste dans le trouble. L'instituteur se prend à visiter régulièrement la jeune maman à son domicile palois. Ses attraits féminins l'attirent davantage que les progrès en français du jeune Joseph. Élie Sabide confie au passage que le métier d'instituteur l'ennuie. Il rêve de s'installer à Paris. Là-bas, croit-il, il fera fortune. Octobre 1839, le jeune enseignant boucle ses valises et part tenter l'aventure. Logé dans un modeste hôtel, Élie Sabide réalise qu'à Paris, personne ne l'attend. C'est la désillusion. Vincent ne rate pourtant jamais une occasion de prendre sa plume afin d'écrire à l'élu de son cœur. Il l'encourage à le rejoindre avec ses deux enfants. Ici, à Paris, ils pourront étudier dans les meilleures écoles. Ici, écrit-il, l'argent coule à flot. Vincent affirme même qu'un établissement envisage de le recruter. Pur mensonge. Séduite, Marie tombe dans le piège. En attendant que le couple soit réuni, pourquoi ne pas lui envoyer son fils? Le 11 mars 1840, le jeune Joseph quitte Pau pour Paris.
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8: Il y a foule dans la grande cour de cette gare parisienne. Le jeune Joseph Anisa débarque, valise à la main, dans l'après-midi du 14 mars 1840. Comme prévu, Vincent Élie Sabide est là. Il se jette sur le gamin qu'il prend dans ses bras et comble d'embrassades. Épuisé par ce long voyage en diligence depuis Pau, Joseph serre, confiant, la main de cet homme qui l'entraîne à pied à la découverte de plusieurs quartiers de la capitale parisienne. Le bambin est émerveillé. L'heure du dîner arrive, Avant de regagner ce qu'Élie Sabide dit être son domicile, le trentenaire pousse la porte d'un restaurant. L'adulte et l'enfant font bombance. Rien n'est de trop. À la fin du repas, Élie Sabide se met à écrire une lettre sur un coin de table. Il y raconte que Joseph est bien arrivé, qu'il est émerveillé et qu'il serait ravi que la jeune femme et sa fille cadette viennent les rejoindre ici, à Paris. Élie Sabide tend même le stylo au garçonnet afin qu'il écrive un petit mot à sa maman. Ma chère maman, je suis bien arrivé, Paris est bien beau. Je crois que je m'y plairai beaucoup. Adieu. Je t'embrasse tendrement ainsi que ma sœur Mathilde, signé ton fils Joseph. La jeune maman reçoit la lettre quelques jours plus tard. En lisant ce mot si tendre à Pau, Marie n'imagine pas un instant que son fils n'est déjà plus de ce monde. En sortant du restaurant, Élie Sabide la conduit dans un endroit sombre, près des abattoirs du quartier de la Villette. Dans un recoin, il s'est emparé d'un marteau qu'il dissimulait sous sa veste. Il a frappé l'enfant à plusieurs reprises avant de l'égorger. Des passants ont découvert son corps le lendemain. Le gamin n'ayant aucun document d'identité sur lui, il n'a pu être identifié. Élie Sabide fait comme si de rien n'était. Il envoie de nouvelles lettres d'amour à Marie qu'il presse de les rejoindre à Paris. « Joseph se porte à merveille », écrit-il. Le 6 mai 1840, Marie Anisa se décide enfin. Elle part rejoindre son amant.
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8: La jeune mère et sa fillette franchissent le porche de la gare de Pau. Elles montent à bord d'une diligence qui les conduit à Bordeaux. C'est là que Vincent Élie Sabide leur a donné rendez-vous, histoire qu'ils fassent ensemble ce long trajet jusqu'à Paris où Joseph, le fiston, est paraît-il impatient de les retrouver. La jeune maman ne nourrit aucun regret à l'idée de quitter le Béarn. Son nouvel amant affirme lui avoir débusqué un emploi de femme de maison dans les faubourgs huppés de Saint-Germain-des-Prés. Mais avant, Élie Sabide suggère à Marie et Mathilde de faire étape durant une nuit en Gironde. Il veut en profiter pour les présenter à sa sœur, employée de maison chez de riches propriétaires à Artigues, près Bordeaux. En ce matin de mai, le soleil est de la partie. Pourquoi ne pas profiter de ce temps printanier pour s'y rendre à pied ? Le trio part donc à travers champs. Soudain, le ciel se gâte. De gros nuages apparaissent à l'horizon. Sur la commune d'Ivrac, le trio arpente un chemin tortueux. La jeune femme et sa fillette sont épuisées par cette marche interminable. Elles n'ont même pas remarqué qu'Élie Sabide marche légèrement en retrait, tenant un marteau dans sa main droite. Le jeune homme se met soudain à les frapper l'une et l'autre au point de les assommer. Il les étend ensuite à ses pieds avant de leur sectionner la gorge à l'aide d'un couteau. À 2 mois d'intervalle, usant d'un mode opératoire strictement identique, l'ex-séminariste de Bétaram a assassiné le fils, la mère et la jeune sœur. Élie Sabide dissimule les deux corps avant de s'enfuir. Plus tard, des passants feront la macabre découverte. L'annonce du double crime se répand le soir même à Bordeaux. Un aubergiste signale à la police qu'un étrange client porte des vêtements tachés de sang. Élie Sabide est démasqué et aussitôt interpellé. Il doit maintenant livrer les clés de l'énigme.
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8: Comment un séminariste respecté est-il devenu un triple assassin ? Plusieurs témoins brossent le portrait d'un Élie Sabide au tempérament brillant. Son caractère était sombre, peu communicatif, mais était-il violent ? Plusieurs le décrivent parfois sévère avec ses élèves, n'hésitant pas d'ailleurs à les châtier physiquement. En chœur, plusieurs témoins pointent un orgueil démesuré qui l'a déterminé à abandonner Bétaram pour le rêve d'une brillante carrière à Paris. De vilains mensonges jaillissent lorsque Vincent dissimule à l'élu de son cœur qu'il vit dans une profonde misère, lui qui affirme mener grand train. Pourquoi alors faire venir le garçonnet à ses côtés alors qu'il n'a même pas de quoi se nourrir ? Pour lui dérober les quelques 100 francs que Joseph avait dans sa poche, selon certains. Mais pourquoi alors ensuite assassiner la mère et la fillette ? Pour éviter que Marie ne lève le voile de ses mensonges, lui, l'enseignant brillant qu'elle plaçait sur un piédestal. En septembre 1840, une impressionnante foule se presse au palais de justice de Bordeaux. Le triple assassin sous le teint s'affiche tantôt sarcastique, tantôt angoissé. « Je ne demande aucune grâce, ma mort sera bien méritée. » L'accusé confirme qu'il n'est pas fou, mais un autre homme en proie à des idées sombres. À la barre, le banc et l'arrière-banc de l'évêché de Bayonne et de Notre-Dame de Bétarame défilent. Chacun souligne la piété, la bonté de l'accusé qui a pourtant tué une mère et ses deux enfants. Selon ses proches, une puissance maléfique s'est emparée de son âme. Le diable, voilà une explication qui n'enchante guère l'avocat général. L'accusateur public réclame la tête de l'assassin. Sans surprise, la cour prononce la peine capitale. Le président lui lance un commentaire. Elisabide, vos crimes étaient trop grands pour que vous échappiez à la justice des hommes. Le jeune sultan finira en enfer après un crochet par la guillotine.
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8: Vendu au diable, c'était ce nouvel épisode des affaires classées. Je vous retrouve dans un prochain numéro à la découverte d'un fait divers qui fit couler beaucoup d'encre il y a deux siècles en 1827. C'était entre Oloron et Barcus. Le 1er mai était longtemps ce que l'on appelle un jour de foire dans la capitale du Haut-Béarn. Que s'est-il passé en l'an 1827? Réponse dans un prochain numéro. À bientôt.
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10: Bonjour, je m'appelle Antoine. Comme j'ai l'habitude de le dire, je suis un petit con d'école de commerce, orienté finance d'entreprise. J'ai eu l'occasion de reprendre la agence immobilière familiale et j'ai décidé de changer de voie suite au Covid.
11: Bonjour Antoine. Alors Antoine, vous avez 37 ans et c'est déjà votre troisième vie que vous êtes en train d'écrire ici à Périgueux. C'est quoi un petit con qui sort d'école de commerce?
10: C'est une personne qui applique ce qu'on lui apprend. Le sketch des inconnus sur le monde de la communication est très parlant et notamment il y a une expression qui reflète bien l'enseignement qu'on a en école de commerce. Ne jamais prendre les gens pour des cons mais ne jamais oublier qu'ils le sont. Et que ce soit en marketing, que ce soit les business plans où on valorise le chiffre d'affaires futures, ce qui était vraiment très prégnant.
11: Et pourtant, c'est ce parcours qui vous a fait venir là, à Périgueux, parce que vous dites que la crise Covid a joué un rôle majeur. Je crois que vous tombez sur une vidéo sur Internet où vous découvrez le métier de boucher charcutier, c'est ça?
10: Oui, un jour, je regardais un fonds de commerce à reprendre et on me parle d'un charcutier, le charcutier Charlot à Piégut-Pluvier. Et j'arrive la dernière semaine avant qu'il ferme et je trouve que les productions qu'il fait sont assez exceptionnelles. Et je me renseigne sur un métier que je ne connaissais pas, qui était le métier de charcutier. Et je tombe sur la vidéo de Bernard Marie, un meilleur ouvrier de France, qui était le monsieur charcutier de Paul Bocuse. Je me suis vraiment plongé dans le métier de ce charcutier. C'était vraiment un hasard que le saint patron des charcutiers, c'était Saint-Antoine. M'appelant Antoine. Et donc, suite à ça, j'ai travaillé en Alsace, à Deauville et en Périgord Vert.
11: Et là, depuis quelques semaines, vous vous êtes installé à Périgueux. Vous avez repris le commerce d'un périgourdin qui était bien connu, Christophe Orteil. Quelles sont les surprises ou les nouveautés qu'on va pouvoir retrouver, par exemple, sous la halle du Coderre, les mercredis et samedis, jour de marché à Périgueux?
10: On garde tout pareil, ça c'est important. On fera des petites modifications, petit à petit. J'aime bien tout ce qui est à base de croûte. On continuera peut-être à augmenter le feuilletage, ce qu'on appelle les pâtisseries charcutières. Peut-être offrir différentes recettes. Christophe avait une très grande variété de produits frais et fait maison à disposition des clients, qui était déjà en soi un tour de force. Donc on va garder cette production et au fur et à mesure, on changera des petites touches. Là, on vient de lancer les crèmes caramel. On va voir si le public est réceptif.
11: Cette aventure, elle est toute nouvelle. Ils ont dit quoi, vos anciens collègues d'école de commerce, quand vous leur avez dit que vous étiez maintenant patron d'une PME à Périgueux, dans le secteur de la boucherie-charcuterie?
10: Mes anciens collègues d'école de commerce ne le savent pas forcément. Et mes amis ne sont pas forcément surpris. Mais comme certains clients me l'ont dit, j'ai la tête du boucher. Voilà. Je ne sais pas ce que je dois en penser. Sûrement de très bonnes choses, parce que, comme je le disais avant, j'ai l'impression d'être à ma place. Mais voilà.
11: Merci beaucoup, Antoine.
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1: Ma tata, elle est petite. Quand elle a un truc qui est haut, elle n'arrive pas à l'attraper.
2: Vous préférez être grand ou petit ?
1: Moi, j'ai envie d'avoir 15 ans comme ma cousine Olivia qui a un appareil dentaire. Parce que j'ai envie d'être grande comme elle et j'ai envie de sortir avec mes copines quand il fait beau. Ma mère, elle est très grande. Mais elle y arrive quand même à rentrer. Elle n'est pas obligée de baisser la tête. Mon papa, elle est grand, mais a des grands doigts. Elle ne peut pas lâcher les chouchous de ma petite Lisa.
2: T'as envie d'être grande ou de petite ?
1: Comme ma maman. Ma maman, elle est moyenne. J'ai envie d'être... pas trop petite, mais pas trop grande. Ma tata, elle est petite. Et du coup, quand elle a un truc qui est haut, elle n'arrive pas à l'attraper. Et mon père, il est plus petit que ma mère. Je préfère être grande, mais être petite, c'est aussi bien. Parce que, enfin, on peut passer partout, c'est un peu plus pratique, tout ça. Je suis peut-être un peu plus grand, mais pas beaucoup. Je rêve que je sors avec mes copines, que j'ai 15 ans et que j'ai mon portable.
2: Donc, en fait, quand on est grande, on a...
1: un portable, et mon père il m'avait donné son portable qu'il avait cassé quand il était grand. J'ai envie d'avoir un portable parce que comme ça je pourrais appeler mes copines, je pourrais envoyer des messages et je pourrais envoyer des photos. Moi en fait j'ai envie d'avoir un portable mais pour faire des jeux, pour faire plein de choses. Bah moi j'ai un téléphone rose mais il est pour enfants. Il y a des jeux, des vidéos, de la musique. On peut envoyer des messages, on peut envoyer des photos, et je peux jouer à mes jeux. Et même, j'ai envie d'avoir un portable pour de vrai, comme ma mère, vu que ma mère, elle a un jeu de Disney et un jeu pour construire des manèges. Moi, j'ai trop envie d'en avoir un.
2: Pour faire quoi ?
1: Je sais pas.
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3: La Lorraine regorge de trésors et elle ne le sait pas assez. Des villes, par exemple, qui sont superbes et riches en histoire, parfois à un jet de pierre de chez soi et qu'on ne pense pas toujours à aller voir au moins le temps d'une balade. Vic-sur-Seille est de celle-là. Une cité de caractère en Termes-et-Lannes, à moins d'une demi-heure de Nancy, au cœur du riche pays du Saulnois, le pays de la verdure et du sel. Un sel qui a fait la fortune des Gaulois des environs, puis des Romains, puis des évêques de Metz, puis des ducs de Lorraine. Il faut dire que le sel, autrefois, c'était l'or blanc. C'était le seul moyen de conserver longtemps les aliments, la viande notamment. Alors, qui avait la main sur le sel, avait la main sur les réserves. De cette époque très riche, Vic a su garder le meilleur, un patrimoine qui raconte une histoire. Le château des évêques a gardé la porte fortifiée, qui continue d'impressionner ceux qui la découvrent, elle qui prend ses racines au Moyen-Âge, mais qui a tellement bonne mine, parce que la ville en prend bien soin, il faut le dire, tout comme elle prend soin des batraciens qui vivent dans les anciennes douves, qui sont protégés et qui pourraient vous dire en langage grenouille que la Vic est belle, si j'ose dire. Il y a aussi le bel hôtel de la Monnaie, construit à peu près au moment de la bataille de Nancy. Il a donc 550 ans, à peu de choses près, un bâtiment coiffé d'un étonnant balcon en bois qui fait tout le tour. Et dans lequel vous trouverez d'ailleurs l'office du tourisme avec plein d'idées de randonnée dans le coin. Vic, c'est aussi le musée départemental Georges de la Tour qui affiche une collection exceptionnelle de peintures du XVIIe siècle. Et c'est quand on entre à l'intérieur de ce musée qu'on se demande pourquoi on n'a pas eu envie plus tôt de voir de vrais tableaux, vous savez, ceux sur lesquels on voit la trace du pinceau. Et puis Vic-sur-Seille, ce sont de jolies rues avec de beaux hôtels particuliers. En partant, faites un détour par Marsal, la ville de sel des ducs de Lorraine, ville d'histoire, fortifiée par les Français qui voulaient absolument mettre la main dessus et quand ils l'ont eu, la garder, puisqu'elle était véritablement le bas-de-laine des ducs de Lorraine. On y voit encore les remparts, la porte de France et dedans l'étonnant musée du sel. Vic-sur-Seille, ville d'art et d'histoire, le Saulnois, pays d'héritage et de nature, bah c'est fin bien. En même temps, c'est Lorrain.
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4: C'est la Camini Minute, votre chronique de la joie et de la bonne humeur. Comment ça va les amis ? Enfin, je dis comment ça va les amis ? Je pourrais dire CMTV. Oui, parce que je ne sais pas si vous avez remarqué, mais je ne sais pas si c'est la nouvelle génération, mais il y a des gens, quand ils parlent, ils mettent de moins en moins de voyelles, de moins en moins de lettres. Pour dire « il n'y a rien », ils disent « il y a R ». Pour dire « mort du rire », ils disent « MDR ». Pour dire « péter de rire », ils disent « PTDR ». Et pour dire « à ce qui paraît », ils disent « à skip ». Il y a de moins en moins de lettres, de moins en moins de mots. Mais si on continue comme ça, ils vont parler comment dans 10 ans, les gens ? C'est quoi cette façon de parler, là ? Je veux dire, il n'y a rien, c'est pas une longue phrase. Je comprends qu'on veuille écourter des trucs, mais il n'y a rien, c'est pas long, il y a R. Comment on va parler dans 10 ans ? Moi, je dis... on parle de plus en plus des extraterrestres et des ovnis. Moi, je pense que si les extraterrestres viennent sur Terre, c'est à cause des gens qui parlent comme ça, qui réduisent les mots. C'est quoi cette façon de parler, franchement ? C'est abusé, quoi ! Parler français, c'est une belle langue, le français. Il y a R, MDR, PTDR, ASKIP, il est BG pour dire beau gosse. Et c'est bien de dire qu'on est beau gosse, ça fait plaisir d'entendre beau gosse. C'est plus plaisant que BG. Ils enlèvent les voyelles comme ça. Ça me rappelle les films coquins qu'on voyait sur Canal+, au début du mois, le samedi du mois, quand c'était encrypté. Vous rappelez ça ? Faites pas semblant. Hein. Lui, à tous les auditeurs d'ici Picardie, vous aussi, vous êtes tombés au moins sur du crypté sur Canal+, dans les années 90. Et ben c'est pareil, cette nouvelle façon de parler là. Des mots courts, de plus en plus courts. Et d'ailleurs, même les rappeurs de nos jours ont des noms d'artistes de plus en plus courts. ZKR, PLK, SCH, MHD. Après, il y en a qui gardent quand même les voyelles. Gims, Jules, Vald. Et bien sûr, on terminera par les groupes asiatiques, les Coréens de BTS. Alors eux, ils n'ont pas mis de voyelles. Mais BTS, c'est quand même Bac plus 2.

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1: L'oreille de Sam Berda fait des merveilles depuis 2016. Il s'occupe de masteriser les albums de vos artistes préférés ou encore de s'occuper du son de leur vinyle. C'est un travail précis et unique en Moselle. Bonjour Sam.
2: Bonjour Jérémy.
1: Vous avez commencé par des études dans des domaines très différents avant de tourner vers la musique. Comment cette transition s'est-elle opérée ?
2: Effectivement, ouais, différentes études, même que je dirais avortées. Puis après, j'ai travaillé pas mal d'années en restauration en faisant de la musique à côté en fait. Et puis, c'est des concours de circonstances et d'opportunités qui ont fait qu'à un moment, j'ai eu la possibilité de me lancer comme producteur et mixeur en musique électronique en essayant de produire d'autres personnes. Et puis, petit à petit, à transitionner vers le mastering par intérêt et puis par opportunité et par demande aussi des clients simplement.
1: Est-ce qu'on peut expliquer ce qu'est le mastering à nos auditeurs qui ne sont pas forcément dans le milieu de la musique ?
2: Pour faire simple, c'est la dernière étape entre la production de la musique et sa distribution ou la fabrication des disques si on parle d'un support physique.
1: Vous avez l'occasion de travailler avec des artistes de renommée comme Cœur de Pirate, Gims, Lio, Claudio Capeo. Vous êtes occupé de masteriser le tout premier vinyle qui sert ensuite pour le pressage commercial. Comment ces collaborations ont pu voir le jour ?
2: Pour ces artistes-là, je fais ce qu'on appelle donc le master vinyle. Donc c'est le disque témoin qui est ensuite dupliqué pour le pressage et puis la vente des disques comme on les connaît, qu'on achète chez soi. Moi, j'ai pas contact directement avec ces artistes-là, je travaille beaucoup
1: avec les maisons de disques.
2: Les maisons de disques, ouais.
1: Quelle est votre méthode, Sam Berda, de travail pour faire ressortir l'âme de la musique d'un artiste ?
2: Je pense que ça passe beaucoup par énormément d'écoute de musique déjà, de manière générale, être un peu curieux de choses différentes. Et il faut savoir mettre ses propres goûts et je dirais même de manière plus générale,
1: de côté, oui.
2: De côté, et essayer de comprendre les intentions de l'artiste et l'essence, puisqu'au final, nous, on est des techniciens, des artisans au service d'artistes et c'est pas du tout l'inverse, quoi.
1: Il y a de plus en plus d'artistes qui font appel à l'intelligence artificielle pour la création de morceaux. Qu'en pensez-vous ? Est-ce que vous trouvez que votre métier est en danger ?
2: Pour la partie purement créative, je reste assez dubitatif pour l'instant avec tout ce que j'ai entendu, mais bon, j'imagine qu'il en faut quand même pour tout le monde. Pour ce qui est de mon métier, je me sens pas du tout en danger pour l'instant. C'est-à-dire que ce sera peut-être des outils pour
1: perfectionner,
2: pour gagner du temps sur certaines tâches répétitives, mais tant que les outils IA sont dépourvus de sensibilité, bah justement aller comprendre l'essence d'un morceau et mettre en avant des fois ses imperfections parce que c'est ça qui fait que c'est joli, on n'y sera pas, quoi.
1: On souhaite longue vie à The Wall, hein, votre studio de mastering, et puis bonne route pour la suite, Sam Berda.
2: C'est gentil, merci beaucoup.
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3: Bonjour Nicolas Villerette.
4: Bonjour Olivier.
3: Responsable zoologique, c'est tout mignon, hein, raton laveur. Décrivez-nous cet animal.
4: C'est un animal qui fait à peu près la taille d'un renard, qui va être tendance gris avec cette belle queue annelée, avec des anneaux qui sont noirs un peu plus foncés. C'est comme un petit ourson. Et puis c'est très dynamique.
3: Il vit où ?
4: On peut le trouver de plus en plus d'ailleurs, parce que les densités augmentent ces dernières décennies. Nous ici, dans notre secteur, on va dire en Argonne-Ardennaise, autour de tous les villes, si on sort la nuit en voiture, il n'est pas rare de croiser un ou quelques ratons laveurs maintenant. Au départ, les ratons laveurs, c'est nord-américain. On les retrouve au Canada. Ça n'est pas une espèce de chez nous, mais qui a été importée notamment dans notre secteur par les militaires canadiens au sortir de la Seconde Guerre mondiale. Et en fait, ils retrouvent ici tout ce qui leur correspond, des forêts de feuillus dans les zones tempérées, qui leur permettent d'avoir des refuges, que quand ils se sentent agressés ou en danger, ils montent à la cime des arbres et là, ils sont inatteignables.
3: Qu'est-ce que ça mange, un raton laveur ?
4: Eh bien, c'est omnivore, ça mange de tout. Donc, quelqu'un qui a un beau jardin, eh bien, ça en fait une belle assiette pour les ratons laveurs.
3: Qui va se servir dans le potager.
4: Ah oui, il va se servir dans le potager. Alors voilà, effectivement, donc, il va manger des légumes, des fruits bien sucrés, ça c'est ce qu'ils aiment bien, et de la viande, et c'est là où ils posent problème. Sur les passereaux, notamment les populations de mésanges, de moineaux, parce qu'ils vont aller prélever les petits ou les œufs directement. Et puis, ils vont manger aussi beaucoup de grenouilles, par exemple, dans les milieux humides. Ils vont manger aussi beaucoup d'amphibiens. Donc c'est là où effectivement en surdensité il peut poser des problèmes à la biodiversité.
3: On le trouve souvent en lisière de village. Est-ce qu'il rentre dans les villages? Est-ce qu'il fouille dans les poubelles?
4: Alors oui, typiquement si on retrouve un jour une poubelle

0: C'est-à-dire les petits naissent au printemps, 3-4 petits par femelle en général. Et je fais le comparatif avec les chats et on en parle ici au parc parce que parfois des gens trouvent un jeune raton laveur à la traîne, vont le prendre, c'est trop mignon. On peut le biberonner facilement, les gens vont parfois les garder chez eux, mais quand vient le moment de l'adolescence, ça devient bougon, c'est compliqué, ça met le bazar à la maison. Donc on déconseille vivement qui que ce soit de ramasser des ratons laveurs, laissons-les là où ils sont. S'il est à la traîne, ça arrive, c'est pas grave, il n'est pas nécessairement oublié par sa maman.
1: D'ailleurs, en préparant cette interview, vous me racontiez qu'il y a des ratons laveurs qui passent par les chatières dans des habitations.
0: Ah oui, tout à fait. Si jamais, parce que c'est la bonne taille, si jamais il y a à manger pas très loin après la chatière, ils sont tout à fait capables de rentrer dans la maison, manger les croquettes et ressortir presque incognito. Et puis autre chose, leur particularité, ils aiment bien ouvrir les robinets. Et ils les ouvrent, mais généralement, ils ne le referment pas. Donc ça, c'est souvent signe qu'il y a un raton laveur par ici.
1: Ces animaux tout mignons, on les a mis à l'honneur aujourd'hui dans Terre de Champagne-Ardenne. Avec vous, Nicolas Villeretz, les ratons laveurs de notre région.
0: Avec grand plaisir, Olivier.
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3: Salut Brésil.
4: Salut toi. Qui est cette charmante personne? Voulez-vous me présenter?
5: Ah, c'est encore Sylvie.
3: Je suis Sylvie.
4: Vous avez quel âge?
3: J'ai 50 ans.
5: Tu crois que je te vois pas?
4: Vous faites quoi dans la vie en fait?
3: Je suis vendeuse en boulangerie.
5: Mais tu me prends pour une conne hein, ou quoi?
6: Elle est jalouse, tu sais pourquoi?
3: Je suis dans les petits bonheurs.
7: C'est exactement ça qu'on a pensé.
8: Qu'est-ce que vous faites ici à part foutre la merde?
3: J'habite à Port-Sal.
4: Et alors?
3: Port-Sal, c'est sauvage, bleu turquoise.
4: Comme sur les cartes postales?
3: Il y a une super vue au Guidigui qui surplombe le port et c'est le paradis.
9: Un petit commerce, une petite femme. C'est pas beau ça, c'est pas le paradis?
10: C'est quoi votre endroit préféré?
3: Mon coin de balade préféré, c'est Boutrouille à Kerlouan.
11: Et on peut savoir pourquoi?
3: C'est une grande plage avec des rochers. Quand j'étais jeune, je montais sur les rochers. J'allais attraper des poissons, des crabes, des étrilles. Il y a trois petits rochers qui se situent au milieu de la plage. L'eau ne part pas quand la mer descend. Et ça fait des petites mares. Et quand j'y retourne maintenant, je vois les enfants qui jouent là où je jouais. Par contre, les rochers sont tous usés, puisque les enfants glissent dessus.
12: Allez, je glisse. Moi, tous les matins, je casse le vent, je fais chier les gens, ça me purifie, c'est important.
5: C'est quoi un mégatube?
3: Ma chanson d'enfance inavouable, c'est Son Kukai.
13: En l'an 70 du calendrier spatial, des êtres humains quittèrent la Terre pour rejoindre différents systèmes galactiques, comme le 15e système solaire, par exemple.
3: C'est un générique de dessin animé qui passait dans les années 80. J'adore.
14: Je ne comprends toujours pas.
15: Tu l'auras qu'à huile bordée.
3: Quand je me suis mariée, on l'a passé avec le MP3.
16: Très bien, ma chérie. Après tout, c'est ton mariage.
3: Sans tout caillou au mariage. Ah bah oui.
17: Sur quelle planète?
18: Allez, vas-y, fais nous rire.
5: Raconte-nous une histoire, allez.
3: Si, j'en ai une quand même.
17: Ah oui?
3: La maladie du boulanger.
19: Ah, mais je crois que je la connais.
20: Non, c'est peu probable.
3: C'est la brioche qui gonfle et la baguette qui tombe.
18: Mais c'est énorme d'entendre des trucs comme ça.
3: C'est une tradition. Allez, salut!
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1: On raconte, on vous rappelle aussi les mille raisons d'aimer la Côte d'Azur. Tout ne se passe pas que sur le plancher des vaches. Salut Tom Aubry.
21: Salut Quentin, bonjour à tous.
1: C'est un bon moyen justement d'ouvrir la page du jour.
21: Allez, c'est parti.
1: Allez hop!
21: Raison numéro 5, journée spéciale. Aujourd'hui, ce 28 novembre, on célèbre une vieille dame. Une vieille dame que l'on connaît tous. C'est la mère de centaines de millions de personnes, car elle borde notre littoral. Je parle bien sûr de la Méditerranée. Méditerranéum, la mer au milieu des terres en latin. Ou Mare Nostrum, notre mer. Et il faut bien dire, ici dans les Alpes-Maritimes, on est tous méditerranéens.
1: Alors, ça veut dire que la Méditerranée fait aussi partie de notre patrimoine?
21: Bien évidemment, un patrimoine que l'on partage avec des millions de personnes. C'est un carrefour de culture, un pont entre trois continents. La Méditerranée a vu naître des civilisations, des philosophes, des poètes et les plus anciennes routes commerciales. Et aujourd'hui encore, elle abrite l'une des plus fortes biodiversités biodiversité du monde. Des herbiers, des coraux, des

0: tortues, des mérous, un patrimoine naturel incroyable, juste sous nos yeux.
1: Alors, qu'il y ait une journée mondiale de la Méditerranée, pourquoi pas, mais pourquoi le 28 novembre? Pourquoi aujourd'hui précisément?
0: Car il y a 30 ans, jour pour jour, une décision historique a été prise. À Barcelone, le 28 novembre 1995, l'Union européenne et 12 autres pays bordant la Méditerranée se sont réunis pour signer un accord fondateur. C'est le lancement du processus de Barcelone, dont l'un des piliers stipule qu'il faut renforcer les échanges entre les peuples, promouvoir l'éducation, la culture, les droits humains et développer une identité méditerranéenne partagée. En bref, il faut faire de cette mer un lieu de dialogue plutôt qu'un lieu de fracture. Alors aujourd'hui, que l'on vive à Nice, à Menton, à Barcelone, à Tunis ou à Alexandrie, on partage tous un bout de cette mer, de cette histoire et de cette culture commune.
1: Mais on le sait, Tom, hein, la Méditerranée est aussi en danger.
0: Le changement climatique détruit cet écosystème hors norme. Des cachalots aux phoques moines, en passant par le corail rouge et le mérou brun. Car oui, il y a du monde qui vit sous la surface. 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
1: Et ça, c'est une très belle raison d'aimer la Côte d'Azur et d'aimer la Méditerranée.
0: En plein dans le mille.
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1: Ici, les essentiels de décibels. Émilie Mazoyer et Marc Dolizy, spécialistes des derniers jours de la vie de Sam Cooke.
2: Bonsoir Marc Dolizy.
3: Bonsoir Amélie.
2: Bonsoir, bienvenue dans Décibels. Je suis ravie que vous soyez là. Marc, vous êtes journaliste, écrivain. Alors dans votre CV, on trouve par exemple la rédaction en chef de grands magazines comme VSD. Vous avez écrit sur la musique aussi. On voit que votre spectre est large, hein, de Carla Bruni à David Guetta. Là, on est ensemble pour parler de votre nouveau livre, Marc Dolizy. Ça s'appelle « La nuit de l'Amérique ». Au centre de ce livre, il y a un artiste, un grand artiste, qui s'appelle Sam Cooke. Sam Cooke, il a, selon vous, et selon d'ailleurs beaucoup de spécialistes de la musique, changé la face de la musique aux États-Unis, oui. Parce que c'est un des premiers artistes noirs américains à atteindre une popularité égale à celle d'Elvis Presley, par exemple.
3: Alors, il a une particularité. Il a été, il est né dans ce qu'on appelle le berceau du blues. Il est né à Clarksdale, donc dans l'État du Mississippi. Et il a été, alors, on est quand même à la fin des années 50, au début des années 60. On a beau être un siècle après la guerre de sécession, il faut savoir que le racisme est quelque chose de terrifiant.
2: Oui, c'est ça, on est après l'esclavage, mais on n'est pas à l'égalité.
3: Pas du tout, les États du Sud, d'ailleurs, l'esclavage, c'est toujours une vaste fumisterie. Il y a toujours une ségrégation terrible envers notamment tout ce qui est, tous les Afro-Américains. Mais Sam Cooke, il a une particularité, c'est que sur son premier album, il a les cheveux lissés, plaqués. Et sur le deuxième album, il a les cheveux crépus. C'est-à-dire qu'il accepte ce qu'il est, il accepte cette espèce de cette différence. Et il va être effectivement un des premiers chanteurs populaires, un des premiers chanteurs afro-américains extrêmement populaires, dont certains titres vont faire de l'ombre à ceux d'Elvis Presley au tout début des années 60.
2: Alors, le problème avec Sam Cooke, et qu'on n'a pas résolu encore aujourd'hui, c'est sa mort. Que s'est-il passé, Sam Cooke, en fait, donc vous racontez très bien et très vite d'ailleurs sa vie au début du livre. Petit garçon qui chante à l'église, ouais. Du gospel, une voix d'ange. Samu à 14 ans se passe très bien, donc il continue à avoir une voix absolument magnifique. Et puis, bah, on enchaîne, hein, premier amour, premier contrat, mariage, les premiers passages radio, etc. À 33 ans, il est assassiné en 1964. Ouais. On le retrouve mort dans un motel pourri.
3: Exactement. Alors effectivement, sa mort est quelque chose d'assez... Il y a eu énormément de théories conspirationnistes. Il ne faut pas oublier qu'on est quand même une dizaine de mois après la mort de l'assassinat de Kennedy. Non, on est même un an après, puisque Kennedy, c'est novembre 63, et là, on est la nuit du 10 au 11 décembre 1964. Sam Cooke avait une réputation... Il était devenu très connu, et il avait la réputation d'être un homme à femme. Il va dans un des endroits les plus, un des restaurants les plus sélects de Hollywood à l'époque, où il y avait Sinatra, Presley, John Wayne, enfin absolument tout le Rat Pack. Et il étale 5 000 $ sur le comptoir et une jeune femme voit tout l'argent. Et à l'époque, 5 000 $,
2: c'est
3: une énorme somme. Il va laisser 1 000 $ pour rincer absolument toute la salle, il va en remarquer 4 000. Et la jeune fille, qui est assez jolie, va commencer à lui faire un peu de rentre-dedans. Et lui, parce que la chair est faible, et puis parce que son mariage avec son épouse est en train de battre un peu de l'aile, il va accepter de suivre cette jeune fille qui va l'amener dans un motel pourri, ce qui est assez surréaliste quand on est une star du niveau de Sam Cooke à l'époque. Et après, c'est là où les choses se gâtent. C'est-à-dire que moi, je reste sur la notion... Moi, je ne crois pas aux thèses conspirationnistes. Je pense que c'est un fait divers. Je pense que la fille qui se prostituait occasionnellement était de mèche avec la taulière, avec la gérante du motel, etc., qui devait prendre un petit peu un pourcentage sur ce que gagnaient les filles qui venaient. Je pense qu'elle a piqué les fringues de Sam Cooke avec l'argent, ce qui restait, donc 4 000 $, que lui était en train de se doucher. Il sort, il voit plus ça... Il était un peu saoul, il se demande où est la fille. Il faut savoir qu'il sort, excusez-moi du détail, il a juste une veste et une chaussure. Le reste, c'est le plus simple à Paris, puisque la fille est partie avec tout. Il va tambouriner à la porte de la gérante du motel, qui, prise de panique, parce qu'elle va dire au flic qu'il a enfoncé la porte, elle va lui tirer dessus à bout portant.
2: Trois coups.
3: Lui, il va tomber, et ses derniers mots sont « Vous m'avez tiré dessus, madame », et elle l'achève à coups de balai. Alors... évidemment. La police de Los Angeles se pointe, va mettre à peu près, il est 3h du matin, va mettre à peu près 3h à se rendre compte que le noir qui vient de se faire descendre, c'est un noir célèbre et qui s'appelle Sam Cooke, puisque la veuve de Sam Cooke sera prévenue à 6h30 du matin.
2: Voilà,
3: et l'enquête est bâclée. Ouais. La police de Los Angeles, qui est quand même assez raciste pour beaucoup de ses membres, etc., va malheureusement bâcler l'enquête. Et toutes les théories de la conspiration vont naître de cette enquête.
2: Ça, c'était en 1964. Alors, ce que je vous propose pour vous mettre dans l'ambiance et pour vous rendre compte de la dimension presque christique, ouais, de cet homme, Sam Cooke, de cet artiste, on va écouter ensemble une chanson qui s'appelle « Change is gonna come ». Le changement arrive. C'est une chanson qui est synonyme d'espoir pour la communauté noire américaine quand elle sort. C'est une chanson qui est, vous le racontez dans le livre, citée par Barack Obama.
3: Ouais. Quand il est élu en novembre,
2: quand il est élu en 2008.
3: Il y a à peu près 500 000 personnes qui viennent acclamer son élection à Grand Park, donc au bord du lac Michigan à Chicago. Et quasiment les premiers mots de Barack Obama, ça, un changement est peut-être enfin arrivé. Ah. Mais il faut savoir que Martin Luther King, que Sam Cooke admirait énormément, tous ses meetings jusqu'à sa mort en 68, sont précédés de And Change Is Gonna Come. Et puis le morceau a été repris par Céline Dion, Beyoncé, énormément de gens.
2: Ouais.
3: C'est une merveille. Pour la petite anecdote, ce morceau qu'il écrit en 63 est un peu une réponse au Blowing the Wind de Dylan. C'est-à-dire que tout à coup, il se dit, il aimait beaucoup Dylan.
2: Il allait reprendre la chanson de Dylan.
3: Il l'a reprise, ouais. Il a chanté quelques fois sur scène. Mais sa réflexion, ça va être, mais c'est incroyable que nous, noirs, ne soyons pas capables de nous défendre nous-mêmes. C'est un blanc, ouais, qu'il admire énormément, Bob Dylan, qui fait une des premières protestations, qui est Blowing the Wind, qui est écrite en 62. Et en fait, Change is Gonna Come est une réponse au morceau de Bob Dylan.
2: Écoutez cette merveille, et ensuite on vous dira pourquoi finalement c'est problématique la mort de Sam Cooke, et pourquoi on pourrait penser qu'il y a énormément de gens qui le voulaient mort malheureusement. A Change is Gonna Come.

0: Sam Cooke, Change is Gonna Come. Voilà, je suis sûre que même si son nom ne vous disait plus rien, la chanson, forcément, vous avez dû la croiser une fois dans votre vie. Puis si c'était la première fois, bah écoutez, je suis ravie parce que normalement, c'est une chanson qui fait énormément bien, une chanson pleine d'espoir. Donc, une chanson, Marc Dolisi, qui fait de Sam Cooke le porte-parole de la condition des Noirs américains, de ce mouvement pour les droits civiques.
1: Oui.
0: Donc, c'est politique.
1: C'est politique avec une particularité, c'est-à-dire que Sam Cooke était très proche de Mohamed Ali, Cassius Clay qui
0: est devenu Mohamed Ali. Après sa rencontre
1: etc.
0: avec Malcolm X.
1: Mais ouais. Justement, entre Sam Cooke, il y a Malcolm X d'un côté, Martin Luther King de l'autre. Et oui. Sam Cooke trouve que Malcolm X est trop radical.
0: Pour celles et ceux qui n'ont pas révisé la civilisation américaine, en gros, le mouvement des droits des Noirs aux États-Unis, c'est soit la bagarre avec Malcolm X, soit essayer de prêcher la bonne parole. Oui. Et ça, c'est Luther King.
1: Et justement,
0: les deux ont été assassinés. Hein.
1: Exactement. Voilà. L'un en 65 et l'autre 3 ans plus tard en 68.
0: Ouais.
1: Une des envies les plus fortes de Sam Cooke, c'est d'avoir un public mélangé dans les États du Sud. C'est-à-dire qu'il veut que les Blancs et les Noirs soient ensemble dans le public.
0: Est-ce que c'est le cas? Est-ce que les Noirs et les Blancs l'écoutent? Et
1: oui,
0: est-ce que les Noirs et les Blancs peuvent aller ensemble?
1: Alors, il y a un concert en Louisiane où il refuse de monter sur scène parce que les organisateurs refusent que le public noir et le public blanc se mélangent. C'est la seule fois où il va refuser de monter sur scène. Ça va le rendre fou. C'est-à-dire qu'il va se dire, c'est pas possible, je ne monte. Alors que c'était un type qui adorait la scène.
0: Oui.
1: Mais il était beaucoup plus proche de Martin Luther King, qui d'ailleurs a eu son prix Nobel de la paix en 1964. La même année, l'année de la mort de Cooke. Il en était proche parce que il se souvient, il aimait beaucoup les prêches de Martin Luther King, notamment le prêche Drum Major, qui était celui qui avait été lu à la mort aux obsèques de Martin Luther King, qui disait que Martin Luther King, contrairement à Malcolm X, disait, il faut défendre toutes les couleurs. Il faut défendre les Noirs. Il faut défendre les Indiens. Mais il faut défendre aussi les Blancs qui sont pauvres et qui sont à la marge et qui sont délaissés. Donc ça, c'était un discours qui était beaucoup plus rassembleur et qui correspondait beaucoup plus à l'idée que Sam Cooke se faisait de la musique. Et d'ailleurs, quand on regarde la musique de Sam Cooke, il naît dans le berceau du blues.
0: Et du Ku Klux Klan.
1: il chante des gospels. Mais il est aussi un des premiers chanteurs noirs. Alors on dit que c'est un des inventeurs de la soul music, c'est vrai.
0: Ouais.
1: Mais dans les années 50, avant A Change Is Gonna Come, etc., qui pour moi est un morceau à part, sa musique, c'est à la fois une musique un peu pop et un peu rhythm and blues.
0: Ouais.
1: Donc il est entre les deux, il veut séduire, en tout cas il veut aller à la conquête et rassembler deux publics qui sont a priori... qui sont pas prêts de se rassembler. Elvis y était arrivé. Faut jamais oublier qu'Elvis avait été aussi élevé à Tupelo, et ensuite à Memphis, il avait été élevé dans le blues et le gospel. Faut jamais oublier ça. Faut rendre ça aussi à Elvis.
0: Alors, on n'a pas encore parlé, de ce qu'en pensait le gouvernement américain, le FBI, etc. Dans le livre, vous racontez, Marc Dolisi, que dans certains documents du FBI, donc qui est, un service de renseignement, oui. D'ailleurs, il est décrit, Sam Cooke, comme un Negro Recording
1: oui.
0: Star,
1: oui.
0: Voilà, star de la musique nègre. Il dit, on lit aussi toute une série de questions que le FBI se pose
1: oui.
0: sur Sam Cooke. Ça va de...
1: Est-ce qu'il est homosexuel?
0: Voilà.
1: Est-ce qu'il trompe sa femme? Est-ce que sa femme le trompe?
0: S'est-il rendu en URSS? À Cuba, quels sont ses vices? Alcool, ouais. Drogue, dette de jeu? Alors vous faites comme ça cette énumération, ouais. C'est très très très très très angoissant parce qu'on se dit vraiment, il était considéré comme un ennemi de la tranquillité nationale, la tranquillité étant que les Noirs et les Blancs ne puissent pas se blairer, définitivement.
1: Alors, en fait, tout vient de... Sam Cooke avait été invité par Mohamed Ali à un combat célèbre à Miami au printemps 1964.
0: Okay, combat de boxe.
1: Un combat de boxe. Ou d'ailleurs, face à Sonny Liston, où Mohamed Ali va écraser celui qu'il appelle le vieil ours, Sonny Liston. Il va gagner. Et il se passe après une réunion, Mohamed Ali qui va organiser ça. Il va y avoir une réunion dans un hôtel de Miami où il y aura des gens de National Islam.
0: Ouais.
1: Mouvement radical
0: de Malcolm
1: noir,
0: X.
1: etc. Et où il y aura Malcolm X. Et à partir du moment où cette rencontre a lieu dans un hôtel de Miami avec Mohamed Ali, Malcolm X, Sam Cooke et Jim Brown, qui est un joueur de football américain très célèbre, Malcolm X, immédiatement, est sur écoute du FBI. Tout de suite.
0: Parce qu'il
1: fréquente Malcolm X. Mohamed Ali, il était déjà. Il, à partir du moment où il adhère à, où il suit Malcolm X et il adhère à Nation of Islam,
0: il était déjà
1: sous surveillance. Sam Cooke n'était pas particulièrement sous surveillance avant, mais à partir du moment où il fréquente Malcolm X, etc., ça y est, il est sur les radars du FBI. Il est considéré comme ce qu'on appelle une personne of interest, ouais. Mais pas au même niveau, bien entendu, que Malcolm X.
0: Des années plus tard, John Lennon le sera aussi.
1: Oui.
0: Mais n'empêche que c'est partant de ces faits-là, du fait qu'il était surveillé par le FBI et qu'il y avait tout un tas de gens aux États-Unis qui avaient tout intérêt à ce que les Noirs et les Blancs ne s'entendent pas, continuent à ne pas s'entendre. C'est pour ça qu'il y a cette théorie qui dit qu'en fait, le crime crapuleux que vous nous avez raconté tout à l'heure, à savoir la prostituée et la patronne du motel qui se mettent d'accord pour dépouiller la star et qui lui tire dessus, on dit, c'est pas ça, c'est un assassinat, c'est commandité, les ficelles sont tirées, et alors là, il y a effectivement tout un tas de théories que vous égrenez d'ailleurs,
1: oui,
0: hein,
1: mais
0: vous en parlez dans le livre, vous n'y croyez pas.
1: Absolument pas, pour une simple et bonne raison, c'est que personne n'a essayé d'assassiner Bob Dylan, qui prend la défense des Afro-Américains et qui est blanc, qui pourrait donc passer aux yeux des blancs suprémacistes, il pourrait passer pour un traître.
0: Oui, c'est vrai.
1: Et Blowing in the Wind, c'est la défense des Afro-Américains. D'ailleurs, un morceau sublime, parole sublime. Personne n'a menacé Bob Dylan à cette époque. Moi, je pense qu'on est dans une Amérique qui est totalement paranoïaque. Il y a eu l'assassinat de Kennedy en novembre, juste avant. Ne pas oublier aussi que l'été 1964 est un été particulier, puisque début juillet 1964, ce qu'on appelle les Civil Rights Act sont promulgués par Lyndon Johnson en présence de Martin Luther King. Et ça va réveiller le Ku Klux Klan qui était un peu assoupi, vaguement assoupi, et qui va faire des massacres absolument abominables d'étudiants autant blancs que noirs dans l'État du Mississippi. Non, j'y crois pas. Il y a une phrase de Mohamed Ali qui, pour moi, est quasiment une clé. Il dit, si ça avait été Elvis Presley ou Willie Nelson, l'enquête aurait été bien faite. Et là, l'enquête a été bâclée en 3 jours. En plus, enquête sur laquelle on ne retient que le témoignage de la gérante du motel et de la jeune fille qui se prostituait occasionnellement. Quand vous regardez, moi j'ai regardé les PV, c'est surréaliste.
0: C'est bâclé.
1: Ils s'en foutaient. Pour eux, c'était... En plus, les premières heures, ils ne savent pas que c'est Sam Cooke qui s'est fait descendre. Il y a des photos terribles que j'ai retrouvées. Vous voyez comment ils sortent le corps de Sam Cooke du motel. En fait, sur un diable...
0: Il est tout nu, en plus. Il est à moitié nu, il a juste une veste, etc.
1: En fait, il lui met une couverture de déménageur dessus et ils le sortent à la verticale sur un diable de déménageur. Les photos existent.
0: Wow.
1: C'est-à-dire qu'on voit là l'idée qu'il se faisait d'un noir qui venait de se faire descendre dans un quartier un peu populaire.
0: Ouais. Heureusement, il y a des théories du complot rigolotes dans le livre. On parlera notamment de l'extraterrestre de Roswell. Ouais. Je vous renvoie à la page 187, vous allez rigoler. Non mais voilà, parce qu'effectivement, le sujet est lourd. L'artiste était sublime, donc évidemment, tout ça est très triste. Mais voilà, le livre est en 3 parties. Hein. Il y a avant le meurtre de Sam Cooke, il y a la nuit de son meurtre, et puis il y a après. Alors, avant de parler justement de son héritage et de pourquoi il est pertinent et important de continuer à parler de Sam Cooke aujourd'hui et de l'écouter, justement, on va mettre en pratique et écouter. Alors ça, c'est ma petite chanson préférée de Sam Cooke. Elle s'appelle What a Wonderful World, mais c'est pas Louis Armstrong, c'est Sam Cooke, et c'est très beau, et ça a la fraîcheur des années lycée et des premières amours.
1: Ah, ouais, c'est
0: magnifique.

0: Il a laissé un grand vide, évidemment, à sa mort, Sam Cooke. Ceci dit, toute la dernière partie du livre, qui s'appelle Après, oui. Après sa mort, donc, il y a des moments comme ça. En 1986, il rentre au Rock'n'Roll Hall of Fame, oui. Notre Sam Cooke. En 1994, son étoile sur le Walk of Fame, oui. D'Hollywood. En 2008, Barack Obama, qu'il cite dans, oui. Un discours. Il est toujours là. Est-ce que les jeunes américains, les jeunes noirs américains, fans de rap, connaissent Sam Cooke? Est-ce que sa mémoire est célébrée aux États-Unis? C'est vrai qu'en France, il ne fait pas partie des grands artistes noirs américains, non. Militants des droits civiques qu'on peut connaître. On connaît mieux Aretha, par exemple, Aretha, oui. Franklin ou d'autres. Est-ce qu'aux États-Unis, sa mémoire est entretenue?
1: Oui, elle est entretenue parce qu'il y a une filiation. C'est-à-dire que l'avant-dernier album qui s'appelle Nightbeat de Sam Cooke, si vous regardez la pochette, il y a marqué Sam Cooke et Mr. Soul. C'est une des premières fois où on voit ce mot
0: le
1: apparaître,
0: mot soul.
1: Le mot soul. Et la soul, qui est la musique de l'âme, donc musique qui est un héritage direct du blues, va nous amener au funk, va nous amener aussi à Aretha Franklin, à Marvin Gaye, tous les grands chanteurs, artistes noirs, il y a une filiation. Alors, en même temps, Sam Cooke, il ne vient pas de nulle part. Il y a eu le gospel, il y a eu le blues. Et en plus, il naît à Clarksdale, qui est... c'est un peu loin du delta du Mississippi, mais on estime que John Lee Hooker, Muddy Waters, tous ces bluesmen qui sont natifs de Clarksdale, c'est le blues du delta,
0: blues.
1: C'est,
0: ouais.
1: Le berceau. Ouais. Il ne vient pas de nulle part lui-même, mais il a cette chance... Je veux dire, et ce courage d'être le premier à essayer de faire un crossover entre différents publics,
0: ouais.
1: Et entre le public noir et le public blanc. Et ça, c'est quelque chose d'extraordinaire parce que ça ouvre la voie à tout ce qui va suivre derrière. Même si, attention, tout n'a pas été réglé derrière. N'oublions jamais qu'un autre disque très important pour moi, c'est What's Going On de Marvin Gaye en 1971. Autre année terrible, guerre du Vietnam. Chaque morceau de cet album parle des souffrances des gamins qu'on envoie là-bas. Il faut jamais l'oublier, même si ça semble politique. Mais sans Sam Cooke, je ne sais pas s'il y aurait eu tout ce qu'il y a eu derrière, ou ça aurait peut-être mis un peu plus de temps. Et puis bon, il a une voix sublime, il faut jamais oublier qu'il composait, qu'il écrivait ses paroles, et il y a une voix merveilleuse.
0: Ça méritait bien un livre. Marc Dolisi, merci pour cette nuit de l'Amérique aux éditions Éric Bonnier, la collection Encre Rock, fort recommandable. La nuit de l'Amérique, donc, et merci d'être venu nous voir.
1: Merci à vous.
0: Merci.

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2: Bienvenue dans Décibel.
3: Bonsoir, merci beaucoup.
2: Je suis très très contente de vous rencontrer. Mais il faut que je démarre, Alex, avec une confession.
3: Ah oui?
2: Vous allez dire que je suis folle comme un lapin, peut-être. Mais en fait, ça fait des mois que je vous écoute et que je pense que vous êtes canadien.
3: Ah bon?
2: Oui.
3: Ah ben c'est un compliment.
2: Alors pourquoi est-ce que... Parce que là, évidemment, les gens chez eux font... Vous êtes du Maine-et-Loire, donc ça n'a rien à voir, Alex, entre Nantes et Angers, voilà. Mais en fait, comme vous vous appelez Montembeau, et qu'on vous a découvert grâce au rôle de Marie-Jeanne dans Starmania, qui lui-même avait été chanté par Fabienne Thibault, alors moi, Montembeau, Thibault, Starmania... Il est canadien.
3: Mais franchement, c'est pas idiot parce qu'il y a une partie des Montembeau qui vient du Canada, étymologiquement. Enfin voilà, bon. si on retrace l'arbre généalogique. Mais non, moi je viens bien du Maine-et-Loire.
2: C'est ça. Voilà. Voilà. Bon, maintenant ça va mieux. Il fallait que je l'avoue parce que je me sentais bête. Parce que, quoi, évidemment, on prépare un peu l'émission, un peu. Hein, vous me connaissez. Et donc je lis la biographie d'Alex et là je fais ah mais pas du tout de Québec en fait. Non. Bon, pas du tout. C'est gentil de dire que étymologiquement, il y a peut-être une partie de la famille.
3: Non, c'est vraiment pas idiot. Quoi.
2: Alex, vous êtes chanteur, auteur, compositeur. On va parler évidemment de votre premier album. Mais avant, dire qu'on vous a découvert donc dans ce rôle de Marie-Jeanne qui avait été merveilleusement chantée par Fabienne Thibault pour le souvenir, pour le plaisir.
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2: Alex Montembeau.

0: très beau guitare-voix que vous nous avez offert ici à la Maison de la Radio pour France Culture, France Musique, pardon, qui faisait une spéciale sur les comédies musicales. Alors, les comédies musicales, cette comédie musicale-là, Starmania, c'est comme ça qu'on vous a découvert. Est-ce que c'était un rêve d'être dans une comédie musicale, particulièrement Starmania? Parce que c'est pas de votre génération, hein, vous avez 26 ans. Ça vient d'où?
1: Ça vient d'où? Bah, mes parents écoutaient beaucoup Michel Berger, France Gall, Véronique Sanson, voilà toute cette clique de chanteurs et chanteuses. Donc j'ai un peu grandi avec la musique quand même de cette époque-là. Ma mère avait l'album de Starmania à la maison, l'album bleu, je m'en souviens très bien.
0: Oui.
1: Je l'ai récupéré avant de savoir même que j'allais jouer dans Starmania. Donc il y a quand même une petite histoire, ça vient pas de nulle part. Et en fait, ça n'a jamais été un rêve dans le sens où j'ai jamais osé m'imaginer faire partie d'un spectacle comme ça. C'est arrivé un peu comme un cheveu sur la soupe. Je suis arrivée à Paris dans l'espoir de développer mon projet personnel.
0: Parce que vous êtes auteur, compositeur et chanteur.
1: C'est ça.
0: Donc
1: J'avais une volonté en fait de développer mon projet, de défendre mes chansons personnelles. Et puis en fait très rapidement j'ai rencontré des différents directeurs artistiques, des directeurs de labels, dont Raphaël Amburger, le fils de France Gall, Michel Berger. Et de fil en aiguille, voilà, il m'a proposé en fait une place pour le rôle de Marie-Jeanne.
0: Alors, quand on vous propose cette place-là, qu'est-ce qui se passe? Vous hésitez? Vous foncez? Est-ce que vous êtes du genre à vous précipiter?
1: Franchement, je me souviens assez précisément le moment où j'ai reçu l'appel de Raphaël.
0: Ah, racontez-moi.
1: j'ai explosé de rire, mais de nerfs en fait. Enfin, je voulais pas y croire. Donc j'ai appelé mon père dans la foulée. J'ai appelé mes parents. Je crois que j'ai lâché un gros rire nerveux parce que ça me paraissait assez irréel en fait de m'imaginer faire partie de ça. Moi, je venais d'arriver à Paris. C'était un peu l'effervescence déjà en l'espace de quelques semaines, quelques mois. Donc c'est au-delà d'un rêve. C'est au-delà d'un rêve.
0: Donc, Alex, les informations que nous avons jusqu'à présent. Vous êtes du Maine-et-Loire et pas du Québec. Mmh. Vous avez été biberonné à la grande variété française et vous allez donc sortir L'envie folle, cette chanson que vous portez en vous depuis longtemps ou alors qui vont un petit peu nous donner une idée de qui vous êtes là après cette expérience Starmania et le fait d'avoir fait le tour des zéniths de France.
1: C'est un petit peu tout ça mélangé. L'envie folle, c'est le titre de la première chanson de mon projet. C'est une chanson que j'ai écrite avant Starmania. Donc c'est une chanson que je porte depuis un moment et j'avais envie qu'elle fasse partie de ce projet puisque elle représente un peu ma façon d'écrire que j'ai depuis un petit moment et puis à la fois des chansons plus récentes, plus intimes comme Chez moi, Vanille Choco, où avec l'expérience Starmania justement j'ai appris à mettre des mots plus précis sur mes sentiments, mes émotions, mon rapport à ma famille, etc., mon identité, chose que j'étais pas forcément capable de faire il y a quelques années. Donc il y a un
0: vous étiez un bébé aussi.
1: Facette.
0: Il y a ça.
1: Il y a l'âge aussi.
0: Non, mais le fait d'avancer en âge aussi. Il y a l'expérience de Starmania, mais aussi, juste bêtement le fait de grandir, quoi. Mm-hmm.
1: Le fait de grandir. L'envie folle, c'est un projet, sur l'émancipation quelque part. Ces quatre dernières années, je suis partie de mon Maine-et-Loire pour arriver à Paris. Il s'est passé plein de choses. Je crois que j'avais envie de raconter avec simplicité, ce que ça peut être le parcours de quelqu'un qui s'envole, quoi, de ses propres ailes.
0: Ah, c'est beau. J'ai dit tout à l'heure, vous êtes chanteur, auteur, compositeur, mais on n'a pas parlé des instruments. Vous jouez de la guitare, vous jouez du piano. Vous avez grandi dans un environnement extrêmement musical. Comment vous composez?
1: C'est très variable. Souvent c'est au piano quand même.
0: Ah ouais.
1: C'est le premier instrument que j'ai appris, comment dire. J'ai commencé à 5-6 ans, école de musique puis conservatoire, parcours classique, puis très rapidement je me suis rendu compte que ça fonctionnait pas avec moi le parcours académique. Donc
0: et ça passe du côté obscur.
1: Du côté obscur. Donc j'ai fait des musiques actuelles, j'ai fait du jazz et en fait je passais surtout énormément de temps à casser les oreilles de ma famille, à jouer dans le salon des heures durant. Mais tout sauf ce qu'on me demandait de travailler au conservatoire. Donc j'ai commencé à écrire. Ça a été vraiment avec le piano que j'ai établi un vrai rapport. C'est là où j'ai l'impression que je peux me comment dire, me montrer vulnérable aussi, exprimer mes émotions. C'est sur le piano. La guitare, c'est un rapport un peu différent. Je raconte les choses, mais ça vient dans un second temps, souvent.
0: Et la guitare, vous en jouez sur scène, vous vous accompagnez?
1: Ouais. Oui, oui.
0: Ah oui, c'est ça aussi. Mmh. Donc,
1: ça me permet d'avoir un rapport différent avec le public, puisque je suis debout. Je suis debout en face du public et j'aime bien cette proximité que j'ai davantage avec la guitare. Là où le piano, c'est plus ma petite bulle de confort, quoi.
0: On va écouter une chanson qui s'appelle Chez moi et qui, comme son nom l'indique, va nous permettre de regarder par le trou de la serrure et voir comment ça se passe chez les Montembeau. C'est une chanson, et même quand depuis qu'on a commencé à parler, là, on se rend compte à quel point la famille est importante pour vous. Il y a vos parents, mais il y a aussi vos grands-parents, mais il y a aussi vos sœurs. Enfin voilà, c'est vraiment un de vos piliers, votre famille.
1: Ouais. Évidemment, ça m'a forgé. Pendant longtemps, j'ai fait de la musique avec deux de mes sœurs. On avait un groupe ensemble, on chantait à trois voix. Donc, nos parents nous aidaient à faire les arrangements. On faisait écouter à notre maman qui nous donnait son avis. Enfin, voilà, on a vraiment grandi dans la musique, dans cet univers-là. Ça a été notre façon de communiquer depuis très jeune.
0: Ils l'ont entendu, évidemment, cette chanson avant tout le monde. Nous, on va l'écouter maintenant. Juste avant, j'aimerais savoir. Qu'ont-ils dit quand ils l'ont entendu pour la première fois chez moi?
1: Bah, je crois que tout est dit dans la chanson. On est des gens pudiques, donc un sourire un peu timide et un câlin, et voilà.
0: Ça va vous faire l'effet d'un câlin. À vous aussi. Chez moi, Alex Montembeau est l'invité de Décibel.

0: Quelle tendresse! Oh là là, puis vous chantez comme un ange, hein, bravo, Alex Montembeau. À la fin de la chanson, vous parlez des CD de Sanson, puisque vous avez parlé tout à l'heure de vos influences Berger, Gall et compagnie, mais ouais. Sanson, évidemment. C'est une artiste qui est importante pour vous, Véronique Sanson? Ouais.
1: Vraiment, elle m'a marquée. Je pense que je devais avoir 10 ou 11 ans quand je l'ai découverte, avec son album Plusieurs Lunes, un album assez récent.
0: Ah, c'est drôle! Mais oui!
1: Et en fait, j'ai découvert.
0: Parce qu'il sortait à ce moment-là?
1: Il sortait à ce moment-là.
0: Ah, mais oui!
1: Et donc, ma mère l'a acheté, elle l'a mise dans la voiture. Et là, j'ai découvert une voix que je n'avais jamais entendue, une émotion, une sensibilité. Et j'étais jeune et ça m'a vraiment marquée. Et donc, j'ai écouté tous ses autres albums. Je pense que je connais toute sa discographie par cœur. Elle m'a vraiment accompagnée dans toute ma vie, quoi, tout mon parcours de musicien.
0: Et 15 ans plus tard, petit musicien est devenu grand et va faire les premières parties de Véronique Sanson.
1: Et oui, je l'ai appris
0: hier. Mais bravo.
1: Merci.
0: Waouh. La fameuse tournée, j'ai eu envie de vous revoir, Véronique Sanson. Ici est d'ailleurs la Fière Radio partenaire. Et alors, vous allez ouvrir pour Véro, quoi.
1: Ouais, pour Véro. Wow. C'est fou. Je l'ai pas fait exprès, hein. Je l'ai pas placé dans ma chanson.
0: C'est ça.
1: Je vous jure.
0: Alex Montembeau, on peut aussi parler de coup de cœur. Je me souviens la première fois que j'ai entendu votre voix, j'étais avec ma fille, Maya, dans les tribunes de Bercy, au concert de Clara Luciani, et c'était fou.

0: duo donc avec Clara pour ce Monde et Stone. C'était en janvier 2023, donc ça va faire bientôt 3 ans. Elle a eu un coup de cœur, Clara, pour votre voix, votre musique. Elle décrit votre voix, elle dit c'est comme une comète, quoi. Ça passe une fois tous les 100 ans. Ça vous fait quoi ce genre de soutien, Alex ?
1: Ça m'émeut vraiment, ça me touche vraiment beaucoup et c'est vrai que c'est un cadeau qu'elle m'a fait et ce cadeau qu'elle m'a fait, c'est aussi comme les comètes, c'est assez rare de vivre des moments comme ça. Je me serais jamais imaginé chanter avec une des artistes que j'admire beaucoup. J'ai beaucoup écouté Clara Luciani avant de la rencontrer en fait.
0: Ouais.
1: Et donc c'était un peu comme un rêve. Je vis des rêves après d'autres rêves. Clara Luciani, puis là les premières parties de Véronique Sanson. C'est un rêve éveillé que je vis depuis quelques années et c'est vrai que le Bercy, je m'en souviendrai très longtemps, je pense.
0: Et ben moi aussi, parce que vous dites qu'elle vous a fait un cadeau, mais à nous aussi, son public, elle a fait un cadeau parce qu'elle nous a dit voilà, là vous pouvez aller écouter. Là il y a quelque chose qui se passe, Alex Montembeau, et c'est vrai. Alors l'envie folle, donc cette chanson, c'est plus qu'un EP, mais c'est moins qu'un album, c'est une espèce de format un peu hybride. C'est parce que vous vouliez sortir tout de suite quelque chose ?
1: Ben alors justement, j'avais envie de prendre mon temps et pour ça, sortir un album, je pense que ça m'aurait demandé de prendre plus de temps pour réfléchir, pour bien faire les choses. Et je crois que les entre-deux, ça me définit bien. le côté hybride, voilà, que j'essaie d'injecter dans ma musique, d'avoir à la fois de l'organique et à la fois de l'électronique. Voilà, quand je parle de Vanille Choco et mon identité, je raconte que je suis un peu entre les deux ou alors ni l'un ni l'autre. Et je crois que j'avais envie de sortir un format aussi qui est pas totalement qui n'est pas vraiment conventionnel, quoi.
0: C'est un disque non binaire.
1: On peut dire
0: il veut pas le disque. Est-ce que tu es un EP ou est-ce que tu es un album? Eh bien, débrouille-toi, j'ai 7 chansons.
1: Voilà. Et ce sera comme ça. Non, mais j'avais envie de prendre le temps avec Starmania. C'est vrai qu'il m'a fallu un peu de temps pour revenir à la réalité, remettre les pieds sur terre, renouer aussi avec mon entourage, retrouver une vie à peu près normale, puisque c'était. Génial, Starmania, comme expérience. Et à la fois, c'est voilà, un rouleau compresseur qui m'est passé dessus.
0: Ça doit bouffer une énergie folle. Ah
1: ouais. Mais c'est ce qui fait la magie aussi de l'expérience. C'est que c'était tellement fou, tellement intense dans tous les sens du terme, que ça en fait une expérience inoubliable. Mais voilà, j'ai eu besoin de reconnecter. Et pour ça, sortir un album, je pense qu'il m'aurait fallu 3 ans, 4 ans pour m'en remettre.
0: Ah ouais, non, nous, on voulait pas attendre.
1: Et moi non plus.
0: Ça, c'est sûr. Vous bossez en solitaire ou vous avez un gang qui travaille avec vous?
1: Mais encore une fois, un peu des deux. Ce serait trop facile d'avoir une réponse claire.
0: J'aime bien. Allez, on y va. Rentrons dans les complications, dans les méandres créatifs d'Alex Montembeau.
1: Bah, j'aime bien toujours initier l'écriture et la composition seule. Ça me permet d'être plus authentique, au plus proche aussi de mes émotions, de ce que j'ai envie de raconter. Et puis voilà, souvent, au bout d'un moment, si c'est pas du one shot, je vais un peu bloquer pour aller au bout d'un texte, trouver les mots justes. Et là, je vais m'entourer un petit peu. Je m'entoure de Séverin, avec qui je collabore énormément. C'est mon éditeur. C'est mon associé aussi, avec qui voilà, je produis en partie mon projet. Et ils m'aident parfois sur certains bouts de texte ou certains bouts de mélodie quand je bloque. Je me suis entourée de Fiskara aussi, Marc, qui m'a aidée sur des textes, notamment sur À l'autre bout du tel. Je me suis entourée de Sage, donc, qui collabore avec Clara Luciani sur la production de ses disques. On travaille plus la musique ensemble. Donc voilà, j'essaie de prendre un petit peu à droite, à gauche, de m'entourer pour compléter, on va dire.
0: La chanson Vanille Choco, c'est évidemment celle qu'on va écouter d'ici quelques minutes. Avant qu'on l'écoute, vous l'avez mise en avant, cette chanson. Il y a même un clip. Enfin voilà, c'est une chanson qui est importante pour vous. Est-ce que vous pouvez nous raconter son histoire ?
1: C'est une chanson que j'aurais jamais pensé réussir à écrire. Alors, je sais pas trop comment expliquer ça, mais moi, je suis donc non-binaire. Ça fait 8-9 ans à peu près que je suis raccord avec mon identité et que je vis ça pleinement. Mais je pensais ne jamais avoir envie d'en parler ou ne jamais avoir envie d'en faire un sujet, en fait.
0: Oui, c'est pas parce qu'on le vit que c'est un sujet de chanson, effectivement.
1: Voilà. En fait, dans mon entourage, etc., évidemment que j'ai eu à avoir des discussions, entre guillemets, pour essayer d'expliquer, pour qu'on me considère ou qu'on me genre comme j'ai besoin qu'on me genre, à savoir au masculin. Et en fait, assez récemment, j'ai pris conscience de beaucoup de choses. Et comme je vous disais tout à l'heure, notamment avec l'expérience Starmania, je crois que j'ai eu envie, / besoin de raconter avec précision les choses pour créer de la proximité aussi avec les personnes qui m'écoutent. Et j'avais l'impression que si je ne mettais pas des mots là-dessus, ça laissait encore peut-être une barrière pour essayer de me comprendre un peu mieux et de connecter en fait avec, avec l'entourage musical.
0: Et puis, petit bonus, ça donne aussi à entendre un témoignage d'une personne non-binaire à qui, en l'occurrence, en tant que groupe social, on tend pas beaucoup le micro.
1: Non, pas vraiment. Pas vraiment. Et en temps normal, je pense que j'aurais pas forcé la main pour prendre le micro.
0: Ouais.
1: Prendre le micro, justement, c'est pas tellement mon tempérament. Et en fait, j'avais envie de le dire avec simplicité. Moi, je reproche rien à personne. Je suis pas là pour faire la morale ou pour revendiquer quoi que ce soit. Et je pense que le fait de le dire simplement, moi, je me sens comme ça. Ouais. Bah, personne ne peut rien dire contre ça, puisque c'est comme je me sens, quoi.
0: Ouais. Et peut-être même que ça file un coup de main à les petits jeunes.
1: J'espère.
0: Hein?
1: C'est le but aussi, évidemment, d'essayer de donner confiance aux personnes qui sont peut-être moins bien entourées que ce que j'ai eu la chance d'être entourée.
0: Ouais, dire c'est possible. C'est marrant parce que là, dans la construction de l'émission, juste après, on écoutera David Bowie. Mmh. Et très, très souvent, j'ai entendu, moi, des témoignages de gens, quand ils ont vu David Bowie à la télé en Angleterre à Top of the Pops dans les années 60 et qu'ils ont vu un gars avec du rouge à lèvres et ils ont dit, c'est possible! On a le droit! Et ça, ça fait un bien fou, en fait. Ouais. Et en fait, c'est vraiment quelque chose, la libération des esprits par l'art, quoi.
1: Bien sûr. Mais c'est vrai qu'on manque toujours de représentation. C'est une évidence que la musique et l'art de manière générale, c'est un levier indispensable pour justement essayer de normaliser toutes les identités qui existent, en fait.
0: Ça vous rend heureux de sortir L'Envie Folle le 7 novembre prochain?
1: Ouais. Je suis sur ex pour tout vous dire.
0: Il faut attendre encore un petit peu, encore un petit mois, un gros mois.
1: Ouais.
0: Un gros mois. Moi aussi, j'ai hâte. 7 chansons d'Alex Montembeau qui sortiront le 7 novembre. L'Envie Folle. Écoutons Vanille Choco. Et merci beaucoup d'être venu nous voir.
1: Merci.
0: À bientôt.

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2: Avec Catherine Quicandon. Bonjour à toutes et à tous. J'espère que vous allez bien en cette fin de semaine. Bon courage si vous êtes sur la route. Bison futé, voie rouge sur une très grande partie du sud de la France dans le sens des retours. Pour vous accompagner donc jusqu'à 13h et peut-être dans les bouchons, voici Valérie Lamido et Eric Bastien et nos super candidats avec des histoires au ski, dans une forêt et même à la cité interdite en Chine. Ça commence juste après Michel Jonas, la boîte de jazz sur votre radio ici.
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0: Sur scène le 16 octobre à hier en Essonne et le 24 à Gérardmer, Michel Jonas, la boîte de jazz sur votre radio ici. Place à Valérie Damidot et Éric Bastien qui sont maintenant avec Didier d'ici Picardie qui nous avoue une drôle de chose lors de son service militaire. J'espère que vous ne l'avez pas croisé. Et Marilyn d'ici Alsace qui a une technique bien à elle pour ranger et c'est radical.
1: Nous sommes au taquet avec Didier qui joue avec ici Picardie qui a 4 et Marilyn qui joue avec ici Alsace qui a 7. Alors, notre petit Didier, ah Didier, il lui est arrivé des bobos, il a souvent des petits trucs. Et oui, vers 10 ans, il paraît que t'es parti chercher des cerises dans l'arbre et que t'es tombé, mais t'es tombé pas n'importe où, t'es tombé où ?
2: Je suis tombé dans une grande touffe d'ortie.
1: Aïe, aïe, aïe, aïe, aïe, aïe, aïe, et alors ?
2: Je t'ai bien piqué.
1: Oh là là là là là là.
2: Je suis retourné à la maison en courant. Je me suis allongé dans le canapé et j'ai dormi toute l'après-midi.
1: Oh, oh là là là là là là là là là là là là là là.
3: C'est sûr que c'était que des orties. Dormir toute l'après-midi.
2: Ouais, j'ai peut-être mis du somnifère dans les orties.
3: Ah bah oui, parce que ça pique.
1: C'est horrible les orties, c'est terrible. Alors il parlait que pendant ton service militaire, on t'avait mis au service santé.
2: Oui.
1: Alors que tu avais fait des études de mécanique, donc bon, voilà. Et il paraît que tu as fait des piqûres pendant tout ton service, c'est-à-dire ?
2: À chaque arrivée de contingent, il y avait des piqûres obligatoires à faire. Et donc, j'ai fait 200 piqûres à chaque fin de mois. Donc, j'en ai fait, je ne sais pas, plus de 1000 pendant tout mon service militaire.
1: Ah bah, t'es devenu médecin alors, adieu la mécanique, hein ?
2: Non, j'ai même pas de brevet de secouriste.
1: Ah bah, c'est quand même étrange qu'ils t'aient mis à faire des piqûres alors que tu faisais de la mécanique, c'est dingue ça.
2: Ah mais ça c'est l'armée hein.
1: Ah bah oui, mais bon quand même, je sais pas trop si j'aurais eu confiance dans un mécanicien pour me faire une piqûre quand même.
2: Ah mais y a personne qui était au courant hein.
1: Alors, mon petit Didier, c'est la question cash, c'est la question qui te permet de gagner 5 points.
2: Oui.
1: Donc, écoute bien, petite ambiance, tout ça. On part en Provence. Alors, écoute bien. Quelle préparation provençale à base d'olives, de capres et d'anchois se tartine souvent à l'apéritif ? Quelle préparation à base d'olives, de capres et d'anchois se tartine à l'apéritif ? Top chrono, 10 secondes.
2: Mais je pense que c'est la tapenade.
1: Et c'est une bonne réponse. Alors ça vient de Marseille, elle tire son nom du mont provençal Tapeneau qui signifie capre. Elle est déclinée en noir ou en vert, mais c'est très très bon hein, la tapenade. Bravo, ça fait 7 pour Didier.
3: Ça donne faim. T'as pas envie d'une petite tapenade, Marilyn ?
4: Oui, si, si. J'aurais bien aimé la question, surtout.
3: Mais oui, je comprends. Mais... Non, t'inquiète pas, il y a d'autres questions qui arrivent. Et ta question, je suis sûr.
4: C'est vrai.
3: Oui, non, ça va aller. T'es à combien, là ? T'es à 7 points, Marilyn, Didier ?
1: 7.
3: Ah, on est sur une égalité. Là, Marilyn, il va falloir un petit peu se distinguer, on est d'accord. Alors, je voudrais revenir quand même sur ce dossier de la maniaquerie. Parce que on a évoqué ce côté bien rangé, tout ça. Bon, on en a parlé rapidement. Mais je découvre, parce que j'avais un petit peu plus loin dans ma fiche, que c'est de pire en pire. Tu nous as pas tout dit, Marilyn. Attends, il paraît que tu vas jusqu'à souvent jeter les affaires des autres. Mais ça va pas bien.
1: Mais c'est-à-dire.
4: Ben, je jette la poubelle. Hein.
1: Mais pourquoi ?
3: Ben parce que c'est pas bien rangé.
4: Ben voilà, je veux ranger et puis. Surtout les cuillères après des yaourts.
3: Bon, tu jettes les cuillères à la poubelle ?
4: Voilà, avec le yaourt.
1: Ah oui, d'accord.
3: Et les cuillères en argent, c'est... tout ça, c'est... t'as plus de service, quoi.
4: Trop rapide, voilà.
1: Ah, voilà.
3: Non, mais, c'est un papier qui traîne. Un papier important, genre en ce moment, tu vois, c'est les impôts.
4: Voilà, voilà aussi, oui. Alors, les enfants, ça
3: râle.
4: Poubelle. Je suis chez eux. Oh là là.
3: Poubelle.
1: Parce que, excuse-moi, je viens d'entendre une phrase qui m'a interpellée. Tu dis chez eux, c'est-à-dire que tu fais le ménage quand tu es chez tes enfants ?
4: Je sais, mais ils ne veulent pas. La fille, elle ne veut pas.
3: Alors, rappelons qu'Alexandrine a 43 ans, bien sûr, et Benjamin, 34 ans. Enfin, il s'appelle Tanguy, c'est leur deuxième prénom.
1: Mais excuse-moi, c'est normal qu'elle ne veuille pas, parce que si tu lui jettes ses affaires, c'est pas très sympa quand même.
4: Voilà, me dis, tu viens, mais tu ne touches à rien.
3: Alors, j'ai encore un dossier. Là, j'enquête depuis tout à l'heure, je suis comme Doum Doum dans Les Traîtres. Faut avoir la ref. C'est quoi cette histoire de bouchon dévié ?
4: Ah, bah alors là, pareil. Hein. pareil, je jette le bouchon d'évier quand je fais la vaisselle. C'est souvent, on fait que acheter des bouchons d'évier.
3: Et pourquoi ?
4: Et puis je l'ouvre. Alors, après, c'est les égouts qui sont bouchés. Voilà, bon.
3: Okay.
4: Tous les égouts, quoi.
1: J'ai une pensée émue pour Alain, le mari de Marilyn.
3: Voilà. Une pensée pour tous les bouchons d'évier aussi.
4: Il est près de moi, il vous entend.
3: Oui, oui, bah salut Alain.
1: On t'embrasse, Alain.
3: Voilà.
4: Bonjour.
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0: Vous écoutez ici Sia, Give Me Love, Valérie Damido et Eric Bastien sont à présent avec Lydia d'ici Loire-Océan. Lydia qui est allée une seule fois au ski et ça sera la dernière. Quant à Florian d'ici Normandie, il partage son amour d'un certain style de film qui ne plaît malheureusement pas vraiment à sa copine.
1: Mmh. Alors, ah là là là là, notre petite Lydia, il paraît qu'un jour, une seule fois dans ta vie, tu as fait du ski. Pour faire, enfin, à la montagne, voir du ski. Parce que oui, ça a été une expérience très dure. Hein. Tu t'es totalement fait tirer par le tire-fesse, t'as pas pu rester debout. Donc, tu t'es fait tirer par le tire-fesse, et puis t'as descendu toute une piste noire sur les fesses. Qu'est-ce qui s'est passé ?
2: Bah, j'étais avec ma fille, c'est la première fois qu'on y allait, donc j'avais 45 ans. Et j'étais avec ma fille, elle me fait monter sur un télésiège, du coup, et arrivé en haut, on s'aperçoit que pour redescendre, c'était une piste noire. Donc moi, j'en avais jamais fait, j'ai dit, je descends sur les fesses.
1: Eh ben oui, mais tu t'es quand même, du coup, cassé le coccyx parce que t'es tombé sur une plaque de glace.
2: C'est en arrivant au bar, on devait aller boire un chocolat chaud, il y avait une plaque de glace que j'ai pas vue et je me suis vautrée.
1: Aïe, aïe, aïe, aïe, aïe.
2: Et j'ai cassé deux bâtons de ski pendant la semaine.
1: Oh là là là là là là, oui, non, donc là on est sur. Oui, t'as jamais refait de ski en fait.
3: Non, mais faut pas insister.
2: Non, je suis jamais retournée à la neige, non.
1: Ah, mais en même temps.
3: C'est mieux.
1: Bah oui, si quand il va, tu te casses le coccyx et tu pètes les bâtons, c'est pas bien, on n'est pas. Bon. Par contre, t'as adoré la tour de l'enfer de Disney. Ça, tu t'as.
2: Ah ouais.
1: Ah là, tu t'es régalé là.
2: Ah ouais. Ouais. Ah ouais. Mes enfants m'ont offert ça c'était mon Noël là, donc j'étais avec mon gars et ma fille tous les trois.
1: Oh.
2: Ils m'ont offert un week-end là-bas, j'avais jamais été, c'était mon rêve d'y aller. J'ai pris mon courage à deux mains, j'ai dit si tu ramènes dans 10 ans, tu vas peut-être faire un AVC. Donc là, j'en ai profité, j'ai tout fait tant que j'ai pu. Et je suis rentrée vidée, mais hyper contente, avec des très bons souvenirs. Et j'ai pu voir le spectacle de la Reine des Neiges qui venait juste d'ouvrir. Et...
3: Oh non, oh non,
0: ah,
3: non,
0: délivré,
3: oh non, on peut plus.
0: Je ne mentirai plus jamais.
3: Oh non, non, non. Ça toute la journée.
1: C'est
3: encore.
1: Pour. Alors, je sais que c'est la Saint-Éric, mais un auditeur du Poitou,
3: une auditrice
1: du Poitou, nous a appelé pour nous dire vous êtes bien gentil, mais c'est aussi la Saint-Corinne.
3: Non, je ne partage pas, madame.
1: Bonne fête à toutes.
3: Saint-Éric aujourd'hui.
1: Corinne. Alors.
3: Ouais, bonne fête, Corinne.
1: Bonne fête, Éric, bonne fête, Corinne.
3: Ouais.
1: Alors, ma petite Lydia, c'est la question à choix multiple. Je vais te poser la question, te proposer des réponses, et puis tu me donneras, après les 10 secondes, ta réponse, ton choix. Et tiens, je t'emmène. Hop. Ah non, non, c'est Karin Schreil. C'est Karin Schreil. Alors, écoutez bien, aujourd'hui, lundi 18 mai, c'est la Saint-Éric, c'est la Sainte-Corinne, mais c'est aussi le début du tournoi de Roland-Garros. J'embrasse Benoît Paire qui va démarrer le tournoi. Alors, écoute-moi bien, à toi de me dire, alors, vraiment, de quoi est principalement composée la terre battue des courts de tennis ? De sable rouge ? De briques pilées, de roches volcaniques ou de sueur d'Éric Bastien.
3: Oh, c'est horrible.
1: Alors, de quoi est composée la mythique terre battue ? Sable rouge, briques pilées, roches volcaniques, sueur d'Éric Bastien. Oh, top wow. Chrono, 10 secondes.
2: Oh, j'aurais bien dit Éric, mais c'est un peu gros. Je vais rester sur la brique pilée.
3: Alors, Éric est gros, j'aime pas trop l'association. Hein.
2: Oui, c'est vrai que j'ai pas le visuel, je m'excuse, je retire.
3: Ouais. Bon, bah.
1: Eh bien oui, c'est de la brique pilée, c'est une fine couche de brique rouge broyée, c'est elle qui donne à tous ces terrains la couleur ocre et les rebonds magnifiques.
3: Ouais.
1: Voilà, allez, ça fait 3 points, tu es à 6.
3: Et qui va faire un jeu 7 et match ? C'est mon Florian, c'est mon petit Gaulois, c'est mon Normand, mais oui, mon Florian. Qui...
4: Oui.
3: Ouais, alors, on parlait de trucs qui font un peu peur là, à Disney avec Lydia. Toi, t'aimes bien te faire peur aussi avec des films.
1: Ah.
4: Les films d'horreur, j'adore ça.
1: Ah, moi aussi.
3: Alors, Lucie, qui est ta chérie, aime pas trop ça, visiblement.
4: Non, elle aime pas trop ça, non. Elle veut pas trop quand je regarde avec moi. Ouais.
3: C'est quoi tes films préférés, films d'horreur préférés, du coup ?
4: Oh là là, il y en a plein.
3: Hein, écoute celui-ci.
4: Il y a Saw, il y a...
3: Mais celui-là, là, ouais. Tu le reconnais, celui-là ?
4: Massacre à la tronçonneuse.
3: Mais oui, il est fort, hein.
1: Massacre à la tronçonneuse.
3: Oh là là là là là. Bon, pourquoi pas, c'est bien de se faire peur.
1: Moi, j'adore.
3: Ben oui, oui, oui. Tu as quelques défauts aussi. Tu t'emportes assez vite. Tu es un Normand. C'est assez logique.
4: J'aime bien avoir raison, mais j'aime pas avoir tort.
3: Ouais, je comprends.
1: T'aimes bien dire que le Mont-Saint-Michel est normand, mais bon.
3: Oui, oui. D'ailleurs, la réalisatrice nous a dit qu'Alain Barrière, qu'on écoutait tout à l'heure, était breton.
1: Eh oui, bien sûr.
3: C'est
1: bah oui.
3: Aujourd'hui. Hein. Tu t'emportes assez vite, je le disais. Tu es joueur, tu es taquin. Et en même temps, si tu étais un animal, tu serais quoi? Et tout s'explique.
4: Le lion.
3: Eh oui, voilà, c'est ça.
1: Oh là là, mon Dieu, le signe astrologique d'Éric Bastien.
3: Bien sûr, ça rugit de plaisir.
4: Et moi aussi, c'est mon signe astrologique d'ailleurs.
1: Oh là là là là là là.
3: Salut Régis, votre mari aussi qui est lion. Bah si, c'est vrai.
1: Oui. Mon mari est lion, oui, c'est vrai.
3: Bah oui, votre mari est
1: lion. Ne sommes pas mariés, je vous rappelle.
3: Oui, enfin bon, vous connaissez bien quand même.
1: Oui, 25 ans que je le supporte, qu'est-ce que tu veux faire?
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1: Merci d'écouter votre radio ici, les meilleurs moments d'Otake avec Valérie Damidot et Eric Bastien, c'est jusqu'à 13h. Et on écoute la suite juste après Michel Berger, il n'y a pas de honte sur votre radio ici.

0: Michel Berger dans la playlist d'ici, il n'y a pas de honte. Et si on faisait un petit quiz musical maintenant? Essayez de faire aussi bien, voire mieux, que Maude d'ici Touraine et Benjamin d'ici Poitou. Il faut découvrir les interprètes des titres sélectionnés par Éric Bastien et Valérie Damido sur votre radio ici.
1: Nous sommes avec Maude qui a 2 points, Benjamin qui a 1 point, Maude qui joue avec ici Touraine, qui habite à Charentilly. Et Maude,
2: Maude,
1: tu te... Oui. On dort encore avec son doudou.
2: Bien sûr.
3: Oh là là.
2: Bien sûr. C'est important.
1: Bah oui, mais je
2: te rassure.
1: Alors, c'est quoi le doudou? Parce que je voudrais savoir.
2: C'est un petit bout de couverture, en fait, qui n'a plus de... Mais le petit biais autour, là, qui est tout doux, qui réconforte, ça fait du bien.
1: Mais attends, ma fille a 33 ans, elle dort encore avec son doudou, alors si tu veux, comment te dire.
2: Je pense qu'on est de plus en plus, en fait, donc il faut qu'on se pose des questions, peut-être.
3: Je vais rappeler le docteur Kirsek, peut-être.
1: On ne vit pas dans un monde facile, j'entends.
2: Non,
1: c'est
2: réconfortant pour moi et que je dors bien.
1: Voilà.
2: Le doudou, je suis partout.
1: Eh ben, tu as bien raison. Voilà, tu pars en vacances avec, il est sous ton oreiller. Voilà, bon.
2: Ouais.
1: C'est très bien, comme ça tu dors. Alors,
2: on va le savoir maintenant.
1: Oui, c'est pas grave. Alors, mon chat, est-ce que tu chantes? Est-ce que tu fais du karaoké? Est-ce que tu... tout ça?
2: Ouais, j'aime bien, mais je chante pas. Hein. Mais j'aime bien les blind tests, j'aime bien tout ça, en fait. À ici Touraine, j'aime bien participer à tout ça, en fait.
1: Ah, eh ben, ça tombe bien.
2: Pas trop vieux, hein. Pas des années d'EHPAD, hein.
3: Oh là là, hey.
1: Alors chérie, là c'est pas du tout des années d'EHPAD. Et alors j'ai envie de te dire, c'est même des énormes tubes. Ça s'enchaîne, écoute bien, il y a 2 artistes, 2 filles qui vont s'enchaîner. Il faut que tu me donnes une ou deux. Enfin en tout cas, ça serait bien les deux, comme ça t'as 2 points. Écoute bien.
2: Ok.

0: en plus, elle est en...
1: Alors, nous avons...
0: Madonna.
1: Ouais.
0: Madonna et l'autre, je sais plus le prénom, mais en fait...
1: Baby, one more time.
0: One more time. Elle est en cure de désintoxication.
2: Oh là.
0: Je sais plus.
2: Il a fait une belle pub, là.
1: Bah écoute, tu nous as bien vendu Britney Spears.
2: Ouais, ouais.
0: Oh là là.
1: Like a Virgin. Bon bah ça c'est Madonna.
2: Eh oui.

0: Eh ben, tu as quand même un point, c'est déjà.
1: J'ai l'indice, hein. Ah ouais.
0: Bon, t'en as trois. Voilà.
2: 12h28, j'ai faim, je vais chez Benjamin parce que je sais que Benjamin adore cuisiner. Quelle est ta spécialité, mon Benjamin ?
3: Le bourguignon.
2: Ah, le bourguignon.
3: Voilà. Tout simplement.
2: Comment tu fais un bon bourguignon ? Ta petite recette à toi.
3: Déjà une bonne viande.
2: Ouais.
3: Bonne viande et on n'est pas obligé de se ruiner. On peut aller chez son petit boucher à côté de chez soi. Déjà, il vous conseillera un super produit et puis au pire en acheter moins mais de meilleure qualité quoi.
2: Ouais, bien sûr, le bourguignon. Alors il n'y a pas que ça, un côté spécialité.
0: Le couscous, c'est dur à faire. Hein. La très bonne semoule, c'est du travail.
3: Non. Ah oui, mais sinon, c'est pas compliqué. Le plus long, c'est de préparer les légumes. Après, la cuisson, c'est long, mais c'est pas compliqué.
2: Ah ouais.
0: Non, mais il faut bien travailler la semoule.
2: Oui. Il faut qu'elle soit douce, comme de la farine. C'est bien. Tu sais également préparer le pot-au-feu. Pas de dessert,
3: oui.
2: Par contre. Si on vient chez toi,
3: non, je suis pas bec sucré, non.
2: On emmènera les gâteaux, salé. Valérie. Vous notez, on doit aussi passer à Poitiers cet été.
3: Oui, oui.
2: On a tout le péril.
3: On vient les filles qui doivent finir leur séjour pour aller jusqu'à Saint-Jacques. Si elles ont fait tour Poitiers l'année dernière ou avant, si elles commencent à Poitiers, elles auront qu'à s'arrêter à la maison pour prendre un petit café.
2: Tourner manège dans cette émission. Ah oui,
0: alors,
2: quand même célibataire, Benjamin. Bref.
3: Oui, mais pas Maud.
2: Oui.
0: Maud, elle n'est pas célibataire. Hein. Tu vas arrêter de vouloir marier tout le monde. Pose ta question.
2: Voici ton quiz musical. On a deux chansons, c'est mixé. C'est deux garçons. Pour le coup, à identifier, il y a deux points à gagner. On y va.

0: Alors qui chante
1: t'as dit
2: Elton John,
0: premier,
2: oui. Et George Michael, peut-être Wham, quand il était à l'époque de Wham.
0: Ben voilà, Carlos Whisper, vérifions tout de suite, Elton John, bien sûr. Le deuxième, c'est bien George Michael, ce qui fait 2 points de plus, Benjamin.
1: Allez, 3 points pour Mo, 3 points pour Benjamin.
0: On l'adore.
1: Êtes à égalité, vous êtes parfait.

0: Un des derniers titres de Bruno Mars, On My Soul, sur votre radio ici. Nous sommes toujours avec Maud d'ici Touraine, Maud dont la mère aime bien lui faire des blagues, heureusement qu'elle a de l'humour, et Benjamin d'ici Poitou qui n'a aucun sens de l'orientation, mais vraiment aucun, comme il le raconte à Valérie Damidot et Éric Bastien sur votre radio ici.
1: Alors, notre petite Maud, dis donc, il paraît que t'as une maman un peu sympa, un peu genre, je fais des blagues, l'air de rien.
2: Bien
1: il paraît
2: sûr.
1: Que quand t'avais 20 ans, ta maman t'a demandé d'aller acheter des tringles à rideaux dans un magasin.
2: Oui, c'est ça.
1: Et au moment de payer, qu'est-ce qui s'est passé?
2: Eh bien, en fait, elle sait que j'ai un gentil caractère, en fait, et puis la caissière... Et du coup, elle m'a fait j'ai dû vider tout mon sac, je savais que j'avais rien pris. Et puis c'est tout, la caissière, elle s'est vraiment mise en colère et tout ça, je me suis mise en colère aussi. Je retourne chez ma mère, et t'es arrivée là, bah oui, elle m'avait collé les antivols dans mon dos, en fait. J'étais partie au magasin comme ça. J'étais pas contente. Bon, elle était bien contente.
1: Mais...
2: En même temps, c'est un petit jeu sympa, parce que je suis un peu, j'aime bien les bêtises, quoi. D'ailleurs, je lui fais un petit coucou à Claudine et à Patrick de Chouny, en fait. Ils sont contents comme ça.
1: Voilà, donc parce que ça.
2: Elle est contente. Mais bon, on aime nos mamans, hein.
1: Oui, on aime nos mamans. Bah, moi, oui.
3: C'est la fête des mères, d'ailleurs, dans quelques jours.
1: C'est la fête
2: bientôt,
1: des
2: mères. Bientôt, bientôt.
3: Bah, c'est dimanche.
2: D'ailleurs, j'espère que mes enfants, ils entendent, hein. C'est bientôt la fête des mères.
3: Ils comptent.
1: C'est dimanche, la fête des mères.
3: C'est pas ce dimanche, c'est dimanche d'après, ouais. C'est ça.
1: Alors.
2: D'après.
1: Oui. Le dernier dimanche du mois de mai, c'est la fête des mamans.
3: Exactement.
1: Pensez à vos mères qui ont souffert pour vous mettre au monde, bande de petits ingrats.
3: C'est l'occasion de rappeler que c'était la Saint-Éric hier.
4: Pourquoi je dis ça?
1: Voilà. Est-ce que
2: oui,
1: tu vas me me laisser en placer une ou pas? Je ne sais plus, là. Alors, écoute bien, là, t'as 3, il a 6, c'est la question à 5 points. Donc, il faut que tu la marques. Il faut que tu l'emportes, tu vas l'emporter. Allez. Quel chanteur. Mais si t'es au taquet, vas-y, ma chérie. Écoute bien. Quel chanteur français était surnommé l'homme à tête de chou? Quel chanteur français était surnommé l'homme à la tête de chou? Top chrono, 10 secondes.
2: Peut-être Serge Gainsbourg, peut-être?
5: Dieu est un fumeur de
1: gitane. Eh oui, c'est Serge Gainsbourg! Bien sûr, parce que... En fait, il a sorti un album en 1976, inspiré d'une sculpture qui représente un homme à la tête de chou. J'ai ce vinyle à la maison, c'est très très beau. Et donc, c'est lui, l'homme à la tête de chou. Tu as 5 points de plus, tu passes à 8.
3: Benjamin, il y a un domaine dans lequel tu es nul. J'adore. C'est quoi?
4: Rappelle-le-moi parce que ça me parle pas. J'ai peut-être là-dedans dans la mémoire que je suis nul.
3: Eh bien, c'est l'orientation. Voilà, t'aurais pas pu faire.
4: Oh là là, oui, mon Dieu. Mon
3: voilà.
4: Dieu. Oui, oui.
3: Et oui.
4: Oui, je m'étais perdu dans mes réflexions.
3: Ah, mais non, oui, toi, oui, l'épreuve de Koh-Lanta d'orientation, c'est pas possible.
4: Ah oui, non. Ah ben non, je trouverais même pas l'aéroport pour aller dans l'avion. Donc,
3: D'accord.
4: Non.
3: Te voilà parti en forêt, la cueillette, hein, bien sûr, des champignons.
4: Et là,
3: t'as tourné combien de temps dans cette forêt?
4: Les heures passent, le soleil se couche et mon pauvre Benjamin était perdu dans les bois comme un couillon.
3: Ah non, mais le soleil se couche, c'est-à-dire que tu as quand même tourné, a priori, 5 heures dans la forêt pour retrouver ta voiture.
1: Ah là.
4: Oui, aisément, tout à fait.
3: Et finalement, tu as trouvé une route?
4: Oui, voilà, j'ai trouvé une route, je suis remonté sur 1 ou 2 kilomètres, j'ai trouvé des maisons et puis j'ai pu retrouver mon chemin après grâce aux gens qui habitaient pas loin des bois.
3: Aïe.
4: Ah ouais, non. Là.
3: Bon.
4: Et puis la flippe, quoi, quand la nuit commence à tomber, là.
3: Et bien sûr,
4: on est loin de chez soi.
3: Et puis
4: à l'époque, on n'avait pas de téléphone portable, alors
3: les
4: notes fumées, ça passe pas dans les forêts, enfin, faut éviter de faire du feu en forêt, mais... Non, c'était...
3: Bon, puis Benjamin,
4: j'ai eu la peur de ma vie.
3: Quand t'avais 18 ans, tes parents ils t'ont dit de pas la prendre, cette 2 chevaux.
4: Oui. Non, c'était la Mégane, la 2 chevaux, c'était ma voiture à moi.
3: Ben oui, mais on t'avait dit de pas toucher la voiture. Qu'est-ce que t'as fait?
4: Ben je l'ai prise.
3: Ah oui, mais tu l'as prise, mais tu l'as mis dans un mur, surtout.
4: De chez planté. Ah oui, elle était explosée. Du pare-choc avant au pare-choc arrière, il n'y avait pas un centimètre carré de tôle qui était...
3: Une belle Mégane. En fait, ses parents étaient partis en vacances. Et lui, il s'est dit, je vais choper la belle Mégane. Et il voulait faire un petit tour, quoi. Mais ça a été... Ouais, t'as dû drôlement te faire gronder, hein, Benjamin.
4: Quand les parents ont vu l'état de la voiture, ils étaient plus rassurés que quand j'allais bien. Quoi.
3: T'as des parents qui sont...
4: Ouais.
3: Allez, voici ta question à 5 points. Question cage, pas de proposition de réponse. Un extrait pour t'aider. Himalaya, c'est Johnny Hallyday. Quel personnage folklorique vit, selon la légende, dans les montagnes de l'Himalaya? Top chrono, 10 secondes.
4: Serait-ce le Yeti?
3: Attends, c'est moi qui pose les questions, là. C'est, tu me demandes si serait-ce le Yeti.
4: Oui, tout à fait.
3: Écoutez, je vais vous répondre, Benjamin. Oui, c'est le Yeti, l'abominable homme des neiges, qui est le poilu gigantesque, objet des récits dans Tintin, notamment, dans l'île Noire. Oui, c'est bien le Yeti. Bravo.

0: Johnny Hallyday et Carmel, j'oublierai ton nom dans la bande son d'ici. Allez, à suivre dans quelques instants Catherine d'ici Loire-Océan, qui n'est pas du tout douée en ski, et Christophe d'ici Brézizel, qui aime beaucoup un des personnages de Star Wars. A tout de suite avec Valérie Damido et Eric Bastien sur votre radio ici.
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2: Notre Catherine qui chante, qui coud, qui peint, qui marche, qui saute en l'air, qui danse, oh là là là là là là, mais qui n'est pas très très douée en ski. Ah là là là là, il paraît que donc ton mari t'a emmené au ski, t'en as jamais fait bien évidemment, et tu te retrouves en haut de la piste, et t'as dévalé la piste en arrière en fait, hein. Comment tu t'as fait?
3: J'ai essayé de me retenir à des poteaux, mais les poteaux, c'était pour indiquer le chemin. Alors, ça ne tenait pas du tout, je l'ai ramené dans les mains à chaque fois. Et j'ai fini dans le filet.
2: Ah oui, d'accord. Bah, écoute, c'est super. Bah, c'est bien. Tu t'es pas fait mal, quand même.
3: Ah non, pas du tout. Non, non. C'est comme pour le tire-fesse. Hein. On me dit, tu tiens bien, tu tiens bon. Oui, je tiens bon. Bah, j'ai pas lâché, mais j'étais pas dessus.
2: Ah bah voilà.
3: J'étais complètement à côté.
2: Mais c'est très dur, le tire-fesse. On pense que c'est simple, mais pas du tout. C'est très compliqué.
4: Bah, la neige, elle est trop molle.
2: Et oui, j'ai trop mal. Alors, mais tu as refait du ski depuis. C'est pas resté...
3: Oui, une fois.
2: Ah oui, d'accord.
3: J'ai descendu une noix sans savoir que j'avais descendu ça.
2: Ah bah c'est magnifique, voilà, te voilà skieuse maintenant. Alors il t'est arrivé une petite aventure quand tu as été voir ta fille en Chine, parce que tu es partie toute seule visiter la cité interdite. Et alors là, pas de chance, t'es ressortie par une autre porte que celle par où t'es entrée. Qu'est-ce qui s'est passé?
3: Et bien comme je ne parle pas anglais ni chinois, je ne pouvais pas rentrer chez moi, j'avais plus la même orientation, quoi. Je ne savais pas, puis ma fille ne pouvait pas m'aider au téléphone. Bon, j'ai fait confiance, moi je fais très très confiance aux gens, et ben, je suis revenue une heure et demie après devant la porte de ma fille, et là j'ai dit waouh.
2: Ah oui, t'as fait un petit...
3: Je dirais que j'ai eu peur hein, quand même, hein. J'avais des larmes aux yeux, hein, parce que je me suis dit mince, comment je vais rentrer.
2: Oh là là.
3: En fait, j'avais pris le taxi, mais ce jour-là il pleuvait tellement que j'étais mouillée, et les taxis ne nous prennent pas quand on est mouillé.
2: Ah, sympa. Bon bah du coup, t'as mis une heure et demie pour rentrer chez ta fille quand même.
3: Oui, mais je suis rentrée vraiment devant la porte.
2: Ah ben ça, c'est magnifique.
3: Je fais confiance au monsieur qui a dit au chauffeur et puis à la personne de derrière, parce qu'ils sont deux dans le bus, hein, qu'il ne fallait pas que je descende, qu'il fallait que j'attende. Et elle m'a fait reprendre un autre bus et je suis revenue, je vous dis, une heure et demie après,
2: magnifique,
3: devant la porte.
2: Alors, tu vas essayer de marquer 5 points. C'est la question cash. Oui. Et tiens, une petite ambiance.
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4: Ouais.
2: Alors, l'encre de tes yeux, on va parler d'encre. Autrefois, qu'est-ce qu'on utilisait pour absorber l'encre et éviter les bavures lorsqu'on écrivait au stylo plume? Qu'est-ce qu'on utilisait pour absorber l'encre et éviter les bavures quand on écrivait au stylo plume? Top chrono, 10 secondes.
3: Un buvard.
2: Un buvard. Est-ce que c'est une bonne réponse? Oui, c'est une bonne réponse. Et oui, on s'en servait pour absorber l'excès d'encre, et puis comme ça évitait les taches. Et l'effaceur, bravo, tu as 5, ça te fait 7 points.
4: Et on embrasse Philippe, évidemment. Philippe Buvard. Bon, c'était. Je rends hommage aux grosses têtes. Hein. Là, on est digne des. Bah si.
2: Non, je regarde Basile, ça va, il n'a pas l'air de trop souffrir aujourd'hui, mon petit Basilou. Je suis avec toi, chérie. Tu sais que je t'aime, mon Basile.
4: Il a plus de 90 ans, Philippe Buvard, qui vit dans le sud de la France.
2: C'est Basile qui a 90 ans.
4: Non, ça va, Basile, il est jeune. Christophe. Alors, vous savez quoi? Christophe, il aime bien déjeuner avec ce monsieur. Dark Vador.

0: connu.
1: D'accord.
0: Et du coup, comme j'aimais bien Dark Vador, j'ai fabriqué le costume de Dark Vador.
2: Ah,
1: alors, voilà. Le masque, le sabre laser, tu l'as trouvé sur un site Vinted, pour ne citer que lui. Mais attends, raconte ce que tu as fait quand même pour avoir la fameuse voix. Tu as fait un truc particulier.
0: Oui, alors sous mon costume que j'ai fabriqué, j'avais téléchargé sur mon téléphone la marche de l'empereur, et puis la marche impériale, et puis derrière il y avait la respiration de Dark Vador, et j'avais glissé une petite enceinte Bluetooth et que je faisais marcher sous le costume, quoi. Donc il y avait la respiration. Donc je suis arrivé comme ça.
1: Génial.
0: Je suis arrivé comme ça.

Elle sera le 2 septembre à Foire-en-Seine, à Châlons-en-Champagne, puis en tournée dans toute la France. Claudio Capéo, un homme debout. 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

0: Véronique Sanson qui sera le 3 octobre à Vichy. Besoin de personnes sur votre radio ici.
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0: Bonjour à toutes et à tous, j'espère que vous allez bien. Ce matin, l'équipe d'ici des 5h, c'est Saveria au standard, Ange à la technique, Emmanuel à la rédaction en chef et Valentin Bertrand aux infos. Bonjour Valentin.
2: Bonjour Catherine, bonjour à tous.
0: Ce matin, Valentin, retour sur le premier débat de la présidentielle.
2: Et ce tour de chauffe pour les 7 principaux candidats réunis hier devant un parterre de patrons.
0: Et puis, manger au restaurant, c'est sympa, mais ça peut vite coûter cher. Heureusement, Valère Correa a des idées pour faire baisser la note. 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
0: Très bon vendredi avec votre radio ici. Vendredi 28 août, il est 5h. Les informations, Valentin Bertrand. Les retraites et la dette au cœur du premier grand oral de la présidentielle.
2: 7 candidats face à face pendant 3 heures devant 6000 patrons. Ce premier débat organisé hier par le MEDEF sur le cours central de Roland-Garros a jeté les bases de la campagne à venir. Avec pour Marine Le Pen une mission, rassurer le patronat, Hélène Terzian.
4: Après des atermoiements au sein du RN, Marine Le Pen se savait attendue sur les retraites. Fini les réflexions envisagées par Jordan Bardella. Elle défend sa réforme initiale, un choix de société, dit-elle.
5: Tous ceux qui ont commencé à avoir un emploi avant 20 ans cotiseront 40 ans et partiront à 60 ans. Puis progressivement, on arrivera à un âge légal de 62 ans.
4: Mission délicate pour celle qui, de l'aveu même d'un de ses lieutenants, doit rester mariniste, c'est-à-dire social-étatiste, tout en se montrant responsable. Marine Le Pen propose un plan drastique de réduction de dépenses.
5: Nous présenterons notre trajectoire de rétablissement des finances publiques avec 125 milliards d'euros d'économies.
4: Applaudie lorsqu'elle affirme que l'État doit baisser son train de vie, elle appelle enfin les patrons à s'éloigner des caricatures autour de son programme.
5: Jugez sur ce que vous lisez, sur les engagements que nous prenons, et pas sur ce que vous pouvez entendre de ci, de là, qui est souvent effectivement assez éloigné de la réalité.
4: Merci. Marine Le Pen voit toutefois le départ d'un des proches conseillers de Jordan Bardella, le libéral François Durvie, qui faisait jusque-là le lien entre le RN et les patrons.
2: Hélène Terzian, des pare-brises transpercés par la grêle dans le Doubs, des toits envolés en Saône-et-Loire et des arbres sur les voies ferrées en région parisienne. Les orages fulgurants de cette nuit ont fait des dégâts matériels, mais pas de blessés graves à signaler ce matin. Il reste 14 départements de la Haute-Loire au Bas-Rhin en vigilance orange avant le prochain bulletin de Météo France, attendu dans une heure.
0: Après la tornade dans l'Aude, la rentrée scolaire est maintenue.
2: À Poma, où l'école a été en grande partie détruite, le maire annonce avoir trouvé une solution. Les élèves de la commune vont pouvoir reprendre les cours dans une école provisoire à Coufoulins, à une quinzaine de kilomètres de la commune. Dans plusieurs académies, par contre, la rentrée s'annonce perturbée après une cyberattaque des serveurs de l'éducation nationale. Ils ont été débranchés par précaution en Corse, autour de Toulouse et autour de Nantes, avec pour les professeurs les mails bloqués et pour les familles des démarches en ligne impossibles. Résultat, toujours pas d'inscription pour la fille d'Alice à 4 jours de la rentrée. Ça préoccupe forcément cette maman tout juste arrivée au Mans, jointe hier par Issimène.
6: J'ai ma petite fille qui va rentrer au CP. On a fait une préinscription à la ville du Mans. Malheureusement, avec la cyberattaque, on ne peut pas l'inscrire en direct à l'école. On va devoir certainement faire des formulaires papier et il en est de même pour tout ce qui est périscolaire. On n'arrive pas à joindre l'école pour le moment. Ce que l'on va faire, c'est qu'on va imprimer tous les papiers pour faire une inscription et tenter de se rendre à l'école demain. Ça rajoute beaucoup de stress. Déjà que c'est pas facile, c'est une étape particulière et de déménager et une rentrée scolaire en CP pour une enfant. Donc ça nous rajoute, nous, en tant que parents, beaucoup de stress. De ne pas savoir où va être notre enfant, si elle va pouvoir bien manger, si le soir elle va pouvoir bénéficier du périscolaire. Et également, on aimerait bien lui acheter ses petites fournitures scolaires avant mardi prochain.
2: Alice, cette maman qui attend donc de pouvoir inscrire sa fille au Mans. Le député insoumis de Marseille, Sébastien Delogu, est sorti de garde à vue hier soir après 8 heures d'audition. Il est convoqué en novembre où il sera jugé pour outrage envers des policiers. Il est accusé de les avoir insultés discuter et bloquer leur accès à son immeuble en début de semaine. Le député a de son côté porté plainte contre X pour injure et violence physique.
0: Des retrouvailles réussies pour Victor Wembanyama et les Bleus à Bercy.
2: 2 ans après la finale des JO de Paris 2024, retour gagnant de l'équipe de France de basket à Paris. Victoire hier 92-67 contre la Slovénie pour ce match de qualification avant la Coupe du Monde organisée dans un an au Qatar. Xavier Monferrand, les Bleus font donc un pas de plus vers ce mondial.
3: Quand on demande à Victor Wembanyama s'il a aimé ses retrouvailles avec Paris,
7: ouais, toi.
3: Difficile de lui dire le contraire. Des Bleus solides et victorieux avec un Wemby à 22 points.
7: On a bien travaillé, on a pris le match sérieusement, on a abordé tous les cartons plus ou moins comme il faut, c'était pas parfait, mais c'est un pas en avant.
3: Un pas de géant, même aux côtés de son pote Maxime Reynaud, le pivot des Kings de Sacramento vit sa première campagne avec les Bleus et ça donne envie de revenir.
8: Bah, ce qui était important pour nous, c'était de gagner les matchs. Ça, c'était la première chose et c'est ce qu'on est en train de faire pour l'instant, les matchs qui comptent. C'est-à-dire la Slovénie et ensuite la Suède dimanche. Et puis après, bah, naturellement, on fait plus d'automatisme au fur et à mesure du temps. Honnêtement, là, ouais, je pense que les gars se sentent bien, le groupe vit bien, donc que du positif.
3: Les Bleus ont déjà un pied à la Coupe du Monde, mais à savoir quand ils seront officiellement qualifiés, le sélectionneur Frédéric Fautoux l'avoue.
9: Pour être très sincère, j'en sais absolument rien. Je ne sais pas, le plus tôt possible. Je suis désolé.
3: Bon, en gros, si les Bleus font le boulot en Suède dimanche, ils pourront valider leur ticket dès les prochains rendez-vous internationaux à la fin du mois de novembre.
2: C'est pas encore fait, mais c'est quand même bien
0: on
2: parti.
0: On y croit, Valentin.
2: Catherine, on jette tout de suite un coup d'œil dans le ciel.
0: Alors on y croit un peu moins, là, du
2: voilà,
0: coup.
2: C'est perturbé aujourd'hui.
0: C'est ça. Ce matin, le temps est très orageux sur une majorité du pays. Seule la Corse et l'extrême sud-ouest devraient être épargnés. Je vous rappelle qu'il y a une vigilance orange aux orages dans 14 départements. Cela va du Bas-Rhin, la Haute-Loire, en passant par la Côte d'Or et le Jura. Pour les températures, ce matin à Amiens, Aurillac, 17 degrés, Brest, 18, Paris, Limoges, 19, Bordeaux, 20, Auxerre, 22, Nice, 29, oui, 29 ce matin à Nice. Cet après-midi, les orages devraient se dissiper un peu et se concentrer sur la Bretagne, l'Île-de-France et la Provence-Alpes-Côte d'Azur. Pour les températures cet après-midi, on gagne quand même quelques degrés. On ira jusqu'à 26 dans la moitié nord, de 21 à 26 dans la moitié nord et de 26 à 34 dans la moitié sud. 34 étant pour la Corse, Corse qui est en vigilance orange canicule. Et puis demain, le ciel devrait être moins agité, enfin on l'espère, c'est ce qu'annonce Météo France, et le soleil reviendra par le sud du pays.
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0: Et pour se réveiller, Calogero, je joue de la musique sur votre radio ici.

0: Calogero qui est sur scène ce soir et demain au Parc des Oiseaux de Villars-les-Dombes. Je joue de la musique sur votre radio ici, 5h10. Bon réveil.
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0: Valentin, il y a quelques jours en Italie, une cliente a eu une drôle de surprise en lisant la note qu'elle a eue à la fin de son repas. Le problème, c'était pas le montant, mais l'annotation qui était mentionnée. Je cite, hein, « Une vraie casse-couille, celle-là, brûle les œufs et crache
2: eh ben,
0: dedans. » C'est sympa, non?
2: Ah ben oui.
0: Voilà. Alors en fait, la cliente avait simplement demandé à ce que ses œufs soient brouillés et bien cuits et servis sans salade. Alors figurez-vous que le jeune serveur qui a pris la commande, lui, il a interprété ça un petit peu différemment, comme vous avez pu le comprendre. Il a mis donc un petit mot au cuistot qui n'était évidemment pas destiné à être mentionné hein, sur l'addition. Voilà. La famille de la cliente est bien sûr partie très fâchée. Elle a refusé les excuses du manager et la proposition de leur offrir le repas. Et elle a posté sur Internet la fameuse addition.
2: Avec on peut pas voir... beaucoup d'étoiles, on imagine.
0: Non, voilà. On peut voir le petit commentaire. Alors, le très jeune serveur, il avait 17 ans, il a été licencié, puis réintégré quelques jours plus tard, parce que bon, on lui donne une seconde chance quand même.
2: Oui.
0: Voilà, donc il faut être sympa au resto avec les serveurs, Valentin.
2: Oui, vaut mieux, visiblement.
0: On ne sait jamais ce qui peut se passer. Bon, sinon, ce matin, Valentin, on revient sur le grand concert caritatif organisé hier soir pour les sinistrés du feu de la Gironde.
2: Il a permis de récolter 1 300 000 euros et d'amener aussi un peu de légèreté, plus que bienvenue. Reportage à suivre dans les toutes prochaines minutes.
0: Et puis, pour la musique, d'ici 5h30, on aura Survivor. Heart Survivor, qu'on retrouve d'ailleurs sur la bande originale du film Rocky 4. 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Et pour faire des économies, c'est Valère Coréard qu'il vous faut. Il est maintenant avec nous sur votre radio ici. Bonjour Valère Coréard, chaque jour avec vous un bon plan pour notre pouvoir d'achat. Aujourd'hui, on va parler restaurant sans plomber l'addition.
3: Parce qu'un bon repas à l'extérieur, ça fait plaisir, mais la note grimpe vite parfois, hein, en moyenne 25 à 30 euros par personne en France, bien plus dans les grandes villes. Alors autant dire qu'un dîner en couple peut rapidement dépasser les 70 euros. Mais bonne nouvelle, il y a des solutions pour faire baisser un peu l'addition, que ce soit au restaurant ou à la maison d'ailleurs, à condition d'avoir les bonnes adresses sur Internet.
0: Et concrètement, Valère, comment ça marche pour payer moins cher?
3: L'application la plus connue reste The Fork. Le principe est simple. Vous réservez votre table via l'application et selon les établissements partenaires, vous bénéficiez de 20, 30, parfois 50% de remise, hors boisson en général. À chaque réservation, vous cumulez aussi des points de fidélité qui sont appelés des YUMS que vous transformez ensuite en réduction supplémentaire. Autre piste, Too Good To Go. Ici, il ne s'agit pas d'une remise sur l'addition, mais de sauver les invendus de restaurateurs ou de traiteurs à petit prix. Vous payez quelques euros et vous repartez avec un panier surprise. Vous ne choisissez pas forcément votre plat, mais vous divisez la facture par 2, 3, voire 4. Et puis, vous contribuez à réduire le gaspillage alimentaire. Et puis, il y a certaines applications de livraison comme Uber Eats ou Just Eat qui proposent régulièrement des codes promo ou encore des réductions de bienvenue. Et ça, bien sûr, c'est pas le même plaisir qu'en repas en salle, mais enfin, ça reste un bon moyen de limiter la dépense tout en se faisant plaisir. Résultat, en combinant ces solutions, vous pouvez économiser facilement 10 à 15 euros par repas, hein, soit plusieurs centaines d'euros par an si vous y allez souvent. Une vraie bouffée d'air pour le budget loisir, sans se priver de bons moments autour de la table. Si vous aussi, vous avez des bons plans resto d'ailleurs, écrivez-moi, comme ça, ça va aider tout le monde. Mon mail, c'est paricileséconomies@radiofrance.com.
0: Merci Valère Coréard pour ces bonnes idées qui sont à réécouter sur ici.fr, comme tous les autres bons plans de Paris les économies.
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0: 5h15, Dakar, Valentin Bertrand, opération réussie pour le grand concert caritatif après le méga-feu de Gironde.
2: Oui, plus d'1 300 000 euros récoltés pour les sinistrés, pour les 240 familles dont la maison a été totalement détruite par les flammes et pour tous les autres dont une partie de la vie a brûlé. Ce concert organisé en un temps record par Pascal Obispo a mis du baume au cœur hier soir à l'Arena de Bordeaux, Marie Mutrici.
5: Un moment de communion, bienvenue. Un grand karaoké collectif spontané quand Mathieu Chédid dirige les 10 000 spectateurs. Les chansons de Gaëtan Roussel, de Zazie, de Julien Clerc, de Gims, reprises à tue-tête. L'expérience collective a beaucoup plu à Hélène de Sissac dans le Médoc, bénévole pendant le sinistre.
6: Les gens chantaient, je pense que les gens avaient besoin de s'éclater et je pense qu'ils avaient besoin de se changer les idées. Donc là, ce soir, ça a été fait. C'était le faire la fête avec tout le monde.
5: Fred, un habitant de Teuillac près de Blaye, ressort aussi ravi.
7: J'ai plus un seul mot, j'ai plus de voix, j'ai plus rien. On a tout donné ce soir. Les gens, ils ont donné aussi bien par des dons, mais par leur présence aussi à ce concert, et ça a vraiment été magique.
5: Il avait dessiné avec sa femme un t-shirt fait maison pour remercier les pompiers, longuement applaudi au début du spectacle. Cyril est monté sur scène comme ses collègues des Landes.
8: L'atmosphère est différente, les gens autour sont joyeux, on se retrouve dans d'autres conditions, dans de meilleures conditions, on va dire.
5: Les soldats du feu salués par Gauvin Serre.
9: Oui, qu'elle tombe pas dans le panneau de ceux qui promettent tout là-haut, mais qui porteront jamais de leur vie la moindre lance incendie.
10: Bah, j'ai réécrit un petit peu ma chanson pourvue. J'ai adapté les deux derniers couplets en essayant de soutenir à la fois tous les gens qui sont sur le front en première ligne, les pompiers, et qui sont malheureusement pas forcément soutenus par les gens qui sont tout en haut de la pyramide au quotidien. Donc je pense que c'est important de le rappeler. Ouais.
5: Quasiment 3 heures de musique pour remonter le moral. Ça compte aussi pour la chanteuse Zazie.
11: Récolte des sous, il y a les ventes de t-shirts, tout ça, il y a une diffusion sur une chaîne nationale, ça suffira pas à reconstruire toutes les maisons. En revanche, ça peut-être met un petit bûche dans le moral de ces gens qui sont découragés et terrifiés de recommencer leur vie, voilà. Donc c'est ce qu'on sait faire, nous, dans l'urgence aussi, mais avec de la joie.
5: Ce qui serait encore plus terrifiant, ça serait d'oublier ce qui s'est passé cet été, lance-t-elle au public.
2: De cette soirée seront redistribués par la Fondation de France qui poursuit en parallèle sa collecte en ligne soutenue par toutes les antennes de Radio France. Cette collecte a dépassé les 5 millions d'euros.
0: 5h18, dans quelques minutes, Patrice Gascoigne sera avec un ancien vainqueur de la Star Academy, mais d'abord musique, Survivor, Burning Heart sur votre radio ici.

Charlie Hurts, votre radio ici à 5h21. Et bon anniversaire si vous êtes né un 28 août comme le réalisateur et auteur de bande dessinée Johann Sfar, 55 ans. L'acteur canadien Jason Priestley, inoubliable Brandon Walsh dans la série Beverly Hills, il a 57 ans aujourd'hui. Et puis c'est aussi l'anniversaire de la chanteuse Shania Twain.

0: Shania Twain. Bon anniversaire également au réalisateur David Fincher, 64 ans. Et puis cela fait déjà 9 ans que Mireille Darc nous a quittés. Bonne fête aux Augustins et Augustines qui nous écoutent. Le dicton du jour à la Saint-Augustin. Les orages sont proches de la fin. Eh bien, c'est tout ce que l'on espère. Que regardiez-vous à la télé dans votre enfance? C'est ce que Patrice Gascoigne va demander à un ancien vainqueur de la Star Academy sur votre radio ici.
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0: Bonjour Patrice Gascoigne. Alors aujourd'hui, dans les coulisses TV, vous êtes parti à la rencontre d'un ancien vainqueur de la Star Academy, aujourd'hui musicien reconnu, un doux rêveur qui prête sa voix au cinéma à un héros de dessin animé.
2: Allez, on remonte le temps, nous sommes en 2008 et voici celui qui va gagner cette année-là, la Star Academy. Il s'appelle Moziman et depuis il a fait un sacré bout de chemin. DJ, producteur, chanteur, animateur, chroniqueur chez nos amis de France Inter, invité partout à la télévision. Et depuis mercredi, il est la voix d'un dessin animé au cinéma, Tad l'Explorateur et la Lampe Magique. Tad l'Explorateur qui va rencontrer Archéo Robot, le personnage à qui Moziman prête sa voix. L'occasion de lui demander d'essayer de se souvenir de la télé de son enfance. Qu'est-ce qui vous revient, Moziman ?
3: Bah, je te parle probablement tout de suite des Minicum. Il était une fois la vie. Ça, c'est vraiment mes Madeleine de Proust ultimes.
2: Moi, on m'a dit aussi un certain Denver le dinosaure.
3: Ah, oh, j'adorerais Denver. Mais parce que tout ce que je te cite là, c'est lié à des musiques. Oui. C'est moi le dernier dinosaure, Minicum. Oh, je peux te faire un Madeleine. En fait, ce serait ça mon dream track. Ce serait tous les trucs de mon enfance.
2: Alors, on me dit dans l'oreillette que votre émission préférée, c'est L'Amour est dans le Pré.
3: Bien renseigné l'oreillette. C'est une de mes émissions préférées, peut-être avec Koh-Lanta et puis la Starac, j'aime bien. Mais c'est vrai que ça me rappelle mon enfance. Je viens d'un village où il y a plus de vaches que d'habitants, entre la Haute-Savoie et la Suisse allemande. J'ai grandi vraiment entre les deux. Et que ce soit la version française d'ailleurs avec Karine Le Marchand ou la version suisse allemande, exceptionnelle.
2: C'est quoi, c'est la ruralité ou c'est ce petit côté la quête d'amour qui vous plaît?
3: Je crois que c'est la simplicité des gens. J'ai le sentiment que dans les villages et dans cette ruralité, les gens trichent pas. On n'a pas cette espèce de folie urbaine qui nous crame le cerveau là.
2: Parce que finalement, sans la télé, est-ce que vous auriez pu faire ce personnage, cette voix d'Archéo Robot dans la nouvelle aventure de Tad au cinéma?
3: C'est une bonne question. Peut-être pas. De toute façon, si on part du point de départ qui est la Star Academy, qui a changé ma vie, je dirais que oui. Surtout que ce petit robot, il est doté d'une intelligence artificielle exceptionnelle, nouvelle génération, et qui, je crois d'ailleurs, se nourrit aussi beaucoup des médias et de la télé. Il y a plein de références, ne serait-ce que dans sa manière de faire des blagues, par exemple, qui sont très télévisuelles.
2: Voilà, vous saurez que Moziman adore L'Amour est dans le Pré et qu'on retrouve sa voix au cinéma dans le film d'animation Tad l'Explorateur et la Lampe Magique. Quant à moi, la magie, bah, c'est que je reviens demain pour de nouvelles coulisses télé.
0: Des coulisses TV qui sont à Fort Boyard avec Cyril Ferraud. Merci Patrice Gascoigne. Dans l'histoire de France, il y a quelques révoltes et révolutions. Eh bien, figurez-vous que certains se sont fait en jupon. Stéphane Bern vous explique pourquoi, juste après un des derniers titres de Céline Dion, qui est bientôt en concert à Paris. Bonjour, pardon, merci sur votre radio ici, 5h25.
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0: Titre de Céline Dion écrit par Icard. Bonjour, pardon, merci sur votre radio ici. Chaque jour avec ici un peu d'histoire avant l'actu avec Stéphane Bern. Et ce matin, on voyage au temps où des paysans se déguisaient en femmes pour mener une guérilla contre l'État français.
1: Des demoiselles surgissent la nuit avec jupons et fusils et une profonde envie d'en découdre. On a connu des soirées costumées moins agitées. Direction le Couserans, au sud de l'Ariège. Ici, la forêt fait vivre tout le monde. On y prend le bois pour l'hiver, on y fait paître les troupeaux et on y nourrit les cochons. Mais en 1827, catastrophe. Le nouveau code forestier interdit aux paysans de couper du bois et de faire paître les bêtes librement. Bouh ! Enfin, bêh ! Autant dire qu'on leur retire à peu près leur garde-manger, leur chauffage et leur patience. Dans les villages, c'est une déclaration de guerre. La résistance s'organise et elle choisit une méthode inattendue, le déguisement.
2: Oh là là là là, ça va pas du tout.
1: Parce que quand il ne reste plus beaucoup d'espoir, il reste toujours un dressing. La nuit, des hommes débarquent habillés en femmes. Robes, chemises blanches, visage noirci au charbon, voix forcée en falsetto. Un mélange de carnaval et de commando.
3: Au bal masqué, ohé, ohé.
1: On les appelle les demoiselles. Elle désarme les gardes forestiers, brûle les registres administratifs, démonte les clôtures et distribue quelques coups de bâton. Le plus humiliant pour le pouvoir ? Impossible de les arrêter. Les villages protègent les insurgés. Les soldats tournent dans les montagnes en vain. Niveau cache-cache, les Ariégeois étaient très forts. L'État finit par envoyer jusqu'à 2000 soldats.
4: Et si nous mettions un terme à cette partie de cache-cache puéril ?
1: Malgré cela, la révolte dure près de 10 ans. Des demoiselles de l'Ariège aux drag queens d'aujourd'hui, le déguisement, c'est aussi une façon de défier l'ordre établi et de rappeler qu'un jupon peut parfois faire plus peur qu'un uniforme.
0: Et oui, merci Stéphane Bern pour ce voyage dans le temps. 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Il y a le cadeau ce matin, une petite radio portative qui fait réveiller lampe et Bluetooth, 0810 055 056. Appelez-nous maintenant si vous voulez la gagner, 0810 055 056. 5h30, c'est l'heure de l'actualité en France et dans le monde avec le 90 secondes, Valentin Bertrand.
5: Fin de garde à vue pour le député insoumis de Marseille, Sébastien Delogu, est sorti hier soir avec dans les mains une convocation. Il sera jugé en novembre pour outrage après l'altercation survenue lundi dans son immeuble. Il est accusé d'avoir insulté et bloqué l'accès à des policiers dans le cadre d'une enquête pour vol de montre. Lui aussi a porté plainte contre X pour injures et violences. Deux jours après les coulées de boue spectaculaires au Népal et au Tibet, le ministère français des Affaires étrangères confirme être sans nouvelles de plusieurs ressortissants. Sans avancer de nombre, l'Office du tourisme du Népal évoque lui 4 Français disparus. Le bilan global s'est encore alourdi. Près de 400 morts et 1400 personnes recherchées. Pascal Obispo, Gaëtan Roussel, Zazie, Julien Clerc, Gims, ils ont donné de la voix hier soir pour les victimes des incendies de Giron. Le concert caritatif organisé à l'Arena de Bordeaux a permis de récolter 1 300 000 euros. La dernière vague des retours de vacances commence dès ce vendredi. Toute la France est en rouge sur la carte de bison futé. Ça s'annonce très chargé dès le milieu de matinée en remontant du sud-est et le long de la côte atlantique. Dans l'autre sens, celui des départs, c'est orange sur la moitié ouest. À l'euro de volley féminin, les Françaises se hissent en 8e de finale. Elles ont battu hier soir les Suédoises chez elles, 3-1. Prochaine étape affrontée, les Grecs. Ce sera dimanche ou lundi pour accéder au quart de finale. Et puis, après l'éclipse de soleil, à celle de lune qui disparaît, le maximum de l'éclipse lunaire est attendu à 6h12. Et pas besoin cette fois de lunettes pour en profiter.
0: Ce ne sont pas des balles de tennis, mais les idées et les tacles qui ont fusé hier soir à Roland-Garros.
5: Avec le premier débat de la présidentielle organisé à l'occasion des universités d'été du MEDEF, 7 candidats conviés pour exprimer leur vision de l'économie. Marine Le Pen, Bruno Retailleau, Gabriel Attal, Raphaël Glucksmann, Édouard Philippe, Jean-Luc Mélenchon et Marine Tondelier. Des échanges pendant près de 3 heures et une bataille qui se dessine, Mathieu Bonnour, pour espérer atteindre le second tour derrière la candidate du Rassemblement National.
6: Pendant le débat, Marine Le Pen n'est pas vraiment dans le viseur des autres candidats. C'est la bagarre de la deuxième place. Les Français font le tri entre les candidats utiles et ceux qui ne servent à rien, glisse l'entourage d'Édouard Philippe, lui qui s'en prend plusieurs fois à Jean-Luc Mélenchon.
7: Vous avez dit que vous ne compreniez pas la réalité dans laquelle vous évoluez.
8: Mais j'ai pas dit ça, bah, si, je parlais d'autre chose. Arrêtez de caricaturer tout le monde.
7: Vous l'avez dit, vous regarderez la VAR.
6: L'ancien Premier ministre d'Emmanuel Macron met en avant son passage à Matignon, mais s'éloigne de la suite. Gabriel Attal suit le mouvement, des tricotages en règle, règles de l'héritage, Raphaël Glucksmann tente de renvoyer la balle.
7: Je m'attendais à votre culot sur l'économie, avec 1000 milliards de dettes en bilan, de nous faire des leçons d'économie, mais alors des leçons d'écologie. Il y a une limite à l'arrogance.
6: Une écologie que Marine Tondelier essaie d'imposer plusieurs fois. Bruno Retailleau campe lui la position de l'ultralibéral contre les normes. Pour terminer, Marine Le Pen semble finalement avoir choisi son adversaire.
9: Nous avons fait un travail extrêmement sérieux. Ça fait 2 ans qu'on fait. On a fait un contre-budget. Nous avons été les seuls. Ah non, pardon. La France Insoumise également a fait un contre-budget.
6: Elle interpelle directement les patrons avec ces mots. Jugez-moi sur les engagements, pas sur ce que vous pouvez entendre. Appel aussi lancé par Jean-Luc Mélenchon. Tentative pour les deux d'effacer l'histoire des campagnes passées pour écrire un autre récit.
5: Résumé de cette soirée signée Mathieu Bonnour. Ça a donc tonné hier soir à Roland-Garros et ce matin, les orages sont toujours présents.
0: Effectivement,
5: en France.
0: Alors ce matin, jusqu'en fin de nuit, début de matinée, 6h pour certains, 9h pour d'autres, il y a 14 départements en vigilance orange orage, mais ça va évoluer au cours de la matinée et de la journée. Cela va du Bas-Rhin à la Haute-Loire en passant par le Jura ou bien la Côte d'Or. Donc tout le pays sera un peu sous les orages par ailleurs. Seule la Corse et l'extrême sud-ouest, mais vraiment la pointe sud-ouest, devrait avoir du soleil. Pour les températures, c'est plutôt agréable ce matin. Lille, Nantes, 18 degrés. Paris, 19. La Rochelle, Toulouse, Bourges, 20 degrés. Strasbourg, Chalon-sur-Saône, 21. Marseille, 26. Et puis sur la page Facebook, Frédéric, qui est à Aulnoy-sur-Odon, nous confirme que ça tonne chez elle. Barbara est à Orbigny. Elle relève 16 degrés sur son thermomètre. Thierry, qui est à Barville en Gâtinais, lui, c'est 16 degrés 7. Du côté de Vissembourg, où est Doris. Doris nous indique qu'elle a 20 degrés. Et puis Eddy, il est sur la Lavandou. Alors lui, Eddy, il a 28 degrés carrément ce matin. Cet après-midi, donc, les orages devraient s'éloigner, mais rester quand même bien présents en Bretagne, en Ile-de-France et en Provence-Alpes-Côte d'Azur, selon les prévisions de Météo France. Pour les températures, jusqu'à 26 dans le nord, 34 dans la moitié sud. Et puis demain, normalement, ça devrait être un petit peu plus calme. On croise les doigts.
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0: Et pour la musique, mais aussi à la bonne humeur de mon matin, voici Nick Kershaw, The Riddle, sur votre radio ici.

0: The Rider, Nick Kershaw, 5h39.
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0: Que faites-vous au quotidien pour faire attention à votre impact sur l'environnement? Est-ce que, par exemple, vous triez vos déchets? Est-ce que vous faites du compost? Est-ce que vous récupérez l'eau de pluie? Est-ce que vous produisez même de l'énergie solaire? Est-ce que vous avez diminué la voiture? Vous essayez de limiter les déchets ménagers? Il y a vraiment plein de petites choses qu'on peut faire au quotidien. Valentin, vous faites quoi, par exemple?
2: Alors, j'ai mon petit compost dans la cuisine et de plus en plus, j'essaie d'aller chercher des habits de seconde main. Est-ce que vous validez?
0: Ah oui, complètement, effectivement. Très bien. Alors, est-ce que, comme Valentin, vous avez des petits gestes comme ça? Est-ce que vous aimeriez que votre commune mette des choses en place, comme des ramassages de déchets, une consigne pour les bouteilles en verre, par exemple, 0810 055 056? Peut-être que votre commune a déjà mis quelque chose en place. N'hésitez pas à venir témoigner, 0810 055 056. Appelez-nous maintenant et on en parle juste avant 6h. Alors, les fomelles, on en a souvent dans notre boîte de réception.
2: Ça, c'est sûr, ça déborde. Ces mails, ils confirment une commande que nous n'avons jamais passée. On parle souvent d'une grosse somme d'argent, ce qui nous fait forcément réagir. Et Audrazo nous explique pourquoi c'est une arnaque et comment elle fonctionne dans quelques minutes. C'est notre rendez-vous, c'est pas vrai.
0: Et puis d'ici 6h, la musique, ça sera avec Félix Gray, mais aussi Amir.
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0: Complémentaire, Amir. Et puis, bonjour Isabelle.
4: Bonjour.
0: Et vous allez bien Isabelle?
4: Très bien, merci.
0: Bon Isabelle, vous êtes en Loire-Atlantique à Vallon-de-l'Erdre.
4: C'est ça, exactement.
0: Pourquoi vous êtes debout si tôt Isabelle?
4: Je me réveille tôt pour être efficace ce matin et me reposer cet après-midi peut-être.
0: C'est une bonne organisation
4: de
0: la journée.
4: Je suis tranquille, je suis au calme.
0: C'est ça, avec Valentin on fait pareil. Hein. Nous on a décidé ce matin.
2: Exactement, sieste l'après-midi. Quel est le programme pour vous Isabelle?
4: Plutôt papier administratif aujourd'hui et jardin parce que ça donne énormément, donc il y a du boulot.
2: Bon, on vous envoie bien du courage.
0: Vous avez quoi dans votre jardin, Isabelle?
4: On a un peu de tout. On a des tomates, on a des courgettes, on a des concombres, on a des piments, du poireau, des pommes de terre.
0: Tout pour faire quelque chose de sympa. Quoi.
4: D'accord. Voilà.
0: Et vous êtes partie en vacances cet été, vous avez eu la chance de prendre quelques jours?
4: Oui, on est parti une semaine en Creuse.
0: Où ça, en Creuse?
4: Une location au calme avec un étang d'un hectare. Donc voilà, c'était très, très bien.
0: C'était pas où en Creuse? Pas très loin de la Bourboule. Très bien, vous y retournez?
4: À une heure de la Bourboule, mais il y en avait pour tout le monde, voilà.
0: Très bien. Eh bien, merci de nous avoir appelé donc si tôt pour gagner votre radio portative. Effectivement, radio ici, vous avez gagné. Puis pour faire toute votre petite paperasserie administrative, il faut la faire. Voilà. Il faut faire les papiers, Isabelle.
4: C'est ça, pour se décharger mentalement après.
0: C'est ça. Reprise du travail quand, Isabelle?
4: Je reprends lundi.
0: Lundi?
4: Donc, tranquille, ça va. J'ai eu mes 2 mois de vacances, je travaille en école, donc c'est très bien.
0: Eh bien, je vous souhaite une bonne rentrée, un bon week-end d'ici là. Je vous embrasse, Isabelle.
4: Merci beaucoup, bon courage à vous, bonne journée.
2: Merci.
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0: C'est pas vrai, c'est le rendez-vous anti-arnaque d'Audrazo et des fomelles d'Arty et Cdiscount ce matin. On va nos boîtes mail depuis d'ailleurs le début de l'été.
8: Oui, et vous êtes tellement nombreux, vous les auditeurs, à m'en parler que j'ai décidé d'appeler ça l'arnaque de l'été. Voilà, tout simplement. Ces mails, on va les regarder ensemble. Je vois soit le logo d'Arty, soit le logo Cdiscount. Je vois écrit commande validée, reçu de paiement ou information sur votre panier. Et je vois surtout une liste d'achats assez angoissante. puissantes, hein, un smartphone, une PlayStation, un chargeur. Bilan des courses, ça dépend des messages, mais ça va de 1500 à 2000 euros. Dans tous les cas, c'est vraiment beaucoup. Je n'ai jamais acheté tout ça, ça doit être une arnaque, c'est ce que m'écrit Sébastien, un auditeur. Et je confirme, Sébastien, c'est une grosse arnaque. Donc qu'est-ce qu'on fait? On met le mail à la poubelle. Ne vous inquiétez pas, vous ne serez pas prélevé, c'est un tissu de mensonges.
0: Aude, est-ce que des auditeurs se sont fait piéger ?
8: Oui, malheureusement, et c'est pour ça que je voulais absolument vous en parler. Ces mails, en fait, ils veulent que vous paniquiez. Ils veulent que vous appeliez un prétendu numéro d'assistance. Je le vois, il est écrit là en très gros, en rouge, tout en bas du mail. Au cas où, dit-il, vous n'êtes pas à l'origine de cet achat. Véronique a appelé ce numéro. C'est une autre auditrice. Et elle me dit que, en discutant avec la personne au bout du fil, elle a compris, elle a réalisé que tout était faux. En fait, cette personne n'est pas du tout là pour aider Véronique. Bien au contraire. Elle cherche à lui soutirer des infos pour siphonner son compte en banque. Ne donnez jamais d'informations confidentielles, carte bleue, identifiant, mot de passe, à quelqu'un que vous ne connaissez pas, même s'il est très gentil, qu'il vous jure qu'il est là pour aider. Cette personne est forcément malhonnête.
0: C'est évident, mais il est toujours bien de le rappeler. Merci Aude. C'est pas vrai, est disponible en réécoute, sur ici.fr et sur l'appli ici. Vous pouvez retrouver tous les épisodes anti-arnaque d'Aude Razeau. 5h45, sur quoi pousse la banane? Vous allez avoir la réponse avec Bono Prospero qui vous en dit plus juste après Amir. Complémentaire, bon début de journée sur votre radio ici.
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1: Complémentaire Amir dans la bande son d'ici 5h48. Bonjour Benoît Prospero et nous rentrons dans le monde merveilleux du vivant. Aujourd'hui, trois choses à savoir sur un fruit qui donne le sourire.
2: On pourrait dire qu'il donne la banane. Bonjour à toutes et tous. Pour rappel, avant de commencer, la banane qui est verte avant d'être mûre et devient généralement jaune avec des taches brunâtres à maturité. Et donc au programme, arbres, singes et bonbons. Première chose à savoir, vous pensez savoir ce qu'est un bananier? Eh bien, détrompez-vous, car non, le bananier n'est pas un arbre. Aussi étonnant que cela puisse paraître, cette plante qui peut atteindre jusqu'à 7 mètres de haut n'a rien d'un arbre au sens botanique du terme. On parle souvent de mains de bananes qui poussent sur ces grands végétaux, mais en réalité, le bananier est une herbe géante. Il ne possède pas de tronc en bois, mais un faux tronc constitué de feuilles enroulées, ce qui fait de lui tout simplement la plus grande herbe du monde.
1: C'est vrai que c'est pas tout à fait ce qu'on imaginait.
2: Et c'est pas terminé. Autre idée reçue bien installée dans nos têtes, deuxième chose à savoir, est-ce que les singes mangent des bananes? Ah ben voilà, je vous hochais de la tête, eh bien pas vraiment. Même si l'image du singe tenant une banane est profondément ancrée dans notre imaginaire collectif depuis l'enfance, elle est en grande partie trompeuse. On a toutes et tous tendance à y croire parce que oui, ça paraît logique et presque évident. Eh ben pourtant, dans la nature, les singes ne consomment quasiment pas les bananes telles que nous les connaissons. En fait, ces fruits cultivés et transformés par l'humain sont bien différents de ceux que l'on trouve à l'état sauvage. Et donc, leur régime alimentaire est en réalité beaucoup plus varié, composé de feuilles, d'insectes, de graines ou encore de fruits sauvages.
1: Et pour terminer, Benoît, une petite curiosité qui va parler aux plus gourmands.
2: Alors là, oui. Troisième chose à savoir, les bonbons à la banane ont-ils vraiment le goût de banane? Vous les connaissez, ces petits bonbons? Ben oui. Eh bien, la réponse est oui et non à la fois. Oui, parce que leur arôme est bien inspiré d'une banane, mais non, parce qu'il ne s'agit pas de celle que nous consommons aujourd'hui. Cet arôme est en fait basé sur une ancienne variété de banane, aujourd'hui quasiment disparue, qui dominait le marché il y a plus d'un demi-siècle. Une banane plus parfumée, au goût plus intense, et qui survit désormais surtout dans nos souvenirs sucrés. Appelle-moi escargot et admire ma vitesse fulgurante. Le monde vivant est merveilleux, préservons-le. Et pour toutes ces précieuses informations, merci au biologiste et défenseur du vivant, Marc-André Sellos.
1: Et nous pouvons dire désormais que la banane ne pousse pas dans un arbre. Merci Benoît Prospero.
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1: Cet été, si vous avez eu la chance d'aller à la plage, est-ce que vous les avez trouvés propres? Est-ce que les vacanciers ont bien ramassé leurs déchets? La question de la propreté des plages revient chaque année. À Ajaccio, un habitant a décidé d'agir à son échelle pour contribuer au nettoyage du littoral d'une manière pour le moins originale, Robin Bernot.
3: En Corse, un homme ramasse les déchets sur la plage accompagné d'un âne.
4: Bah, je trouve que c'est une bonne initiative de sa part.
3: Depuis 4 ans maintenant, Sébastien sillonne les plages d'Ajaccio accompagné de ses ânes pour ramasser les déchets abandonnés sur le sable. Et notre journaliste Julia Beaufils l'a suivi lors d'une tournée matinale accompagnée de Sidonie, une ânesse de 24 ans. Et parmi les déchets que Sébastien ramasse le plus souvent...
5: Alors les gens laissent de plus en plus carrément leur reste de pique-nique. Après les mégots, j'en ramasse une partie, mais je peux pas dire que je les ramasse tous. Après, on sent la vie nocturne, quoi. Quand on tombe sur une zone où il y a eu du protoxyde d'azote, à la bouteille, tous les ballons. Des fois, on trouve des dessous féminins. Et puis, dans cette zone, il y a des vieilles décharges, si vous voulez, qu'on ne voit pas, qui sont dans le maquis.

0: père et puis même avec son âne, enfin, c'est trop mignon.
1: Alix, elle, évoque simplement une question de bon sens.
0: Déjà, les personnes de base qui vont à la plage devraient nettoyer et pas laisser leurs déchets, c'est une des règles principales.
1: Mais alors, sommes-nous assez vigilants ?
0: Bah, moi, je fais toujours gaffe, c'est comme en montagne, de toujours ramener tous mes déchets et pas les laisser, c'est comme sur les sentiers, même s'il y a des poubelles, c'est toujours compliqué de devoir avoir des entretiens, de devoir les ramener, alors que là, de tout prendre ses déchets et les ramener chez soi, ça, c'est quand même beaucoup plus facile pour les autres.
1: Et les gens le font ?
0: Non. Bon, trop peu. J'ai vu beaucoup trop de déchets sur les plages qui traînent, même pour les animaux.
1: Et est-ce que l'actualité de cet été pourrait contribuer à faire émerger, à développer ce type d'initiative ?
2: À titre personnel, les incendies, les canicules, ça m'a marqué. Donc effectivement, je pense que d'autant plus avec tout ce qui se passe actuellement, c'est des initiatives qui devraient être mises en place.
1: Aujourd'hui, les déchets ramassés par Sébastien et ses ânes sont ensuite triés, puis déposés en déchetterie. Une partie est ainsi valorisée, tandis que l'autre se retrouve enfouie.
3: Pour découvrir Sébastien et son ânesse Sidonie, rendez-vous sur notre compte Instagram ici officiel où nous avons partagé le reportage vidéo d'ici RCFM. Merci Robin Bardot. Est-ce que vous participez à des actions du même genre ? Est-ce que vous avez des habitudes de consommation qui préservent la nature ? Est-ce que vous aimeriez bien que votre commune s'engage dans ce sens et comment ? 0810 055 056. Appelez-nous maintenant pour en discuter après Félix Gray, la Gitane sur votre radio ici. Bon réveil.

0: La Gitane, Félix Gray, sur votre radio ici, 5h57. Et ce matin, nous sommes avec Suzanne. Bonjour Suzanne.
1: Bonjour Suzanne.
2: Bonjour.
0: Suzanne, vous êtes dans les Bouches-du-Rhône, à Carry-le-Rouet.
2: Oui.
0: Bon, bien réveillée ce matin, Suzanne.
2: Oui, très bien.

0: Et vous vous levez tôt, pourquoi? Dites-nous tout.
1: Parce que je dors un certain nombre d'heures et ensuite, voilà, je me lève et je commence ma journée.
0: Très bien. Et vous commencez votre journée en nous écoutant sur la radio ici.
1: Ah, mais c'est toute la journée, madame.
2: Vous faites très bien, Suzanne.
0: C'est une très bonne chose. Et alors, il y a d'autres choses que vous faites bien. Vous avez plein de petits gestes au quotidien pour prendre soin de l'environnement. Racontez-nous.
1: Eh ben, déjà, j'ai des réserves d'eau de pluie.
0: Vous récupérez l'eau de pluie dans votre jardin, c'est ça, sur votre terrasse?
1: Oui, oui.
0: D'accord.
1: Toutes les gouttières, il y a une réserve.
2: Et vous le réemployez? Vous la réemployez, cette eau?
1: Ah ben, bien sûr, au jardin, avec les plantes, les fleurs. Mmh. Voilà.
0: Vous avez d'autres bonnes habitudes comme ça, Suzanne?
1: Oui, alors j'ai un composteur.
0: Oui.
2: C'est parfait. Donc, pour le jardin.
1: Ah oui, oui, oui. Alors au départ, on met tout ce qu'on doit mettre, et ensuite on les a pour le jardin. Pour le jardin.
2: Est-ce qu'il a donné justement cette année ce jardin bien arrosé et avec
1: alors,
2: du composteur au pied?
1: Il a donné très mal, parce qu'avec la chaleur... Oui. Mmh. D'habitude, on a des tomates, et là, on n'a rien du tout, des billes.
0: Et alors, je crois que vous faites comme Valentin, vous vous habillez en seconde main.
1: Oui, oui, oui, absolument.
0: Vous allez dans quoi, des ressourceries
1: des ressourceries, oui, il y en a une à Soucier, je crois que c'est, oui, Soucier.
0: Bon, vous faites bien attention à préserver votre impact sur l'environnement, Suzanne.
1: Exactement.
0: Bon. Eh bien, merci beaucoup de nous avoir appelés. Qu'est-ce que vous allez faire ce matin, Suzanne?
1: Je suis en train de faire un taboulé.
0: Un taboulé?
1: Oui.
0: Ah, bah, très bien. On arrive avec Valentin juste après.
2: On a déjà faim.
1: Si vous voulez.
0: Ça marche.
1: Si vous voulez.
0: Bon, et je vous souhaite une très, très bonne journée, Suzanne. Et puis, bah, bon taboulé, du coup. Je vous embrasse, bonne journée.
1: Moi aussi, à vous aussi.
0: J'ai été ravie de passer cette semaine avec vous. Lundi, vous retrouvez Louis Raspail et Valentine Letesse. À bientôt, et puis je vous souhaite une belle journée avec l'équipe d'ici matin. Bonjour à tous.
3: Oui, bonjour, merci et bon réveil, ça y est, c'est reparti. Dernière ligne droite avant le week-end, avec une journée qui s'annonce plutôt ensoleillée. Point complet météo juste après les infos ce matin avec Marion Dambiel-Arribagé. C'est Nathalie qui vous accueille au standard d'ici Gascogne au 05 58 46 50 50. Julien à la réalisation. D'ailleurs, on est parti parce que c'est l'heure.
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6: Rentrée réussie pour l'US Dax. Les Rouges et Blancs entament leur saison de Pro D2 sur les chapeaux de roue pour cette première journée de championnat. Les Dacquois recevaient Narbonne, le promu, et ils n'ont pas fait les choses à moitié. Score final 57-19 avec 9 essais marqués et le bonus offensif. D'où la satisfaction du manager Vincent Etcheto. Pour lui, il fallait marquer le coup dès le début du championnat.
7: Toi, ça, je l'avais annoncé aux joueurs qu'on allait mettre 50 points. Non, c'est pas une blague. J'avais dit aux joueurs qu'on gagnerait avec 50 points. C'est pas un manque de respect, parce que je voulais qu'on marque notre territoire. Ça sera pas tous les cas. C'est pas un manque de respect pour Narbonne. Mais voilà, je savais qu'on avait les moyens de le faire. Et encore, on se fait intercepter. On a 20 minutes de passage à vide avec un carton jaune. Sinon, c'est 80 qui prennent. Donc voilà. Ils ont pris des essais sur mêlée, sur ballon porté, dans les couloirs. Ils en ont pris partout.
2: Qu'est-ce qui explique cette belle victoire aujourd'hui? Comment tu l'expliques?
7: Parce qu'on travaille bien, parce que j'ai des joueurs qui sont sérieux, qui sont dans la continuité de ce qu'on a fait l'an dernier. Et on bosse, et voilà, et on respecte les adversaires. Donc je savais qu'on était capable de le faire, et je voulais qu'on marque notre territoire. Peut-être ça va être dur Aurillac, ça sera très dur contre Valence, ça sera dur contre Nice. Mais voilà, mais j'avais envie qu'on marque le coup, et c'est pas un manque de respect, c'est juste la bonne ambition de rester dans la continuité de ce qu'on avait fait l'an dernier.
6: Et c'est évidemment très anecdotique, mais néanmoins satisfaisant. Après cette première journée, l'US Dax, avec cette belle victoire, est en tête du classement de Pro D2. Prochain match, ce sera vendredi, le 4 septembre, donc, à Aurillac. Ce soir, c'est le Stade Montois qui joue, deuxième journée du championnat national. Après leur écrasante victoire face à Vienne la semaine dernière, les Jaunes et Noirs se déplacent à Albi, l'un des favoris du championnat. Le coup d'envoi, c'est à 19h30.
3: Ça fait un mois hier soir.
6: Un mois que le feu de Biscarrosse a été déclaré fixé après 4 jours de lutte acharnée et un mois après l'incendie, eh bien c'est toujours la galère pour les sinistrés. Le feu a ravagé 3600 hectares de forêt, obligé plus de 30 000 personnes à évacuer et détruit près de 200 maisons. Certains habitants ont tout perdu et sont confrontés depuis à un véritable parcours du combattant. C'est le cas de Claudie et Jean-Marc, un couple de retraités qui vit depuis près de 30 ans dans le quartier Ambergouin, l'un des plus touchés par l'incendie. Aujourd'hui, ils sont logés dans un camping de Biscarrosse.
5: Notre vie aujourd'hui, c'est toujours une vie provisoire, un hébergement temporaire jusqu'à présent. Il faut retrouver aussi des repères, continuer à vivre normalement tant que possible. Avec tous les papiers, Jean-Marc sera plus...
8: Dès le départ, on a refait nos papiers légaux qui avaient brûlé, passeport, permis bateau, des choses comme ça. On a eu une visite de l'expert de l'assurance. Il veut le détail le plus complet possible de tout ce qu'on avait dans la maison.
5: Et en plus, l'inventaire remet le couteau dans la plaie parce qu'il faut remettre tout ce qu'on avait. Donc, une décoration, un abat-jour, un lit, c'est quelque chose de pas agréable du tout. On essaie d'être résilient. Ça veut pas dire ne pas avoir mal. Ça peut être des petits détails. J'ai arrosé les plantes de ma fille quand elle est partie en vacances. Je me suis dit, ah zut, j'avais des belles plantes aussi. J'y pensais plus. Enfin, il y a une spirale qui est là où pour l'instant, on n'a pas le temps d'aller trop mal.
6: Et comme Claudie et Jean-Marc, plusieurs dizaines de sinistrés sont actuellement logés dans des mobil-homes au camping Navarros de Biscarrosse. Il ne sera pas candidat à la présidentielle. Le député socialiste des Landes, Boris Vallaud, a annoncé hier qu'il soutiendra Raphaël Glucksmann à la primaire de la gauche au mois d'octobre. Boris Vallaud l'écrit dans une lettre envoyée aux militants socialistes. « Je fais le choix de soutenir la candidature qui me paraît la plus sérieuse en ne me posant qu'une seule question. Qui est le mieux placé et le mieux préparé pour mener ce combat ?» écrit-il. Le Landais, qui reconnaît s'être interrogé tout l'été sur la possibilité d'être lui-même candidat à la primaire, ce ne sera donc pas le cas. Le premier débat de la campagne présidentielle a justement eu lieu hier soir, organisé par le MEDEF lors de son université d'été sur le cours central de Roland-Garros. 7 candidats déclarés y étaient conviés pour parler de leur vision de l'économie. Marine Le Pen, Jean-Luc Mélenchon, Édouard Philippe, Gabriel Attal, Bruno Retailleau, Raphaël Glucksmann et Marine Tondelier. Il a été question notamment de la dette de la France ou bien encore de la réforme des retraites. Ils sont soupçonnés d'avoir volé des batteries de poids lourds lundi soir dans une entreprise de BTP à Aire-sur-l'Adour. 2 hommes ont été interpellés, déjà très défavorablement connus de la gendarmerie. L'un est convoqué pour être condamné en CRPC, sorte de procédure de plaidé coupable. L'autre sera jugé en comparution immédiate. Et puis 8 heures de garde à vue hier pour le député LFI Sébastien Delogu. Il a été interpellé après une altercation avec 3 policiers venus arrêter un suspect dans l'immeuble où il habite. Ses agents ont déposé plainte contre X pour injures et violences physiques. Le parlementaire dénonce lui aussi des violences. Il est ressorti du commissariat central de Marseille hier soir vers 23h avec une convocation pour outrage.
3: Sorte Saussegor, renoue avec ses fêtes.
6: Cela fait 30 ans qu'il n'y avait plus de fêtes patronales dans cette commune. Eh bien, elles sont de retour dès ce soir et jusqu'à dimanche avec cérémonie d'ouverture et remise des clés à 19h30 à la mairie. Et ces fêtes vont se dérouler dans le bourg de Sorte, pas côté plage, à Haussegor. Un choix assumé, explique Tom Lafitteau, le coprésident du comité des fêtes.
9: La commune de Sorte-Haussegor vit beaucoup par rapport à la côte, au cœur du centre-ville d'Haussegor et à la plage. Et c'est vrai que le bourg de Sorte n'avait pas trop d'animation. Donc c'est pour ça qu'on voulait recréer ça au niveau du bourg de Sorte.
10: C'est juste qu'on a plus tendance à aller sur la côte pour faire la fête que d'aller dans un bourg habituellement, quoi. C'était pas animé, et nous, en étant petits, on a connu animé ce bourg, donc c'était une volonté. Moi, j'ai pas connu les vraies fêtes de Sorte, mais j'ai connu les fêtes de la gare, qui se déroulaient au quartier de la gare à Sorte. Et donc, en fait, c'était notre rendez-vous tous les étés, tous les jeunes du coin, c'était là-bas, quoi. C'est pour ça qu'on a voulu organiser cet événement-là. Bah, écoutez, c'est une grosse excitation, c'est beaucoup d'attentes aussi dans le village, parce qu'on a eu beaucoup de retours, beaucoup de gens qui ont parlé de cet événement-là, donc en bien. Je pense que ça va être un réel événement qui va pouvoir être une réelle réussite, quoi.
6: Et le retour des fêtes, c'était dans le programme du nouveau maire élu au mois de mars. L'idée, c'est évidemment de les pérenniser. Ensuite, ces fêtes tous les ans. 600 repas ont déjà été réservés pour ce week-end. Vous avez le programme complet de ces fêtes sur notre site ici.fr.
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6: La météo, Jérôme.
3: Le soleil va briller aujourd'hui. Après, c'est vrai, parfois quelques nuages et quelques gouttes de pluie, voire quelques averses cette nuit. Eh bien, on a le soleil qui arrive en pleine forme en cours de matinée, parfois rattrapé par quelques nuages sur notre côte sud en cours d'après-midi. Mais ça reste une belle journée avec des maximales comprises entre 25 et 28 degrés. C'est vendredi, alors on a le droit de s'inquiéter de notre week-end. Demain, samedi, le soleil brille du matin au soir. Il fera entre 29 et 30 degrés. La même pour dimanche, soleil en grande forme du matin au soir, avec des maximales jusqu'à 31 degrés.
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3: Et la musique d'Erita Mitsuko pour le saut du lit Marcia Baila.

0: Marcia Baila avec Lerita Mitsuko. Dans un petit instant, le docteur Kierzek vient nous retrouver avec des conseils ce matin pour vieillir moins vite. Ah, je sens que vous allez tendre l'oreille. Oui, eh bien, ça va être très intéressant tout ça, de voir comment on peut calmer un petit peu notre horloge biologique et toujours avoir l'air d'avoir 20 ans. Magnifique.
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0: Avec notre question du jour, tous les matins, on aime bien vous sonder via notre WhatsApp. Et ce matin, nous allons parler foie gras.
3: Oui, puisqu'on en parle dans nos infos, l'entreprise landaise Laberry fête ses 80 ans cette année. La marque a été fondée en 1946 à Saubus. Depuis, elle est devenue l'un des leaders français du foie gras et du saumon fumé à Saint-Jean-de-Marenne.
0: Alors, question, le foie gras, vous préférez le foie gras frais ou le foie gras conserve? Donc, le foie gras cuit dans le bocal, ou bien alors vous le préférez frais, que vous allez trancher, ensuite poêler,
3: ouais, poêler c'est bon.
0: Avec un petit peu de
3: des pommes, ou du raisin,
0: sauce raisin, voilà, ou de la fleur de sel dessus. Voilà une question de fond, c'est le moment de voter.
3: C'est pas facile, hein, comme question.
0: Ah non, mais ouais. Là, c'est un choix cornélien même. Alors, pour voter, ça se passe sur le WhatsApp d'ici Gascogne, vous envoyez hashtag conserve ou hashtag frais au 05 58 46 50 50.
3: On peut pas faire hashtag les deux.
0: Ça vous fait plaisir, ça doit passer aussi. Pour voter, donc, le foie gras, vous le préférez, conserve ou frais, hashtag conserve ou hashtag frais, 05 58 46 50 50 sur le WhatsApp d'ici Gascogne, et puis on verra un petit peu comment évoluent les votes pendant cette matinée. Allez, le docteur Kierzek arrive.
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0: Et à 6h15, tout pile, les conseils du docteur Kierzek, notre toubib qui vient pour sa consultation matinale. Et ce matin, docteur, vous venez avec des conseils pour vieillir moins vite. On va donc vous écouter sereinement. Bonjour.
6: Bonjour à toutes et à tous. Le temps passe pour tout le monde, mais saviez-vous que notre corps n'a pas toujours l'âge de notre carte d'identité? Certaines personnes de 70 ans ont un organisme qui en paraît 65, d'autres c'est l'inverse, ça affiche plutôt 75. Vieillir est inévitable, mais vieillir vite ne l'est pas. De petits ajustements quotidiens peuvent freiner la vitesse à laquelle nos cellules s'usent et nous permettre de garder un corps et un cerveau en forme plus longtemps. Les scientifiques le confirment par des gestes simples quand ils sont associés avec un effet qui est mesurable sur notre âge biologique. Premier réflexe, bouger chaque jour, même un peu, pas besoin de faire un marathon, une simple marche active de 20 à 30 minutes par jour, des escaliers plutôt que l'ascenseur, du jardinage ou du vélo pour les trajets courts. L'activité physique régulière améliore la circulation, préserve la masse musculaire, réduit l'inflammation, et l'inflammation c'est un grand accélérateur du vieillissement. Deuxième habitude, dormir suffisamment et à horaires réguliers. C'est pendant le sommeil qu'on se régénère, le cerveau élimine les toxines et les cellules se réparent. Viser 7 à 8 heures par nuit, coucher et lever à peu près à heure fixe, y compris le week-end, et éviter les écrans lumineux, on l'avait dit. Et ensuite, manger varié, coloré, sans excès de sucre, privilégier les légumes, surtout verts, les fruits rouges, les légumineuses, limiter les aliments ultra transformés, ça, c'est une jeunesse préservée.
0: Et alors, on peut gagner combien, plusieurs années avec ces conseils, si on les suit bien?
6: Les chiffres sont très impressionnants. En moyenne, cumuler une activité physique régulière, même modérée, plus un sommeil de qualité, plus une alimentation saine, ça peut ajouter plusieurs années d'espérance de vie. L'activité physique, c'est gagner jusqu'à 5 ans, selon certaines études. Pour les plus sédentaires, augmenter son activité pourrait même ajouter près de 11 ans. Sur le sommeil de qualité, on peut gagner et aller jusqu'à 5 ans par rapport à une mauvaise hygiène de sommeil. Et le régime méditerranéen, on gagne entre 3 à 5 ans d'espérance de vie et on réduit de 25% la mortalité, toutes causes confondues. Ce qui est fascinant, c'est que ces bénéfices s'additionnent. Autant les facteurs de risque s'additionnent aussi, mais autant là, les habitudes positives, elles se cumulent et la science montre que l'impact sur votre horloge biologique est est bien réel. Alors j'espère que ces quelques chiffres vous donneront encore plus de motivation pour adopter de bonnes habitudes, même avec de petits gestes au quotidien. Et d'ici là, portez-vous bien.
0: C'est noté, merci docteur pour ces infos. Marion, est-ce que le magret et les frites, c'est méditerranéen comme régime,
3: croyez ? Non, c'est pas méditerranéen, mais c'est bon.
0: C'est pas, voilà, parce que tu es en train de me dire que peut-être avec ce que je mange, je vais peut-être mourir demain.
3: Non, après-demain peut-être, mais pas demain.
0: Ah bah ça va, écoutez, c'est déjà une bonne nouvelle. Another One Bite the Dust, pour la musique, c'est Queen. Allez, bon réveil, que vous soyez jeune ou pas, à 6h18.

0: Another One by the Dust avec Queen. Dans un petit instant, le retour de la musique. Ici Gascogne, vos chansons préférées toute la journée, c'est avec Zazie. Peu importe si le chien du voisin fait pipi dans son jardin. Ben oui, c'est à découvrir dans un petit instant. Je fais un petit coucou à tous ceux qui nous envoient ce matin des photos de l'éclipse partielle de lune de cette nuit. Bon, on n'a pas besoin de lunettes pour regarder cette éclipse. Ça ne va pas vous brûler les yeux. C'est très doux. Mais je vois plein de photos. Donc je salue Hélène, Gilles, Adax, également, ou également Benjamin qui est à Sabre, qui nous ont fait de belles photos où on voit bien en effet l'ombre de la Terre se dessiner.
1: C'est très joli, effectivement.
0: Sur la Lune. Profitez encore du spectacle pendant quelques minutes avant que le jour se lève.
1: Il fallait se lever tôt ce matin.
0: Faut pas être l'œil pour voir des choses comme ça.
1: C'était entre 4h30 et 6h30, il fallait en profiter. Hein.
0: Allez, 6h21. L'heure de passe-moi le micro avec Bernard Tessier. Tous les matins, le défi de Bernard, c'est de nous proposer une nouvelle rencontre.
1: Et ce matin, nous sommes avec Sophie, qui a transformé la maison de ses parents en gîte à Josse.
2: Bonjour, je m'appelle Sophie Perronne, donc je suis la propriétaire du gîte chez Papy et je suis formatrice à l'école d'assistante dentaire à Bayonne.
3: Ici, on est dans une maison un peu particulière.
2: Exactement, c'est la maison de mes parents, notamment celle de mon papa, que j'ai transformée en gîte. C'est ma maison de famille où j'ai fait mes premiers pas et ma petite fille qui a 4 ans a fait ses premiers pas ici aussi.
3: Comment c'était là quand vous étiez gamine ?
2: C'était toujours très calme. Josse, petit village, les enfants s'amusaient dehors, on n'avait pas d'heure, le vélo, la forêt, c'était très agréable. C'est pourquoi je suis revenue à Josse. J'ai fait à l'école Sainte-Marie à Saint-Vincent-de-Tyrosse. Ensuite, je suis allée au collège à Tyrosse. Et ensuite, j'ai fait le lycée Paulbert à Bayonne. J'ai fait un BEP sanitaire et social. Par la suite, je me suis engagée dans la marine, donc sur un bâtiment, le Monge, militaire et scientifique. J'étais basée à Brest. Ensuite, nous avons voyagé plutôt dans le nord, sur Saint-Pierre-et-Miquelon, Boston. On a allé jusqu'aux Açores. Malheureusement, on n'a pas fait le sud, j'aurais aimé, mais c'était une riche expérience. À bord, j'étais maître d'hôtel, au carré officier et carré commandant. A eu mon tempérament un peu d'hyperactivité, ça s'est bien passé, je suis revenue, j'avais des permissions. Voilà. J'ai rencontré mon mari en étant militaire. Il est venu me chercher à Brest, il m'a ramené dans les Alpes. Lui était chasseur alpin. Et après, on est revenu, il a fini sa carrière à Muret. C'est là où on s'est mariés, on a eu notre premier enfant, Louis. Nous sommes revenus dans la région en 2017. Et j'ai eu ma petite Juliette en 2020. Et je travaillais à Saint-Jean-de-Marenne au cabinet dentaire jusqu'en 2023. J'ai toute ma famille ici. Et on avait le choix de revenir dans les Landes ou aller en Picardie-Normandie, pays natal de mon mari. Bon, le choix s'est vite fait, notamment le fait de pouvoir être plus proche de mes parents. Mon père habitait à Josse ici, dans la maison, et ma mère habite à Tyrosse. Mon papa est tombé malade, et du coup, voilà, je me suis occupée de lui. Il nous a quittés l'année dernière, et c'est pour ça que j'ai créé le gîte qui s'appelle Chez Papy. Grâce à ma famille, ils m'ont beaucoup aidée, je les remercie infiniment de m'avoir permis d'ouvrir ce gîte.
3: Ce gîte, c'était la maison de vos parents ?
2: C'est ça, c'était la maison, ils se sont mariés, ils ont vécu ici pendant 25 ans, et après, mon papa a vécu ici tout seul. Nous avons fait construire la maison juste à côté, notre maison, et pendant un an et demi, on a vécu tous ensemble ici, chez Papy. C'était vraiment important pour moi de revenir ici et de faire connaître à mes enfants ce que j'ai vécu ici, le bonheur d'être à Josse.
3: Vous avez été aussi dans le domaine dentaire. Comment avez-vous fait ce choix, j'allais dire civil, après militaire ?
2: Ma maman était prothésiste dentaire, donc j'ai grandi dans le milieu dentaire depuis toute petite. À chaque fois que je perdais une dent, elle me faisait une empreinte. Et puis ce métier me plaisait bien, donc je suis assistante dentaire depuis 11 ans. Et je suis restée dans le dentaire en étant formatrice à l'école d'assistance.
3: Quand vous avez un petit peu de temps libre, qu'est-ce que vous aimez faire ?
2: J'aime beaucoup jardiner, je restaure des meubles anciens aussi. J'aime beaucoup voilà, les petites choses de la vie. Je suis une épicurienne, je suis investie aussi, je fais partie de l'APE, des parents d'élèves à l'école. Je me sens investie et c'est important pour moi de faire vivre Josse.
3: Sophie Perronne, je ne vais peut-être pas vous mener en bateau vous-même puisque vous étiez dans la marine, mais quand même j'ai besoin de savoir le nom de la radio qui vous a passé le micro là aujourd'hui.
2: Ici Gascogne.
0: Très bonne réponse Sophie, merci Bernard pour la rencontre et rendez-vous dès lundi, même heure, même endroit pour une nouvelle semaine de Passe-moi le micro. Peu importe, c'est Zazie pour la musique à 6h25.

0: Zazie avec Peu importe. Ici Gascogne, il est 6h28, l'heure de parler de l'horoscope. Catherine Viguier, deux minutes avant les infos, vient nous faire un petit coucou. Et Catherine, bah, c'est la pleine de lune aujourd'hui.
1: Dans le signe du poisson, alors cher poisson, vous serez à fleur de peau.
2: Bélier, s'il y a un conflit, prenez des distances. Cela vous allégera le corps et l'esprit.
3: Taureau, eh bien la vie est belle, vous vous dépaysez et vous apprenez du monde, des autres.
4: Gémeaux, avez-vous un défi à relever? En tout cas, certains trouvent le travail de leurs rêves.
5: Cancer, votre priorité? Mettre fin à une mésentente et une solution se dessine.
6: Lion, un enjeu lié à votre vie financière vous importe? Il y a de l'espoir, soyez confiant.
7: Vierge, ça vous concerne vous, en mettant en évidence vos relations professionnelles et personnelles.
8: Balance, dans l'ombre, vous allez vous refaire une santé, veillez bien sur vous.
9: Scorpion, c'est chouette, votre vie sentimentale est en mouvement, c'est positif.
10: Sagittaire, des événements à prévoir en famille ou au sujet de votre maisonnée.
11: Capricorne, un voyage vous enchante, un voyage d'affaires ou de tourisme aussi.
12: Verseau, vous êtes sur le point de signer, de vous engager, à vous les finances.
13: Poisson, un amour ou un autre lien vous tourmente et prenne de l'importance à vos yeux.
14: Et pour nous tous, entre raison et imagination pour aujourd'hui.
0: Catherine Viguier pour l'horoscope. Je vous rappelle notre question du jour sur le WhatsApp d'ici Gascogne 05 58 46 50 50. Vous votez hashtag conserve ou hashtag frais. C'est quoi donc ces réponses? Ah ben on parle foie gras parce qu'on fête les 80 ans de l'entreprise célébrissime La Bégrie à Saint-Jean-de-Marenne. Alors du coup, on parle du foie gras. Vous le préférez conserve ou vous l'aimez bien frais pour le poêler avec des petites sauces, réserve ou un petit peu de sel dessus? Ah ben votez hashtag conserve ou hashtag frais sur le WhatsApp 05 58 46 50 50.
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0: Il est 6h30 dans l'actu de ce vendredi, Marion.
17: Un mois après l'incendie de Biscarrosse, c'est la galère pour les sinistrés qui ont vu leur maison brûler. Démarches administratives, relogement, assurance, ils doivent repartir de zéro après avoir tout perdu. Témoignage de Claudie et Jean-Marc, un couple de retraités à suivre tout à l'heure dans le journal de 7h. Pour l'instant, ils sont logés provisoirement dans un camping. En rugby, rentrée fracassante pour l'US DAX. On jouait hier soir la première journée de Pro D2 et les Rouges et Blancs ont parfaitement réussi leur entrée en scène. Victoire 57 à 19 face au promu Narbonne avec 9 essais marqués côté Dacquois et le bonus offensif. Dans l'info d'ici, on parle aussi rugby mais avec le Stade Montois cette fois. Après leur écrasante victoire face à Vienne la semaine dernière, les Montois se déplacent ce soir à Albi pour la deuxième journée de nationale. Mais d'abord, le 90 secondes, c'est avec vous, Valentin Bertrand.
18: Des pare-brises transpercés par la grêle dans le Doubs, des toits envolés en Saône-et-Loire et des arbres sur les voies ferrées en région parisienne. Les orages fulgurants de cette nuit ont fait des dégâts matériels mais pas de blessés graves à signaler. 7 départements de l'Est du Rhône au Bas-Rhin sont maintenus en vigilance orange jusqu'en début de matinée. Les importations de petits colis en provenance de Chine en baisse de 30 à 40%. Effet direct de la nouvelle taxe européenne de 3 euros entrée en vigueur le 1er juillet pour freiner l'essor des géants du e-commerce et de l'ultra fast fashion. On l'apprend aujourd'hui, un soldat de la Légion étrangère a été enlevé au début du mois en Colombie dans une zone contrôlée par la guérilla alors qu'il était en pleine permission dans son pays d'origine. 1 300 000 euros récoltés hier soir pour les sinistrés du méga-feu en Gironde et notamment les 240 familles dont la maison a été détruite par les flammes. Sur scène à Bordeaux, Pascal Obispo, Zazie, Julien Clerc ou encore Gims ont fait le show devant 10 000 spectateurs. C'est la douloureuse de la rentrée. Les avis de taxes foncières commencent à arriver dans les boîtes aux lettres. L'augmentation nationale est de 0,8% pour tous les propriétaires. Mais dans 4700 communes, une augmentation locale s'ajoute. Pour savoir si vous êtes concerné, vous retrouvez un moteur de recherche en une de notre site ici.fr. Une grande parade de voiliers, un feu d'artifice et une minute de bruit au large de Concarneau. Un hommage sera rendu le 15 septembre au skipper et vainqueur du Vendée Globe 2024-2025, Charlie Dalin, 3 mois après son décès début juin à 42 ans d'un cancer de l'estomac.
0: 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Dans l'info d'ici, on parle rugby.
17: Et oui, alors qu'hier soir, l'US Dax a parfaitement réussi sa rentrée en atomisant Narbonne, 57-19 lors de la première journée de Pro D2. Et bien ce soir, c'est le Stade Montois qui s'y colle. Deuxième journée de National. Après leur écrasante victoire à Vienne la semaine dernière, les Jaunes et Noirs se déplacent à Albi. Albi, l'un des favoris du championnat, candidat à la montée en Pro D2. Pierre-Albert Blin.
16: Voilà donc qu'il faut s'attendre sans discussion à un gros match. Albi fait figure, comme le Stade Montois ou Carcassonne, les deux clubs relégués au printemps, de favoris dans la course à la montée, et ce depuis des années. Mais Albi a débuté le championnat par une défaite, à Carcassonne justement, autre pointure, 32-14. Donc, pour leur première rencontre au Stadium, il y a tension. Les Albigeois sont vieille entité ovale, comme les Montois. Ces autres jaunes et noirs sont nés en 1895. Le club, depuis après-guerre, a certes connu bien des vicissitudes, mais a aussi joué entre top 14 et Pro D2 pendant des années, avant une relégation administrative en Fédéral 1 au printemps 2017. Depuis, le club tarnais a tous les ans disputé les phases finales. Ça n'est pas rien. Le groupe, toujours mené par l'ancien ouvreur demi-de-mêlée Kevin Boulogne, passé par Pau, Castres, Lussas ou Biarritz, est constitué solidement, mais a été très modifié. 28 départs, 26 arrivées, dont Florian Lamotte, l'ancien talon du Stade Montois, et le pilier David Mechlidze, prêté par Toulon. 16 des 26 nouveaux viennent de top 14 ou de Pro D2, et ces arrivants sont essentiellement des joueurs du PAC. Albi, fidèle à son histoire, où le rugby là-bas commence aussi devant.
17: Albi Stade Montois, deuxième journée du championnat de national. C'est donc à 19h30 ce soir.
0: Il est 6h34. Des nouvelles de la route pour vous dire que, à l'heure actuelle, rien à signaler. Les feux sont au vert sur l'ensemble de notre réseau routier. Si vous remarquez quand même une difficulté, on ne sait jamais, branche en travers ou autre, parce qu'il y a eu, c'est vrai, un tout petit peu de vent cette nuit, voire quelques coups de tonnerre avec un petit peu de pluie, eh bien, vous n'hésitez pas, vous nous faites savoir qu'on fasse la route ensemble, vos conditions route. 05 58 46 50 50 pour nous tenir au courant. Nathalie attend toutes vos infos routes. 6h35, ce que je peux vous dire, c'est qu'on va très vite ce matin avoir du soleil. Après, parfois, c'est vrai, des gouttes de pluie, voire quelques coups de tonnerre qui ont illuminé notre nuit. On repasse en mode soleil ce matin. Quelques nuages pour arriver sur la côte sud en cours d'après-midi. Ça masquera un peu l'impression de beau temps, mais ça reste très agréable. 25 à 28 degrés pour aujourd'hui.
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0: Et la musique de France Gall résiste.

0: Résiste avec France Gall, ici Gascogne, il est 7h20.
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0: Vous avez un chat qui vous réveille la nuit, vous, Marion ?
3: Non.
0: Pourquoi ?
3: Parce que j'ai pas de chat.
0: C'est une bonne réponse. Ceci explique
3: cela. J'ai un enfant qui parfois me réveille la nuit, mais pas de chat.
0: Et moi, j'ai une épouse qui ronfle et qui me réveille parfois la nuit aussi. Mais bon, on va parler chat, si vous voulez bien, puisque dans un petit instant, notre vétérinaire vient de nous retrouver, c'est le docteur Pierre Faber. Il arrive, oui, en effet, que votre chat prenne la sale habitude de venir hurler à la mort devant la porte de la chambre. Alors pourquoi ? Comment expliquer ces réveils nocturnes insupportables à la maison ? Et bien, le docteur Pierre Faber va tout nous expliquer. Je vous rappelle notre question du jour, parce qu'on aime bien vous sonder tous les jours sur une petite question, alors légère ou pas. Aujourd'hui, c'est léger, on parle foie gras. Pourquoi ? Parce que dans vos infos, il est question des 80 ans de l'entreprise L'Abeillerie. Alors, le foie gras, vous le préférez conserve ou frais ? Vous l'aimez dans le bocal, alors conserve, ça peut être conserve ou mi-cuit, hein ? Ou alors frais, parce que vous aimez, vous le passez à la plancha ou à la poêle, avec la petite sauce raisin qui va bien. Ben, venez voter, on vous attend, hashtag conserve ou hashtag frais sur le WhatsApp d'ici Gascogne, au 05 58 46 50 50. Vous venez de voter ?
3: Oui.
0: Qu'est-ce que ça a émis ?
3: Vous verrez bien.
0: Bon, d'accord. Ben, je vais aller voir ça. Je vous vois tapoter là sur le WhatsApp. Bon, ben d'accord. Ok, je vais voir ça. En attendant, à 7h20, on va parler sport, si vous voulez bien. Et ce matin, on va parler rugby.
3: Et oui, mardi dernier, dans 100% Club, entre 18h et 19h, Carl Da Silva recevait Éric Marchoux, responsable des compétitions régionales seniors et jeunes au sein du comité directeur de la Ligue régionale Nouvelle-Aquitaine. Il était là pour expliquer l'organisation des championnats régionaux, leur fonctionnement, mais aussi les changements qui se profilent.
4: Et d'abord, le premier critère, c'est la géographie. En fonction, bien sûr, des montées et des descentes, on est tributaire de ça. On a des groupes, bon, voilà, les clubs sont à un tel niveau, R1, R2, Régional 2, et Régional 3, et Promotion Régional 3, puisque nous, en Nouvelle-Aquitaine, depuis deux saisons, on a décidé de scinder en deux le groupe Régional 3, à la demande des clubs, et les clubs sont relativement satisfaits, parce qu'il y avait trop de différences de niveau. Donc, on a créé une Régional 3, et une promotion régionale 3, deux groupes bien distincts.
5: Et Eric, est-ce que vous échangez avec les clubs avant de constituer les poules, ou alors ils découvrent parfois leur poule une fois qu'elle est arrêtée, et du coup, est-ce qu'il y a des mécontents ?
4: On ne communique pas forcément beaucoup avec les clubs, ils attendent la constitution des poules. On est à l'écoute des clubs, les clubs peuvent nous demander, nous faire des doléances, mais il y a très peu qui le font. Ils préfèrent attendre, et puis ils savent très bien que de toute façon, il n'y a pas beaucoup de solutions ou de différences entre les poules. Et par contre, ce où on est très attentif, c'est au fait que si un club une année a fait des longs déplacements, on a été obligé de le mettre dans une poule compliquée au niveau de la géographie, bien la saison qui suit, bien sûr, ce sera pas le même qui aura cette problématique.
5: Et Eric, une nouvelle réforme nationale des compétitions doit entrer en vigueur la saison prochaine. Qu'est-ce qui va concrètement changer pour les clubs régionaux ?
4: Pour les clubs régionaux, il n'y a pas grand-chose qui va changer, si ce n'est qu'à la fin de la saison qui arrive, on aura un afflux, enfin c'est pas un afflux, puisqu'il n'y aura que, je crois, entre 4 et 6, 7 clubs de plus, qui ne monteront pas plus tôt, puisque cette année, la réforme est surtout nationale.
5: À terme, l'objectif pour le rugby régional, c'est d'avoir des championnats plus homogènes, plus compétitifs ?
4: Oui, mais là, pour le moment, on n'a pas trop de soucis par rapport à ça. La pyramide actuelle de la Ligue Nouvelle-Aquitaine convient, elle a été modifiée il y a 2 ou 3 ans, je crois, convient au club. Et je vous l'ai dit tout à l'heure, il y aura la saison prochaine, la saison qui suivra cette nouvelle saison avec les descentes dont on vient de parler. Par contre, le petit changement, c'est qu'on va augmenter les poules de R3, on va mettre 5 poules de 10 à R3, et le reste en promotion régionale 3.
0: Éric Marchoux avec Carl Da Silva. Éric Marchoux, responsable des compétitions régionales seniors et jeunes au comité directeur de la Ligue régionale Nouvelle-Aquitaine de rugby. Dans un petit instant, notre vétérinaire, le docteur Pierre Faber, vient nous parler des chats. Ne bougez pas.
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0: À 7h moins le quart, le docteur Pierre Faber, notre vétérinaire, qui arrive autour de la table pour parler ce matin des chats qui sont insupportables la nuit, qui réveillent toute la maison à 3h du matin, ça gratte, ça miaule frénétiquement. Alors docteur, vous allez nous expliquer un petit peu le pourquoi du comment. Les chats sont parfois victimes de ces réveils nocturnes.
9: Si votre chat d'appartement vous réveille au milieu de la nuit, c'est avant tout un énorme problème d'ennui et de mauvais conditionnement. S'il dort toute la journée sur le canapé pendant que vous travaillez, il emmagasine une énergie folle. La nuit, dans le silence, cette énergie doit sortir. Il va donc gratter la porte ou faire tomber un objet. Et là, l'erreur fatale se produit. Excédé par le bruit, vous vous levez pour remplir sa gamelle ou lui crier dessus. Pour votre chat, c'est une victoire totale. Il a compris que gratter à la porte, c'est la télécommande magique pour vous allumer et obtenir de l'interaction.
0: Donc, concrètement, quand il hurle derrière la porte à 3h du matin, c'est quoi la bonne réaction ?
9: Alors, la règle d'or, c'est l'ignorance absolue et inébranlable. C'est la phase la plus difficile psychologiquement pour les maîtres. Mais c'est la seule méthode qui marche. Si vous vous levez au bout de 30 minutes pour le gronder, vous lui apprenez juste qu'il faut insister 30 minutes pour obtenir de l'attention. Vous devez faire le mort. Ne soupirez pas. Ne vous tournez pas bruyamment. Ne lui parlez surtout pas. Mettez des boules quies. Votre chat va d'abord intensifier ses cris. C'est la phase d'extinction. Il va taper encore plus fort pour vérifier si sa technique marche toujours. Mais s'il se heurte à un mur de silence absolu nuit après nuit, il va finir par abandonner.
0: Bon, donc si on a un chat qui fait du bruit la nuit, comment on fait pour modifier un petit peu sa routine dans la journée ?
9: Il faut vider son réservoir d'énergie avant votre propre coucher. Supprimez la gamelle classique. Mettez ses croquettes dans des jouets distributeurs. Il devra réfléchir et chercher pour manger, ce qui le fatigue énormément. Ensuite, instaurez la grande session de jeu obligatoire. 15 minutes intenses avec un plumeau, juste avant de vous mettre au lit. Faites-le sauter et courir jusqu'à ce qu'il s'allonge sur le flanc. Et ensuite, offrez-lui une bonne portion de pâté humide. Il va s'endormir pour digérer lourdement.
0: Voilà, bah écoutez, de bons conseils pour que le chat dorme la nuit.
3: Pour avoir la paix, il faut le gaver, quoi.
0: C'est ça. Bah, oui, bah, ça me rappelle quelqu'un. Écoutez, je ne sais pas pourquoi.
3: Vous avez des points communs avec les chats, c'est bizarre. Hein.
0: Bon malheur. Emmanuel Moir pour la musique. Bon réveil à vous à 6h47. Vos chansons préférées toute la journée.
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0: Emmanuel Moire, Beau Malheur, ici Gascogne, 7h-10. Il sera avec vous tout à l'heure pour vous accompagner Thomas Riba avec le rendez-vous ici, c'est vous, entre 9h et 10h. Vous allez pouvoir témoigner, parler avec Thomas. Et ce matin, Thomas, avec vous, on va parler de nos souvenirs de vacances.
1: C'est la dernière semaine de vacances, la semaine prochaine reprise d'un rythme normal, on va dire. Alors, on profite encore de ces derniers jours. Et ce matin, je vous pose une question en lien avec les vacances et vos souvenirs. Qu'est-ce que nos vacances d'enfance avaient de si spécial ? Alors, pour Franck, par exemple, pas de téléphone, pas d'écran et dehors la plupart du temps. Voilà comment il passait ses vacances étant enfant. Pour Marie-Christine, moi les vacances se faisaient en famille, au bord du Gave. Les garçons pêchaient, les filles se baignaient, c'était nos vacances d'autrefois. Alors pourquoi les souvenirs de nos vacances d'enfance restent-ils si profondément ancrés en nous ? Les vacances d'autrefois étaient-elles plus simples, mais plus riches en souvenirs ? Moins de confort, moins d'activité, moins de technologie, mais davantage de liberté ? Eh bien, j'attends votre témoignage maintenant au 05 58 46 50 50 sur le WhatsApp ici Gascogne et je vous retrouve tout à l'heure à 9h pour en parler.
0: Allez, vos souvenirs donc de vacances, est-ce que c'était mieux avant quoi en fait, hein, vos vacances, eh ben, allez-y, on vous attend. Vous pouvez laisser votre vocal sur le WhatsApp d'ici Gascogne 05 58 46 50 50. 6h52, les 3 plus d'ici Gascogne. Ici Gascogne tous les jours à vos côtés. Des petites infos sympas, c'est vendredi, alors tiens, des idées sorties pour vous.
2: Et pour profiter de ce dernier week-end d'août, direction Sortes-Saussegor qui renoue avec ses fêtes patronales. Ça fait 30 ans qu'il n'y en avait plus dans la commune. Eh bien, elles sont de retour dès ce soir et jusqu'à dimanche.
0: Avec

0: Match de rugby à 15h, jeu dans les arènes à 18h et grand corso fleuri à 21h30 dans les allées de la Dour. Un feu d'artifice est annoncé à 22h45, on croise les doigts pour qu'il puisse être tiré. Avoir une soirée peña jusqu'à 3h du matin.
1: Et puis enfin, Nadao en concert. Le groupe devait se produire dans les arènes de Mont-de-Marsan le 20 août dernier. Concert annulé en raison des conditions météo et reporté au samedi à 5 septembre à 21h. Le concert du 20 août affiché complet. Mais bonne nouvelle pour cette nouvelle date, des places se sont libérées.
0: Et elles seront mises en vente, notez-le, à partir de mardi prochain, 1er septembre. Place sur le site de l'Office de tourisme de Mont-de-Marsan. Je pense qu'il va y avoir du monde pour se les arracher. Si vous avez conservé votre billet, par contre, du concert initial du Vert, pas de souci, aucune démarche à faire. Vous arrivez avec ce billet et vous pourrez assister au concert avec Issey Gascoigne. S'il vous plaît, bien sûr, partenaire, c'est ce 5 septembre avec Nadao. Patapim, patapam, patapim, patapam. Et un petit coup de Call Me. Ah, Blondie est là dans la radio, Issey Gascoigne, vos chansons préférées toute la journée à 6h54.

0: Call Me dans 3 minutes. C'est le retour de l'info à 7h. Toute l'actu locale, nationale, internationale. Le journal avec Marion Dambiel-Arribagé. Mais juste avant, Fred Ballard vient nous faire un petit coucou pour l'humour en tube avec ses humoristes. Ben, c'est dans moins de 10 secondes.
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0: Dans 2 minutes, 7h, à la bonne humeur, c'est tout de suite.

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1: On a mis le seuil de pauvreté à 20 balles. Mais j'ai un billet de 50. Un billet... Oh, le bourgeois hein.
2: Ah ben oui, c'est tout le problème. Hein. Quand c'est les riches qui fixent le montant du seuil de pauvreté, il peut y avoir différentes catégories de pauvres. Et même des anciens riches qui passent en catégorie pauvre. Hein. Naïm a analysé l'évolution de l'économie française à travers les âges. Et faut qu'on fasse attention à la relégation.
1: PIB par habitant en France. En 90, on était 11e. Maintenant, on est 25e. J'ai calculé, dans 30 ans, c'est nous les migrants. Ah ouais, faut arrêter le yoga, faut se mettre à la brasse coulée, tonton. Un pote qui me dit « Oh, t'es pessimiste !» Non, tu sais pas nager, c'est tout. Faut que tu t'y mettes, là. À une époque, économiquement parlant, la France, c'était le Barça, voire le Real. Et puis, Sarkozy, Hollande, Macron, Guingamp. Alors, on est Guingamp.
2: Oui, alors attention hein, quand même avec l'en avant Guingamp. Comme dirait le grand philosophe Jean-Jacques Goldman dans La Voix de Céline, les derniers seront les premiers dans l'autre réalité. Et ça, c'est valable en économie comme en foot. Alban Ivanov en est la preuve.
3: Je jouais en division 8 district. Ouais, c'est la plus basse division qui existe dans le football. Et il me fallait 51 ans pour jouer en Ligue des Champions, ouais. Tu te rends compte ? D8, c'est la dernière. Derrière, il n'y a plus rien. En dessous, c'est du handball, tu vois, il n'y a plus.
2: Oui, et encore, en dessous, il y avait l'humour qui a permis à Alban Ivanov de devenir l'un des meilleurs dans sa spécialité. Donc, ne baissons pas les bras, remontons-nous les manches et rions un peu en attendant de reprendre du poil de la bête. Enfin, du PIB de la bête.
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0: 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Il est 7h.
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6: Comment repartir de zéro quand on a tout perdu? Hier soir, ça a fait un mois que le feu de Biscarrosse a été déclaré fixé après 4 jours de lutte acharnée contre les flammes. Un mois après, pour les sinistrés, c'est toujours la galère. Près de 200 maisons ont été détruites, des vies entières parties en fumée, dont celle de Claudie et Jean-Marc, deux retraités qui vivent depuis près de 30 ans dans le quartier Ambergoin, l'un des plus touchés par l'incendie. Nous les avions entendus sur Ici Gascogne il y a un mois et aujourd'hui, Armand Morera, ils sont encore plongés dans les démarches en tout genre.
7: Il y a un mois, face aux ruines de leur maison de toujours, Claudie et Jean-Marc se voulaient courageux, luttant pour garder la face. Et de ce côté-là, rien n'a changé.
8: On essaie d'être résilient. On ne peut pas pleurer toute la journée. Si on pleure toute la journée, on n'avance pas. Il n'y a que cette solution-là d'avancer.
7: Depuis, ils ont trouvé une place temporaire dans un camping de Biscarrosse, bientôt une maison en location. Et ils passent leur journée à tout refaire.
8: Se loger, se rhabiller, les démarches, l'assurance, retrouver progressivement un quotidien également.
7: Et pour Jean-Marc, ça commence par les constats du sinistre.
9: On a eu une visite de l'expert de l'assurance et on a pris un expert assuré également. Ils ont été du même avis en disant que c'était un sinistre majeur pour eux qui dépassait leur attribution en tant qu'expert au niveau approbation.
7: Ça veut dire qu'il faut encore attendre. Attendre aussi un diagnostic amiante pour pouvoir déblayer les débris de la maison.
9: Et tant qu'on n'a pas ce document, on ne peut rien faire. Donc après ça, il peut y avoir démolition, etc. En sachant que les experts ont dit qu'il fallait tout enlever, même la dalle avait pété, on peut rien garder absolument.
7: Un moment que le couple appréhende forcément.
8: Ça sera éprouvant, effectivement, mais nécessaire.
9: Puis en parallèle, après, commencer à travailler avec l'architecte au niveau des plans et du permis de construire.
7: Pour une nouvelle maison qu'ils espèrent voir construite d'ici 2 ans.
6: Et comme Claudie et Jean-Marc, plusieurs dizaines de sinistrés sont actuellement logés dans des mobil-homes du camping Navarrosse de Biscarrosse avec des loyers adaptés. L'incendie de Biscarrosse qui a aussi eu de lourdes conséquences sur le tourisme cet été. Réservation en chute libre, annulation en pagaille. On va faire le point ce matin avec notre invité, le président du syndicat de l'hôtellerie de plein air dans les Landes, Guillaume Grua. Il sera avec nous en direct tout à l'heure à 7h45.
0: C'est une entreprise hollandaise emblématique qui fête ses 80 ans cette année.
6: L'Abeillerie, que l'on connaît bien sûr pour ses foie gras et ses saumons fumés. La marque a été fondée en 1946 par Robert L'Abeillerie à Saubus. Depuis, elle est devenue l'un des leaders français du secteur, tout en conservant une grande partie de sa production ici, chez nous, dans les Landes. Un ancrage local qui fait la fierté de la marque, reconnaît Stanislas Giraud, le directeur général de L'Abeillerie.
10: On a la chance d'avoir une filière du canard, ce qu'on appelle une filière intégrée, c'est-à-dire que 100% de nos canards sont IGP et ces canards qu'on achète, ils sont transformés intégralement dans nos ateliers du Sud-Ouest. Donc on est très fiers de ça. C'est à peu près 250 éleveurs et engraisseurs qu'on fait vivre à travers la commercialisation de nos produits. C'est une vraie fierté Sur nos trois sites, on a à peu près entre 800 et 1000 personnes qui travaillent dans nos trois ateliers. Ça fait de nous effectivement un employeur important au niveau des Landes. Parfois, on double ces chiffres-là quand il faut préparer la saison, quand il faut préparer foire à la Bérée que les Français trouveront sur leur table de fête fin d'année, et également sur les saumons et les truites. On a effectivement cette vraie empreinte locale importante, et donc je pense que c'est un atout. Je suis même convaincu que c'est un atout d'avoir gardé cette philosophie de tradition et de savoir-faire profondément ancrée dans nos territoires.
6: Les canards sont donc élevés dans des fermes landaises, puis transformés sur le site de Saint-Jour-de-Marraine. On ira d'ailleurs visiter la chaîne de production dans l'info d'ici tout à l'heure à 7h32. Finalement, il n'y va pas. Le député socialiste des Landes, Boris Vallaud, ne sera pas candidat à la présidentielle. Il reconnaît s'être interrogé tout l'été sur la possibilité d'être lui-même candidat à la primaire de la gauche au mois d'octobre. Ce ne sera donc pas le cas. Boris Vallaud a annoncé hier qu'il soutiendra la candidature de Raphaël Glucksmann. J'ai fait le choix de soutenir la candidature qui me paraît la plus sérieuse en ne me posant qu'une question, qui est le mieux placé et le mieux préparé pour mener ce combat, écrit-il dans une lettre aux militants socialistes. La dette publique ou bien encore les retraites, autant de thèmes abordés hier soir lors du tout premier débat de la campagne présidentielle, un débat organisé par le MEDEF lors de son université d'été sur le cours central de Roland-Garros. 7 candidats déclarés y étaient conviés pour parler de leur vision de l'économie. Marine Le Pen, Jean-Luc Mélenchon, Édouard Philippe, Gabriel Attal, Bruno Retailleau, Raphaël Glucksmann et Marine Tondelier. Il sera convoqué, lui, devant la justice pour outrage. Le député LFI Sébastien Delogu est ressorti du commissariat central de Marseille hier soir vers 23h au bout de 8 heures de garde à vue. Ça fait suite à une altercation en début de semaine avec 3 policiers venus arrêter un suspect dans l'immeuble où il habite. Ses agents ont déposé plainte pour outrage. Le parlementaire dénonce lui aussi des injures et des violences physiques.
0: Début de saison en fanfare pour l'US Dax.
6: Et oui, les rouges et blancs ont frappé fort pour cette première journée de Pro D2. Ils recevaient hier soir le promu Narbonne et ils ne lui ont laissé aucune chance. 9 essais marqués en festival, le bonus offensif et ce score final sans appel, 57-19. De quoi donner le ton. Dès le premier jour, se félicite le numéro 8 d'Aqua, Paul Haussé, auteur d'un beau doublé hier.
5: On avait préparé le match de la meilleure des manières. On avait coché, on savait qu'il ne fallait pas tomber dans le piège. L'année dernière, on a démarré la saison. On avait moins 5 points. On était allé à Valence perdre, on avait perdu à domicile 3 matchs. Cette année, on avait vraiment à cœur de bien démarrer la saison. On avait gardé quasiment le même groupe. Donc on voulait le discours toute la semaine, ça a été pas tomber dans la facilité, pas se reposer sur nos acquis, toujours se remettre en question. Et bon, au final, on a très bien démarré le match avec une bonne conquête. C'est dommage ce trou d'air là de 20 minutes en seconde mi-temps. Je pense qu'il faudra être vigilant sur les prochains matchs. Ça va nous coûter cher, on prend deux ou trois essais. Je crois que ça, on est beaucoup pénalisé. Donc ça sera un axe de travail et après continuer à bosser ce qu'on a bien fait aussi ce soir.
6: Et puis c'est évidemment très anecdotique, mais ça fait plaisir quand même. Après cette première journée, l'US Dax, avec cette belle victoire, est en tête du classement de Pro D2. Le prochain match pour les Dacquois, ce sera vendredi prochain, le 4 septembre, avec un déplacement à Aurillac. Rugby au programme encore ce soir, c'est le Stade Montois qui s'y colle. Deuxième journée du championnat national. Après leur écrasante victoire face à Vienne la semaine dernière, les Jaunes et Noirs se déplacent à Albi, l'un des favoris du championnat. Le coup d'envoi, c'est à 19h30. Et puis du foot et du lourd pour les clubs français en Ligue des Champions. Le tirage au sort de la phase de Ligue avait lieu hier soir. Le PSG va se frotter notamment à Manchester City et Barcelone. Lille tombe contre le Bayern Munich et Arsenal. Le RC Lens va défier Manchester City également ou encore Liverpool.
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6: La météo, Jérôme.
0: Le soleil brille aujourd'hui toute la journée, nous dit Météo France. Après, parfois quelques gouttes de pluie et quelques petits éclairs dans notre ciel cette nuit. Ben voilà, retour du soleil ce matin avec peut-être une arrivée de nuages sur le nord du littoral. En fin d'après-midi, ça basquera un peu l'impression de beau temps, mais ça reste quand même une vraie belle journée avec des maximales respirables, 25 à 28 degrés. Petit aperçu de notre week-end, demain samedi, c'est ensoleillé du matin au soir avec jusqu'à 31 degrés toujours pour les maximales dimanche, avec du soleil qui brille là aussi du matin au soir.
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0: Et Laurent Voulzy pour les nuits sans Kim Wilde.

0: Marion, enlève tes lunettes.
1: Non.
0: Moi non plus. Si on va faire la radio à tâtons.
1: Oui, voilà, c'est un peu dangereux.
0: Ouais, voilà. Allez, allons-y.
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0: 7h12, gardez les lunettes si vous en avez besoin et puis restez avec nous parce qu'on va jouer dans quelques secondes, ce sera la grande feria.
1: Et on vous gâte en vous faisant gagner votre tireuse à bière Made in Land, on vous offre en effet votre beer up.
0: Tu dorais bien ça. À venir aussi à 7h15, Mon œil, l'édito de David Ossilou.
1: Et David nous parle ce matin des grincheux de l'été, ceux qui en ont assez des touristes chez eux et qui n'hésitent pas à le faire savoir.
0: Alors c'est assez violent au niveau des hashtags. Et puis à 7h25 dans l'écho d'ici, on va mettre en avant les entreprises de chez nous.
1: Et on vous parle ce matin d'une micro-crèche qui ouvre dans quelques jours sur la commune de Garin.
0: Allez, on joue parce que c'est l'heure. L'heure de la grande feria avec donc à gagner ce matin en relevant le défi que vous allez découvrir d'ici quelques secondes, votre machine, votre beer up.
1: Eh oui, la tireuse à bière beer up, un système portatif et autonome pour servir la bière à la pression à partir des fûts de 5 litres qu'on trouve dans le commerce et c'est une innovation landaise.
0: Le tout à consommer avec modération bien entendu. En effet, vous mettez votre fût de bière à l'intérieur, il reste frais pendant 20 heures sans le brancher au niveau électricité, il y a juste des petits pains de glace tout le tour et puisque tout est amusant, c'est ce petit système qui permet, avec les gobelets qui sont fournis dans la machine que vous allez gagner, des gobelets avec une petite valve au fond, de remplir la bière par le fond du verre.
1: Ça
0: on la voit monter.
1: Ah,
0: j'adore,
1: ouais.
0: J'adore. Écoutez, c'est un vrai show. C'est un show quand vous faites ça à la maison, les gens vous regardent et disent oh, mais c'est génial. Mais oui, eh ben on va vous l'offrir, votre beer up, tout de suite au 05 58 46 50 50. Et pour la gagner, nous allons jouer avec notre défi de Sonneau. Nous sommes dans la rue de notre grande feria. Deux bodegas font face, chacune diffuse de sa musique. À vous d'identifier un des deux titres de ce mix pour repartir avec votre beer up. Attention, ce matin, ça fait comme ça. Avez-vous reconnu un des deux titres de ce mix? Oui, alors très vite, allez voir Nathalie, elle vous attend. 05 58 46 50 50. C'est la grande feria avec la beer up à gagner. Et Mon œil, dans un petit instant, on va faire la chasse aux touristes, dites donc aujourd'hui, dans Mon œil avec David Ossilou.
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0: Et à 7h16, c'est l'édito de David Ossilou, c'est Mon œil, inspiré par l'actu du jour. Et vous avez envie ce matin de nous parler, David, de ceux et celles qui ne supportent plus d'avoir des touristes autour de chez eux.
8: Ceux-là sont même franchement énervés. Je ne sais pas si c'est à cause des canicules à répétition, mais nous avons vu quelques grincheux cet été. Le dernier exemple est breton, à Saint-Suliac, en Ille-et-Vilaine, 1000 habitants, trois fois plus l'été. Eh bien, cette semaine, des tags sont apparus sur les murs. Bobo, dehors, Saint-Suliac, au Suliacé. C'est pas seulement en Bretagne. Sur l'île de Ré, on a vu aussi des messages qui invitaient les Parisiens à rentrer chez eux. Alors la question, est-ce qu'on va tous finir par devenir des jacky-piques, comme dans Camping?
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8: Quand la fréquentation devient vraiment importante, c'est vrai que ça se complique. Regardez Marseille. Cet été encore, c'était la destination française la plus recherchée par les voyageurs français sur Booking. Les plages sont bondées, les calanques sous pression et surtout les locations saisonnières. Près de 13 000 meublés touristiques. Dans la presse ce matin, il y a une habitante qui dit qu'elle en a marre de changer de voisin toutes les semaines. Alors, est-ce que les Français sont vraiment devenus anti-touristes? Non, les grincheux font du bruit, mais ils restent très minoritaires. Une étude d'Atout France, qui est l'agence qui défend l'image de la France chez les touristes, estime qu'il y a seulement 6% de Français qui sont tourismophobes. Et heureusement, la France reste la première destination touristique mondiale. Plus de 100 millions de visiteurs étrangers. L'an dernier, ils ont dépensé chez nous 77 milliards d'euros. Derrière les grincheux, il y a quand même un vrai problème. Si chacun pouvait se loger correctement, ne suffoquait pas chez lui l'été et ne dépensait pas une fortune pour avoir chaud l'hiver, les pousseurs de valises à roulettes dérangeraient probablement beaucoup moins. Nous sommes contents que les touristes viennent en France. On aimerait juste qu'ils ne débarquent pas tous au même endroit et surtout pas devant chez nous.
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0: Vita. This time we got it. David Ossilou avec l'édito de David Ossilou, Mon œil. Il est 7h18. Quelques nouvelles à la météo. Je suis allé me balader sur notre page Facebook et je salue ceux et celles qui ont pris le temps de faire une petite photo de l'éclipse partielle de lune de cette fin de nuit. D'ailleurs, tout à l'heure, quand on finissait de préparer l'émission, Marion s'affolait tout d'un coup avec son téléphone et dire « Je sors faire une photo !»
1: Je veux aller voir l'éclipse de lune, oui, c'est vrai.
0: Une photo de quoi? Je vais faire une photo de l'éclipse de lune.
1: Oui, je voulais aller la voir.
0: Mais c'est bien, c'est bien.
1: En tout cas, je l'ai vu.
0: Le temps était bien dégagé, donc ça permettait de la voir. Ce qu'a fait Gilles d'ailleurs à Dax, tout en nous disant qu'actuellement il y a 18 degrés sur Dax. Il nous a fait une belle photo en disant que le ciel était étoilé et permettait merveilleusement d'observer cette éclipse de lune partielle. Mais je fais un petit coucou aussi à Benjamin Assabre, à Corinne qui nous a fait une petite photo de la lune à moitié masquée par l'ombre de la Terre du côté de Cachère. Et puis Corinne également chez nos voisines du 33 à Aigues-Mortes-les-Graves, elle aussi nous a fait sa petite photo. Pour aujourd'hui, du soleil très vite, après parfois quelques petits coups de tonnerre et gouttes de pluie cette nuit. Soleil pour tout le monde et des températures maximales jusqu'à 28 degrés. Et ABC avec les Jackson 5 pour la musique.

0: Jackson 5 avec ABC. Ça fait du bien aux oreilles, ça dit d'or à 7h22. Ici Gascogne, on joue.
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0: 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Et on part à Luc Bardès, jouer avec Jean-Michel. Bonjour Jean-Michel.
3: Bonjour Jean-Michel.
4: Bonjour Mario, bonjour Jérôme.
0: Bon, bien réveillé.
4: Oui, très bien. Oui.
0: Vous avez vu l'éclipse partielle de lune ou pas sur Luc Bardès?
4: Non, j'en ai entendu parler pas mal.
0: Ouais. Bah oui, forcément.
3: Ah oui,
0: parce que qui c'est qui sort avec son téléphone pour faire des photos de la lune?
3: À 5h du matin.
0: Marion. Voilà. Et encore, elle n'a pas fait un selfie avec sa tête juste.
3: Non, j'aurais pu. Hein.
0: Vous auriez pu.
3: Vous auriez dû me demander. J'ai pas pensé.
0: Extraordinaire. Jean-Michel, on a à vous offrir votre machine, votre beer up, votre tireuse à bière. Et pour repartir avec cette tireuse à bière, nous avons joué avec notre défi de Sono. Nous sommes dans la rue de notre grande Feria avec nos Sono qui font du bruit. Deux Sono différentes, deux ambiances différentes. Ça donnait ça. Qu'avez-vous reconnu là-dedans? Dites-nous tout.
4: Céline Dion. Et le second, impossible.
0: Et le
3: second, impossible. Vous connaissez ça, impossible?
0: Alors, Céline Dion, oui.
3: On est d'accord.
0: Okay. Alors, l'autre impossible qui essayait de se frayer un passage face à Céline Dion dans la bodega d'en face, c'était ce cher Yannick Noah.
3: Il était bien éclipsé par Céline Dion.
0: Oui, quand même. Mais bon, faut dire qu'il y avait du son. Hein, il y avait du son dans la sono de Céline Dion, J'irai où tu iras, puis Goldman à ses côtés. Donc ça fait beaucoup de monde.
3: Oui,
0: c'est ça quoi. Écoutez, Jean-Michel, Céline Dion vous permet de repartir. Et j'imagine que si elle est à l'écoute, elle va se dire: mon Dieu, grâce à moi, j'offre une beer up. Ah, des dents, c'est extraordinaire. Jean-Michel, la beer up est pour vous. Cette tireuse à bière made in land, alors à consommer avec modération, bien entendu, mais vous allez voir, vous allez faire le show à la maison.
3: Vous allez vous amuser comme un petit fou.
0: Quand vous allez remplir les verres par le fond, vous allez faire, c'est du tour de magie, c'est du Gérard Majax, du Silver Mirouf, c'est de la grande illusion.
4: Autour d'un barbecue.
0: Ah ouais, autour.
3: Ah bah oui.
0: Absolument. Oui, c'est barbecue et beer up juste à côté. On peut l'amener partout,
3: gagnant.
0: À la plage, on le garde à la maison, dans le jardin, c'est magnifique. Jean-Michel, passez une belle journée à Luc Bardès.
4: Oui.
0: Merci de vous réveiller avec nous tous les matins. Puis on se dit à la prochaine, Jean-Michel.
4: Oui, à la prochaine.
0: Allez, 7h25. L'heure de l'écho d'ici, c'est le moment, comme tous les matins, de mettre en avant une entreprise de chez nous.
3: Et on vous parle ce matin d'une micro-crèche qui ouvre dans quelques jours sur la commune de Garin.
5: Bonjour Fabienne, comment vous est venue cette idée de monter une micro-crèche à Garin?
6: Alors, parce que mon métier de base est infirmière puéricultrice et j'avais l'idée de faire une micro-crèche dans les Landes, dans une petite commune. J'ai contacté le maire de Garin il y a 5 ans et il a validé le projet avec le conseil municipal.
5: Alors ça a duré 5 ans de procédure avant l'installation de la micro-crèche?
6: Oui, entre le montage des dossiers, l'acceptation de la CAF, de la PMI, le temps des travaux et en arriver maintenant à ce que tout soit validé.
5: J'imagine qu'il doit y avoir un peu d'émotion quand on signe le bail ou les papiers administratifs qui valident officiellement le montage et l'installation de la micro-crèche.
6: Un petit peu, oui. Je pense qu'il y en aura encore plus lorsque les enfants vont rentrer dans la micro-crèche.
5: Alors justement, l'ouverture de cette micro-crèche, elle est prévue pour quand?
6: Le 2 septembre pour les familles.
5: Et donc aujourd'hui, par exemple, quelqu'un qui cherche une micro-crèche dans la région proche de Garin, elle peut encore vous contacter?
6: Oui, il nous reste encore des places, puisqu'on n'a que 6 enfants sur les 12 places pour le moment.
5: Et c'est des enfants qui vont de quel âge à quel âge?
6: De 2 mois et demi jusqu'à 3 ans, l'âge d'emprunt école, enfin même 4 ans pour ceux qui rentrent dans la 4e année. Et par contre, pour les enfants qui sont porteurs de handicap ou de maladies chroniques et qui ne peuvent pas avoir une scolarité classique, avec une dérogation de la PMI, on peut les accueillir jusqu'à l'âge de 6 ans.
5: Et parce que vous avez peut-être un personnel qui est en capacité d'accueillir aussi ces enfants-là?
6: Oui, Du coup, on sera 5 professionnels et une apprentie au JO. Donc, dans les professionnels, donc, il y aura moi-même en directrice adjointe, ce sera une éducatrice de jeunes enfants. On aura une officière de puériculture et deux jeunes dames qui ont un CAP petit enfant. Et on sera assez nombreuses pour pouvoir accueillir des enfants porteurs de handicap.
5: L'objectif de la micro-crèche à terme, c'est de continuer avec ce niveau d'effectif de 12 enfants ou c'est aussi de pouvoir accueillir plus de personnes à la suite de tout cela?
6: À terme, c'est de rester sur une structure avec un petit comité parce que avoir trop d'enfants, le but c'est de pas en avoir trop, pardon, pour pouvoir avoir un accueil adapté à tous et surtout privilégié. Donc on s'est dit peut-être 14-15, mais pas au-delà.
5: Et les activités que vont pratiquer les enfants durant les journées, les après-midi, les matinées, ça va être quoi?
6: On est tiré sur l'éducation Montessori, où on accompagne l'enfant dans ses apprentissages, dans des activités qui peuvent être proposées, comme la pâte à modeler, enfin voilà, on va faire un potager aussi. Mais il y aura pas de but attendu derrière. Faut juste que l'enfant il prenne du plaisir et puis qu'il apprenne par lui-même à faire des activités.
0: L'écho d'ici pour mettre à l'avant les entreprises de chez nous, les belles initiatives et donc cette micro-crèche qui fait sa rentrée dès la semaine prochaine sur la commune de Garrère. Petit point d'étape sur notre question du jour, Marion. On parle du foie gras ce matin, oui. Et on vous invite à voter sur notre WhatsApp, le WhatsApp d'ici Gascogne, au 05 58 46 50 50. On parle dans nos infos des 80 ans de la marque de l'entreprise qui vend du foie gras et du saumon, l'entreprise à la Baillerie. Et du coup, on vous le demande, le foie gras, vous le préférez comment ? Conserve, alors peut-être conserve ou mi-cuit, hein, quand on dit conserve, voilà. Ou frais, est-ce que vous préférez vous faire des petites escalopes que vous passez à la plancha ou à la poêle avec la petite sauce réserve ou la fleur de sel ? Hashtag conserve ou hashtag frais, vous votez au 05 58 46 50 50 et je peux vous dire que pour l'instant, il n'y a pas d'avance, ni pour l'heure ni pour l'autre.
3: C'est très partagé.
0: Ah oui, c'est très partagé sur le conserve et le frais. Alors vous le préférez comment ? Venez nous dire ça.
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0: Ici Gascogne, il est 7h30 dans l'actu de ce vendredi, Marion.
3: En rugby, rentrée fracassante pour l'US Dax. On jouait hier soir la première journée de Pro D2 et les Rouges et Blancs ont parfaitement réussi leur entrée en scène. Victoire 57-19 face au promu Narbonne avec 9 essais marqués côté Dakwa et le bonus offensif. Un mois après l'incendie de Biscarrosse, c'est la galère pour les sinistrés qui ont vu leur maison brûler. Démarches administratives, relogement, assurance, ils doivent repartir de zéro après avoir tout perdu. Témoignage de Claudie et Jean-Marc, un couple de retraités à suivre tout à l'heure dans le journal de 8h. Dans l'info d'ici, on va aller à Saint-Jour-de-Marenne visiter l'usine L'Abeillerie, la célèbre entreprise landaise, l'un des leaders français du foie gras et du saumon fumé qui fête ses 80 ans cette année. Mais d'abord, le 90 secondes, c'est avec vous Valentin Bertrand.
11: La dette et les retraites au cœur du premier débat présidentiel organisé hier par le MEDEF. 3 heures de discussion, 7 candidats conviés et parmi les annonces, la promesse de 125 milliards d'euros d'économie chez Marine Le Pen, l'annulation de la dette française défendue par Jean-Luc Mélenchon. Ils ont chanté pour les sinistrés des incendies de Gironde, Pascal Obispo, Gaëtan Roussel, Zazie, Julien Clerc ou encore Gims ont permis de récolter 1 300 000 euros supplémentaires à l'issue d'un concert caritatif à Bordeaux, somme qui s'ajoute s'ajoute aux 5 millions récoltés par la Fondation de France. 7 départements du Rhône au Bas-Rhin restent en vigilance orange aux orages jusqu'en milieu de matinée. À signaler cette nuit, des toitures envolées en Saône-et-Loire et des arbres couchés sur les voies ferrées en région parisienne. Le ministère des Affaires étrangères confirme être sans nouvelles de plusieurs Français au Népal après la coulée de boue survenue dans une vallée de l'Himalaya sans donner de nombre. Le bilan global, lui, s'est encore alourdi. Près de 500 morts et 1400 personnes recherchées. Fin de garde à vue pour le député insoumis de Marseille, Sébastien Delogu, est sorti hier soir avec dans les mains une convocation. Il sera jugé en novembre pour outrage après l'altercation survenue lundi dans son immeuble. Il est accusé d'avoir insulté et bloqué l'accès à des policiers dans le cadre d'une enquête pour vol de montre. Large victoire des Bleus du basket. Victor Wembanyama et ses coéquipiers se sont imposés 92-67 contre la Slovénie lors d'un match qualificatif pour la Coupe du Monde dans un an au Qatar. Une nouvelle victoire dimanche contre la Suède vaudrait quasiment ticket pour ce mondial.
0: Ici Gascogne à 7h32. Dans l'info d'ici, Marion, gros plan sur une entreprise landaise emblématique qui fête ses 80 ans cette année.
3: L'Abeillerie, que l'on connaît bien sûr pour ses foie gras et ses saumons fumés. La marque a été fondée en 1946 par Robert L'Abeillerie à Saubus. Depuis, elle est devenue l'un des leaders français du secteur, tout en conservant une grande partie de sa production ici, chez nous, dans les Landes. De l'élevage des canards dans des fermes landaises jusqu'à leur transformation sur le site de Saint-Jour-de-Marenne. Alia Doukali, vous nous emmenez justement sur la chaîne de fabrication du foie gras L'Abeillerie à Saint-Jour.
10: Derrière les portes battantes, un long couloir mène jusqu'au local de réception. Ici, entre 12 et 15 000 canards sont livrés chaque jour.
12: 100% des canards sont issus de la région, à une centaine de kilomètres maximum de notre atelier de CAM.
10: Laurent Lasquibar est le directeur industriel de L'Abeillerie.
12: Il y en a qui sont directement à CAM, à Peyrorade, à Coneil, Bidache. C'est dans cet environnement, dans cet environnement-là.
10: Un peu plus loin, le local d'assaisonnement, c'est là que sont stockés d'énormes sacs d'épices et des bidons d'alcool, notamment de l'armagnac.
13: On a différentes typologies de poivre, différentes épices.
10: David Sora est responsable industriel. Il explique que la marque dispose d'une centaine de recettes pour l'assaisonnement de ses foies.
13: C'est préparé ici dans des petits sachets avec chaque épice pesée au gramme près pour respecter scrupuleusement la recette. Et ça va suivre à partir d'ici la même traçabilité que la matière viande foie.
10: L'assemblage entre les épices et le foie se fait dans une autre salle, direction l'Entier. C'est l'atelier de mise en peau des foies de canard. Sylvie est la responsable.
14: Je me mets les gants. Hop. Donc là, je vais procéder à l'assaisonnement. Alors ce produit, on a plusieurs poivres. On a du poivre blanc, poivre noir, on a du poivre téléchéri.
10: Une fois assaisonné, chaque foie est pesé et puis positionné à la main dans son bocal. Une quinzaine de personnes travaillent à l'emboîtage avec une technique bien précise, explique Sylvie.
14: On pèse du foie, mais après il faut le mettre en globalité dans le contenant. Donc c'est vrai que c'est assez minutieux. Il faut faire son maximum pour pas trop l'écraser. C'est pas évident.
10: Les peaux sont fermées et nettoyé. Ensuite, direction la salle de pasteurisation, un mode de cuisson qui permet de garantir la conservation des foies gras, explique David Sora, le responsable industriel.
13: Globalement, le cycle, c'est 110 degrés 45 minutes. Évidemment, on a différentes recettes en fonction des conditionnements et des produits. Puis, une fois que les produits sont autoclavés, donc c'est une pasteurisation, on les stocke en frigo pour que le lendemain, dans l'atelier suivant de l'autre côté du frigo, on est à l'étiquetage où on va donc poser l'étiquette et les conditionner en carton d'expédition. Et dès demain, on est capable de les expédier en produit fini.
10: Près de 7 tonnes de foie gras sortent chaque jour de cette usine.
3: L'info d'ici, dans la chaîne de fabrication de foie gras L'Abeillerie à Saint-Jour-de-Marenne. C'est à réécouter sur notre site ici.fr.
0: Il est 7h36. On parle de la route. Ici Gascogne, déjà pour vous dire que vos conditions de circulation, pas de souci. Hein, pour l'instant, tous les voyants sont au vert. On circule sans souci sur nos routes. Si vous remarquez une difficulté, un point sensible, quelque chose qu'il est bon de savoir, vous nous le faites savoir justement au 05 58 46 50 50. Nathalie attend toutes vos infos route. Pour ce qui est de la mobilité, tiens, j'aimerais vous signaler, ça va démarrer à partir du 1er septembre, l'arrivée d'une nouvelle ligne de bus entre la gare de Mont-de-Marsan et R sur la Dour. Mise en service donc mardi 1er septembre. novembre. C'est une annonce de la région Nouvelle-Aquitaine qui est gestionnaire du réseau de cars régionaux. Cette ligne qui desservira également quatre communes, Cazères-sur-l'Adour, Bordères-et-la-Mansance, Grenade-sur-l'Adour et Bretagne-de-Marsan. Elle fonctionnera du lundi au dimanche. Elle offrira également des correspondances depuis R-sur-l'Adour vers Pau, Agen, Auch et Tarbes et vice-versa. Si vous voulez en savoir davantage, connaître les horaires, informations et achats de tickets, ça se passe sur transport.nouvelle-aquitaine.fr.
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0: Mais après Mont-de-Marsan, R-sur-l'Adour, on va se faire un petit Paris-Séchelles. Bon, c'est pas tout presque, à fait pareil.
15: Oh, si, presque.
0: C'est
15: presque,
0: pas mal. Hein. Ouais. Et ça dessert aussi, vous croyez, Cazères, Bordères et Grenade.
15: Non, je crois pas.
0: C'est Julien Doré pour la musique.

0: Julien Doré avec Paris Seychelles. Allez, dans une dizaine de minutes, le retour de la musique, ce sera avec Jean-Jacques Goldman et encore un matin.
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0: 8h20, dans quelques minutes, rendez-vous avec l'invité d'ici Gascogne Matin, Marion.
3: Et on va parler des conséquences de l'incendie de Biscarros sur le tourisme cet été dans les Landes. Réservation en baisse, annulation en pagaille. On va faire le point avec Guillaume Grua, c'est le président du syndicat de l'hôtellerie de plein air dans les Landes.
0: Dans 3 petites minutes, le temps pour nous de faire notre direct avec cette radio pas tout à fait comme les autres. C'est la radio des Brigades du Pire, c'est ici Roquepouille. Avec toute cette semaine, une enquête très poussée de Jean-Paul Saint-Paul, journaliste des Brigades du Pire, sur le bilan des vacances. Qu'avez-vous fait de beau cet été dans notre département? On poursuit, on termine cette enquête, Jean-Paul.
4: Oui, dernier volet de mes enquêtes sur le bilan des vacances en Pays Landais. Je me trouve aujourd'hui à Roquefort, plus précisément, place Brigitte Lahaye.
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4: Messieurs, dames, avez-vous séjourné dans les Landes pendant vos vacances?
6: Bien sûr. Et que se voudrait qu'on aille voir ailleurs alors qu'on a tout ici? Et toi, Jessica?
7: Oui, mais quand même, des fois, j'aimerais bien voyager pour découvrir. Dans le Gers, par exemple.
6: Découvrir quoi? Tu crois qu'ils sont moins cons que nous, quoi, les Gersois? En plus, ils ont même pas la mer.
7: Ils ont pas la mer, mais ils ont les montagnes.
4: Alors là, vous confondez, jeune fille, avec les Hautes-Pyrénées, hein, le Tourmalet, le Tour de France, vous voyez?
6: L'écoutez pas, elle ne comprend rien. Oui, donc, moi je dis, quand on habite dans les Landes, on n'a pas besoin qu'on va nulle part. Nous, on est de Roquefort. Et bien, d'ici, on est parti à l'escargolade du rugby à Mimizan, où il y a la mer. Et après, on est allé à la Sardinade à Garenne. Et après, on est allé faire un tour.
4: Oui, c'est bon, j'ai compris. Vous avez donc passé vos vacances à travers les festivités landaises.
7: Moi, je voulais aller à Musique à la rue, à Lutseil. Mais Dédé, il n'a pas voulu.
6: Musique à la rue, c'est ça, oui. Au prix que ça coûte.
4: En plus, le festival a été annulé, alors pas de regrets.
6: Ah bon? C'est annulé. Tout, on l'a pas su. Ils l'ont pas fait dire ou quoi?
4: Mais ça ira pour moi. Merci, messieurs, dames. Monsieur, vos vacances se sont-elles bien passées? Pardon, la chaleur. Comment vous avez dit là? Écoutez, je crois que je vais pas insister parce que le temps tourne. Merci, c'est pas possible. Mais monsieur, vos vacances se sont-elles bien passées?
8: Non. Vous voyez pas comment je suis ou quoi?
4: Je constate que vous boitez, que vous êtes un peu voûté. Vous avez eu un accident peut-être?
8: Je me suis fait piller, oui. J'ai voulu aller faire la course à la cocarde, à vieux beaucoup. Et putain, j'ai voulu faire la sieste. Aïe. Touchez mon crâne.
4: Oui, non, c'est bon, ça ira. Allez, j'arrête mon enquête parce que moi, j'en peux plus. Vous voyez, c'est déjà la semaine de rentrée, je suis déjà épuisé. Ici Roquepouille, à vous les studios.
0: Il est malmené, notre pauvre Jean-Paul Saint-Paul. 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L'invité d'ici Gascogne Matin arrive dans une petite minute.
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0: 8h15, ici Gascogne, l'invité d'ici Gascogne Mater. Marion, on va parler des conséquences de l'incendie de Biscarros sur le tourisme cet été dans les Landes. Réservation en baisse, annulation en pagaille. On va faire le point avec Guillaume Grua, c'est le président du syndicat de l'hôtellerie de plein air des Landes.
3: Bonjour Guillaume Grua.
13: Bonjour à tous.
3: Alors, il est un peu tôt, effectivement, pour avoir des chiffres très précis, mais qu'est-ce qu'on peut dire, alors qu'il est, quel a été l'effet de cet incendie sur la fréquentation touristique dans notre département?
13: Ben, ça a eu un mauvais effet, hein, bien sûr. Il y a eu l'évacuation fin juillet, et puis derrière, du coup, le passage que nous avons chaque année sur notre territoire n'a plus lieu. Hein.
3: On peut l'estimer déjà en baisse de fréquentation ou pas ?
13: La baisse de fréquentation sur le littoral, on est sûr à moins 10, et puis il faut qu'on fasse le point justement dans les semaines qui viennent avec les collègues, hein, pour pouvoir remonter les infos. Mais sur un moins 10 intérieur des terres, on est même malgré les campings pas touchés par les évacuations, ont des chiffres à moins 15, certains dans l'intérieur des terres.
3: Hein. Alors hier, par exemple, on entendait votre homologue de Gironde, chez nos collègues d'ici Gironde, il déplorait, lui, entre moins 50 et moins 70% de fréquentation dans les établissements de son département. Est-ce qu'on peut relativiser en disant que c'est un peu moins catastrophique chez nous que chez nos voisins, finalement ?
13: Ben, on va dire que nos voisins de Gironde ont été touchés pendant plusieurs semaines. Nous, on a été évacués 4 jours. Hein. Sur Biscarros, effectivement, c'est moins important. Mais par contre, il y a eu quand même de grosses pertes financières. Hein. Parce qu'il faut savoir que 4 jours évacués, c'est sur un week-end d'arrivée, samedi, dimanche, c'est comme si on paumait une semaine. Et chez nos collègues girondins, les pauvres, effectivement, ils ont été vraiment touchés par les feux. Ça a duré plus longtemps chez eux.
3: Alors vous, par exemple, vous êtes vous-même directeur d'un camping, hein, l'Arbre d'Or, oui. À Parentis-en-Born. Oui. Parentis qui a été directement concerné par cet incendie, la commune a été évacuée. Oui. Vous avez eu le droit à quoi, vous, après les incendies, après les évacuations ? Est-ce qu'il y a eu des annulations ? Est-ce qu'il y a eu une baisse des réservations du mois d'août ? Ça s'est concrétisé comment ?
13: Oui, il y a eu déjà les annulations des séjours concernés par l'évacuation, dont nous avons eu l'obligation de rembourser, hein, ce qui est normal. Et après, oui, effectivement, avec les images un peu d'horreur qu'il y avait à la télé, beaucoup de réservations, beaucoup de gens qui avaient réservé post-évacuation ont essayé d'annuler. Hein. Effectivement, puis alors là, le passage, d'habitude, nous, on est complet, archi-complet pendant 15 jours, début août. Bah, cette année, on voyait aucun camping-car ou caravane ou personne qui voulait louer un mobilhome, il n'y avait pas de passage du tout.
3: Et d'habitude, à cette période-là, vous êtes complet ?
13: On est complet, on refuse du monde, on refuse entre 20 et 30 personnes par jour. Quoi.
3: Et là, donc, pour vous, c'était une première, finalement, de ne pas être complet à la mi-août ?
13: Ouais, je sais pas si on peut appeler ça une première, mais oui, effectivement. C'est une première, oui.
3: Alors, est-ce qu'après, ça s'est un petit peu amélioré quand même ? Là, on est fin août maintenant. Est-ce que quand même, dans la deuxième partie du mois d'août, ça a un petit peu repris ou toujours pas ?
13: On va dire qu'on a bossé, on va pas dire qu'on n'a pas bossé, mais voilà, on n'a pas bossé comme d'habitude. Hein. D'habitude, moi, mon planning de location de mobil-home est plein, archi-plein. Et là, en gros, sur 80, j'ai 10% des mobil-homes qui n'étaient pas loués. Et puis après, il y a une incidence aussi sur septembre et octobre. Sur septembre et octobre, actuellement, je suis à moins 40 et à moins 60 sur le mois d'octobre. Donc, pour vous dire l'incidence qu'il y a, quoi, parce que les pertes, elles continuent, quoi. Au fur et à mesure, on les cumule, au fur et à mesure de l'avancée de la fin de saison, quoi.
3: Alors, est-ce que vous avez dû, par exemple, vous séparer de saisonniers ou prendre ce genre de mesures ou pas ?
13: Ben non, on a des clients qui, la fréquentation soit là ou pas, on leur doit un service. Donc ça s'appelle du respect de notre clientèle. Hein. Donc non, les saisonniers sont tous là, quoi. Ils sont tous là. Hein. C'est pas parce qu'on fait moins de chiffre d'affaires qu'il va y avoir moins d'animation. C'est pas parce qu'on fait moins de chiffre d'affaires qu'il va y avoir moins de restauration. Donc non, il faut être là.
3: Alors on imagine bien sûr l'impact dans votre secteur, hein, Biscarros, Parentis, Sanguinet, mais plus largement, vous le disiez, cet incendie il a eu un impact sur tout le département des Landes, même plus au sud, il y a eu un effet tache d'huile.
13: Oui. Tout à fait. Il y a des gens qui ont appelé les collègues du sud justement pour demander s'ils pouvaient pas annuler les séjours parce qu'ils avaient peur justement. Donc c'est vrai qu'il y a eu une communication, je pense, pendant les évacuations. Les fameuses communications qui disaient de ne pas venir chez nous, qui ont eu une mauvaise impact justement sur nos collègues du sud des Landes et tout le reste.
3: Alors Guillaume Grua, c'est quoi maintenant la priorité pour vous ? Vous le disiez là, en septembre, en octobre, vos réservations sont encore en baisse. Traditionnellement, chez nous, dans les Landes, on a plutôt d'habitude une belle arrière-saison. Là, c'est quoi la priorité ? C'est sauver la fin de saison, l'arrière-saison ? C'est se projeter déjà 2027 ? C'est quoi ?
13: Bah c'est le tout. Hein. C'est, de toute façon, actuellement, on est sur la saison 2027, effectivement, en train de la préparer. Hein. On essaye aussi de sauver notre fin de saison. Donc, on essaye de communiquer un peu et de faire un peu de pub pour septembre-octobre. On va voir ce qui va se passer. Et puis après, le plus gros et le plus important, c'est de passer l'hiver. Parce qu'il faut savoir que nous, on est un peu comme nos collègues agriculteurs qui sont venus nous aider pendant les évacuations. On gagne des sous juillet-août. Et puis, avec ces sous-là, il faut qu'on vive toute la tout l'hiver jusqu'à l'ouverture du camping. Donc il faut qu'on paye les salariés, les taxes, l'électricité, toutes ces choses-là. Et un camping comme le mien, si je fais pas actuellement de demande de report de crédit, parce qu'il faut savoir qu'on a aucune aide pour l'instant, je passe pas le mois de décembre en trésorerie. Voilà.
3: Vous le disiez, vous parliez de communication. Il y a eu un grand plan de communication lancé après cet incendie, hein, destination Landes Gironde, pour essayer de convaincre les touristes de revenir. Ça marche ou pas? Ça va marcher?
13: Oui, je l'espère. Et puis, je vous cache pas que Landes Attractivité qui bosse pour nous est vraiment, c'est vraiment quelque chose de sérieux, quoi. Heureusement qu'on les a à nos côtés. Puis, il y a aussi le conseil régional, managé par le président Alain Rousset aussi, qui a vraiment le désir de relancer ça. De toute façon, même si ça relance pas pour cette fin de saison, ça relancera pour l'année prochaine. Faut voir le côté bénéfique de cette communication.
3: Merci beaucoup, Guillaume Grua, d'avoir été avec nous. Je rappelle que vous êtes le président dans les Landes du syndicat de l'hôtellerie de plein air, également patron d'un camping à Parentis-en-Born. Merci beaucoup, bonne journée à vous.
13: Bonne journée.
0: Ici Gascogne, 7h51. Et le retour de la musique, vos chansons préférées toute la journée, c'est avec Jean-Jacques Goldman et encore un matin.

0: Goldman, bien sûr, encore un matin dans 5 minutes, 8 heures. Parlons météo avec une journée qui s'annonce ensoleillée. Y a-t-il eu un petit peu d'orage sur Saint-Cricq-Chalos cette nuit? On va demander ça tout de suite à Fabien. C'est notre correspondant météo. Salut Fabien.
1: Salut Jérôme, bonjour Léla, comment vous allez?
0: Ça va plutôt pas mal. Avec quelques petits éclairs cette nuit sur Saint-Cricq ou pas?
1: Alors les éclairs, je ne les ai pas vus, mais effectivement, c'était un peu mouillé la chaussée ce matin, donc on peut imaginer qu'il a plu cette nuit, oui, un petit peu, effectivement.
0: Bon, vous n'avez pas vu les éclairs parce que vous dormiez peut-être?
1: Oui, certainement, la nuit c'est fait pour dormir, donc
0: oui. Il n'y a que Marion qui sort pour prendre des photos de la lune. Est-ce que vous avez vu les éclipses lunaire partielle?
1: Pardon, j'ai pas compris, excusez-moi.
0: Vous avez vu l'éclipse de lune partielle?
1: Oui, on l'a vu, oui, c'était le 12 août, ça. Autour d'un bon petit barbecue, impeccable.
0: Alors non, c'était le soleil. C'était le soleil. La lune, c'était cette nuit.
2: Vous entre 4h et 6h.
1: La lune, non, pas du tout.
0: Vous n'avez pas vu la lune se cacher. Bon. Eh bien, écoutez.
1: Non, pas du tout.
0: Parlons météo, du coup, ça dit quoi ce matin, Fabien, sur Saint-Cricq?
1: Ben, ça dit qu'il fait un petit 16 degrés, un peu frisquette, mais bon, pour ouvrir la maison à la ferrée, c'est parfait.
0: C'est parfait, en attendant les 28 degrés de cet après-midi, sous le soleil. Passez une belle journée, Fabien.
1: Merci, allez, bonne journée à vous et bon week-end à tous.
0: Allez, à 7h56. Thomas Riba vient nous retrouver. Salut Thomas.
3: Bonjour tout le monde.
2: Salut Thomas.
0: Bon, vous avez fait votre photo de la lune?
3: Non, je me suis réveillé trop tard. Oh. Bon, moi, vraiment, j'avais une question à vous poser. Est-ce que vous déguisez? Est-ce que ça vous arrive de vous déguiser?
0: Oui.
3: Ouais, en quoi?
0: En pleine chose
3: du genre.
2: Allez-y, en quoi? C'est quoi votre dernière soirée déguisée?
3: Celui,
2: c'était comment?
3: Celui qui a fait fureur.
0: En Adam. Comme Adam et Ève.
2: Non.
0: J'ai eu du mal à trouver la feuille de vigne. C'était pas mal, parce qu'il n'y avait pas ma taille. Mais autrement, non, c'est oui.
3: D'accord. Bon, on va parler déguisement et révolte dans les montagnes d'Ariège avec Stéphane Bern. On va voyager dans le temps. Jérôme, on vous laisse quitter le studio en tenue.
0: Oui.
2: En tenue d'Adam.
0: Non, d'Adam.
2: Absolument. Restez habillé, s'il vous plaît.
0: Je vous souhaite le plus beau des week-ends.
3: Allez, bon week-end et à
0: bientôt.
3: Lundi.
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3: Et avant l'actu, Stéphane Bern nous rejoint. Bonjour Stéphane.
10: Et bonjour.
3: Ce matin, on voyage au temps où des paysans se déguisaient en femmes pour mener une guérilla contre l'État français.
10: Des demoiselles surgissent la nuit avec jupons et fusils. Et une profonde envie d'en découdre. On a connu des soirées costumées moins agitées. Direction le Couserans, au sud de l'Ariège. Ici, la forêt fait vivre.

0: Tout le monde. On y prend le bois pour l'hiver, on y fait paître les troupeaux et on y nourrit les cochons. Mais en 1827, catastrophe. Le nouveau code forestier interdit aux paysans de couper du bois et de faire paître les bêtes librement. Bouh ! Enfin, autant dire qu'on leur retire à peu près leur garde-manger, leur chauffage et leur patience. Dans les villages, c'est une déclaration de guerre. La résistance s'organise et elle choisit une méthode inattendue. Le déguisement.
1: Oh là là là là, ça va pas du tout.
0: Parce que quand il ne reste plus beaucoup d'espoir, il reste toujours un dressing. La nuit, des hommes débarquent habillés en femmes. Robes, chemises blanches, visage noirci au charbon, voix forcée en falsetto. Un mélange de carnaval et de commando. On les appelle les demoiselles. Elles désarment les gardes forestiers, brûlent les registres administratifs, démontent les clôtures et distribuent quelques coups de bâton. Le plus humiliant pour le pouvoir, impossible de les arrêter. Les villages protègent les insurgés. Les soldats tournent dans les montagnes en vain. Niveau cache-cache, les Ariégeois étaient très forts. L'État finit par envoyer jusqu'à 2000 soldats.
2: Et si nous mettions un terme à cette partie de cache-cache puérile ?
0: Malgré cela, la révolte dure près de 10 ans. Des demoiselles de l'Ariège aux drag queens d'aujourd'hui, le déguisement, c'est aussi une façon de défier l'ordre établi et de rappeler qu'un jupon peut parfois faire plus peur qu'un uniforme.
3: Et ouais, on en a encore la preuve du coup. Merci beaucoup Stéphane, à lundi.
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3: Ici Gascogne, première sur l'actu locale dans les Landes. Merci d'être là, il est 8h.
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3: Et l'actu, c'est avec vous Marion Dambier-Larivagé.
6: Rentrée réussie pour l'US Dax. Les Rouges et Blancs entament leur saison de Pro D2 sur les chapeaux de rouge pour cette première journée de championnat. Les Dacois recevaient Narbonne, le promu. Et ils n'ont pas fait les choses à moitié. Score final 57-19 avec 9 essais marqués et le bonus offensif. D'où la satisfaction du manager Vincent Etcheto. Pour lui, il fallait marquer le coup dès le début du championnat.
7: Toi, ça, je l'avais annoncé aux joueurs qu'on allait mettre 50 points. Non, c'est pas une blague. J'avais dit aux joueurs qu'on gagnerait avec 50 points. C'est pas un manque de respect, parce que je voulais qu'on marque notre territoire. Ça sera pas tous les cas. C'est pas un manque de respect pour Narbonne. Mais je savais qu'on avait les moyens de le faire. Et encore, on se fait intercepter. On a 20 minutes de passage à vide avec un carton jaune. Sinon, c'est 80 qu'ils prennent. Donc voilà. Ils ont pris des essais sur mêlée, sur ballon porté, dans les couloirs. Ils en ont pris partout.
3: Qu'est-ce qui explique cette belle victoire aujourd'hui? Comment tu l'expliques?
7: Parce qu'on travaille bien, parce que j'ai des joueurs qui sont sérieux, qui sont dans la continuité de ce qu'on a fait l'an dernier. Et on bosse, et voilà, et on respecte les adversaires. Donc je savais qu'on était capable de le faire, et je voulais qu'on marque notre territoire. Peut-être ça va être dur Aurillac, ça sera très dur contre Valence, ça sera dur contre Nice. Mais voilà, mais j'avais envie qu'on marque le coup, et c'est pas un manque de respect, c'est juste la bonne ambition de rester dans la continuité de ce qu'on avait fait l'an dernier.
6: Et puis c'est évidemment très anecdotique, mais néanmoins satisfaisant. Après cette première journée, l'US Dax, avec cette belle victoire, est en tête du classement de Pro D2. Le prochain match pour nos Dacois, ce sera vendredi 4 septembre avec un déplacement à Aurillac. Ce soir, c'est le Stade Montois qui joue, deuxième journée du championnat national. Après leur écrasante victoire face à Vienne la semaine dernière, les Jaunes et Noirs se déplacent à Albi, l'un des favoris du championnat. Le coup d'envoi, c'est à 19h30.
3: Ça fait un mois hier soir.
6: Un mois que le feu de Biscarros a été déclaré fixé après 4 jours de lutte acharnée et un mois après l'incendie. Eh bien, c'est toujours la galère pour les sinistrés. Le feu a ravagé 3600 hectares de forêt, obligé plus de 3000 personnes à évacuer et détruit près de 200 maisons. Certains habitants ont tout perdu et sont confrontés depuis à un véritable parcours du combattant. C'est le cas de Claudie et Jean-Marc, un couple de retraités qui vit depuis près de 30 ans dans le quartier Embourgoin, l'un des plus touchés par l'incendie. Aujourd'hui, ils sont logés provisoirement dans un camping de Biscarros.
8: Notre vie aujourd'hui, c'est toujours une vie provisoire, un hébergement temporaire jusqu'à présent. Il faut retrouver aussi des repères, continuer à vivre normalement tant que possible. Avec tous les papiers, Jean-Marc sera plus...
9: Dès le départ, on a refait nos papiers légaux qui avaient brûlé, passeport, permis bateau, des choses comme ça. On a eu une visite de l'expert de l'assurance. Il veut le détail le plus complet possible de tout ce qu'on avait dans la maison.
8: Et en plus, l'inventaire... remet le couteau dans la plaie, parce qu'il faut remettre tout ce qu'on avait, donc une décoration, un abat-jour, un lit, c'est quelque chose de pas agréable du tout. On essaie d'être résilient, ça veut pas dire ne pas avoir mal, ça peut être des petits détails. J'ai arrosé les plantes de ma fille quand elle est partie en vacances, je me suis dit, ah zut, j'avais des belles plantes aussi, j'y pensais plus. Enfin, il y a une spirale qui est là où pour l'instant, on n'a pas le temps d'aller trop mal.
6: Et comme Claudie et Jean-Marc, plusieurs dizaines de sinistrés sont actuellement logés dans des mobil-homes du camping Navarros à Biscarros. Il ne sera pas candidat à la présidentielle. Le député socialiste des Landes, Boris Vallaud, a annoncé hier qu'il soutiendra Raphaël Glucksmann à la primaire de la gauche au mois d'octobre. Boris Vallaud l'écrit dans une lettre envoyée aux militants socialistes. « Je fais le choix de soutenir la candidature qui me paraît la plus sérieuse en ne me posant qu'une question. Qui est le mieux placé et le mieux préparé pour mener ce combat présidentiel » écrit-il. Le Landais, qui reconnaît tout de même s'être interrogé tout l'été sur la possibilité d'être lui-même candidat à cette primaire. Ce ne sera donc pas le cas. Le premier débat de la campagne présidentielle, lui, a eu lieu hier soir, organisé par le MEDEF lors de son université d'été sur le cours central de Roland-Garros. 7 candidats déclarés y étaient conviés pour parler de leur vision de l'économie. Marine Le Pen, Jean-Luc Mélenchon, Édouard Philippe, Gabriel Attal, Bruno Retailleau, Raphaël Glucksmann et Marine Tondelier. Il a été question notamment de la dette publique de la France ou encore des retraites.
3: 8 heures de garde à vue hier pour le député LFI Sébastien Delogu.
6: Il est ressorti du commissariat central de Marseille hier soir vers 23h avec une convocation pour outrage. Cela fait suite à une altercation en début de semaine avec 3 policiers venus arrêter un suspect dans l'immeuble où il habite. Ses agents ont déposé plainte pour outrage. Le parlementaire dénonce lui aussi des injures et des violences physiques. Eux sont soupçonnés d'avoir volé des batteries de poids lourds lundi soir dans une entreprise de BTP à Aire-sur-l'Adour. 2 hommes ont été interpellés. Ils sont déjà très défavorablement connu de la gendarmerie. L'un est convoqué pour être condamné en CRPC, sorte de procédure de plaidé coupable. L'autre sera jugé lors d'une audience en comparution immédiate.
3: Sorte Hossegor renoue avec ses fêtes.
6: Et oui, cela fait 30 ans qu'il n'y avait plus de fêtes patronales dans la commune. Eh bien, elles sont de retour dès ce soir et jusqu'à dimanche, avec cérémonie d'ouverture et remise des clés à 19h30 à la mairie. Et ces fêtes vont se dérouler dans le bourg de Sorte, pas côté plage, à Hossegor. Un choix assumé, explique Tom Lafitte, le coprésident du comité des fêtes.
5: La commune de Sorte-Hossegor vit beaucoup par rapport à la côte, au cœur du centre-ville d'Hossegor et à la plage. Et c'est vrai que le bourg de Sorte n'avait pas trop d'animation. C'est pour ça qu'on voulait recréer ça au niveau du bourg de Sorte.
10: C'est juste qu'on a plus tendance à aller sur la côte pour faire la fête que d'aller dans un bourg habituellement, quoi. C'était pas animé, et nous, en étant petits, on a connu animé ce bourg, donc c'était une volonté. Moi, j'ai pas connu les vraies fêtes de Sorte, mais j'ai connu les fêtes de la gare, qui se déroulaient au quartier de la gare à Sorte. Et donc, en fait, c'était notre rendez-vous tous les étés, tous les jeunes du coin, c'était là-bas, quoi. C'est pour ça qu'on a voulu organiser cet événement-là. Bah écoutez, c'est une grosse excitation, c'est beaucoup d'attentes aussi dans le village, parce qu'on a eu beaucoup de retours, beaucoup de gens qui ont parlé de cet événement-là, donc en bien. Je pense que ça va être un réel événement qui va pouvoir être une réelle réussite, quoi.
6: Le retour des fêtes, c'était dans le programme du nouveau maire qui a été élu au mois de mars. L'idée, c'est évidemment maintenant de les pérenniser tous les ans. 600 repas sont déjà réservés pour ce week-end. Vous avez tout le programme de ces fêtes sur notre site ici.fr.
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6: La météo, Thomas.
3: Avec un peu de fraîcheur ce matin dans les Landes, au thermomètre actuellement entre 13 et 17 degrés. Un beau ciel bleu à part sur le nord-ouest des Landes, dans le secteur de Mimizan-Biscarros, avec des nuages et même de la pluie ce matin. Du beau temps par la suite. Cet après-midi, le thermomètre affichera par exemple à Mont-de-Marsan 27 degrés, sur Mimizan 25. À Messanges, 27. Demain samedi, c'est du soleil toute la journée. Côté température, 25 à 31. Et dimanche, c'est exactement la même chose. Ciel bleu, maximal comprise entre 25 et 31 degrés.
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3: 8h08, allez, bon vendredi, c'est le dernier jour de la semaine. Allez, on essaie d'en profiter un tout petit peu. Dernière ligne droite aussi pour ceux qui profitent encore des vacances scolaires. Et on est là, évidemment, pour vous accompagner tout au long de la journée avec vos chansons préférées toute la journée. Et à bas,

0: The Winner Takes It All et Abba, votre musique ici Gascogne ce matin, c'est avec Calogero. Bon début de journée, 8h12.
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0: Deux faux mails de Darty et Cdiscount. Vous en avez peut-être reçu au cours de l'été, des mails qui vous indiquent que votre commande est validée, sauf que vous n'avez rien commandé. Alors là, panique quand vous voyez que vous devez régler genre 1500 euros. Eh ben, on va décrypter ce matin cette arnaque.
3: Et puis on va chez Papy. Chez Papy, c'est le nom d'un gîte situé à Josse. Rencontre avec sa propriétaire à qui on passe le micro.
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0: 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Et nous, ce matin, qu'est-ce qu'on fait? Eh bien, on se met dans la tête de ce festaire et on essaie de trouver la chanson en question.

0: envie de le secouer un peu quand même, le freestyle. Hein.
1: Allez, vite, réveille-toi un peu. 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
1: Bon début de journée avec toute l'équipe de Ici Matin, 8h16. Attention aux arnaques, et ici, nous les repérons pour vous. Aude Razo, ce matin, vous allez nous parler des faux mails d'Arty et Cdiscount, des faux mails qui envahissent nos boîtes mails depuis le début de l'été.
10: Oui, et vous êtes tellement nombreux, vous, les auditeurs, à m'en parler, que j'ai décidé d'appeler ça l'arnaque de l'été. Voilà, tout simplement, ces mails, on va les regarder ensemble. Je vois soit le logo d'Arty, soit le logo Cdiscount. Je vois écrit commande validée, reçu de paiement ou information sur votre panier. Et je vois surtout une liste d'achats assez angoissante. Hein, un smartphone, une PlayStation, un chargeur, bilan des courses. Ça dépend des messages, mais ça va de 1500 à 2000 euros. Dans tous les cas, c'est vraiment beaucoup. Je n'ai jamais acheté tout ça. Ça doit être une arnaque. C'est ce que m'écrit Sébastien, un auditeur. Et je confirme, Sébastien, c'est une grosse arnaque. Donc, qu'est-ce qu'on fait? On met le mail à la poubelle. Ne vous inquiétez pas, vous ne serez pas prélevé, c'est un tissu de mensonges.
1: Et est-ce que des auditeurs se sont fait piéger?
10: Oui, malheureusement, et c'est pour ça que je voulais absolument vous en parler. Ces mails, en fait, ils veulent que vous paniquiez. Ils veulent que vous appeliez un prétendu numéro d'assistance. Je le vois, il est écrit là en très gros, en rouge, tout en bas du mail. Au cas où, dit-il, vous n'êtes pas à l'origine de cet achat. Véronique a appelé ce numéro. C'est une autre auditrice. Et elle me dit que, en discutant avec la personne au bout du fil, elle a compris, elle a réalisé que tout était faux. En fait, cette personne n'est pas du tout là pour aider Véronique. Bien au contraire, elle cherche à lui soutirer des infos pour siphonner son compte en banque. Ne donnez jamais d'informations confidentielles, carte bleue, identifiant, mot de passe à quelqu'un que vous ne connaissez pas, même s'il est très gentil, qu'il vous jure qu'il est là pour aider. Cette personne est forcément malhonnête.
1: C'est pas vrai, notre rendez-vous anti-arnaque ici. Merci beaucoup, Aude Razo, 8h18. Allez, on va s'arrêter sur la page Facebook Ici Gascogne. On va regarder vos observations que vous partagez avec nous, vos observations météo. À Cachin, Mariette nous indique un petit 13 degrés avec un ciel bleu. Christiane, tout à l'heure sur Biscarrosse, nous indiquait de la pluie avec 17 degrés ce matin.
0: Et Claudine est à Souston où il fait 18 degrés, nous dit-elle. C'est un peu frisqué. Et puis Joël, à Main-Baste, ce matin, relève 14 degrés.
1: Bon, on devrait profiter du soleil au cours de la journée, même si en fin de journée, Météo France nous indique la formation de nuages, particulièrement sur le nord du littoral. En tout cas, on va avoir cette sensation de beau temps. Les températures, les maximales, 25 à 28 degrés. Et puis ce matin, on commence la journée avec du foie gras au réveil.
0: Pas, au petit-déj.
1: Du foie gras, mais oui. Vous avez déjà testé ça au petit-déj, du foie gras?
0: Oui.
1: Oui.
0: En matinale, ça m'est arrivé.
1: Ah, en matinale, ok, ouais, Noël, ouais. Ouais, ok. Oui. Bon, est-ce que vous êtes foie gras frais ou en conserve?
0: Et on en parle ce matin parce que l'entreprise landaise L'Abeillerie fête ses 80 ans. La marque est devenue l'un des leaders français du foie gras à Saint-Jour-de-Marenne.
1: Alors, vous préférez le foie en conserve ou le foie frais? Ben, vous votez sur le WhatsApp Ici Gascogne. Vous envoyez hashtag conserve ou bien hashtag frais. Ça se passe au 05 58 46 50 50, un numéro de téléphone. Donc, pour joindre via le WhatsApp ici Gascogne notre petit sondage. Actuellement, c'est 50-50.
0: Ah, voilà. Égalité parfaite. Ouais.
1: Alors vous, du coup, vous êtes de quel côté, Marion ?
0: Moi, j'ai voté hashtag les deux.
1: Vous avez voté ?
0: Oui, regardez, il y a un hashtag les deux, okay. C'est moi. Il n'est pas comptabilisé, mais
1: il n'est pas comptabilisé, c'est peut-être pour ça, ouais. Bon, moi, je suis pour le frais. Qu'est-ce que j'adore ça, le frais. Allez, bon début de journée. Merci d'être là, 8h19. Calogero, volé de nuit, c'est tout de suite.

0: Ici Gasconnier, Calogero, volée de nuit à 8h23. On joue ensemble la grande feria, c'est parti.
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0: 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On joue avec notre festaire du bout de la nuit,
3: oula,
0: notre festaire qui est fatigué.
3: Au bout de sa vie, surtout. Plus
0: ça,
3: qu'au bout de la nuit.
0: Et qui entend la musique au ralenti, et il entend cette chanson.

0: Alors, est-ce que vous l'avez? Alors, Marie-Claire, apparenti sans borne, doit être avec nous, sauf que je crois que là où elle est, ça capte pas très bien. On l'avait, on l'a perdu. C'est la première fois que Marie-Claire en plus jouait avec nous. Alors, on me fait signe comme quoi on l'a peut-être, je l'espère, parce qu'il nous faut vraiment cette bonne réponse pour repartir avec ces deux entrées à Aquatic Land, donc le parc aquatique à Labène. Alors, je me tourne simplement vers le standard. Nathalie, on confirme que elle a donné la bonne réponse. Cher, believe, oui, c'est ça. Alors Marie-Claire, vous qui nous entendez, je l'espère en tout cas, depuis Parenti sans borne, on vous offre bien sûr ces deux places. Marie-Claire est là, on l'a je crois, ça y est, on va la saluer quand même. Marie-Claire.
1: Bonjour.
2: Ça y est, on vous a.
0: Ah, on est ravis, vous êtes là avec nous pour la première fois.
2: Ne bougez plus surtout, si ça capte là.
0: Voilà, exactement. Bon, oui, vous inaugurez cette première de ce matin avec ce petit souci de réception. Bon Marie-Claire, vous nous avez apporté la bonne réponse, je le confirme, cher Billy. On est d'accord. Et voilà, ça capte plus à nouveau. C'était la première de Marie-Claire et j'espère qu'on l'aura prochainement. En tout cas, on vous félicite pour votre bonne réponse au 05 58 46 50 50. Il est 8h26, nous arrivons à Josse avec notre reporter Bernard Tessier qui vient à votre rencontre. Et ce matin, nous passons le micro à Sophie Perron. Elle a ouvert un gîte dans son village natal à Josse, chez Papy, une maison familiale transformée en gîte.
2: Elle va nous en parler, tout comme de son parcours.
3: Bonjour, je m'appelle Sophie Perron, donc je suis la propriétaire du gîte chez Papy et je suis formatrice à l'école d'assistante dentaire à Bayonne.
4: Ici, on est dans une maison un peu particulière.
3: Exactement, c'est la maison de mes parents, notamment celle de mon papa, que j'ai transformée en gîte. C'est ma maison de famille où j'ai fait mes premiers pas et ma petite fille qui a 4 ans a fait ses premiers pas ici aussi.
4: Comment c'était là quand vous étiez gamine?
3: C'était toujours très calme. Josse, petit village, les enfants s'amusaient dehors, on n'avait pas d'heure, le vélo, la forêt, c'était très agréable. C'est pourquoi je suis revenue à Josse. J'ai fait à l'école Sainte-Marie à Saint-Vincent-de-Tyrosse. Ensuite, je suis allée au collège à Tyrosse. Et ensuite, j'ai fait le lycée Paulbert à Bayonne. J'ai fait un BEP sanitaire et social. Par la suite, je me suis engagée dans la marine, donc sur un bâtiment, le Monge, militaire et scientifique. J'étais basée à Brest. Ensuite, nous avons voyagé plutôt dans le nord, sur Saint-Pierre-et-Miquelon, Boston. On a allé jusqu'aux Açores. Malheureusement, on n'a pas fait le sud, j'aurais aimé. Mais c'était une riche expérience. À bord, j'étais maître d'hôtel, au carré officier, carré commandant. A eu mon tempérament un peu d'hyperactivité. Ça s'est bien passé, je suis revenue, j'avais des permissions. Voilà. J'ai rencontré mon mari en étant militaire. Il est venu me chercher à Brest, il m'a ramené dans les Alpes. Lui était chasseur alpin. Et après, on est revenu, il a fini sa carrière à Muret. C'est là où on s'est mariés. On a eu notre premier enfant, Louis. Nous sommes revenus dans la région en 2017. Et j'ai eu ma petite Juliette en 2020. Et je travaillais à Saint-Jour-de-Marraine au cabinet dentaire jusqu'en 2023. J'ai toute ma famille ici et on avait le choix de revenir dans les Landes ou aller en Picardie-Normandie, pays natal de mon mari. Bon, le choix s'est vite fait, notamment le fait de pouvoir être plus proche de mes parents. Mon père habitait à Josse, ici, dans la maison, et ma mère habite à Tyrosse. Mon papa est tombé malade et du coup, voilà, je me suis occupée de lui. Il nous a quittés l'année dernière et c'est pour ça que j'ai créé le gîte qui s'appelle Chez Papy. Grâce à ma famille, ils m'ont beaucoup aidé, je les remercie infiniment de m'avoir permis d'ouvrir ce gîte.
4: Ce gîte, c'était la maison de vos parents?
3: C'est ça, c'était la maison, ils se sont mariés, ils ont vécu ici pendant 25 ans. Et après, mon papa a vécu ici tout seul. Nous avons fait construire la maison juste à côté, notre maison, et pendant un an et demi, on a vécu tous ensemble ici, chez papy. C'était vraiment important pour moi de revenir ici et de faire connaître à mes enfants ce que j'ai vécu ici, le bonheur d'être à Josse.
4: Vous avez été aussi dans le domaine dentaire. Comment avez-vous fait ce choix, j'allais dire civil, après militaire?
3: Ma maman était prothésiste dentaire, donc j'ai grandi dans le milieu dentaire depuis toute petite. À chaque fois que je perdais une dent, elle me faisait une empreinte. Et puis ce métier me plaisait bien, donc je suis assistante dentaire depuis 11 ans. Et je suis restée dans le dentaire en étant formatrice à l'école d'assistance.
4: Quand vous avez un petit peu de temps libre, qu'est-ce que vous aimez faire?
3: J'aime beaucoup jardiner, je restaure des meubles anciens aussi. J'aime beaucoup les petites choses de la vie. Je suis une épicurienne, je suis investie aussi, je fais partie de l'APE, des parents d'élèves à l'école. Je me sens investie et c'est important pour moi de faire vivre Josse.
4: Sophie Perron, je vais peut-être pas vous mener en bateau vous-même puisque vous étiez dans la marine, mais quand même j'ai besoin de savoir le nom de la radio qui vous a passé le micro là aujourd'hui.
3: Ici Gascogne.
0: Et ici Gascogne, c'est vous tous les matins entre 9h et 10h. Vous pouvez prendre la parole au au 05 58 46 50 50. Ce matin, je vous pose une question en lien avec les vacances et vos souvenirs. Qu'est-ce que nos vacances d'enfance avaient de si spécial? Vous allez pouvoir réagir donc à partir de 9h en direct avec nous au 05 58 46 50 50.
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0: Il est 8h30 dans l'actu de ce vendredi, Marion.
2: Un mois après l'incendie de Biscarrosse, c'est la galère pour les sinistrés qui ont vu leur maison brûler. Démarches administratives, relogement, assurance, ils doivent repartir de zéro après avoir tout perdu. Témoignage de Claudie et Jean-Marc, un couple de retraités à suivre tout à l'heure dans le journal de 9h. Pour l'instant, ils sont logés provisoirement dans un camping. En rugby, rentrée fracassante pour l'US Dax. On jouait hier soir la première journée de Pro D2 et les Rouges et Blancs ont parfaitement réussi leur entrée en scène. Victoire 57-19 face au promu Narbonne avec 9 essais marqués côté d'Aqua et le bonus offensif. Dans l'info d'ici, on va parler rugby, mais avec le Stade Montois cette fois. Après leur écrasante victoire face à Vienne la semaine dernière, les Montois se déplacent ce soir à Albi pour la deuxième journée de National. Mais d'abord, le 90 secondes en français dans le monde, c'est avec vous Valentin Bertrand.
8: 1 300 000 euros récoltés pour les sinistrés du méga-feu de Gironde et notamment les 240 familles dont la maison a été détruite. Sur scène hier soir, Pascal Obispo, Zazie, Julien Clerc ou encore Gims, ils ont réuni 10 000 spectateurs dans l'Arkea Arena de Bordeaux. Des pare-brises transpercés par la grêle dans le Doubs, des toits envolés en Saône-et-Loire et des arbres couchés sur les voies ferrées en région parisienne. Les orages fulgurants de cette nuit ont fait des dégâts matériels mais pas de blessés graves à signaler. 7 départements de l'Est, du Rhône au Bas-Rhin sont maintenus en vigilance orange jusqu'en début de matinée. Ambiance studieuse à Roland-Garros hier pour le tout premier débat présidentiel. Les 7 principaux candidats conviés devant 6 000 patrons et 2 thèmes centraux, les retraites et la dette. Les importations de petits colis en provenance de Chine en baisse de 30 à 40%. Effet direct de la nouvelle taxe européenne de 3 euros entrée en vigueur le 1er juillet pour freiner l'essor des géants du e-commerce et de l'ultra fast fashion. Les routes chargées dès le milieu de matinée. Bison futé hisse le drapeau rouge sur toute la France dans le sens des retours. Les principales difficultés attendues en remontant du sud-est et le long de la côte atlantique dans l'autre sens. Les départs, c'est orange sur la moitié ouest. Une grande parade de voiliers, un feu d'artifice et une minute de bruit au large de Concarneau. Un hommage sera rendu le 15 septembre au skipper et vainqueur du Vendée Globe 2024-2025, Charlie Dalin, 3 mois après son décès début juin à 42 ans d'un cancer de l'estomac.
0: Et dans l'info d'ici, Marion, on parle rugby.
2: Alors qu'hier soir, l'US Dax a parfaitement réussi sa rentrée en atomisant Narbonne 57-19 lors de la première journée de Pro D2. Ce soir, c'est le Stade Montois qui s'y colle. Deuxième journée de National. Après leur écrasante victoire face à Vienne la semaine dernière, les Jaunes et Noirs se déplacent à Albi. Albi, l'un des favoris du championnat, candidat à la montée en Pro D2. Pierre-Albert Blin.
9: Voilà donc qu'il faut s'attendre sans discussion à un gros match. Albi fait figure comme le Stade Montois ou Carcassonne, les deux clubs relégués au printemps, de favoris dans la course à la montée, et ce depuis des années. Mais Albi a débuté le championnat par une défaite, à Carcassonne justement, autre pointure, 32-14. Donc, pour leur première rencontre au Stadium, il y a tension. Les Albigeois sont vieilles entités ovales, comme les Montois. Ces autres, jaunes et noirs, sont nés en 1895. Le club, depuis après-guerre, a certes connu bien des vicissitudes, mais a aussi joué entre top 14 et Pro D2 pendant des années avant une relégation administrative en Fédéral 1 au printemps 2017. Depuis, le club tarné a tous les ans disputé les phases finales. Ça n'est pas rien. Le groupe, toujours mené par l'ancien ouvreur demi de mêlée Kevin Boulogne, passé par Pau, Castres, Lussas, Pau, Biarritz, est constitué solidement, mais a été très modifié. 28 départs, 26 arrivées, dont Florian Lamotte, l'ancien talon du Stade Montois, et le pilier David Mechlidze, prêté par Toulon. 16 des 26 nouveaux viennent de top 14 ou de Pro D2, et ces arrivants sont essentiellement des joueurs du PAC. Albi, fidèle à son histoire, où le rugby là-bas commence aussi devant.
2: Albi, Stade Montois, deuxième journée du championnat national. C'est à 19h30 ce soir. Et puis du rugby, on va en parler hein, ce soir dans les Têtes à Pâques. On reviendra notamment sur le match de l'US Dax hier soir et sur cette altercation en conférence de presse d'après-match entre Vincent Etcheto, l'entraîneur d'Aqua, et Jacques Delmas, l'entraîneur de l'Arbonne. Alors, qu'est-ce qui s'est passé? Eh bien, on vous expliquera tout dans les Têtes à Pâques et votre émission rugby après le journal de 18h.
0: Et l'info route, ça se passe ici avec toujours une circulation interdite entre Donzac et Castelnau-Chalosse jusqu'à aujourd'hui. Ça concerne la départementale 58. Il faut continuer à passer par les déviations mises en place par les départementales 7 et départementales 3. Et puis ce week-end, c'est le Tour des Landes cycliste avec demain départ à 14h de Saint-Jour-de-Marenne. Dimanche, il y a un départ du contre-la-montre à Ozourte le matin à partir de 9h30. Puis dans l'après-midi, ça se passe à Gamard les Bains, il y a tout un circuit, départ à 14h30. La circulation et le stationnement sur les routes départementales concernées seront donc perturbés sur les itinéraires empruntés par les coureurs. Le Tour des Landes cyclistes d'ailleurs, un événement avec Ici Gascogne.
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0: Et je vous souhaite un très bon début de journée, une belle fin de semaine aussi. Ça y est, on est vendredi, le week-end approche. Et votre musique, vos chansons préférées toute la journée, c'est avec le groupe Gold et Ville de Lumière.

0: Ici Gascogne Gold, ville de lumière à 8h39. Votre musique avant l'actu à 9h. C'est avec Vianney et Julien Clerc.
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0: Et nous arrivons sur le littoral pour les observations marines depuis le sémaphore de Messanges. Bonjour Mathis. Matisse,
3: bonjour,
0: vous êtes avec nous? Oui, bonjour à vous. Allez, on va regarder ce que ça donne côté météo dans un premier temps. Le ciel, il est de quelle couleur?
3: Alors, on a un grand ciel bleu de l'autre côté, mais on voit qu'au nord, côté Gironde, ils ont pas mal de nuages.
0: Ouais, c'est ça, on a vu passer de la pluie, hein, d'ailleurs, dans le secteur de Mimizan et Biscarrosse. Il y a une bonne demi-heure encore. Le vent souffle à combien?
3: On a un vent du sud-ouest qui souffle à peu près 40 km à l'heure.
0: Ok, l'océan est comment?
3: On a un océan très agité avec des vagues de maximum 1 mètre, 1,50
0: m. Mmh. Pour les horaires de marée, les coefficients aujourd'hui?
3: Donc pour les prochaines marées, nous avons une basse mer à 11h36, coefficient 83. Une pleine mer à 17h49 pour un coefficient de 86 et une basse mer à 23h59.
0: Ok, et ben parfait, vous avez été très complet. Il me manque juste le coucher du soleil pour aujourd'hui.
3: Le soleil se couche à 20h48 ce soir.
0: Eh ben nickel, merci beaucoup Mathis. Bonne journée à vous. Au sémaphore de Messanges, à bientôt.
3: Merci à vous, bonne journée.
0: Bon, sur les plages landaises, on va y rester parce qu'on peut apercevoir des dromadaires, précisément des turcomans, des animaux qui aident l'association Camélidé de l'Atlantique à collecter les déchets sur les plages. L'association qui est au cœur d'une chanson et d'un clip. On va en parler avec le créateur de cette association. On va même écouter la chanson en question.
4: Mais avant ça, le sport. Et ce matin, on va parler rugby et de la manière dont s'organisent les championnats de division régionale.
0: Et on en parle juste après ça.
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0: 8h42, votre séquence sport et cette question, comment fonctionnent les championnats régionaux de rugby? Quels sont les changements à venir? Écoutez Eric Marchoux, responsable des compétitions régionales seniors et jeunes au comité directeur de la Ligue régionale Nouvelle-Aquitaine.
7: Et d'abord, le premier critère, c'est la géographie. En fonction, bien sûr, des montées descentes, hein, on est tributaire de ça. On a des groupes, les clubs sont dans tel niveau, R1, R2, Régional 2, et Régional 3 et Promotion Régional 3, puisque nous, à Nouvelle-Aquitaine, depuis 2 saisons, on a décidé de scinder en deux le groupe Régional 3 à la demande des clubs. Et les clubs sont relativement satisfaits parce qu'il y avait trop de différences de niveau. Donc, on a créé une Régional 3 et une promotion régionale 3, deux groupes bien distincts.
0: Et Eric, est-ce que vous échangez avec les clubs avant de constituer les poules ou alors ils découvrent parfois leur poule une fois qu'elle est arrêtée et du coup, est-ce qu'il y a des mécontents?
7: On ne communique pas forcément beaucoup avec les clubs, ils attendent la constitution des poules. On est à l'écoute des clubs, les clubs peuvent nous demander, nous faire des doléances, mais il y en a très peu qui le font. Ils préfèrent attendre et puis ils savent très bien que de toute façon, il n'y a pas beaucoup de solutions ou de différences entre les poules. Et par contre, où on est très attentif, c'est au fait que si un club une année a fait des longs déplacements, on a été obligé de le mettre dans une poule compliquée au niveau de la géographie, bien la saison qui suit, bien sûr, ce sera pas le même qui aura cette problématique.
0: Et Eric, une nouvelle réforme nationale des compétitions doit entrer en vigueur la saison prochaine. Qu'est-ce qui va concrètement changer pour les clubs régionaux?
7: Pour les clubs régionaux, il n'y a pas grand-chose qui va changer, si ce n'est qu'à la fin de la saison qui arrive, on aura un afflux, enfin c'est pas un afflux, puisqu'il n'y aura que, je crois, entre 4 et 6, 7 clubs de plus, qui ne monteront pas plus tôt, puisque cette année, la réforme est surtout nationale.
0: À terme, l'objectif pour le rugby régional, c'est d'avoir des championnats plus homogènes, plus compétitifs?
7: Oui, mais là, pour le moment, on n'a pas trop de soucis par rapport à ça. La pyramide actuelle de la Ligue Nouvelle-Aquitaine convient Elle a été modifiée il y a 2 ou 3 ans, je crois, qu'on vient au club. Et je vous l'ai dit tout à l'heure, il y aura la saison prochaine, la saison qui suivra cette nouvelle saison avec les descentes dont on vient de parler. Par contre, le petit changement, c'est qu'on va augmenter les poules de R3. On va mettre 5 poules de 10 en R3 et le reste en promotion régionale 3.
0: Éric Marchoux avec Karl Da Silva. Le sport, c'est tous les soirs sur votre radio ici Gascogne entre 18h et 19h. Ce soir, les têtes à Pâques avec Pierre-Albert Blin et son équipe pour parler rugby. Julien Clerc, c'est votre musique. Si on chantait, bon début de journée avec ici Gascogne.

0: Ici Gascogne et Julien Clerc, si on chante et on va découvrir la nouvelle chanson de Vianney dans un instant, D'or et d'éteint, 8h48.
1: Mais là, nous arrivons sur la plage, Thomas, pour voir deux camélidés.
0: Oui, Mario et Dino de l'association Camélidés de l'Atlantique, association créée par Franck Doens. Bonjour Franck.
2: Oui, bonjour Thomas.
0: Votre association a pour but de ramasser des déchets sur les plages de la Côte d'Argent à l'aide d'animaux de la famille des camélidés, donc précisément deux turcomans, Mario et Dino. Avec des bénévoles, eh bien, ils collectent les déchets rejetés par l'océan. Et un clip musical vient de sortir où l'on voit justement ces animaux. Et tiens, un petit extrait.

0: Seiya Camélidée de l'Atlantique, c'est le titre de cette chanson interprétée par le groupe Pig. Alors comment est née cette collaboration entre votre association et ce groupe musical ?
1: Oui, Thomas. Alors en fait, il s'avère que nous avons des bénévoles dans l'association, là, comme on en a parlé. Et parmi ces bénévoles, il y a un artiste qui est Sylvain, en fait, qui est son nom d'artiste qui s'appelle Vaudou, et qui a proposé effectivement qu'on puisse créer un outil ou enfin un visuel en même temps qui puisse traverser les frontières pour pouvoir parler de notre projet, pour pouvoir aussi montrer qu'on peut faire de l'écologie tout en s'amusant, dans un équilibre parfait. Et voilà, donc l'idée c'était vraiment de faire découvrir cette action que l'on mène avec donc Dino, le chameau écolo, qui est déjà l'objet d'un livre pour les enfants, et puis son congénère Mario, et que tout se passe dans la joie et dans la bonne humeur, dans le partage et le respect pour la terre.
0: Alors précisément, vous attendez quel genre de retombées suite à cette chanson et à ce clip ?
1: Alors nous, ce qu'on veut, c'est qu'il y ait une diffusion, que les gens prennent connaissance de notre projet, et on veut apporter de la bonne humeur, en fait, parce que quand on écoute un morceau comme ça le matin avant d'aller au travail, je pense qu'on ne peut que être heureux et passer une belle journée.
0: Alors, de quelle manière vous avez participé au clip, Franck ?
1: À nous, à travers les dromadaires, à travers les actions. Donc le clip a été réalisé par Pig, toujours l'artiste Vaudou. Vaudou est allé récupérer, a demandé à Chérèse de se joindre à nous. Il a accepté le challenge et de là est né donc ce projet. Alors on a tourné sur différentes plages, dans différents contextes, bien évidemment, pour pouvoir montrer le spectre au plus large de ce que l'on fait au sein de l'association.
0: Et justement, au cours de ces dernières semaines, au cours de ces derniers mois, par rapport à vos objectifs, combien de kilos de déchets vous avez collectés depuis les plages landaises ?
1: La toute dernière collecte que l'on a fait, on a remonté 170 kilos.
0: OK.
1: Voilà.
0: Ça paraît beaucoup.
1: 2 tonnes de déchets plastiques.
0: Donc ça, c'est chaque année. Mais 170 kilos, pour se faire une idée, c'est beaucoup par rapport à la saison ou ça reste dans la moyenne ?
1: C'est énorme. C'est-à-dire que c'est des zones qui sont un petit peu abandonnées, des zones oubliées, qui sont pas nettoyées par rapport pour le tourisme. Et donc, on agit principalement dans ces zones-là. Voilà. Des zones qui sont perdues, qui... Voilà.
0: Ouais, et donc là, quand vous allez collecter des déchets, j'imagine que vous essayez de vous excentrer le plus possible pour ne pas gêner les touristes, c'est ça ?
1: Alors, ça dépend, parce que parfois on fait vraiment des opérations très très populaires, de manière à pouvoir initier le public.
0: Et être vu, j'imagine.
1: Et qu'il y ait une forme de visibilité derrière tout ça, mais c'est pas l'objectif, c'est vraiment le transport avec les animaux. Et parfois, voilà, on mène des opérations un peu plus privées, un peu plus entre bénévoles, pour vraiment cibler des zones et nettoyer pleinement les zones, en fait.
0: C'est ça l'objectif de l'association Camélidée de l'Atlantique, qui sort une chanson avec un clip. Franck Douins, vous êtes le créateur donc de l'association. On se quitte en chanson ?
1: Oui, alors on a un petit projet quand même autour de tout ça. Le 24 octobre, on organise une petite un concert solidaire justement pour l'association avec quelques artistes dont Vaudou, Chérèse, il y aura Guillaume qu'on connaît bien dans la région, le chanteur Guillaume, et il y aura l'artiste Elsaï qui est une figure montante en fait du dancehall, du reggae et du hip-hop.
0: Donc ça ce sera, vous nous rappelez la date exactement Franck ?
1: Le 24 octobre à Léon, ce sera le deuxième Camel.
0: Ok, et donc CIA, c'est Camélidée de l'Atlantique avec un nouvel extrait.
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0: Et le clip est à voir notamment sur YouTube.
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0: 8h53, nous vieillissons tous, mais on peut vieillir moins vite. Comment ? Le docteur Kierzek nous rejoint juste après Vianney et sa nouvelle chanson inspirée par son expérience de construction de cabane dans la forêt. Il a passé des mois à construire sa cabane, il a sorti donc cette chanson d'or et d'étain. C'est sur votre radio.

0: quotidien et en nouveauté. Ici Gascogne, 8h56. Et un jour de plus. Et oui, chaque jour on vieillit. Mais comment vieillir moins vite? Docteur Kierzek, vous avez des pistes. Bonjour.
1: Bonjour à toutes et à tous. Le temps passe pour tout le monde. Mais saviez-vous que notre corps n'a pas toujours l'âge de notre carte d'identité? Certaines personnes de 70 ans ont un organisme qui en paraît 65. D'autres, c'est l'inverse. Ça affiche plutôt 75. Vieillir est inévitable, mais vieillir vite ne l'est pas. De petits ajustements quotidiens peuvent freiner la vitesse à laquelle nos cellules s'usent et nous permettent de garder un corps et un cerveau en forme plus longtemps. Les scientifiques le confirment par des gestes simples quand ils sont associés avec un effet qui est mesurable sur notre âge biologique. Premier réflexe, bouger chaque jour, même un peu. Pas besoin de faire un marathon, une simple marche active de 20 à 30 minutes par jour. Des escaliers plutôt que l'ascenseur, du jardinage ou du vélo pour les trajets courts. L'activité physique régulière améliore la circulation, préserve la masse musculaire, réduit l'inflammation. Et l'inflammation, c'est un grand accélérateur du vieillissement. Deuxième habitude, dormir suffisamment et à horaires réguliers. C'est pendant le sommeil qu'on se régénère, le cerveau élimine les toxines et les cellules se réparent. Viser 7 à 8 heures par nuit, coucher et lever à peu près à heure fixe, y compris le week-end, et éviter les écrans lumineux, on l'avait dit. Et ensuite, manger varié, coloré, sans excès de sucre, privilégier les légumes, surtout verts, les fruits rouges, les légumineuses, limiter les aliments ultra transformés, ça, c'est une jeunesse préservée.
0: Et on peut gagner combien? Plusieurs années?
1: Les chiffres sont très impressionnants. En moyenne, cumuler une activité physique régulière, même modérée, plus un sommeil de qualité, plus une alimentation saine, ça peut ajouter plusieurs années d'espérance de vie. L'activité physique, c'est gagner jusqu'à 5 ans, selon certaines études. Pour les plus sédentaires, augmenter son activité pourrait même ajouter près de 11 ans. Sur le sommeil de qualité, on peut gagner et aller jusqu'à 5 ans par rapport à une mauvaise hygiène de sommeil. Et le régime méditerranéen, on gagne entre 3 à 5 ans d'espérance de vie et on réduit de 25% la mortalité, toutes causes confondues. Ce qui est fascinant, c'est que ces bénéfices s'additionnent. Autant les facteurs de risque s'additionnent aussi, mais autant là, les habitudes positives. Elle se cumule et la science montre que l'impact sur votre horloge biologique est bien réel. Alors j'espère que ces quelques chiffres vous donneront encore plus de motivation pour adopter de bonnes habitudes, même avec de petits gestes au quotidien. Et d'ici là, portez-vous bien.
0: Merci docteur Kierzek et à lundi avec quelques jours de plus.
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8: 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Venez partager ça avec nous au 05 58 46 50 50.
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8: 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Belle matinée, il est 9h. Les infos, Marion Dambiel-Arribagé.
9: Comment repartir de zéro quand on a tout perdu? Hier soir, ça a fait un mois que le feu de Biscarrosse a été déclaré fixé après 4 jours de lutte acharnée contre les flammes. Un mois après, pour les sinistrés, c'est toujours la galère. Près de 200 maisons ont été détruites, des vies entières parties en fumée, dont celle de Claudie et Jean-Marc, deux retraités qui vivent depuis près de 30 ans dans le quartier Ambergouin, l'un des plus touchés par l'incendie. Nous les avions entendus sur Ici Gascogne il y a un mois et aujourd'hui, Armand Morera, ils sont encore plongés dans les démarches en tout genre.
10: Il y a un mois, face aux ruines de leur maison de toujours, Claudie et Jean-Marc se voulaient courageux, luttant pour garder la face. Et de ce côté-là, rien n'a changé.
11: On essaie d'être résilient. On ne peut pas pleurer toute la journée. Si on pleure toute la journée, on n'avance pas. Il n'y a que cette solution-là d'avancer, d'avancer.
10: Depuis, ils ont trouvé une place temporaire dans un camping de Biscarrosse, bientôt une maison en location. Et ils passent leur journée à tout refaire.
11: Se loger, se rhabiller, les démarches, l'assurance, retrouver progressivement un quotidien également.
10: Et pour Jean-Marc, ça commence par les constats du sinistre.
12: On a eu une visite de l'expert de l'assurance et on a pris un expert assuré également. Ils ont été du même avis en disant que c'était un sinistre majeur pour eux qui dépassait leur attribution en tant qu'expert au niveau approbation.
10: Ça veut dire qu'il faut encore attendre. Attendre aussi un diagnostic amiante pour pouvoir déblayer les débris de la maison.
12: Et tant qu'on n'a pas ce document, on ne peut rien faire. Donc après ça, il peut y avoir démolition, etc. En sachant que les experts ont dit qu'il fallait tout enlever, mais la dalle avait pété, on peut rien garder absolument.
10: Un moment que le couple appréhende forcément.
11: Ça sera éprouvant, effectivement, mais nécessaire.
12: Puis en parallèle, après, commencer à travailler avec l'architecte au niveau des plans et du permis de construire.
10: Pour une nouvelle maison qu'ils espèrent voir construite d'ici 2 ans.
9: Et comme Claudie et Jean-Marc, plusieurs dizaines de sinistrés sont actuellement logés dans des mobil-homes du camping Navarros de Biscarrosse avec des loyers adaptés. Finalement, il n'y va pas. Le député socialiste des Landes, Boris Vallaud, ne sera pas candidat à la présidentielle. Il reconnaît s'être interrogé tout l'été sur la possibilité d'être lui-même candidat à la primaire de la gauche au mois d'octobre. Ce ne sera donc pas le cas. Boris Vallaud a annoncé hier qu'il soutiendra la candidature de Raphaël Glucksmann. Je fais le choix de soutenir la candidature qui me paraît la plus sérieuse en ne me posant qu'une question. Qui est le mieux placé et le mieux préparé pour mener ce combat présidentiel? C'est ce qu'il écrit dans une lettre aux militants socialistes. La dette publique ou encore les retraites, autant de thèmes abordés hier soir lors du tout premier débat de cette campagne présidentielle. Débat organisé par le MEDEF lors de son université d'été sur le cours central de Roland-Garros. 7 candidats déclarés y étaient conviés pour parler de leur vision de l'économie. Marine Le Pen, Jean-Luc Mélenchon, Édouard Philippe, Gabriel Attal, Bruno Retailleau, Raphaël Glucksmann et Marine Tondelier étaient présents. Il sera convoqué devant la justice pour outrage. Le député LFI Sébastien Delogu est ressorti du commissariat central de Marseille hier soir vers 23h au bout de 8 heures de garde à vue. Ça fait suite à une altercation en début de semaine avec 3 policiers venus arrêter un suspect dans l'immeuble où habite le parlementaire. Ces agents ont déposé plainte pour outrage. Le parlementaire dénonce lui aussi des injures et des violences physiques.
8: Début de saison en fanfare pour l'US Dax.
9: Les Rouges et Blancs ont frappé fort pour cette première journée de Pro D2. Ils recevaient hier soir le promu Narbonne et ils ne lui ont laissé aucune chance. 9 essais marqués en festival. Le bonus offensif et ce score final sans appel, 57 à 19. De quoi donner le ton. Dès le premier jour, se félicite le numéro 8 d'Aqua, Paul Haussé, auteur d'un beau doublé hier.
13: On avait préparé le match de la meilleure des manières. On avait coché, on savait qu'il ne fallait pas tomber dans le piège.
5: L'année dernière, on a démarré la saison, on avait moins 5 points. On était allé à Valence perdre, on avait perdu à domicile 3 matchs. Cette année, on avait vraiment à cœur de bien démarrer la saison. On avait gardé quasiment le même groupe. Donc, on voulait le discours toute la semaine, ça a été pas tomber dans la facilité, pas se reposer sur nos acquis, toujours se remettre en question. Et bon, au final, on a très bien démarré le match. Avec une bonne conquête. C'est dommage ce trou d'air là de 20 minutes en seconde mi-temps. Je pense qu'il faudra être vigilant sur les prochains matchs. Ça va nous coûter cher. On prend deux ou trois essais. Je crois que ça, on est beaucoup pénalisé. Donc ça sera un axe de travail et après continuer à bosser ce qu'on a bien fait aussi ce soir.
9: Alors c'est évidemment très anecdotique, mais ça fait plaisir quand même. Après cette première journée, l'US Dax, avec cette belle victoire, est en tête du classement de Pro D2. Le prochain match pour nos Dacois, ce sera vendredi prochain, le 4 septembre, avec un déplacement à Aurillac. Rugby au programme encore ce soir, c'est le Stade Montois qui s'y colle cette fois. Deuxième journée du championnat national. Après leur écrasante victoire face à Vienne la semaine dernière, les Jaunes et Noirs se déplacent à Albi, l'un des favoris du championnat. C'est à 19h30. Allez, on termine avec du foot et du lourd pour les clubs français engagé en Ligue des Champions. Le tirage au sort de la phase de Ligue avait lieu hier soir. Le PSG va donc se frotter notamment à Manchester City et Barcelone. Lille tombe contre le Bayern Munich et Arsenal. Le RC Lens, lui, va défier Manchester City également, ainsi que Liverpool.
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9: À la météo, Thomas.
14: Après quelques nuages par endroits, particulièrement dans le secteur de Biscarrosse, de Mimizan, on va pouvoir profiter d'une sensation de beau temps, nous indique Météo France. Les températures cet après-midi, il est prévu par exemple à Aire-sur-l'Adour 26 degrés, à Morsinx, la nouvelle 27, Parentis-en-Borne 25 degrés. Pour votre week-end, comment ça s'annonce? Eh bien, du bleu, le soleil sera bien présent du matin jusqu'au soir, que ce soit samedi et dimanche, et les températures pour votre week-end comprises entre 25 et 31 degrés. Marion Dambier-Laribagé, vous revenez nous voir tout à l'heure à 10h.
9: À tout à l'heure.
14: Et maintenant, on va parler vacances.
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14: Nous sommes vendredi et là, c'est un petit peu, ou même beaucoup, la dernière semaine de vacances. Ben oui, la semaine prochaine, c'est la reprise d'un rythme normal et on peut encore en profiter, hein, ces derniers jours, de ces derniers instants. Et ce matin, je vous pose une question en lien avec les vacances et vos souvenirs. Qu'est-ce que nos vacances d'enfance avaient de si spécial? Ici, c'est vous, au 05 58 46 50 50, qui prenez la parole. Bonjour Sébastien.
17: Bonjour Thomas.
14: Vous êtes avec nous. Alors vous, vous n'habitez pas dans les Landes, vous habitez à Thiers, mais vous veniez en vacances à Vieux-Boucaux. Alors quel souvenir vous avez précisément de vos vacances?
17: Oui, je venais, je viens encore.
14: Et vous venez encore?
17: Et oui, oui. Donc moi, c'est vrai que depuis que je suis tout petit, j'ai la chance d'avoir de mes grands-parents qui habitent Vieux-Boucaux. Et tous les ans, j'avais le droit de passer 3 mois... idéal sur les plages de Vieux-Boucaux. Les premiers souvenirs que j'ai, ça va être l'odeur des pins, de l'immortel. Mm-hmm. Et ensuite, c'est surtout la baignade, l'océan, l'ambiance de Vieux-Boucaux.
14: Ouais, c'est quelle ambiance? Qu'est-ce qui vous a le plus frappé justement par rapport à cette ambiance?
17: C'est un petit village très familial. Et ce qui est marrant, c'est que moi, quand je parle de Vieux-Boucaux, tout le monde connaît Vieux-Boucaux. Mm-hmm. Malgré que ce soit un petit village, il y a beaucoup d'événements. Moi, je me souviens des traversées du lac qui avaient lieu 2 fois dans mes vacances. D'accord. Et autour du 14 juillet, autour mm-hmm. du 15 août. Les feux d'artifice qui sont exceptionnels. Voilà.
14: Ouais. Alors, vous avez parlé de trois mois idéales. Pourquoi c'était aussi idéalisé par vous, Sébastien?
17: Eh bien, parce que j'étais avec ma grand-mère. Mmh. Je pense que c'est le fait d'être avec mes grands-parents qui s'occupaient de moi. On avait un petit rituel, donc tous les matins, j'étais presque levé par le bruit de ses casseroles.
14: Ouais.
17: J'avais l'objectif d'aller chercher le pain à vélo. Pendant ce temps-là, elle regardait son feuilleton. Ma grand-mère faisait à manger toute la matinée. Et quand ils avaient mangé, c'était pour le matin, midi et soir. Et ensuite, l'après-midi, on passait notre temps à la plage.
14: Génial. Donc des vacances,
17: et après,
14: voilà.
17: Les soirées estivales, on allait se promener sur le mail en fonction des animations qu'il pouvait y avoir.
14: Mmh. Est-ce qu'il y a une nostalgie au fond de vous quand vous racontez tout ça?
17: Il y a une nostalgie, oui. Alors après, oui, non, parce que je le vis encore. Mmh. La seule nostalgie que j'ai, c'est que mes filles n'ont pas pu vivre ce que moi j'ai vécu. C'est un petit regret, mais oui, moi, je trouve que nostalgie et beaucoup de chance.
8: Ouais, de la chance, effectivement, avec de belles vacances comme ça qui restent en mémoire. Merci d'avoir témoigné ce matin, donc Sébastien,
17: de rien.
8: Depuis Thiers, je le rappelle, et qui venait encore aujourd'hui en vacances à Vieux-Boucaux. Bon, à très vite chez nous dans les Landes.
17: La semaine prochaine pour les fêtes de l'Assemblée.
8: Voilà, parfait. Allez, à la semaine prochaine alors. Et à tout de suite au 05 58 46 50 50. Vous qui nous écoutez, venez partager quelques souvenirs d'enfance par rapport à vos vacances. Qu'est-ce qu'elles avaient de si spécial justement, ces vacances? Vous réagissez au 05 58 46 50 50.
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8: Ici c'est vous, et ici votre musique, c'est Daniel Balavoine.

0: mon fils m'a bataillé, Daniel Balavoine. Votre musique continue avec en nouveauté Estelle, le groupe Earth, Wind & Fire et puis la musique de Jean-Louis Aubert. Merci d'être avec nous.
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0: Je fais appel à vos souvenirs ce matin en lien avec les vacances. Les vacances qui se terminent là, ces prochains jours, et je vous demande de retomber en enfance. Qu'est-ce que nos vacances d'enfance avaient de si spécial? C'est notre question, et vous réagissez au 05 58 46 50 50. Nous sommes à Peyrorade avec François. Bonjour François.
3: Bonjour Thomas.
0: Bon, quelles images vous reviennent de vos vacances?
3: Alors moi, j'ai surtout l'image de mon parrain, qui nous a amenés partout, mes frères et sœurs aînés et moi, puisque j'étais son filleul, un peu partout en France, et surtout au fin fond de la Haute-Loire et de la Lorraise, dans un petit village qui s'appelle Chapourou, à côté d'un lieu dit qui s'appelle Le Bout du Monde.
0: Ah oui, qui porte bien son nom peut-être.
3: Ah oui, oui, oui, c'est vraiment perdu au bord de l'Allier, de la rivière Le Chapourou, dans un camping... qui aujourd'hui, à mon avis, fermerait pour cause d'insalubrité, mais il y avait les douches communes, la vaisselle faite en commun, toutes les corvées, c'était à chaque fois une bataille d'eau pour faire la vaisselle, pour laver le linge. Enfin, c'était l'innocence, en fait. C'est ça que je retiens de ces vacances.
0: Mmh. Et vous aviez quel âge à cette période-là dont vous parlez?
3: J'ai entre 8 et 14 ans, quelque chose comme ça.
0: Ok, donc des vacances, on va dire, plutôt simples, mais riches en souvenirs, sans trop de confort. Hein. Voilà, douche commune par exemple. Comment est-ce que vous expliquez que ces vacances restent aussi marquantes?
3: Parce que déjà, moi, ça me sortait de mon quotidien. J'étais au fin fond d'un petit village, pour me retrouver au fin fond d'un autre petit village, mais qui était tout à fait différent. Et puis, il n'y avait pas de soucis. Je pense qu'on était très protégés. Il n'y avait pas de problème de canicule, de prix d'essence, de feux de forêt immense, de tout ça. Et pour les enfants, franchement, on était protégés. On ne savait pas ce qui se passait pour nos parents et pour les adultes. Et je crois qu'aujourd'hui, nos enfants sont surexposés à ça, à ces informations qui sont difficiles pour les enfants qui cherchent finalement juste à être heureux, quoi.
0: Mmh, ouais, c'est pour ça que vous parlez aussi de cette innocence, prendre les choses comme elles viennent sans être parasité par tout l'environnement qui peut y avoir et qui peut aussi nous perturber. En fait, c'est ça le fond.
3: C'est exactement ça, oui.
0: Ouais. Alors, c'est quoi au final des vacances réussies pour vous quand vous étiez jeune?
3: À chaque fois réussi, parce que les vacances, c'était les vacances.
0: Tout simplement.
3: Tout simplement.
0: Ouais. Et est-ce que parfois vous avez envie de remonter le temps, François?
3: Alors oui, parce que je suis retourné il y a quelques années dans ce village. Et je me suis retrouvé sur le pont du village qui est au-dessus de l'Allier, puisque l'Allier passe là-bas. Et j'ai retrouvé l'odeur. L'odeur du soir, avec le bitume chaud, l'odeur de la fraîcheur en dessous de la rivière. Et là, tout de suite, c'est une machine à remonter le temps. Là. Et là, on se retrouve enfant.
0: Ouais, ça, c'est extraordinaire de pouvoir revivre ça. Mais merci pour votre témoignage ce matin, François. Merci d'avoir été avec nous depuis Peyrorade. Bonne journée. Et puis, les vacances d'ailleurs pour vous, ça y est, c'est passé, ça arrive?
3: Alors, je vais avoir un peu de vacances là, au mois de septembre, mais on n'est pas parti cette année. Et d'ailleurs, je profite de l'audience pour faire un gros bisou à mon mari.
0: Très bien. Qui s'appelle? On va le saluer?
3: Éric.
0: On salue Éric. Merci François. Et bonne journée à Peyrorade.
3: Merci Thomas.
0: À la prochaine. Au revoir. Bon, 05 58 46 50 50. Ici, c'est vous. C'est votre émission jusqu'à 10h tous les matins. On s'intéresse à votre quotidien. On s'intéresse aux vacances. On s'intéresse précisément à vos souvenirs d'enfance. Et donc, cette question, je vous la rappelle. Qu'est-ce que nos vacances d'enfance avaient de si spécial? Je vous invite donc à nous appeler Estelle en nouveauté. C'est tout de suite. Et te rencontrer encore. Belle matinée avec Ici Gascogne.
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1: La voix d'Estelle en nouveauté, te rencontrer encore. Ici, c'est vous qui prenez la parole au 05 58 46 50 50 et nous parlons vacances et précisément de vos vacances d'enfance. Venez partager ça avec nous, nous expliquer pourquoi ça reste toujours aussi marquant, pourquoi on s'en rappelle toujours aussi bien. 05 58 46 50 50.
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1: Vous prenez la parole au 05 58 46 50 50 pour nous parler de vos vacances étant enfant. Ces vacances, qu'est-ce qu'elles avaient de si spécial ? 05 58 46 50 50. Bonjour Denis.
11: Bonjour Thomas.
1: Denis à Lynx. Oui, ça va. Et vous, Denis, ça va bien ?
11: Très bien, les vacances furent bonnes.
1: Bon, eh bien, on va continuer à parler vacances avec vous. De quelle manière vos vacances, étant enfant, vous ont-elles marqué, Denis ?
11: Disons que mon enfance s'est déroulée dans la fin des années 50, le plus loin que je me rappelle, début des années 60. Et nous, on était, mon père était travaillé dans la sidérurgie, donc très peu d'argent, pas de voiture. Et les vacances, c'était la plupart du temps, on allait à la pêche, on emmenait le casse-croûte. Et puis le matin, c'était pêche et l'après-midi, c'était baignade.
1: Ah ok. Bon, vous en gardez quoi comme souvenir ? Ça reste un bon souvenir ?
11: Ben, c'est là que j'ai appris à nager.
1: Ah ouais.
11: Déjà, c'est oui, avec une botte de gens sous les bras, c'était le moyen.
1: Et oui.
11: Et oui. Mais c'était, il n'y avait pas de piscine à l'époque.
1: Et puis. Oui, pardon. Donc là, vous dites qu'il n'y avait pas de piscine, mais ça vous a fait quoi, ben justement, de vous retrouver comme ça pendant les vacances à apprendre à nager?
11: Ah ben c'était super sympa, disons que c'était des journées formidables ça. On partait le matin de bonne heure avec les cannes à pêche, la remorque, et puis on n'allait pas très loin de chez nous, hein, les 3-4 kilomètres, mm-hmm. avec la remorque, le casse-croûte, les couvertures, enfin bref, tout ce qu'il faut. On pêchait le matin et l'après-midi c'était parti de baignade, dans la Marne, dans l'endroit où on se baignait, il y avait quoi, 50-60 cm d'eau, c'était parfait quoi.
1: Alors vous en parlez en nous donnant beaucoup d'images, c'est génial, j'ai l'impression que c'est quelque chose de très marquant pour vous. Alors précisément pourquoi ces souvenirs comme ça de vacances quand on est enfant restent ancrés en nous aussi profondément?
11: Ah, pourquoi ils sont restés ancrés? Disons que c'était les seuls souvenirs qu'on avait. Bon, à part jouer dans le quartier, parce que moi j'habitais des sites ouvrières un peu comme les Corons. Mmh. Et donc, à part jouer dans le quartier avec les copains toute la journée, c'était des journées un peu spéciales quand on s'en allait avec les parents et puis le pique-nique. C'était vraiment très spécial.
1: Bon, mais en tout cas, merci de nous en avoir parlé ce matin, Denis, de vos souvenirs étant enfant. Pêche et baignade, le programme où on apprend donc à nager en allant en plus pas très loin de chez vous. Merci beaucoup, Denis. Bonne journée à Lynx.
11: Au revoir Thomas, bonne journée.
1: Bonne journée, à la prochaine. Allez, venez intervenir au 05 58 46 50 50. Vous avez également la possibilité de nous laisser votre message sur le WhatsApp. Ici Gascogne, c'est toujours à ce même numéro de téléphone, même un vocal et le bienvenu. Earth, Wind & Fire, let's groove. Belle matinée avec Ici Gascogne.

0: Ici Gascogne, Swing and Fire et Let's Groove. Côté musique à suivre, Maldon et Zouk Machine.
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0: Dernière semaine de vacances scolaires avant la reprise. La semaine prochaine, et nous parlons de vos vacances étant enfants. Pourquoi vous ont-elles marqué? 05 58 46 50 50 hein, pour en discuter ensemble, pour vous écouter, vous entendre. Claudine, bonjour.
3: Oui, bonjour Thomas.
0: À Souston. Alors, de quoi vous rappelez-vous concernant vos vacances d'enfance?
3: Alors, moi, je me rappelle. Alors, je vous emmène dans les années 1955, où on partait en vacances en famille, avec mes sœurs et mes frères, le chien, le chat. Okay. Et nous allions passer nos vacances à l'île de Noirmoutier.
0: Ok.
3: Et à l'époque, alors, mes parents avaient loué une petite maison dans un petit village qui s'appelle L'Épine. Mmh. Et alors là, la petite maison se trouvait dans les dunes. Alors, il n'y avait ni électricité, ni eau. Ni des toilettes qui se trouvaient derrière la maison.
0: Oui. Des toilettes sèches, quoi.
3: Oui, c'est ça.
0: Ouais, ouais.
3: Donc, on s'éclairait à la bougie. Nous n'avions pas d'eau, il y avait un puits devant la maison, donc on allait chercher l'eau au puits.
0: Mmh.
3: La maison était composée de deux pièces qui ne correspondaient pas entre elles. Donc, chambre, il fallait sortir pour aller dans la chambre. Bien sûr, à l'époque, il n'y avait pas de frigo, ça n'existait pas. Mmh. Mais alors, c'était vraiment le bonheur de se trouver dans cette petite maison, dans les dunes. On avait l'impression un peu de vivre comme Robinson Crusoe, c'était un peu désert. Comme on était enfant avec mes sœurs et mes frères, on se réveillait le matin, on courait, on était en pyjama, on allait à la plage, on allait voir l'océan. Et le soir, on avait une petite ferme et ma mère nous envoyait chercher le lait à la ferme.
0: Ok, alors pas de confort, pourtant donc des vacances marquantes. Pour quelles raisons? Est-ce que c'est justement parce que c'était très simple, Claudine, ou alors parce que, on va dire, en opposition avec les vacances que l'on cherche aujourd'hui?
3: Parce que c'était très simple, et puis nous on était gamins, on avait 6 ans, donc c'était le bonheur, quoi, notre petite maison. On découvrait la plage, c'était la première année où on partait en vacances, donc on ne savait pas ce que c'était que les vacances. Et on a découvert la mer, l'océan, ben les dunes, les pins, la végétation, et c'était beau, on était bien. Et mon père nous emmenait aussi à marée basse dans les rochers pour gratouiller, pour récupérer des crabes, des coquillages. Comme il aimait beaucoup pêcher, on allait aussi un petit peu plus loin à la pêche. Donc on préparait, ma mère préparait le goûter, les couvertures, enfin pour passer la journée au bord de l'eau, comme ça. C'était un endroit, c'était sauvage. On allait aussi voir les marais salants, on se promenait, il y avait des oiseaux, c'était beau à voir.
0: Bah écoutez, merci de m'avoir emmené avec vous ce matin dans vos souvenirs. J'avais l'impression d'être à vos côtés là, Claudine. Vraiment, j'y étais. C'était génial comme expérience. Merci de nous avoir fait voyager dans le temps, Claudine. Bon, passez une bonne journée à Souston avec ces magnifiques souvenirs de vacances. Première année en vacances à la plage pour vous sur l'île de Noirmoutier quand vous aviez 6 ans. Ça va être génial quand même d'aller à la plage en pyjama comme ça au réveil, franchement.
3: Oui. C'est super.
0: Énorme. Merci Claudine, au plaisir.
3: De rien. Au revoir.
0: Et la plage, eh ben on va y aller dans un instant, une plage landaise. On va se retrouver à Messanges, au sémaphore pour les observations météo, les observations marines. C'est juste après Zouk Machine. Merci de rester avec nous, c'est ici Gascogne.

0: La musique dans la peau et Zouk Machine avec Maldon. Ici Gascogne, votre matinée avec la météo en direct depuis le sémaphore de Messanges. Nous y sommes, Mathis est avec nous. Bonjour Mathis.
1: Bonjour à tous.
0: Est-ce que vous avez un beau ciel bleu devant vous?
1: Ah oui, on a un grand ciel bleu, on voit même que ça s'est dissipé un petit peu côté dans notre nord, côté Gironde, ça s'est un petit peu dissipé.
0: Ok, donc il y a un peu moins de nuages que tout à l'heure, c'est ça?
1: Ah oui, un petit peu moins.
0: Ok, le vent souffle fort ou pas?
1: On a un vent toujours du sud-ouest pour 40 km/h.
0: Ok, le vent dans 40 km/h, les vagues sont comment?
1: Des vagues, bon, on a toujours notre océan agité avec des vagues de 1 mètre à 1,50
0: m. D'accord, pour les horaires de marée aujourd'hui?
1: Horaire de marée, donc nous avons une prochaine basse mer à 11h36 pour un coefficient de 83, une pleine mer à 17h49 pour un coefficient de 86 et une basse mer à 23h59.
0: Ok, le soleil se couche à quelle heure ce soir?
1: Le soleil se couche à 20h48 ce soir.
0: Bon, passez une très belle journée, un bon vendredi Mathis au sémaphore de Messanges. Terminez bien la semaine.
1: Oui, bonne journée à vous.
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0: Et je resterai bien sur la plage, moi. Ben oui. Ah ben tiens, ben on va rester sur la plage, on va s'y promener avec Jean-Louis Aubert. C'est ici Gascogne, belle matinée avec nous.

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1: Les plages de Jean-Louis Aubert à l'instant.
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1: Et nous parlons de vos vacances ce matin. C'est la dernière semaine où certains peuvent encore en profiter. Nous évoquons ensemble nos vacances étant enfants pour voir ce qu'elles avaient de spécial. Et là, on va un peu plus loin avec quelques chiffres. 68% des Français passent une partie de leurs vacances dans l'Hexagone. 51% d'entre eux ne quittent pas le territoire. Certaines personnes sont nostalgiques de leurs vacances, de celles qui viennent de se terminer. Une étude Ouigo observait il y a quelques années que les recherches de voyages augmentaient dans les 1 à 2 semaines suivant le retour de vacances. Autrement dit, certains commencent à penser aux prochaines vacances alors que les précédentes viennent à peine se terminer. Donc on revient de vacances et hop, on regarde, voyons voir qu'est-ce que je peux faire prochainement. 75% des Français ont déjà ressenti le blues post-vacances selon une enquête TripAdvisor et 35% le ressentiraient systématiquement. Et à propos de voyages, écoutez cet extrait d'un sketch de Patrick Timsita.
4: Paris, Bruxelles, Londres, Londres, Barcelone, Barcelone, Los Angeles, Los Angeles, Grenoble, Grenoble, Koumac.
1: Ah, Patrick Timsit qui sait nous séduire quand il s'agit de voyager loin.
4: J'ai dormi 77 heures. Je me suis réveillé un mercredi à minuit, j'avais une patate d'enfer. La plage, elle existe au nord de l'hôtel, à 50 km de Brousse. Pour aller à la plage, tu pars la veille. Mais quand t'arrives là-bas, bien, le soleil présent, il tape 40 degrés à l'ombre. Là-bas, il n'y a pas d'ombre.
1: Ah, il nous fait rêver. Et puis Gad Elmaleh nous interroge sur le fait de vouloir partir.
5: Pourquoi on veut toujours partir, les amis? Pourquoi on pense que loin et ailleurs, c'est mieux? Parce qu'on ne veut pas faire le travail en nous. Récemment, j'ai un copain, il m'a dit « Ouais, j'en peux plus, je me barre, j'ai besoin de me retrouver, je pars en Inde. » Je lui ai dit « Frérot, s'il y a un endroit où tu vas avoir du mal à te retrouver, c'est l'Inde. Trouve-toi d'abord en France et après tu te rejoins en Inde. »
1: En tout cas, pour beaucoup, les vacances sont finies. Est-ce que vous êtes nostalgique des vacances? Dimitri, lui, préfère voir de l'avant lorsqu'on lui demande si à son retour de congé, il y a un petit peu de nostalgie.
6: Il n'y en a pas spécialement, puisque je considère que partir en vacances, ça fait partie, entre guillemets, des choses qui a une date de fin. Donc je profite du moment et que quand je rentre, retour à la réalité et puis retour aux aléas de la vie. Donc une parenthèse, c'est les vacances, la nostalgie, non, pas vraiment. Entre guillemets, il n'y a pas de nostalgie, mais bon, j'anticipe effectivement les prochaines vacances, mais voilà, non, il y a... J'y pense un peu.
1: Est-ce que vous êtes nostalgique des vacances? Écoutez la réponse de Jada.
7: Moi oui, je suis plutôt nostalgique parce que c'est vrai qu'en vacances, on a tout à proximité. La plage, les centres-villes, enfin le centre-ville, les commerces, tout ça. Alors que si on vient de la campagne, ici, c'est un peu compliqué.
1: Alors là, il y a aussi une forme de nostalgie des vacances. Et oui, déjà, ça sent la fin. Bon, on va revenir dans un instant sur tout ce qui a été dit concernant vos souvenirs de vacances étant enfant. Ici, c'est vous et on vous donne la parole tous les matins entre 9h et 10h au 05 58 46 50 50. Allez, maintenant, on va suivre Zaz le long de la route.

0: Francine Gascogne et Zaz le long de la route avant 10h. Votre musique, c'est avec Voce Ventu et Jennifer et puis Roxette à suivre.
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0: Ici, c'est vous qui prenez la parole. Et ce matin, on a parlé ensemble de vos vacances d'enfance, ce qu'elles avaient de si spécial. On a entendu Sébastien, qui habite Thiers et qui vient passer ses vacances depuis son enfance à Vieux-Boucau. Alors, il se rappelait notamment des moments où il était encore tout jeune. C'était 3 mois idéal avec l'odeur de pain au programme baignade dans l'océan, pour ressentir aussi cette ambiance d'un village très familial qu'est Vieux-Boucau. Il y avait sa grand-mère qui s'occupait de lui. Il était même réveillé par les bruits des casseroles que faisait sa grand-mère. Il allait chercher le pain à vélo. Voilà pour quelques souvenirs. François Perorade a pris la parole. Lui, il nous a amené au fin fond de la Loire, vraiment au bout du monde presque, dans un camping où il y avait vraiment le strict minimum avec des douches communes. Il y avait cette innocence pour lui, justement étant enfant quand il avait 8 ans. C'était des vacances simples, voilà, toutes simples, où on était protégés, nous disait-il. Et il a même remonté le temps puisqu'il est reparti à cet endroit-là, hein, sur le pont du village. C'était sur l'Allier. Il a même retrouvé cette odeur du soir et la fraîcheur de la rivière. Témoignage aussi qu'on a entendu de Denis à Lynx. C'était à la fin des années 50. Alors il nous a recontextualisé, hein, sa vie familiale. Son père était ouvrier, donc il y avait peu d'argent. Les vacances, c'était à 3-4 kilomètres de chez lui. Ils allaient ensemble à la pêche. Ça, c'était pour le matin. Ensuite, petit casse-croûte et puis baignade l'après-midi. C'était à ce moment-là où Denis a appris à nager. Et puis on s'est retrouvé aussi au milieu des années 50 avec Claudine de Souston. Elle s'est retrouvée pour la première fois de sa vie en vacances, précisément sur l'île de Noirmoutier, dans une petite maison en location, dans les dunes. Alors il n'y avait rien, hein. Il y avait même simplement de l'éclairage à la bougie, il y avait même pas d'eau, il fallait aller puiser dans le puits devant la maison, il n'y avait pas de frigo, mais c'était le bonheur quand même. Elle nous a raconté son souvenir, notamment le fait de se réveiller le matin et d'aller à la plage comme ça en pyjama. Eh bien, merci d'avoir partagé ces souvenirs avec nous et merci pour ces images.
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0: Et maintenant, on va écouter son cœur. Listen to your heart. Et c'est Roxette.

0: Le groupe Roxette et Listen to Your Heart. Très belle matinée avec Ici Gascogne.
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0: Comment échapper à la facture salée de la rentrée avec notamment les fournitures scolaires? Eh bien, on va en parler justement de ça. La rentrée vous coûte-t-elle de plus en plus cher? Quelles sont vos astuces pour économiser? En moyenne, la rentrée de septembre revient à 734 € par élève entre les fournitures, les vêtements, les chaussures, les frais de scolarité, les activités, enfin bref. Eh bien, vous allez pouvoir nous donner vos astuces lundi à partir de 9h. Et nous laisser peut-être déjà un message sur le WhatsApp Ici Gascogne au 05 58 40 50. Sur le WhatsApp, aujourd'hui, nous avons notre question du jour avec du foie gras. Vous êtes foie gras frais ou en conserve? Vous préférez quel foie gras? Celui qui est frais, celui qui est en conserve? Vous envoyez hashtag conserve ou hashtag frais au 05 58 46 50 50. Et en ce moment, eh ben, c'est du 50-50. Allez, vous restez avec nous à suivre l'actu dans 4 minutes, 10 heures. Juste avant, c'est Voce Ventù et Jennifer sur votre radio ici Gascogne.

0: Voce Ventù et Jennifer. Et ce soir, diffusion sur France 3 du concert Corso Mezzo Mezzo enregistré à Marseille en mai dernier avec Ici. Allez, votre matinée se poursuit. Marie-Cécile Gardey prend le relais.
1: Bonjour Thomas.
0: Et bonjour. Allez, dans un instant.
1: Qu'est-ce qu'un café associatif? Qu'est-ce que ça apporte, par exemple, sur une petite commune? Quel service ça rend aux habitants? Quelle utilité, Thomas? Et puis, comment on fait naître un café associatif? Réponse pour Ici, ça marche avec l'équipe du café associatif de la commune d'Oris, juste à côté de Saint-Sevé.
0: Allez, belle émission.
1: Merci.
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0: 10h l'info, Marion Dambiel-Arribagé. Bonjour Marion.
1: Bonjour Marie-Cécile, bonjour à tous. Rentrée réussie hier soir pour l'US Dax. Les Rouges et Blancs entament leur saison de Pro D2 sur les chapeaux de roue. Pour cette première journée de championnat, les Dacquois recevaient Narbonne, le promu. Et ils n'ont pas fait les choses à moitié. Score final 57-19 avec 9 essais marqués et le bonus offensif. Prochain match pour les Dacquois, ce sera vendredi prochain, le 4 septembre à Aurillac. Rugby au programme encore ce soir. C'est le Stade Montois qui s'y colle cette fois. Deuxième journée du championnat national. Après leur écrasante victoire face à Vienne la semaine dernière, les jaunes et noirs se déplacent à Albi, l'un des favoris du championnat. C'est à 19h30.
0: Il ne sera pas candidat à la présidentielle.
1: Le député socialiste landais Boris Vallaud a annoncé hier qu'il soutiendra Raphaël Glucksmann à la primaire de la gauche au mois d'octobre. Boris Vallaud l'écrit dans une lettre aux militants socialistes. Je fais le choix de soutenir la candidature qui me paraît la plus sérieuse en ne me posant qu'une seule question. Qui est le mieux placé et le mieux préparé pour mener ce combat, écrit-il. Le landais, qui reconnaît s'être interrogé tout l'été sur la possibilité d'être lui-même candidat à cette primaire, ce ne sera donc pas le cas. Le premier débat de cette campagne présidentielle a eu lieu hier soir, organisé par le MEDEF lors de son université d'été sur le cours central de Roland-Garros. 7 candidats déclarés y étaient conviés pour parler de leur vision de l'économie. Marine Le Pen, Jean-Luc Mélenchon, Édouard Philippe, Gabriel Attal, Bruno Retailleau, Raphaël Glucksmann et Marine Tondelier. Il a été question notamment de la dette publique de la France ou bien encore de la réforme des retraites.
0: 8 heures de garde à vue, Marion, hier pour le député LFI Sébastien Delogu.
1: Il est ressorti du commissariat central de Marseille hier soir vers 23h avec donc une convocation pour outrage. Ça fait suite à une altercation au début de semaine avec 3 policiers venus arrêter un suspect dans l'immeuble où habite le parlementaire. Ses agents ont déposé plainte pour outrage. Le parlementaire dénonce lui aussi des injures et des violences physiques. Et puis on termine avec la mort ce matin du roi de Norvège, le roi Harald V, jusqu'alors doyen des souverains en Europe, est décédé vers 6h. Et demi à l'âge de 89 ans, a annoncé le palais royal norvégien. Il avait succédé à son père à la tête du pays en janvier 1991.
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1: La météo, Marie-Cécile.
0: Vous le voyez ?
1: Le soleil.
0: Il brille, il brille. Bon, en fin de journée, il sera un petit peu terni par des nuages. Sur le nord du littoral, par exemple, ils vont venir altérer un petit peu la sensation de beau temps. 25 à 28 degrés, on est dans les normales de saison pour ce vendredi. 28 degrés attendus à Mont-de-Marsan, à La Brite, à Morsinx. 26 degrés à Castets, 25 degrés à Mimizan. Et là, vous vous dites, ok, et ce week-end alors ?
1: Et ce week-end alors ?
0: Merci Marion. Ce soleil va rester avec nous demain. Il va régner en maître du matin jusqu'au soir, pas plus de 31 degrés à l'intérieur des terres. Et pour dimanche, la journée sera belle, ce soleil sera largement présent. On prend les mêmes températures maximales que demain samedi et on recommence de 25 degrés sur le nord du littoral à 31 degrés à l'intérieur des terres. Et là, vous me dites, lundi alors.
1: Et lundi alors.
0: Et lundi pour redémarrer la semaine, ce sera à nouveau du soleil et pas plus de 28 degrés. Salut Marie.
1: Et mardi alors.
0: Ah non,
1: allez pour la rentrée.
0: Allez, d'accord.
1: Bon, je rigole, on attendra.
0: Risque de pluie ou d'averse jusqu'en fin de journée, mardi. Oui, mais comment dire.
1: Rentrée pluvieuse.
0: Rentrée heureuse. Merci Marion.
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0: En zone rurale, il faut maintenir des activités, des commerces, des lieux où l'on se rejoint. À Auris, près de Saint-Sevé, est né un café associatif. Alors en quoi il est utile ce café? En quoi il rend service aux habitants du village? Comment est-ce qu'il a vu le jour? Grâce à qui? Pour répondre à quels besoins? En tout cas, il est un exemple en matière de lien social. Bonjour Corinne Gardès.
5: Bonjour Marie-Cécile.
0: Vous êtes adjointe au maire à la mairie d'Auris. Vous êtes accompagnée par Aurélie, l'une des bénévoles du café. Bonjour Aurélie.
6: Bonjour.
0: Bon. La vie se déroule comment au café associatif d'Auris ?
5: Ça se passe très bien depuis 2 ans. La surprise générale de beaucoup d'habitants d'Auris. Et donc, écoutez, on se croise, on se recroise. Tout va très très bien.
0: Est-ce que c'est un QG, un lieu de repère ?
5: Ouais. Oui, quelque part, c'est bien ça. Hein. C'est un QG pour les personnes d'un certain âge, les habitués, mais aussi les moins âgés, on va dire. Mmh. On a toute tranche de population dans le café qui passe le dimanche matin, donc de 9h à 13h.
0: Allez, on va expliquer l'aventure de ce café associatif qui réunit les habitants d'Auris ce matin. Pour Ici, ça marche, reste bien avec nous.
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0: 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On chante le Loir-et-Cher, Michel Delpech.

0: cher Michel Delpech.
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0: Chaque jour à 10h sur Ici Gascogne, on met en avant de beaux projets, de belles initiatives qui aboutissent, qui font du bien, c'est du positif tout ça. Gros plan aujourd'hui sur le café associatif de la commune d'Oris. On est juste à côté de Saint-Sevé, un exemple en matière de lien social, un lieu central où on se retrouve, un café tout jeune mine de rien, ouvert en avril 2024. Corinne Gardès, cheville ouvrière du projet avec nous, accompagnée d'Aurélie Durquet, bénévole au café. On entre, mesdames, si vous le voulez bien, dans le café. Il est où le café? Et puis quand on pousse la porte du café, qu'est-ce qu'on découvre? Allez Aurélie.
2: Alors le café se trouve à la salle des associations à Oris. La salle annexe plutôt, qui est donc ouverte tous les dimanches de 9h à 13h.
0: Oui.
2: Donc on y sert.
0: On imagine un comptoir.
2: Quand vous rentrez, ouais. Voilà, vous voyez, vous êtes accueillis par des bénévoles avec un très beau sourire, qui sont contents d'être derrière le bar. Et donc on va servir pain, chocolatine, croissant. Parce qu'on travaille avec un boulanger qui nous fournit donc ses viennoiseries et le pain. Et à partir de 11h arrive le moment pour certains de l'apéro.
0: Du petit blanc. Du petit déjeuner,
2: voilà,
0: au petit
2: exactement.
0: Blanc.
2: Exactement. Donc là, jusqu'à 13h, voilà, on sert l'apéritif pour tout le monde en fait. Donc toutes les générations arrivent, hein, du petit, du très petit au plus âgé. Tout le monde discute entre eux. Voilà, c'est l'échange de la semaine. Qu'est-ce qui s'est passé? Les petits, on leur fait une table avec des jeux, comme ça ils peuvent avoir accès à des jeux du coloriage et tout ça. Et les anciens avec les plus jeunes, voilà, ils échangent, ils discutent, ils se racontent des histoires.
3: Voilà. C'est avant tout un lieu de rencontre.
2: Ouais. Ouais.
3: On est là à siroter un petit bain, comme je vous dis. C'est,
0: on l'a bien compris.
3: Voilà, c'est pas non plus l'endroit où on boit. Voilà.
0: Non. Tout en douceur et puis c'est dimanche matin. Hein.
2: C'est créer un lien, quoi. C'est créer un lien entre nous.
3: Voilà. Donc en fait c'est une salle qui est à la disposition de quiconque qui peut
0: des assos, des particuliers si besoin.
3: Du particulier, donc c'est quelque chose qui pour nous on doit installer et désinstaller tous les dimanches et donc on ne peut pas se l'approprier réellement cette salle. Voilà. Mais par contre elle est idéalement placée parce qu'on a le soleil du matin, on a un espace vert à côté où les enfants peuvent jouer, on peut sortir quand on veut siroter notre fameux petit blanc, on peut se mettre à l'extérieur, on n'a pas du tout de passage, donc c'est un site très agréable.
0: Qu'est-ce que les gens viennent chercher alors, que ce soit les petits, les plus grands et puis les anciens, on vient chercher quoi le dimanche matin?
3: Moi je pense que ça permet de faire une pause par rapport au quotidien, hein, tout le monde courait à longueur de journée et là.
0: Et puis on vient à pied aussi.
3: C'est ça. Et donc, vous venez. Oui, vous avez quand même. Alors on a. Quand on l'a lancé, il a fallu que. Enfin, l'idée c'était d'avoir une accroche, c'est-à-dire que le pain, ça permettait de vendre du pain, ça permettait d'attirer du client entre guillemets. Hein. Et donc là, ça peut être quelqu'un qui vient simplement acheter du pain, oui. Mais aussi, discuter le bout de gras, comme on dit, avec son voisin ou pas, discuter avec quelqu'un qu'on ne connaît pas. Voilà, c'est toutes les situations qu'on peut avoir, mais on n'est pas un café philo, c'est sûr.
0: quoique, café philo. Le dimanche matin, pourquoi pas. J'imagine que ça ramène des fonds, de vendre quand même le pain, c'est peut-être bénéfique aux associations, à ce qui se passe dans le village, ou pas du tout? Non, dit Corinne Gardès. Aurélie.
2: Non, c'est pas c'est les fonds qu'on a, si vous voulez, c'est pas. On a une association à but non lucratif, hein, donc vraiment on travaille.
0: Un projet peut-être du village ou pas spécialement non plus?
3: Non, ça reste. En fait, c'est porté par une association en charge des animations différentes de celles qui pourraient être proposées par les autres associations.
0: Okay.
3: Voilà. Donc en fait, nous, ce qu'on propose, tout ce qui peut être vendu, c'est quasiment sans marge. On ne perd pas d'argent, mais.
0: Entrez dans vos frais.
3: Voilà. On rentre dans nos frais. Le but, c'est vraiment que les gens se rencontrent et que, mais aussi les bénévoles qui servent, ils discutent avec les personnes qui viennent boire un chocolat, un café, un petit verre de blanc. Voilà. Mais c'est vraiment un lieu de rencontre avant tout.
0: Imaginez qu'on enlève aujourd'hui le café, ça serait triste. C'est une réussite au final aujourd'hui.
2: Oui, parce que les gens s'y habituent en fait. Et on le voit quand dans l'été, on va fermer. de dimanche le café, on voit que les personnes, les habitants sont en manque en fait. Déjà ça leur fait prendre la voiture
3: pour aller certains ailleurs
2: pour aller ailleurs chercher le pain parce
3: blanc.
2: Que bon on essaie au riz et Saint-Perdon donc il faut prendre la voiture. Et là en fait c'est vraiment leur rendez-vous hebdo qui leur appartient et ils adorent quoi. Mais même nous les plus jeunes, même nous les bénévoles, quand on demande de travailler, c'est rare qu'on reste sans personne quoi parce que c'est les gens sont motivés.
0: Que du bonheur. Le café associatif au centre de village à Auris. Comment il est né? Qui a eu l'idée? Et puis comment on gère aussi un café associatif dans une commune d'un petit peu plus de 600 habitants? On s'en reparle juste après Manon Lisa.

0: tante de Manon Lisa avec cette chanson Le Petit Pêcheur. Retour au café associatif Doris pour comprendre comment il est né, comment il fonctionne. On vous en parle ce matin pour Ici ça marche. Tous les jours à 10h du lundi au vendredi, des initiatives positives mises en valeur avec Ici Gascogne.
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0: On vous présente ce matin pour Ici, ça marche, l'excellent café associatif Doris, né en avril 2024. Oui, je le dis, Corinne Gardès, vous êtes accompagnée, vous êtes cheville ouvrière de ce projet d'Aurélie Duquet, qui est bénévole au café, parce qu'on en parle pendant qu'on écoute de la musique avec Ici Gascogne, et on en parle avec émotion, parce qu'on se dit que, quel que soit son âge, on a besoin de retrouver ce qu'on avait peut-être à l'époque, le commerce du village, où on échangeait, où on se retrouvait. Ça s'est perdu, il y a peut-être eu un effet Covid aussi. Le café a ouvert donc en 2024. Qui a eu l'idée, Corinne Gardès?
5: Alors, sans prétention, je peux dire que c'est moi, parce que j'étais un peu seule au monde dans cette affaire. C'est quelque chose qui me trottait dans la tête depuis plusieurs années. J'avais réfléchi à tout ça. Je voyais cette salle qui était idéalement située. Je voyais toutes ces associations sur Auris, parce qu'on a quand même une quinzaine d'associations actives sur
0: Auris. Oui, ça bouge, hein.
5: Donc, vous avez une population qui aime finalement se rencontrer, être dans des associations. Donc, on a entre guillemets un vivier quand même. Et
0: vous a dit quoi? On vous a dit bon.
5: Alors la réunion de présentation, et ben, pour moi c'était aussi une espèce de test. Quand j'ai vu les yeux grands ouverts de tous les présidents d'associations qui me disaient oui, on peut toujours tenter, on verra bien, on prend pas grand risque, ok. Et puis on est toujours là au bout de deux ans et c'est une affaire qui marche.
0: Ça a été compliqué à mettre en place un café associatif, alors aussi bien sur le plan matériel qu'administratif ou pas?
5: J'ai un peu sondé les cafés associatifs qu'on a aux alentours à Montgaillard, Montsouet et Sainte-Colombe. Donc ça m'a donné une idée un peu du fonctionnement. C'était pas si lourd à installer que ça. Il y avait l'option du café, comment on allait le faire. Là, je me suis fait épauler par une personne qui a géré plusieurs cafés en France. Et on a aussi un président d'association qui a tenu un restaurant. Donc voilà, parce qu'on a toujours aussi l'idée de faire des repas ou autre, faire grignoter, tout ça. Donc tout ça, ça a été réfléchi pendant plusieurs mois pour le lancer finalement le 7 avril, où là on a eu grosse affluence et on m'a dit oui, mais c'est la première fois, Corinne.
0: Comment vous découragez? Bon, ben finalement, on est en 2026 et ça continue bien. Il y avait un besoin, il y avait un manque, on parlait de l'après-Covid, mais quelles que soient les générations, hein, que ce soit les anciens, que ce soit les nouveaux arrivants sur le village, les jeunes, les trentenaires, les actifs, il y a ce besoin de savoir ce qui se passe sur sa commune, parce qu'on n'est pas toujours dans les associations, il y a juste ce besoin d'avoir un lieu.
5: Oui, alors
6: un lien social,
5: ça c'est très important et moi finalement on le ressent même. Je pense qu'il y a un effet post-Covid. Hein. Les gens ont quand même envie de se retrouver à l'heure
0: de se connaître aussi.
5: Du numérique, ouais. Des SMS, on a quand même ce besoin-là de discuter vraiment en présentiel et d'échanger.
6: Ouais. Et que ça soit autant les petits que les grands que les plus âgés, en fait c'est vraiment un lieu comme on se disait tout à l'heure intergénérationnel. Donc c'est génial en fait parce que il y a tellement de choses à dire et les anciens ils sont contents de raconter leur semaine et discuter du match de rugby qui s'est passé la veille. Les petits ils vont se raconter leur semaine à l'école et puis c'est un village où il y a de plus en plus de jeunes, il y a de nouveaux habitants. Donc ça permet également aux nouveaux habitants qui arrivent de rencontrer d'autres habitants. C'est vraiment un lieu d'échange, de découverte Et ça permet aussi de certains, ceux qui sont dans des assos, de présenter aussi leur asso et de ramener du monde. En fait, c'est vraiment tout, en fait, tout se mélange et tout se fait naturellement, tout simplement. Et il y en a qui venaient de temps en temps et qui demandent au bout d'un moment de, s'ils peuvent venir travailler, aider. Et ça se fait tout seul, quoi, en fait.
5: Alors, c'est vrai qu'on a un lotissement qui s'est terminé avec à peu près 25 maisons il y a à peu près 4-5 ans. Et c'est vrai que ces populations-là n'ont pas forcément ce réflexe-là. Donc, c'était aussi fait pour ça. Donc, celui qui arrive pour acheter du pain, il faut l'accrocher vraiment et lui dire, mais écoutez, qu'est-ce que vous en pensez? Il faut le fidéliser aussi.
0: Ça, qu'est-ce qu'on dit aux gens qui ne sont pas encore venus à Auris ou même juste à côté, au café associatif d'Auris?
5: Là, on a un travail aussi de communication, parce que Aurélie est beaucoup sur la communication, les affiches, création d'affiches, et c'est vrai que ça...
0: Bénévolement, il faut le rappeler.
5: Et c'est pour ça aussi qu'on ne le fait que le dimanche matin, hein, parce que c'est aussi beau, quand même, de l'organisation. Et c'est aussi ça, il va falloir qu'on aille en chercher un peu plus.
0: Alors,
5: les nouveaux.
0: Alors justement, qu'est-ce qui va se passer dans la temporalité, dans les semaines, les mois, les années à venir? Conclusion dans un instant, juste après Supertramp.
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0: Swaying Again, vos chansons préférées toute la journée avec Ici Gascogne et Super Tramp. Ce matin, on vous parle du café associatif Doris pour la séquence Ici ça marche, où on valorise les belles initiatives dans les Landes. Le café associatif Doris, 2 ans déjà. On vous a expliqué son fonctionnement, on a compris comment il est né. Il faut de l'énergie quand même, hein, Corinne et Aurélie, pour faire tourner un café associatif. Va peut-être falloir relayer les chevilles ouvrières du moment, faire venir d'autres personnes. On a besoin de bras, on a besoin de bénévoles, peut-être pour vous soulager, Aurélie, à un moment donné, par exemple.
1: On est beaucoup de bénévoles quand même.
0: Combien à peu près? On vous entend, Corinne.
1: Une trentaine à peu près. Voilà, on est quand même pas mal. Enfin, je veux dire, par là, et fidèles. Ouais. Et ou même des fois, quand on essaye d'organiser des journées annuelles.
0: Alors voilà,
1: pour
0: c'est
1: le
0: ça,
1: café.
0: C'est à ça que ça sert aussi. Organiser voilà. Des manifestations.
1: On fait une manifestation à Noël où on fait le Noël du café avec un thème. Où cette année, on a fait le thème Le Père Noël est une ordure. Donc tout le monde joue le jeu et au final, tout le monde aide. Tout le monde est bénévole parce que tout le monde. De même, c'est instinct, c'est naturel, vont travailler. Après, c'est vrai qu'au niveau du bureau, il y a surtout 2 personnes, 3 personnes qui travaillent plus
2: à fond.
3: Ouais, alors, à fond. Donc, bien sûr, moi j'y suis quasiment tous les dimanches avec Monique, qui est la trésorière.
0: Hein. Citons Monique.
3: Voilà, qui est hyper présente. Hein, donc, c'est avec elle que je vais gérer les stocks.
0: C'est compliqué ou pas?
3: Non, c'est
0: ça va.
3: Non, on est
0: parce que ça peut inspirer d'autres communes.
3: Non,
0: il y a peut-être des projets en train d'émerger.
3: Il y a une routine dans l'organisation quand même, les commandes de boulangers.
0: C'est bon, c'est fait.
3: Le stock de vin, bon, ça, c'est quand même. Mais il faut être présent. Il y a des choses qui se répètent. Et bon, le but c'est que oui, on laisse un petit peu la main et qu'on de temps en temps qu'on n'y soit ni l'une ni l'autre le dimanche. Hein,
0: mais on appelle à candidature.
3: On a les personnes pour ça. Et
0: Dans les années à venir, quel est le monde idéal du café associatif Doris? Qu'est-ce que vous aimeriez faire, organiser? Comment vous le voyez évoluer?
3: Alors parce que c'est aussi c'est du temps. Hein, et donc aujourd'hui, récemment, on a fait une fan zone donc pour la demi-finale de Coupe du Monde de foot. On aurait bien aimé continuer pour suivre jusqu'à la finale, malheureusement. Et donc c'est quelque chose qui a très bien fonctionné. Qui a attiré des gens de d'autres villages. Et donc, l'idée, c'est de faire la fan zone pour la Coupe du Monde de rugby. Et puis, c'est surtout que nous, ce qu'on attend, c'est que les gens soient force de proposition.
0: Allez, venez proposer au café associatif Doris vos idées si vous habitez la commune. Vous êtes les bienvenus, c'est ça le message.
3: Exactement.
0: Merci beaucoup, Aurélie Duquet, Corinne Gardès, les chevilles ouvrières du café associatif Doris. On n'oublie pas Monique que vous avez citée aussi. Et le café est ouvert à tous et vous attend sur la commune et même peut-être juste à côté, sait-on jamais. On vient le dimanche matin dès 9h et on part un peu quand on a envie, mine de rien, puisqu'on continue peut-être la balade du dimanche sur la commune. Émission à retrouver sur ici.fr. Longue vie au café associatif Doris. Merci mesdames.
3: Merci Marie-Cécile.
0: 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Pauline Bézina.
4: Ici Gascogne, tous les jours à vos côtés. L'été se termine, mais pas question de tout ranger au placard. À l'IDEMIX, le musée Landes d'antan change ses horaires à partir du 1er septembre. Il sera désormais ouvert du lundi au vendredi de 10h30 à 12h30 pour découvrir les traditions et la vie quotidienne des Landes d'autrefois. Et si vous profitiez du dernier week-end d'août pour prolonger un peu l'été et assanguiner les fêtes du lac, font leur retour les 29 et 30 août, 50 ans après les premières éditions, 2 jours d'animation au bord du lac à l'air du pavillon pour les petits et les grands. Et samedi, direction R sur la Dour pour la refête des midi, repas tapas et animation dans l'établissement de la ville. Et puis match de rugby à 15h, jeu dans les arènes à 18h et grand corso fleuri à 21h30 dans les années de la Dour. L'enfeu d'artifice est annoncé à 22h45 sous réserve avant une soirée peña jusqu'à 3h du matin.
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0: Allez, dans quelques minutes, on va vous parler d'une micro-crèche qui va ouvrir sur la commune de Garin. Et ça pourrait là aussi bien répondre à un besoin pour les parents qui ont besoin d'un mode de garde.
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0: C'est de l'amour. Tellement beau, Lucie, Pascal Obispo.
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0: Tous les matins avec Ici Gascogne, on vous parle de la vie des entreprises de notre territoire dans l'écho d'ici. Ce matin, on parle de cette micro-crèche qui va ouvrir dans quelques jours, semaine prochaine, pour la rentrée sur la commune de Garin. De quoi répondre aux besoins probablement des actifs, des parents qui travaillent, qui ont besoin d'un mode de garde. Fabienne Inpedovo est avec vous, Thibaut Menanto.
2: Bonjour Fabienne, comment vous est venue cette idée de monter une micro-crèche à Garin?
3: Alors, parce que mon métier de base est infirmière puéricultrice et j'avais l'idée de faire une micro-crèche dans les Landes, dans une petite commune. J'ai contacté le maire de Garin il y a 5 ans et il a validé le projet avec le conseil municipal.
2: Alors ça a duré 5 ans de procédure avant l'installation de la micro-crèche?
3: Oui, entre le montage des dossiers, l'acceptation de la CAF, de la PMI, le temps des travaux et on arrivait maintenant à ce que tout soit validé.
2: J'imagine qu'il doit y avoir un peu d'émotion quand on signe le bail ou les papiers administratifs qui valident officiellement le montage et l'installation de la micro-crèche.
3: Un petit peu, oui. Je pense qu'il y en aura encore plus lorsque les enfants vont rentrer dans la micro-crèche.
2: Alors justement, l'ouverture de cette micro-crèche, elle est prévue pour quand?
3: Le 2 septembre pour les familles.
2: Et donc aujourd'hui, par exemple, quelqu'un qui cherche une micro-crèche dans la région proche de Garin, elle peut encore vous contacter?
3: Oui, il nous reste encore des places, puisqu'on n'a que 6 enfants sur les 12 places pour le moment.
2: Et c'est des enfants qui vont de quel âge à quel âge?
3: De 2 mois et demi jusqu'à 3 ans, l'âge d'emprunt école, enfin même 4 ans pour ceux qui rentrent dans la 4e année. Et par contre, pour les enfants qui sont porteurs de handicap ou de maladies chroniques et qui ne peuvent pas avoir une scolarité classique, avec une dérogation de la PMI, on peut les accueillir jusqu'à l'âge de 6 ans.
2: Et parce que vous avez peut-être un personnel qui est en capacité d'accueillir aussi ces enfants-là?
3: Oui. Du coup, on fera 5 professionnels et une apprentie au JO. Donc, dans les professionnels, donc, il y aura moi-même en directrice adjointe, ce sera une éducatrice de jeunes enfants. On aura une officière de puériculture et 2 jeunes dames qui ont un CAP petit enfant. Et on sera assez nombreuses pour pouvoir accueillir des enfants porteurs de handicap.
2: L'objectif de la micro-crèche à terme, c'est de continuer avec ce niveau d'effectif de 12 enfants ou c'est aussi de pouvoir accueillir plus de personnes à la suite de tout cela?
3: À terme, c'est de rester sur une structure avec un petit comité parce qu'avoir trop d'enfants, le but c'est de pas en avoir trop, pardon, pour pouvoir avoir un accueil adapté à tous et surtout privilégié. Donc on s'est dit peut-être 14-15, mais pas au-delà.
2: Et les activités que vont pratiquer les enfants durant les journées, les après-midi, les matinées, ça va être quoi?
3: Alors, on est tiré sur l'éducation Montessori, où on accompagne l'enfant dans ses apprentissages, dans des activités qui peuvent être proposées, comme la pâte à modeler, enfin voilà, on va faire un potager aussi. Mais il n'y aura pas de but attendu derrière. Il faut juste que l'enfant il prenne du plaisir et puis qu'il apprenne par lui-même à faire des activités.
0: Quelle jolie philosophie, la future micro-crèche de la commune de Garin dans l'écho d'ici. Ouverture le 2, semaine prochaine, semaine de rentrée. Michel Berger, oui, les princes de ville. Et puis on va se trouver une bonne adresse gourmande avec un super resto. Bougez pas, on a tout ce qu'il vous faut.

0: toujours aussi bon, Michel Berger, les princes des villes. Nous voilà arrivés à Morsinx, à la table de Marie, chaque jour, avec ici Gascogne, une bonne adresse gourmande. On vous présente un resto, son restaurateur, on vous présente aussi des producteurs. Et aujourd'hui à Morsinx, nous sommes à la table de Marie, Marie Le Rousseau. Bonjour Marie.
1: Oui, bonjour.
0: Il fait bon sur votre terrasse ombragée, là, Marie. On est bien chez vous.
1: Ça va.
0: Marie, présentez-nous virtuellement ce matin la table de Marie. On est bar, restaurant à Morsinx. On peut aussi se loger chez vous. C'est grand chez vous, Marie.
1: Oui, c'est très grand. On peut installer 60 à 100 couverts. Voilà, plus la terrasse.
0: Et puis la nature environnante, donc on est vraiment dans un bel espace.
1: Voilà, en face de l'église et d'un château. Voilà, et on a une petite salle privilégiée aussi qui peut accepter une vingtaine de personnes pour des événements. Voilà.
0: Marie, qui est en cuisine chez vous? Qu'est-ce qu'on cuisine? Comment qualifier votre cuisine? Là, c'est le moment où on met l'eau à la bouche à tout le monde.
1: Alors, c'est des produits frais,
0: oui.
1: C'est une cuisine traditionnelle familiale,
0: ouais.
1: Voilà. Je suis en cuisine le matin avec ma cuisinière, que je remercie beaucoup.
0: Qui s'appelle?
1: Alors, je ne sais pas si je peux vous donner le nom.
0: Son prénom.
1: Son prénom, c'est Valérie.
0: Voilà, et qu'on rende quand même hommage à Valérie et à sa cuisine avec vous.
1: Voilà, et donc, je cuisine... remercie tout le long de l'année.
0: Cuisine traditionnelle, cuisine authentique?
1: Oui, voilà, familiale. Après, là, des bourguignons, voilà.
0: Du gourmand.
1: Sauté, voilà.
0: Tout est fait maison, Marie, chez vous.
1: Voilà.
0: De l'entrée au dessert. Est-ce qu'il y a des grands classiques que les gens viennent manger chez vous, que ce soit voilà, le bœuf bourguignon ou encore des desserts? Est-ce qu'il y a des spécialités de la maison?
1: Alors, un dessert, c'est plutôt le riz au lait. C'est maison, la recette de ma grand-mère.
0: Allez.
1: Voilà. Et de la mousse au chocolat, qui est très, très appréciée.
0: Eh bien, écoutez, on met une option sur riz au lait, mousse au chocolat ou encore bœuf bourguignon. Le restaurant est fermé quel jour? Qu'on ne vienne pas au mauvais moment, Marie, s'il vous plaît.
1: Alors là, l'été, il s'était ouvert 7 jours sur 7.
0: Oui.
1: Après, à partir du mois de septembre, c'est fermé le week-end, mais sous réservation, nous faisons des banquets, des repas, voilà. À partir de 15 personnes, nous sommes ouverts.
0: Ok.
1: Voilà. Et par contre, là, le 1er septembre, nous serons fermés.
0: Ok.
1: Voilà, c'est le seul jour qu'on ferme.
0: Allez, un peu de repos, ça fera pas de mal. La table de Marie, vous êtes à Morsinx précisément. On vous retrouve sur votre site internet. On vous retrouve aussi, voilà, évidemment, sur les réseaux sociaux. Et puis, on s'arrête peut-être juste simplement pour boire un café, pour boire un verre. Oui. Merci, oui. Marie.
1: Voilà.
0: La table,
1: voilà,
0: de Marie.
1: Est-ce que je peux faire une petite annonce?
0: Avec grand plaisir. On vous écoute.
1: Je suis en recherche de personnel, que ce soit en salle, cuisine, et quelqu'un de polyvalent si éventuellement ils veulent se présenter.
0: On recrute à la table, voilà, de Marie à Morsinx. Vous pouvez nous appeler à ici Gascogne. On vous met en relation 05 58 46, voilà, 50 50.
1: Et je remercie deux personnes qui vont savoir qui c'est. Voilà, un énorme homme grand merci à eux.
0: Et bah écoutez, d'être ils là. Vous connaîtront.
1: Pour me soutenir, voilà.
0: Et oui, parce que c'est pas toujours évident dans une entreprise et au sein d'une entreprise, notamment quand on est restaurateur. Merci Marie, la table de Marie à Morsinx. L'adresse du jour, belle fin d'été Marie.
1: Merci à vous aussi.
0: Merci, à très bientôt. Bon, eh ben nous, on va doucement mais sûrement prendre la direction du jardin pour retrouver Estelle Alki. On va essayer avec elle de tirer les leçons de cet été chaud bouillant dans notre jardin. Mais d'abord, Damiano David.

0: Damiano David et Next Summer. Allez, on file au jardin juste après ça.
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0: Réussir son jardin, adopter les bons réflexes. Estelle Alquier, notre jardinière, nous y aide. Bonjour Estelle.
6: Bonjour Marie-Cécile.
0: Allez, on continue de parler de cet été chaud bouillant qu'on a vécu, qui n'est pas encore terminé. Forte chaleur, manque cruel de pluie, canicule. Des leçons à tirer de cet été peut-être pour mieux préparer et pour mieux se préparer, Estelle, au changement climatique.
6: Oui. À commencer par une posture intellectuelle. Une fois n'est pas coutume, cesser de nier le réchauffement climatique et faire confiance aux scientifiques qui maîtrisent le sujet plutôt qu'à des éditorialistes, des politiques ou des copains sur les réseaux sociaux qui n'y connaissent absolument rien.
0: Voilà, ça c'est dit. Bon, des conseils Estelle pour les prochaines plantations alors.
6: Plantons comme dans une forêt-jardin, c'est-à-dire en mariant des essences qui vont se compléter et se protéger mutuellement.
0: Ouais, je crois que la clé est forcément là. Un exemple Estelle.
6: Oui, un exemple frappant, constaté au journal d'Humanité début août, deux noisetiers assez proches l'un de l'autre, de manière géographique, plantés en même temps, de la même variété. L'un a perdu toutes ses noisettes avant qu'elles ne soient mûres et une grande partie de ses feuilles. C'est celui qui était isolé. L'autre va beaucoup mieux grâce à sa proximité avec la vigne et les kiwis et produit de belles noisettes en grimpant sur lui et en protégeant le sol de leur masse végétale. Kiwis et vignes lui ont évité de trop souffrir de la sécheresse et de la chaleur. Et ses feuilles n'ont pas grillé. Ça fait un peu forêt vierge, mais enfin forêt
0: dense.
6: Mais c'est génial. Voilà, exactement.
0: Alors, du coup, la réflexion que j'ai là à l'instant, c'est est-ce que laisser pousser l'herbe au pied de certains végétaux, ça va aider à maintenir la

0: stoppe complètement la production de la plupart des légumes de climat tempéré. La sécheresse, elle, a été évitée dans les parcelles ayant reçu l'automne dernier plus de 20 cm de feuilles mortes et de BRF, hein, ouais. Le bois raméal fragmenté dont nous avions parlé. C'est le cas d'une parcelle, par exemple, de melon qui a été très très productive, hein, qui l'est encore et qui n'a pas cessé sa croissance de tout l'été. Ce n'est donc pas tant une question d'espèce, mais bien de la qualité du sol.
1: Bon, eh ben, on le dira jamais assez, le sol doit être de bonne qualité et surtout bien paillé. Comme au Jardin de l'Humanité à Tyros où vous faites toutes ces expériences, Estelle. On est vendredi et la saison dernière, on avait pris la très bonne habitude de vous écouter avec un dicton, une phrase du jour, quelque chose ?
0: Oui, alors aujourd'hui, une phrase tirée des carnets de Victor Hugo. C'est une triste chose de songer que la nature parle et que le genre humain n'écoute pas.
1: Merci Estelle, à demain.
0: À demain.
1: Les mots et la citation du dernier jour de la semaine d'Estelle Alquier. Bon, allez, dans un petit peu plus de 5 minutes, l'essentiel de l'actualité avec Issy Gascogne.

0: In Japan, Alphaville.
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0: 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Il est 11h. 11h, l'info avec vous, Renaud Biondi-Mauger.
2: Début de championnat de Pro D2 en fanfare.

0: Art pour l'US Dax lors de la première journée hier soir. Les Dacquois se sont imposés à domicile 57-19 face à Narbonne. Point de bonus offensif pour les Rouges et Blancs, ce qui leur permet de virer en tête au championnat. Alors, ça ne veut pas dire grand-chose en termes de la première journée, mais c'est quand même un bon signe. Vous avez pu suivre le match en direct hier soir sur ICI Gascogne. Ce soir, c'est Mont-de-Marsan qui joue deuxième journée de National. Le Stade Montois se déplace à Albi après la victoire la semaine dernière à domicile contre Vienne. Après les orages de dimanche soir dans les Landes qui ont causé de gros dégâts dans les parcelles agricoles du côté de Peyrorade, notamment dans les vergers de kiwi. La préfecture des Landes invite les agriculteurs concernés à se signaler à la DDTM, c'est la direction départementale des territoires et de la mer, ce qui leur permettra de bénéficier des dispositifs d'aide. Le député socialiste des Landes, Boris Vallaud, ne sera pas candidat à l'élection présidentielle. Il a annoncé hier qu'il allait soutenir Raphaël Glucksmann à la primaire de la gauche. Boris Vallaud l'écrit dans une lettre aux militants socialistes. Il révèle aussi s'être interrogé tout l'été sur la possibilité d'être lui-même candidat à la primaire. Ça ne sera pas le cas, donc il soutient Raphaël Glucksmann. Cette primaire aura lieu en octobre. Le décompte des morts continue au Népal et en Chine. Après les coulées de boue monstrueuses d'avant-hier, près de 500 morts désormais et toujours. Des centaines et des centaines de disparus, dont des Français, au moins 4. Ces dernières heures, les recherches ont été perturbées en raison de la menace de rupture d'une retenue d'eau qui peut provoquer une nouvelle catastrophe dans le secteur. La mort du plus âgé des monarques européens, le roi Harald V de Norvège, est décédé ce matin à l'âge de 89 ans, a annoncé le palais royal norvégien. Son fils, le prince Haakon, devient automatiquement roi. 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
0: La météo, Marie-Cécile.
2: Ah, le soleil est là, il brille généreusement. Bon, dans le courant de la journée, quelques nuages sur le nord du littoral vont un peu quand même altérer la sensation. De beau temps, les températures sont de saison, sont agréables. 25 à 28 degrés. Ça donne quoi ce week-end? 15 à 19 degrés hein, demain au réveil et puis ça va monter progressivement jusqu'à 31 degrés à l'intérieur des terres avec un soleil présent du matin jusqu'au soir. Dimanche, on nous annonce une belle journée avec un soleil largement présent. On prend les mêmes températures et on recommence de 25 degrés sur le nord du littoral à 31 degrés à l'intérieur des terres. Et puisqu'on y est avec notre soleil, on le gardera jusqu'à lundi avec un temps ensoleillé qui devrait prédominer. Quelques nuages lundi matin dans l'intérieur des terres qui vont se dissiper rapidement. 25 à 28 degrés, je ne résiste pas à l'envie de vous parler des jours de rentrée pour beaucoup. Mardi et mercredi, on aura quand même des nuages à risque, avec un risque de pluie ou d'averse jusqu'en fin de journée pour lundi, pour mardi comme pour mercredi, avec des températures qui ne dépasseront pas ces 2 jours-là de la semaine prochaine, les 28 degrés dans les terres. Faites hey avec moi, Renaud Biondimogé.
3: Je sais pas.
2: Hey, vous savez pas. Menteur. Pa-pa-pa-pa-la-la-pa-la-la. Hey.
3: Hey.
2: Merci.
3: Voilà. C'était un peu décalé, c'est ça?
2: Non, mais moi qui l'entraîne.
3: Vous le faites mieux que moi.
2: Oui, allez-y. Voilà, oui, voilà. C'est la grande feria, c'est parti avec ICI Gascogne. 1 heure de jeu, de cadeaux et aussi de musique. Et puis on va rajouter la bonne humeur, évidemment. Je vais vous offrir pour démarrer la grande feria aujourd'hui de quoi aller vous amuser à l'aquatique. J'arrive pas à le dire. À l'aquatique land de Labenne. C'est le parc aquatique, il est incontournable chez nous. Il est niché en plein cœur de la forêt. Il y a une énorme piscine à vagues géantes pour vous détendre. Un super lagon adorable pour les enfants, des toboggans et surtout le méga giga toboggan. Ça s'appelle le Free Fall et là vous faites une chute libre de 12 mètres. Si vous aimez les sensations fortes, c'est fait pour vous. Je vous offre vos 2 entrées, oui, parce qu'on a prévu quand même de vous concocter ce qu'il faut pour finir l'été dans les Landes, dans la Grande Feria notamment. À quel jeu de la Grande Feria on joue pour démarrer ce vendredi pour la terre de la semaine? Eh ben, on va jouer à Feria Où es-tu? L'un des jeux de la Grande Feria, je vous invente aujourd'hui une feria virtuelle, alors pas comme d'habitude dans une commune des Landes. Non, le vendredi tout est permis, je vous invente une feria virtuelle aujourd'hui à l'autre bout du monde. Va falloir retrouver la ville au 05 58 46 50 50 grâce à 3 indices. Essayez de visualiser un peu le globe, la map monde. Voici le premier indice. Notre feria virtuelle du jour se déroule aujourd'hui dans la ville qui a accueilli les Jeux Olympiques en 2016. Deuxième indice, ces plages sublimes sont bien sûr célébrissimes. Troisième et dernier indice, et pas des moindres, cette ville est connue pour son énorme carnaval. Où sommes-nous pour cette feria virtuelle du jour? Sur quel continent, dans quel pays et surtout dans quelle ville? Je vous rappelle les indices. Premier indice, cette feria se déroule aujourd'hui dans la ville qui a accueilli les JO en 2016. Votre ami Google va vous aider. Hein. Les plages sur ce secteur, dans cette ville, sont sublimes et sont ultra célèbres. Et puis, cette ville est connue pour son énorme carnaval. Bon, on pourrait ajouter Samba aussi, par exemple. Allez, 05 58 46 50 50. Où se trouve notre feria virtuelle du jour? Vous allez nous le dire et puis surtout, vous allez repartir avec vos deux entrées pour Aquatic Land à la Benne, le parc aquatique incontournable. Qui n'a jamais tenté sa chance dans la grande feria ici Gascogne? On joue avec tout plein de jeux autour de la feria et on vous offre de beaux cadeaux. En tout cas, celui-ci est fait pour prolonger l'été, pour aller vous rafraîchir et aller vous éclater.
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0: douceur et la mélodie, nous, Julien Doré.
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0: Nous voilà ce matin chez Martine à la Boyre. Bonjour Martine.
3: Bonjour Marie-Cécile.
0: Quoi de neuf chez vous Martine aujourd'hui avec ce beau soleil?
3: Oh ben je me repose.
0: Allez.
3: Je me repose, je suis en convalescence donc voilà.
0: Hop, obligation de se reposer alors. Hein.
3: Oui, tout à fait, oui.
0: Pendant combien de temps Martine?
3: Ah ben là je suis en arrêt jusqu'à mi-octobre.
0: Bon.
3: Et après on verra.
0: Bah, voilà. Vous allez avoir le temps d'en faire des choses tranquillement, lire des bouquins, écouter la radio, regarder
3: c'est
0: la
3: ça.
0: Télé. Vous arrivez à faire des petites choses quand même, oui, ça va?
3: Doucement.
0: Ah, tout doux, hein. Tout
3: c'est,
0: doux.
3: Pas, c'est pas simple, non, c'est pas simple.
0: Oh, faut vous faire servir, là, Martine, faut exiger. Hein.
3: Oui, mais c'est ce que je fais, c'est ce que je fais.
0: Qui subit, qui fait le serviteur, alors, à la maison? C'est monsieur?
3: Mais c'est mon mari, c'est mon mari.
0: Ouais. Et alors là, il faut être un tout petit peu perfide avec le sourire et de la bienveillance. Mais amène-moi ci, fais-moi ça, tu n'as pas fait la vaisselle. Dis donc, tu n'as pas plié le linge, c'est pas bien.
3: Non, non, après, c'est vrai qu'il fait tout, c'est vrai qu'il fait tout.
0: Ah, il est formidable, alors, rendons lui hommage. Oui. Comment s'appelle l'homme, oui. Martine, avec un grand
3: Philippe.
0: H? Philippe.
3: Philippe.
0: Ah,
3: oui,
0: Philippe.
3: Tout à fait.
0: Philippe, vous assurez comme une bête, alors. C'est parfait. Envie d'offrir ces deux entrées ce matin pour le parc aquatique Land à la Benne au Fiston, Martine?
3: Oui.
0: Allez, alors, pour ça. Oui.
3: La réponse, peut-être?
0: Allez. C'est
3: Rio de Janeiro.
0: Mais oui, notre feria bidon virtuel est à l'autre bout du monde aujourd'hui dans cette ville qui a accueilli les JO en 2016, connue pour les Copacabana et autres plages sublimes. Vous iriez pas avec moi boire un cocktail les pieds dans le sable sur la plage de Copacabana, là, Martine?
3: Je vous emmène. On serait bien, ouais, c'est sûr.
0: Regardez-nous comme on est bien, là, les doigts de pied en éventail. Philippe nous sert les cocktails. On est trop bien. Et évidemment, le carnaval de Rio, samba.
3: Ouais.
0: Eh ben c'est gagné. Eh ben il va bien s'amuser. Ouais. Fiston, quel âge il a? Il est grand.
3: Mon fils, il a 36 ans, ouais.
0: Ouais, c'est un grand enfant.
3: 36 ans.
0: C'est pas
3: ouais,
0: un ado.
3: Un grand
0: hein. L'imaginer un petit peu plus petit quand même. Non, c'est
3: non,
0: un
3: non,
0: grand enfant.
3: 36 ans. Ah, okay.
0: La force de l'âge, la force de l'âge. Et eh ben écoutez, s'il ose se lancer dans le free fall, le toboggan de 12 mètres de chute libre, alors là, chapeau. Hein.
3: Ouais, mais je pense qu'il le fera.
0: Ah oui, il est comme ça, hein, ouais, un peu tête brûlée, amateur d'adrénaline et de sensations fortes.
3: Ouais.
0: Bon, il nous racontera.
3: Je pense qu'il
0: nous
3: le
0: racontera.
3: Oui.
0: Bah écoutez, Martine, le plaisir de vous avoir retrouvé ce matin.
3: Merci, Marie-Cécile.
0: On a mis Philippe sur un piédestal, l'homme est parfait. Et puis écoutez, continuez de vous. Voyez le bon côté des choses et continuez de vous faire chouchouter, Martine.
3: Ouais, et surtout, ne change rien.
0: Bah, tout pareil.
3: Super.
0: Tout pareil, tout pareil.
3: Voilà.
0: Et vous revenez chercher les cadeaux qui vous font plaisir quand vous voulez, parce que vous êtes ici, chez vous. Vous êtes où d'ailleurs? Vous écoutez quelle radio, Martine?
3: Ici Gascogne, bien sûr.
0: Ils sont parfaits. Salut Martine, gros bisous, à bientôt.
3: Merci Marie-Cécile, au revoir, merci.
0: Nouveau cadeau. Allez, on va rester à la Benne parce que, bon, vous l'avez repéré peut-être ces jours-ci, hein, on vous envoie à l'Aquatic Land à la Benne, mais aussi au zoo, notre zoo coup de cœur, le seul et unique zoo des Landes. J'ai deux entrées pour vous. Je suis en train de surfer sur leur site internet et je me dis que j'aime bien les loups, j'aime bien les lémuriens, j'adore les mini-chèvres, mais franchement, ils ont une nouvelle arche de Noé, une immense volière avec des animaux et surtout des oiseaux de toute beauté. 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Deux entrées à gagner tout de suite. Alors, on va jouer un tout nouveau jeu. Et c'est le moment où on va retrouver notre fast-tire surexcité, celui qui n'a pas eu assez de toutes les férias cet été, qui a encore envie de faire la fête. Il est tellement excité qu'il entend la musique en accéléré. Ça va vite, hein, dans l'esprit de notre fast-tire un peu zinzin surexcité. Je vais vous faire écouter ce qu'il entend. À vous de reconnaître quelle est cette chanson. 05 58 46 50 50. Quand vous l'avez. La seule chose que je peux vous dire, c'est qu'on a bien rigolé hier avec les copains à Ici Gascogne à vous préparer cette chanson en accéléré qu'entend notre fast-tire surexcité. On l'écoute? Allez.

0: chante ou qui chantait, même il n'est plus de ce monde. La seule chose que je peux vous dire, c'est que parole de Didier Barbelivien. Mais c'est pas lui qui chante. Qui chante cette chanson? 05 58 46 50 50. Je vous attends. On va bien rigoler. Et puis surtout, je vous envoie à deux au zoo de la Benne, le seul et unique zoo des Landes. Vous n'avez jamais joué à la Grande Feria ici, Gascogne? Bonne résolution. 05 58 46 50 50. Venez chercher vos cadeaux.
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0: trop fort, trop bien, trop bon. C'était One.
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0: Elle a accepté la mission. Elle est de retour. Maëlys est avec nous. Bonjour Maëlys.
3: Et bonjour Marie-Cécile.
0: C'est pas vous qui avez perdu au ni oui ni non ni feria.
3: Oui, tout à fait. J'ai fait la boulette.
0: Et puis ça me fout.
3: Ça va, je suis pas la seule.
0: On a eu une seule victoire sur ce ni oui ni non ni feria. Qui va revenir?
3: C'est dur.
0: On rigole bien en plus. Mais c'est pas forcément évident. Et donc vous aviez raté. Non. Si ma mémoire est bonne, c'est deux places pour le zoo de la Benne, Maëlys, cette semaine.
3: Et voilà.
0: Et donc là, vous êtes arrivée à la première. Vous étiez dans les starting blocks parce que vous avez reconnu la chanson de notre festaire surexcité. Mais alors, le type est monté sur pile électrique, sur ressort, on n'a même pas les mots. Parce que il entend, il a tellement envie de faire la fête et de danser, la musique en accéléré. Et du coup, bah, ça donne ça. Hein. Maëlys.
3: Eh bien, l'été sera chaud.
0: Eh oui, Eric Chardin.
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0: Vous pouvez chanter là, hein.
3: Ah non, on s'est évité. Il fait beau. On en profite.
0: Alors, pour la petite histoire, en vous préparant ça hier soir avec l'équipe ici Gascogne, on n'a pas résisté. On a branché les haut-parleurs dans notre grande salle et on s'est tous mis, je vous jure que c'est vrai, à danser, à chanter. Et ce matin, ça nous reprend encore. Hein. Croyez pas qu'on est tous sages à nos bureaux, tout le monde danse. Vous connaissez l'histoire de cette chanson? On n'a qu'une vie, hein, Maëlys. Vous connaissez l'histoire de cette chanson ou je vous la raconte vite fait?
3: Ah, je la connais pas du tout, non.
0: Alors, mélodie créée en 78 par Guy Matteoni, des grands mélodistes, ces gens-là. Et puis, ça part quand même de Didier Barbelivien, qui est en train d'écouter la météo à la radio du présentateur météo radio Albert Simon à l'époque, qui est en train d'annoncer que l'été sera chaud. Et puis là, il se dit, ah, je vais appeler mon copain Eric Chardin, et il lui dit, Eric, l'été sera chaud. Et Eric répond immédiatement, ah oui, dans les t-shirts, dans les maillots. Et c'est comme ça que naît la chanson.
3: Ouais.
0: Comme quoi, hein, juste en rigolant, juste dans un bon feeling, une envie de, on fait un tube en fait, quoi.
3: Et ça cartonne.
0: Ça cartonne. L'été sera. Vous voulez toujours pas chanter? Non.
3: Non, ça ira.
0: L'été sera chaud à vous, Maëlys. Non, elle veut pas. Eh ben, c'est parti cette fois-ci pour le zoo de la Benne. Et peut-être que vous allez en profiter avec votre petite fille parce que c'est les derniers jours de vacances là, Maëlys.
3: Et c'est ça, c'est comme on vient régulièrement dans le coin, c'est vrai qu'on se limite pas, on se dit qu'on pourra revenir en quelques semaines et profiter doublement.
0: Exactement, les places seront valables un certain temps et un temps certain. Vos animaux préférés à vous, c'est plutôt les mammifères, c'est plutôt les oiseaux, qu'est-ce que vous avez envie de découvrir aux zoos là?
3: C'est dur, mais les mammifères, c'est très fascinant.
0: Bon, alors votre mission, je vous donne que des missions, Maëlys, en ce moment.
3: Pas de souci.
0: C'est de saluer pour moi les petits lémuriens originaires de Madagascar. Voilà, je trouve ça tellement mignon, les lémuriens. Amusez-vous bien. Comment s'appelle votre petit bout, Maëlys?
3: Elle s'appelle Élise.
0: Élise et Maëlys se baladant au zoo de la Benne. Trop mignon.
3: Exactement.
0: Bon, c'est parti.
3: Bon, merci beaucoup.
0: Moi, je vous embrasse
3: bonne
0: bien
3: journée.
0: Fort. Et puis, on se retrouve quand vous voulez, même si vous êtes là-haut chez vous en Béarn, ici Gascogne, via l'application ici pour nous écouter. Et puis, vous ferez un petit coucou à nos copains d'ici Béarn Bigorre. Voilà, Maëlys.
3: Avec plaisir. Bonne journée.
0: Allez, profitez bien de vos vacances. Salut, Maëlys.
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0: Bon, attention, dans un instant, juste après Oria et l'info pratique ici Gascogne, on va se parler sérieusement de la feria de l'Atlantique à Bayonne, semaine prochaine de vendredi à dimanche. J'ai des places pour vous pour la corrida du vendredi soir, c'est la corrida goyesque.

0: quelques notes de piano, ça donne soirée mondaine, la grande voix d'Oria. À 11h28, ici Gascogne, tous les jours à votre service et toutes les heures. L'info pratique, c'est tout de suite.
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0: Bien vieillir dans les Landes, un véritable enjeu de société. Ici Gascogne, tous les jours à vos côtés. Pour rappel, le Conseil départemental des Landes a mis en place pour les personnes âgées et leur entourage un numéro vert départemental Permanence Bien Vieillir. C'est le 0800 40 04 04, numéro d'appel gratuit. Vous serez renseigné sur les dispositifs existants. Si vous êtes en perte d'autonomie et avez plus de 60 ans, pensez à consulter les conditions d'attribution de l'allocation personnalisée d'autonomie sur le site du Conseil départemental. Si vous n'êtes pas éligible, vous pouvez, sous condition de ressources, bénéficier d'aide ménagère au titre de l'aide sociale, si vous avez là aussi plus de 60 ans. Pensez également au service départemental de téléalarme. Pour ça, rapprochez-vous de votre mairie et votre centre communal ou intercommunal d'action sociale. Objectif pour les services du département, vous aider à bien vivre chez vous et à y rester le plus longtemps possible. Là, je vais vous faire sortir de chez vous quand même. Mais oui, c'est la grande Feria, on vous offre de beaux cadeaux. C'est comme ça tous les jours et c'est comme ça toute l'année, la grande Feria ici, Gascogne, 11h midi. Qui veut aller faire un saut à la Feria de l'Atlantique à Bayonne? J'ai deux places à vous offrir pour la Corrida du vendredi 4 septembre, semaine prochaine à 18h30. La Feria de l'Atlantique, le rendez-vous taurin de fin d'été aux arènes de Bayonne. Trois jours du 4 au 6 septembre, durant lesquels les arènes accueillent des corridas prestigieuses et le mot est faible. Des noviadas aussi, des spectacles taurins avec les meilleurs matadors et les élevages les plus réputés d'Espagne. Pour cette corrida, deux places à vous offrir. Cette corrida du 4 septembre, vendredi prochain, corrida goyesque, s'il vous plaît. Ça, c'est grandiose et c'est somptueux. Avec en piste, écoutez bien, les stars Rocarey, mais aussi Marco Pérez et le nouveau phénomène de la tauromachie et Pedro Luis, le jeune espoir du Pérou, qui prendra son alternative vendredi semaine prochaine. Pour des taureaux de qui, de quoi? De Zacarias Moren. Bon, on est bien là. Vous voulez ces deux places? Vous voulez y aller à deux? Allez, à quoi on joue? On joue au Qui suis-je? Nouveau jeu de la rentrée de la Grande Feria ici, Gascogne. Trois indices pour découvrir une personnalité, un personnage. Dès que vous pensez avoir la réponse, toujours pareil, 05 58 46 50 50. Voici le premier indice. Vous avez le droit d'appeler si vous avez la réponse au premier indice, hein. Premier indice, je suis une personne déterminante dans la carrière d'un torero. Deuxième indice, je tiens les comptes. Ouais, je tiens les comptes, je tiens les comptes. Troisième et dernier indice, mon rôle est celui du fondé de pouvoir. Qui suis-je? J'ai un petit côté perfoura là, j'ai l'impression. J'ai pas la voix qui va bien. Allez, premier indice, je suis une personne déterminante dans la carrière d'un torero. Je tiens les comptes, je tiens les comptes. Et troisième indice, mon rôle est celui du fondé de pouvoir, oui. Qui suis-je? 05 58 46 50 50, on cherche un personnage déterminant dans la carrière d'un torero. Ne manquez pas cette corrida grandiose pour la Feria de l'Atlantique à Bayonne vendredi prochain. C'est une corrida goyesque. On s'en reparle en même temps que vous me donnez votre réponse. Je vous attends.
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0: Et pendant que vous tentez de trouver la réponse, Black et Wonderful Life.

0: for life avec Black, la musique ici Gascogne, le soleil, les cadeaux, on est bien là. Allez, on va chez Laurent.
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0: Laurent qui lui aussi est en vacances. Bonjour Laurent.
3: Bonjour Marie-Cécile.
0: Y a-t-il quelqu'un qui travaille ici? Tout le monde est en vacances, c'est fou ça quand même, quelle chance.
3: Ben, pour vous travailler.
0: Oui, mais c'est que du plaisir, je vous le dis Laurent, d'offrir des cadeaux. Moi, je me lève le matin, je me dis je fais des heureux, c'est voilà, je pense que ça va doper mon espérance de vie, voyez Laurent.
3: Ouais, faites plaisir.
0: Exactement. Bon Laurent, donc en vacances jusqu'à quand?
3: Jusqu'à quand? Jusqu'à lundi prochain, jusqu'au 7 septembre, voilà, en vacances.
0: Oui, alors pas lundi prochain, mais lundi d'encore après même, en fait. Hein.
3: Voilà, oui, absolument, oui.
0: Allez, et ben on se repose, on profite, on pense à soi, hein, pas vrai Laurent? C'est fait pour ça les vacances.
3: Absolument.
0: Allez Laurent, je vous redonne les trois indices du jour pour trouver le personnage que nous cherchons. Premier indice, je suis une personne déterminante dans la carrière d'un torero. Deuxième indice, je tiens les comptes. Troisième indice, mon rôle est celui du fondé de pouvoir. Vous jouez pour vos deux places pour la corrida de vendredi semaine prochaine de la Feria de l'Atlantique de Bayonne. C'est une corrida grandiose, carrel et goyesque, avec que des stars, Rocarey, Marco Pérez et Pedro Luis pour prendre l'alternative. Alors qui suis-je?
3: Apoderado.
0: Mais oui, c'est gagné, bravo Laurent.
3: Super.
0: Allez, super. Ça c'était fait pour vous. Je rigole parce que Nathalie au standard a dégainé l'éventail. Elle avait Nico et criolé en levant les bras. Ben voilà, on est comme ça ici.
3: Olé.
0: Olé, olé.
3: Olé, et si gaffe cogne.
0: Ah, c'est beau ça Laurent, ben, c'est parfait. Je suis ravie de vous envoyer faire un saut à Bayonne fin de semaine prochaine. Est-ce que ce sera la première corrida goyesque de votre vie?
3: Oui, absolument.
0: Oh,
3: oui.
0: Génial. Photo. Vous serez dans les tons bleus. Ça va être, je sais pas, ça a un côté incroyable, magique, merveilleux, onirique. N'hésitez pas à partager ça sur le WhatsApp ici Gascogne. Hein. Vous envoyez vos photos directement à ce numéro, hein, 05 58 46 50 50. Si vous n'avez pas WhatsApp, eh ben vous téléchargez l'appli et vous retrouvez ici Gascogne avec ce numéro. Vous envoyez tout ce que vous voulez à ce numéro, Laurent.
3: Ok, il n'y a pas de souci. Mais en tout cas, merci à vous.
0: Grand et plaisir, puis... Laurent. Profitez bien.
3: À bientôt.
0: Et profitez bien de cette corrida. Salut, Laurent.
3: Au revoir, Marie-Cécile.
0: Allez, chat. Dernier cadeau pour aujourd'hui. On y retourne. Ah, je vous ai gardé un joli cadeau pour terminer. Un cadeau qui, parfois, vous rend fou hein, et fait exploser le standard ici, Gascogne. J'espère bien que vous allez le faire exploser aujourd'hui. À gagner tout de suite dans la grande feria, la Beer Up, la fameuse tireuse à bière made in land, totalement révolutionnaire, système portatif et autonome pour servir. Oui, la bière pression à partir de fûts de 5 litres du commerce, c'est une innovation landaise. Les tireuses sont assemblées et distribuées chez nous à Saint-Vincent-de-Paul par cette société New Drink System qui exporte ses machines désormais dans toute l'Europe. Caractéristique principale de la bête de cette beer up, portable, moins de 2 kg à vide, doté d'une grosse poignée pour la transporter, c'est facile à transporter et pour être utilisé en extérieur, vous parquez, campez, pique-niquez, vous partez à la plage, vous allez voir la famille, les amis, vous l'amenez, vous la mettez dans le jardin, ça fonctionne sans électricité avec des espèces de gros accumulateurs de froid, des gros pains de glace qu'on met au congélo et ça permet de maintenir le fût au frais pendant 20 heures, même en plein soleil, en pleine chaleur. Alors, ce qui est magique dans cette machine en plus, c'est qu'elle vous remplit les verres par le bas. Elle a un système particulier avec des gobelets qui vont avec, doté d'une valve au fond, et puis c'est l'attraction, hein. C'est une fontaine hein, le truc. Hein. Ça remplit le verre par le bas. Bon, et puis ça marche tellement bien les beer up que du coup on a fait des designs chez New Drink System. On a fait le design Feria, le design Dax, le design Mont-de-Marsan, et pour les fous de nature, on a fait un design camouflage. Qui veut jouer à la grande feria pour gagner la beer up? Vous êtes chaud, vous êtes prêt? Je vous propose de jouer au ni oui, ni non, ni feria. Ah bah ouais. 60 secondes d'échange entre vous et moi. Pas le droit de dire oui, pas le droit de dire non, pas le droit de dire feria non plus. Allez, on s'inscrit tout de suite. 05 58 46 50 50. Vous jouez, vous gagnez et vous avez la beer up à la maison à transporter partout. Concentrez-vous, hein, concentrez-vous hein, pendant Indochine qui arrive. Faudra pas dire oui, faudra pas dire non, faudra pas dire feria, faudra pas perdre le fil de la discussion. 60 secondes d'échange.
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0: Ah ah ah, voici Didier de Noisite. Oh, qui part en vacances, non, week-end. Salut Didier.
2: Bonjour.
0: Sur la route des vacances, Didier.
2: Oui, sur la route de Narbonne.
0: Waouh, il y a du monde hein, sur l'autoroute hein, là, pour aller là-bas. Mais fiat, hein. Prudence. Hein.
2: Un petit peu.
0: Ouais, un petit peu. Sympa, Narbonne. Vous allez voir la famille, les amis, ou vous avez juste décidé d'aller faire un week-end comme ça?
2: Non, on part faire un week-end avec ma femme et ma fille.
0: Trop bien. Bon, Didier, j'espère que vous êtes alerte et concentré. Nous allons jouer au ni oui, ni non, ni feria. Alors Didier, l'Abirup est en jeu, hein. C'est la machine révolutionnaire de la société landaise de Saint-Vincent-de-Paul New Drink System. Si vous la gagnez, vous allez frimer avec ça.
2: On verra bien.
0: Il commence déjà par répondre ni oui ni non. Alors ce qui est rigolo, c'est qu'on a constaté depuis lundi que même en arrivant au standard, quand Nathalie vous pose des questions, vous ne répondez pas non plus ni par oui, ni par non, ni par feria. C'est magique. Didier, on respire un grand coup, on y va. On va voir lequel de nous deux est le meilleur, ok?
2: C'est parti.
0: Il me répond toujours pas oui. Le chrono est pas lancé, Didier. Dites-moi oui, Didier, pour me faire plaisir. Non, ou feria.
2: Sûrement pas.
0: J'adore. Attention, Didier, 60 secondes d'échange, c'est parti. Dites, cher Didier, c'est quoi votre feria de cœur dans le sud-ouest ou même ailleurs? Votre feria préférée?
2: Les ferias de Hachetmo.
0: Mais non, Didier. On a dit ni oui, ni non, ni feria, Didier. Paf, au premier coup.
2: Feria.
0: Oh là là, c'est qui qu'on entend à côté de vous, là? Didier, ah, du coup, ça a coupé. Alors, non, on a un problème de ligne, il a dû nous muter parce qu'il est toujours en ligne, Didier, dans l'excitation sans faire exprès. Est-ce qu'on peut raccrocher Didier et le re-rappeler pour cet exploit? Parce que quand même, on a eu 10 secondes de chrono, quelque chose comme ça. On peut raccrocher au nez de Didier Et on va recommencer, on va le rappeler, on va tenter de le rappeler. Et ouais, c'est le jeu, ni oui, ni non, ni feria. Le retour de Didier, allez, on essaie de le rappeler, on va vérifier qu'il avait bien compris la règle quand même, Didier, parce que ça m'inquiète un petit peu. En même temps, quand on est sur la route des vacances, bon, c'est pas Didier qui conduit, c'est pas facile de se concentrer. Allez, on fait un break pub et on retrouve Didier juste après.
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0: Revoici Didier. Rebonjour Didier.
2: Oui, rebonjour, excusez-moi.
0: Didier, je vous rappelle la règle du jeu hein, pour gagner la bière. On recommence hein, parce qu'on vous avait perdu. Vous étiez toujours en ligne mais on n'avait plus de son. On joue au ni oui, ni non, ni feria, hein, Didier.
2: D'accord, j'ai bien compris maintenant.
0: Dans le feu de l'action, vous avez oublié le ni feria. Pas le mot oui, pas le mot non, pas le mot feria. On y retourne?
2: Tout à fait.
0: Allez, c'est parti.
2: On y va.
0: Comme je suis perfide, je recommence. Quelle est votre feria de cœur, votre feria de préféré, Didier?
2: Hachetmo.
0: Allez, bien joué. Et c'est pas la grande feria ici, Gascogne?
2: Je ne la connais pas.
0: C'est ça, oui. Bon, vous jouez pour gagner la beer up, Didier. J'espère que vous buvez pas trop de bière, quand même. Hein. Oh.
2: Un petit peu,
0: juste ce qu'il faut. Dites-moi, cher Didier, quand vous allez à la feria, parfois, j'imagine que vous faites le Sam. C'est celui qui ramène tout le monde et qui conduit et qui boit pas.
2: Je ne bois pas trop, mais dès que je bois un verre, c'est mon épouse qui conduit.
0: Bon, elle conduit bien ?
2: Très, très bien.
0: Bon, vous la connaissez, cette machine Beer Up, là, qui remplit les verres par le bas ?
2: Pas du tout.
0: Pas du tout, jamais. Bon, et là, c'est pas vous qui conduisez, on est d'accord, hein, Didier ?
2: C'est moi qui conduis, mais je n'ai pas bu.
0: Oh là là, alors là, eh ben je suis contente, bravo. Oui, oui, vous avez l'obligation de vous arrêter pour jouer, c'est pas d'accident en direct. Bravo Didier, allez, on a été sympa parce qu'on avait vraiment, vraiment compris que vous aviez pas compris, qu'il fallait pas dire Feria, donc on a recommencé. Et vous vous êtes bien arrêté, bien concentré, et c'est bon. Vous pouvez... Nathalie qui réceptionne vos appels est écroulée de rire, parce que vous pouvez dire oui maintenant, hein. Ou non, ou Feria, vous pouvez me dire les trois même, hein. Didier.
2: Bah, je dis jamais oui, alors, de toute façon.
0: Sauf là. Bon, alors, vous allez devoir choisir le design que vous préférez maintenant. Soit le design spécial Feria, justement, soit le design de cette Beer Up spéciale Dax ou spécialement de Marsan, ou si vous chassez, vous pêchez, vous randonnez, je ne sais pas, fou de nature, le design camouflage. Qu'est-ce que vous allez choisir ?
2: Eh bien, comme je suis ancien militaire,
0: camouflage.
2: Voilà.
0: Ah, c'est ma préférée. Bon, je les aime toutes. Mais franchement, pour aller se balader dans la nature et amener la machine, c'est juste génial. Bon, y a qui dans la voiture, Didier, avec vous ? Racontez-nous.
2: Il y a ma femme, Patricia, et ma fille, Iliana.
0: Eh bah, tout ce petit monde va profiter des derniers jours de vacances avant la rentrée, en fait. Vous vous êtes prévu une escapade, oui. C'est ça, hein ?
2: Oui, un week-end à Narbonne, tranquille, avec un beau soleil, et après, retour dans nos beaux pays des Landes, quand même.
0: Ah, tranquille, comme on dit chez nous, Didier, bah, c'est, oui, parfait, c'est parfait, éclatez-vous bien à Narbonne, gardez Ici Gascogne dans votre poche avec vous, avec la tablette ou le smartphone, avec l'application Ici, et puis continuez à jouer, Didier, je crois que c'est une première fois pour vous en plus, non ?
2: Oui.
0: Oui.
2: Et c'est pas la dernière.
0: Ah ben bah, ça c'est super, prenez le réflexe, faites comme Didier, lancez-vous dans la grande Feria, on se marre bien, on prend du plaisir et surtout bah, nous on vous offre de beaux cadeaux et on met en valeur bah, les talents d'ici, les entreprises d'ici, les structures d'ici, et ça nous fait chaud au cœur. Didier, bonnes vacances. C'est quoi cette radio qu'on écoute sur la route des vacances?
2: Ici Gascogne, et puis je suis aussi artisan, donc voilà, je suis auto-entrepreneur dans le multiservice.
0: Ok.
2: Donc dans la charpente couverture dans tout ce qui est la décoration de maison intérieure.
0: Ben écoutez, j'ai du boulot à la maison. Je vais garder votre numéro de téléphone, Didier, maintenant qu'on a fait connaissance.
2: Aucun problème.
0: Vous prenez de vie. Et je vous dirai oui, je vous dirai non, mais je vous dirai peut-être pas Feria pour travailler, ça c'est sûr. Salut Didier. Bonnes vacances, à très bientôt. Il a gagné le ni oui ni non, ni Feria. Il repart avec sa Beer Up, la tireuse à bière Made in Land.
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0: C'est génial de faire connaissance avec vous. Voilà, Didier est artisan, charpentier, fait de la déco de maison. Il est à Doisite. Vous allez le retrouver forcément sur Internet. Amel Bent.

c'était cette chanson poétique « Pourquoi tu restes ?» Quoi d'un flash tout de suite, et puis dans 3 minutes les infos. Oh ça c'est bon, rendez-vous dans la grande feria ici Gascogne, semaine prochaine on vous enverra manger chez Vincent à Cabreton pour la fête du Chipiron de Cabreton. On aura de quoi vous envoyer à l'Aquatic Land, à la feria de Bayonne et à Torre aussi Salsa.

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0: Vous êtes bien connecté à votre radio à vous, Ici Gascogne, première sur l'actu dans les Landes, il est midi. Midi l'info, Renaud Biondi-Mogé.
2: Il y a un mois, quasiment jour pour jour, l'incendie de Biscarrosse était fixé après plus de 4 jours de lutte contre les flammes. 3600 hectares de forêt brûlés, environ 30 000 personnes évacuées de chez elles pendant plusieurs jours et surtout des dizaines et des dizaines de maisons brûlées, près de 200 habitations détruites, l'histoire de vie entière détruite. Certains ont tout perdu et sont obligés maintenant de se plonger dans les démarches administratives. C'est ce que vivent Claudie et Jean-Marc qui ont vécu pendant près de 30 ans dans un des quartiers touchés à Biscarrosse. Leur maison donc a entièrement brûlés. Nous les avions entendus sur Ici Gascogne il y a un mois et aujourd'hui, Armand Morera, ils se battent toujours pour reconstruire leur vie.
3: Il y a un mois, face aux ruines de leur maison de toujours, Claudie et Jean-Marc se voulaient courageux, luttant pour garder la face. Et de ce côté-là, rien n'a changé.
4: On essaie d'être résilient. On ne peut pas pleurer toute la journée. Si on pleure toute la journée, on n'avance pas. Il n'y a que cette solution-là d'avancer.
3: Depuis, ils ont trouvé une place temporaire dans un camping de Biscarrosse, bientôt une maison en location. Et ils passent leur journée à tout refaire.
4: Se loger, se rhabiller, les démarches, la

0: assurance, retrouver progressivement un quotidien également.
1: Et pour Jean-Marc, ça commence par les constats du sinistre.
2: On a eu une visite de l'expert de l'assurance et on a pris un expert assuré également. Ils ont été du même avis en disant que c'était un sinistre majeur pour eux qui dépassait leur attribution en tant qu'expert au niveau approbation.
1: Ça veut dire qu'il faut encore attendre. Attendre aussi un diagnostic amiante pour pouvoir déblayer les débris de la maison.
2: Et tant qu'on n'a pas ce document, on ne peut rien faire. Donc après ça, il peut y avoir démolition, etc. En sachant que les experts ont dit qu'il fallait tout enlever, mais la dalle avait pété, on peut rien garder absolument.
1: Un moment que le couple appréhende forcément.
0: Ça sera éprouvant, effectivement, mais nécessaire.
2: Puis en parallèle, après, commencer à travailler avec l'architecte au niveau des plans et du permis de construire.
1: Pour une nouvelle maison qu'ils espèrent voir construite d'ici 2 ans.
3: Reportage Armand Morera. Après les orages de dimanche soir qui ont causé de gros dégâts dans les parcelles agricoles du côté de Peyrorade, dans les Landes, notamment dans les vergers de kiwi, la préfecture des Landes invite les agriculteurs concernés à se signaler à la DDTM, la Direction départementale des territoires et de la mer, ce qui leur permettra de bénéficier de dispositifs d'aide. Le décompte des morts continue au Népal et en Chine, après les coulées de boue monstrueuses d'avant-hier, près de 500 morts désormais et toujours, des centaines et des centaines de disparus, dont certains Français. Le chiffre exact des Français portés disparus n'est pas connu, fait savoir le ministère français des Affaires étrangères. Début de championnat de rugby en fanfare pour l'US Dax hier soir lors de la première journée de Pro D2. Les Dacquois se sont imposés à domicile, 57 à 19 face à Narbonne. Point de bonus offensif donc pour les Rouges et Blancs, objectif rempli. Réagissait hier soir Vincent Etcheto, le manager d'Aqua.
4: Tu vois, ça, je l'avais annoncé aux joueurs, qu'on allait mettre 50 points. Non, c'est pas une blague. J'avais dit aux joueurs qu'on gagnerait avec 50 points. C'est pas un manque de respect, parce que je voulais qu'on marque notre territoire. Ça sera pas tous les cas, c'est pas un manque de respect pour Narbonne. Mais voilà, je savais qu'on avait les moyens de le faire, et encore, on se fait intercepter. On a 20 minutes de passage à vide avec un carton jaune. Sinon, c'est 80 qui prennent. Donc voilà. Ils ont pris des essais sur mêlée, sur ballon porté, dans les couloirs, ils en ont pris partout.
5: Qu'est-ce qui explique cette belle victoire aujourd'hui? Comment tu l'expliques?
4: Parce qu'on travaille bien, parce que j'ai des joueurs qui sont sérieux, qui sont dans la continuité de ce qu'on a fait l'an dernier. Et on bosse, et voilà, et on respecte les adversaires. Donc je savais qu'on était capable de le faire, et je voulais qu'on marque notre territoire. Peut-être ça va être dur Aurillac, ça sera très dur contre Valence, ça sera dur contre Nice. Mais voilà, mais j'avais envie qu'on marque le coup, et c'est pas un manque de respect, c'est juste la bonne ambition de rester dans la continuité de ce qu'on avait fait l'an dernier.
3: Vincent Etcheto, le manager d'Aqua, interrogé hier soir par Paul Ferrier, cette victoire avec le bonus offensif permet au Aqua de virer en tête au championnat de Pro D2. Alors ça ne veut pas dire grand-chose, hein, certes, au terme de la première journée, mais c'est quand même un bon signe. Ce soir, c'est Mont-de-Marsan qui joue, deuxième journée de National. Le Stade Montois se déplace à Albi après la victoire la semaine dernière à domicile face à Vienne. 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
7: Vous l'avez vu cette expo? Non, parce que comme c'est l'heure de manger.
3: Non, il paraît qu'il faut.
7: Extraordinaire, ouais. Extraordinaire. La météo?
3: Oui, ça je l'ai vu la météo, c'est plutôt pas mal.
7: C'est du soleil jusqu'à ce soir, nous dit Météo France, avec des températures de saison. 25 à 28 degrés, 25 à 28 degrés. Et puis quelques nuages, juste, je vous le signale, qui vont altérer un poil la sensation de beau temps dans le courant de l'après-midi sur le nord du littoral. Le week-end, lui, s'annonce radieux, pas plus de 31 degrés demain comme dimanche à l'intérieur des terres. On va tenter d'en profiter.
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7: Bonjour à toutes et à tous, j'espère que vous allez bien. Bon courage si vous êtes sur la route. Bison futé, voie rouge dans le sens des retours, et ce dans toute la France. Aujourd'hui, dans les meilleurs moments au taquet avec Valérie Davido et Eric Bastien, nous serons avec Jean-Pierre qui est très soigneux, Florence qui cuisine quand elle est énervée, Mathieu qui s'est endormi dans un train, et plein d'autres histoires sur votre radio ici.
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7: Et nous commençons en musique avec Joe Dassin, retour en 1973. Salut les amoureux sur votre radio ici.

0: passe un peu trop bien.
1: Salut les amoureux, Joe Dassin sur votre radio ici. Et salut à Jean-Pierre d'ici Touraine, qui est soigneux, mais vraiment très soigneux. Et Florence d'ici Pays de Savoie, qui a une habitude pour calmer ses nerfs, ce qui a amusé Eric Bastien et Valérie Damido sur votre radio ici.
2: Nous sommes au taquet avec Jean-Pierre et Florence. Alors Jean-Pierre qui habite à La Riche. Jean-Pierre, on l'a vu, hein, il était éducateur pour les jeunes, pour les métiers du bâtiment. Donc du coup, il bricole beaucoup. Tu fais tout. Allez, l'électricité, le carrelage, la menuiserie, tu fais tout chez toi.
3: J'en fais plus beaucoup maintenant, je suis plus aussi jeune, on va dire ça comme ça. Mais il bricole encore un peu.
2: Ah, quand même, et dis donc, t'as construit quand même le studio de ton fils.
3: Et j'ai fait ma maison.
2: Oh là là, bah dis donc, quand même, c'est pas mal.
3: Oui, c'est pas mal.
2: Bah, sois pas modeste, s'il te plaît, c'est très bien.
3: D'accord.
2: Alors, t'as l'air hyper sympa comme ça, mais il paraît qu'on est hyper maniaque.
3: C'est une réalité,
2: ouais. Alors Jean-Pierre, il paraît qu'on n'aime pas quand tout traîne, hein. On range tout, tout doit être rangé. On n'a pas le droit de manger dans la bagnole. La bagnole, elle doit être propre. Comment ça se passe au quotidien?
3: Ben, ça se passe, maintenant, ça se passe mieux qu'avant.
2: C'est-à-dire?
3: Au début, c'était compliqué. Bon, maintenant, ça va un petit peu mieux. Pas beaucoup mieux, même.
2: Pourquoi t'es si maniaque? C'est quoi le problème?
4: C'est un homme.
3: J'ai toujours été, quelque part, même quand j'étais gamin, pour dire un petit peu. J'avais une mobilette, en fin de compte, que j'ai gardée, je ne sais plus, 3-4 ans. Mais au bout de 4 ans, elle était encore neuve. Je l'ai revendue, c'est une question d'occasion. À part les kilomètres au compteur, mais au niveau de l'État, c'est pas une blague, hein. Il n'y avait pas une griffe.
2: Ouais, mais tu ranges tout. Ouais, mais tu ranges tout.
4: Tu vois, ça vient de l'adolescence. Ça vient de la mobilette. Ça vient de là. Voilà.
2: Et voilà.
3: Là, peut-être auparavant, parce qu'avant la mobilette, il y avait le vélo. C'était déjà pareil avec le vélo. Mais bon.
2: Bah, t'es soigneux. Qu'est-ce que tu veux que je te dise? Voilà, c'est pour ça que t'habites à La Riche. Alors. D'accord. Tu es riche de toutes ces choses que tu conserves. Mon chaton, t'as pas de point. Et Florence, elle a déjà un point. Alors, tu vas me marquer ce deuxième point.
3: Enfin,
2: ce premier point. Tiens, je mets une petite chanson. Alors, on va parler d'oiseaux. Écoute bien cette question. Un albatros, tu vois ce que c'est qu'un albatros?
3: Je vois ce que c'est un albatros.
2: Alors, il paraît qu'un albatros, ça peut voler des mois, voire des années sans toucher terre. Est-ce que c'est vrai ou faux? Top chrono, 5 secondes. Est-ce que les albatros... Alors?
3: Oui, je dirais oui.
2: Eh ben, t'as bien raison. Parce qu'ils peuvent totalement rester des mois en vol grâce au vent marin, au vol plané. Il y a certains jeunes albatros qui passent vraiment des mois, voire des années sans revenir à terre. Bon, ils se posent parfois sur l'eau et puis ils chopent un poisson, mais c'est vrai. Premier point pour Jean-Pierre.
4: C'est Bernard et Bianca qui volaient sur un albatros, je me souviens.
2: Absolument.
4: Ouais, c'est ça, hein, c'est ça. Bien. Florence, avec ici Pays de Savoie qui a déjà un point. Ah, Florence en Haute-Savoie, qui est en voiture, qui revient d'un mariage un petit peu plus tôt. Pourquoi? C'était pas bien le mariage? Ou c'était prévu comme ça?
5: Ah bon? C'était bien en fait. Mais c'est parce que j'ai un rendez-vous chez le dentiste ce soir et voilà. Il a été avancé le rendez-vous.
4: On est au cœur de vos vies.
2: Un rendez-vous chez le dentiste.
4: C'est sympa, ça, le dentiste.
2: J'ai tellement d'empathie pour toi.
4: C'est une petite vérification ou on est sur... Il y aura un peu de bricolage?
5: Non, c'est juste retirer un fil, hein.
4: Ah bon, ça va, un petit fumeur, ça va aller. Alors, quelques éléments de ta vie, tu bricoles pas trop, bon, tu sais quand même monter un petit meuble, mais t'es pas plus manuel que ça, hein, Florence, c'est pas particulièrement ce que tu aimes faire. En revanche, tu adores cuisiner quand tu es dans un état particulier. Lequel?
5: Quand je suis énervée.
4: C'est ta méthode à toi pour te détendre, quoi. T'es vénère, tu vas cuisiner.
5: Voilà, c'est ça, il faut que je me défoule.
4: Alors tu fais quoi comme plat bien énervé?
5: Quand je suis énervée, je peux faire des ratas, je peux faire un ragoût, un bœuf carotte. Tout ce qui passe dans le frigo, en fait, il faut que je prépare.
4: Ah oui, c'est pas mal, ça, du pain perdu, des plats du Nord.
5: Ouais,
4: pourquoi tu fais de la carbonade flamande et des plats du Nord alors que t'es en Haute-Savoie?
5: En fait, à la base, j'étais de Lille.
4: Ah, voilà.
5: Les carbonates, c'est notre région,
4: en fait. Ah, ok, je comprends. Tiramisu, pudding, cookie, pain perdu, salade de fruits. Joli, joli, tout ça, c'est les bonnes choses que tu sais faire. Florence, sauras-tu marquer un point de plus? On va le savoir tout de suite en écoutant l'idole de ma jeunesse. Et des chaussettes, bouger chaud, l'article. passer avec ses petites chaussettes rouges et jaunes à petits points. On va parler de chaussettes. Écoute bien cette question, Florence. Albert Einstein portait toujours des chaussettes dépareillées. Est-ce que c'est vrai ou faux? Selon toi, 5 secondes, top chrono. Albert Einstein portait toujours des chaussettes dépareillées.
5: Ouais, moi, je dirais vrai.
4: C'est faux. Albert Einstein ne portait pratiquement, en fait, jamais de chaussettes parce qu'il trouvait tout simplement ça inutile et ça datait de l'enfance.

0: Vous écoutez ici Jack et Carla, la recette. Valérie Damido et Eric Bastien sont maintenant avec Stella et Guillaume pour un quiz musical. Il faut retrouver les mots manquants. Écoutez bien, serez-vous aussi fort qu'eux sur votre radio ici?
1: Ici, nous sommes avec Stella qui joue avec ici Paris-Île-de-France contre Guillaume qui joue avec ici Champagne-Ardennes. Stella, un point. On va pas s'emballer non plus, c'est pas dingui dingo,
2: non, c'est pas
1: chérie.
2: Ouf. Pas dingue non plus.
1: Tu as marqué, t'adores chanter, tu aimes la musique,
3: oui.
1: Tu fais partie d'un chœur de gospel.
3: Oui.
1: Ça fait 20 ans.
3: Oh, happy day. Oui, c'est vrai.
1: Alors, t'as même fait des concerts, allez, Nîmes, Calais, tu fais des mariages, tout ça.
3: Exact.
1: Bon, mais.
3: Ouais, oui.
1: Eh oui.
3: Et je chante aussi du pop rock, du Adele, enfin voilà, je fais plein de choses.
1: Eh ben bah voilà, bah c'est bien ça. Donc ça veut dire que tu connais un petit peu les chansons, quoi.
3: J'espère, oui. Alors pas tout, hein, mais oui.
1: Non, on va pas dire j'espère. Tu sais qu'avec moi, c'est la team winner, c'est Damido Land.
3: Oui, allez, c'est parti.
1: Alors, je t'explique.
3: Je croise les doigts.
1: Mais bien sûr, croise tout ce que t'as. Alors, les deux mots manquants. C'est-à-dire que tu vas voir la chanson, paf, elle se déroule, et à deux endroits, elle va s'arrêter, tu vas entendre poète, et tu devras me donner les deux mots. Là, on écoute une... Voilà, il y en a deux à trouver, chérie. Hein. Attention, écoute bien, c'est une chanson de Serge Gainsbourg. Élisa.

0: Lisa, alors Elisa, oh. Saute-moi au cou.
1: Je la connais.
0: Et bah vas-y, c'est quoi Elisa, des poux.
1: Elisa, cherche-moi des poux, Elisa.
0: Bravo.
2: Guillaume, est-ce que tu...
1: Deux points.
2: Guillaume qui n'a pas de points. Faut que je la dise combien de fois cette phrase, Guillaume?
0: Et voilà, c'est reparti pour management toxique.
2: C'est mon coaching, coaching à moi.
0: On voit qu'est-ce que ça donne. Hein.
2: Dis-moi, mon Guillaume, est-ce que tu les avais, les deux mots, là, sur Serge Gainsbourg?
3: Oui.
2: Peut-être un encourageant pour nous. Cela dit, tu vas pas tomber sur ce titre-là. Donc, on va voir. Guillaume, qui est très sympathique, qui depuis tout à l'heure vous a dit qu'il cherchait un emploi dans le téléconseil, n'hésitez pas à nous joindre à la radio, hein, si vous voulez lui donner un coup de main, qui fait des belles pâtisseries avec ses mots, mais qui est fan de Dragon Ball Z. Eh ouais, t'as 40 ans, t'es génération Club d'eau à fond, toi.
3: C'est ça, exactement.
2: Bah attends,
3: exactement.
2: J'ai la carte d'anniversaire.
3: Qui n'a pas connu Club Dorothée?
2: Bah évidemment, j'avais ma carte d'anniversaire. Tu l'avais, ta carte de membre, ou pas, Guillaume?
3: Alors, j'avais pas ma carte de membre à ce moment-là, mais par contre, j'ai pu l'avoir parce qu'ils avaient ressorti tout un album collector de génération Club Dorothée, où ils avaient refait exprès la carte de membre, vraiment la vraie carte de membre du Club Dorothée.
2: Et la collector, je suis d'accord. T'as des objets, t'as des tasses, des verres, des maillots,
0: et
2: des jeux.
0: Un quiz musical à trouver.
2: Tout ce qu'il a sur Dragon Ball Z. Vous savez, on n'est pas pressé parce qu'on sait qu'on a les bonnes réponses. Ça va être rapide.
0: Allez, vas-y.
2: Voici Gigi Lamoroso. C'est Dalida. La chanson s'arrête à deux reprises. J'ai envie de dire bon courage à ton rire, j'ai un peu peur. On y va.

0: Alors, arrive à Gigi l'Amoroso, croqueur d'amour, l'œil de velours commune. Est-ce que tu as une petite idée? On peut lancer le chrono.
1: Mais comme une caresse.
0: Comme une caresse, Gigi l'Amoroso, toujours vainqueur, parfois sans.
1: Sans peur.
0: Sans peur. Mmh. Donc caresse et peur. Vérifions. Oui.
2: Arriva Gigi l'Amoroso.
0: C'est très bien, bravo.
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2: Ah. Mais c'est sans cœur.
0: Sans cœur.
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0: Queen dans la playlist de votre radio ici. Dans quelques instants, c'est votre agenda avec des activités et des bons plans près de chez vous. Puis retour de la musique avec France Gall sur votre radio ici.
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0: 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Jusqu'à 13h, ce sont les meilleurs moments d'Otaka avec Valérie Damido et Eric Bastien. De quoi vous donner le sourire à l'heure du déjeuner ou si vous êtes coincé sur la route. Nous les retrouvons avec deux nouveaux candidats juste après France Gall. Tout pour la musique sur votre radio ici. Et très belle journée.

0: pour la musique dans la bande son d'ici. Nous sommes maintenant avec Mathieu d'Issy-Lorraine qui raconte à Valérie Damidot et Éric Bastien où il s'est réveillé après s'être endormi dans un train. Et Émilie d'Issy-Poitou qui aimerait beaucoup déjeuner avec un célèbre DJ français.
1: Alors Mathieu, il paraît que quand tu avais 17 ans, tu étais au lycée militaire d'Issoir. C'est ça ?
2: Tout à fait.
1: Et pour rentrer chez toi, tu dois prendre le train de nuit, voilà, forcément un jour...
2: La région Auvergne étant bien desservie par la SNCF.
1: Ouais, bah oui, ça.
2: Parce qu'Éric me contrôlait.
3: Alors, tu vas te détendre car je suis auvergnat.
1: Mais bah c'est pour ça qu'il t'a dit ça.
3: Mais je confirme ce que tu dis, c'est quand même compliqué.
1: C'est très compliqué. Alors qu'est-ce qui s'est passé ?
2: Eh ben, en prenant le train de nuit à 00h12, je me suis endormi. Et je me suis réveillé en fait dans le dépôt des trains. Le train est arrivé en gare et était reparti au dépôt.
1: C'est le début d'un film d'horreur, ça. Tu sais, ça peut faire un film d'horreur, hein.
3: C'est l'Auvergne
1: dans un hangar, t'es paumé et là, c'est le drame. Alors, qu'est-ce qui s'est passé? Parce que tu peux pas sortir du hangar.
2: Bah en fait, déjà je me questionnais savoir où je me trouvais et je suis sorti du train et par chance j'ai vu un technicien sur le quai. Qui lui aussi se demandait ce que je faisais là. Donc je lui ai expliqué que je me suis endormi et je me suis réveillé là.
1: Et ben voilà.
2: Et il a réussi à me ramener par un dédale de couloir à la gare. Et j'ai réussi à avoir ma correspondance.
1: Et tu es très chanceux, joue au loto cette semaine. Alors, mon chat...
3: Sortira-t-il de la maison des secrets? La réponse la semaine prochaine.
1: Ah la maison des secrets, ça a démarré hier, les gars. Alors, Mathieu, tu as 4. Écoute bien, là, je vais te proposer une question à choix multiple. Je te pose la question, je te fais des propositions de réponses. Tu auras 10 secondes pour me donner ton choix et remporter 3 points. Tiens, une petite ambiance. My pocket. Alors écoute bien, aujourd'hui, le 24 juin, c'est le lancement des soldes d'été. Ça va durer jusqu'au 21 juillet. Alors, petite question, selon une récente enquête, quel budget les Français prévoient-ils de consacrer en moyenne aux soldes d'été? Alors écoute bien ce que je te propose. Combien ils veulent claquer d'oseille? 133 euros. 183 euros. 233 euros. Pas un centime, c'est des radins comme Éric Bastien. Bah oui. Alors, combien ils vont claquer les Français en solde d'été? 133, 183, 233 ou pas un flèche? Top chrono, 10 secondes.
2: Tu dirais 233.
1: Et ben, t'as totalement raison. Oui, exactement. Et c'est en baisse par rapport à l'année dernière, c'était 307. Bon bah voilà, allez, bonne solde à tous. Ça te fait 7 points mon petit chat.
3: Tu vas aller faire les soldes, Émilie? À Itoy, dans la Vienne?
4: Un petit peu, ouais, je pense.
3: Ah oui, tu vas aller t'acheter une clim. Je vous rappelle qu'Émilie nous nargue avec sa clim depuis...
1: Excuse-moi, on est dans un studio climatisé, donc...
3: Oui, enfin, il y a beaucoup de monde, là, donc il fait un peu plus chaud.
1: Tu vas arrêter de faire la dicose, là, t'es dans un studio climatisé, tu travailles ici toute la journée, tout va bien.
4: Et alors, en plus,
3: et on a du... Comment ça s'appelle, ça? C'est bien, ça.
1: Un brumisateur.
3: Un brumisateur, c'est parfait. Émilie, on a fait un peu connaissance avec elle, un fils s'appelle Abel, elle est paxée à Quentin, on l'appelle Magic Mimi, ça c'est pour tous les collègues. Et alors, on a découvert que si il y avait un artiste à qui tu pourrais déjeuner là pour 13 heures, ce serait qui?
4: J'aimerais bien David Guetta.
3: Oui. Alors, tu l'as vu en concert ou pas?
4: Oui. Ouais, j'ai eu la chance de pouvoir le voir au Stade de France.
3: Bah là, il y a quelques jours alors.
4: Exactement.
3: Et alors, c'est comment?
4: Incroyable. Vraiment, ouais. Ah oui.
3: Et t'aimerais parler avec lui? Qu'est-ce que je sais pas, vous pourriez parler de quoi si t'étais avec lui à 13h? Qu'est-ce que t'aimerais lui dire?
1: De cuisine.
4: Savoir un petit peu tout, ouais, sa vie, comment il compose, comment il crée, et puis s'il compte revenir en France quand même.
3: Bien sûr, bah oui, bonne question. Parlons de ta rencontre avec Quentin, et alors là, on va aller dans le vintage, dans la nostalgie.
4: Rencontre au lycée, en effet.
3: Et
4: ça
3: oui.
4: Fait quelques temps maintenant.
3: À la cafette. C'était au lycée. Alors, vous étiez dans la même classe ou pas du tout?
4: Non, pas du tout. Non, il a un an de plus quand même.
3: Et alors, vous êtes rencontrés, mais au lycée où ça? Au foyer, dans la cour?
1: À la cafette, elle vient de te le dire.
3: Non, c'est moi qui ai dit. Elle a dit à la cafette.
1: Elle l'a dit.
3: Ah ouais?
4: Comme
1: voilà.
3: Je coûte rien. Mais c'est comme dans la série, genre, voilà, bisous, bisous, tout ça. Il y avait le mec avec les bretelles, l'autre avec ses couettes.
4: On s'est rencontrés à la pause, tout simplement. Il était un peu plus vieux. J'avais envie de le découvrir.
3: Ah bah oui.
4: Et ça a bien matché.
3: Et ça fait combien de temps que tu es avec lui, là, du coup?
4: Ça fait plus de 15 ans.
3: Ouais, dis donc, bah, bravo. Petit mariage ou non, pour l'instant, vous n'êtes pas axé. On en reste là, c'est bien, c'est une bonne formule.
4: On en reste là, c'est très bien.
3: D'accord.

0: Un des derniers titres de Teddy Swims, Mr. Know It All, dans la playlist d'ici. Valérie Damido et Eric Bastien sont toujours avec Mathieu d'ici Lorraine, qui a un talent inutile qu'on vit fortement Eric et Émilie d'ici Poitou, qui est tête en l'air, et ce, assez souvent.
1: Ah, nous sommes au taquet avec Mathieu qui a 7 et Émilie qui a 6. Alors, voilà, j'ai une fois de plus une petite anecdote qui va faire plaisir. Ce n'est pas le premier candidat qui a ce talent inutile, mais c'est un talent inutile que Éric Bastien ne comprend pas. Parce que Mathieu, ton talent inutile, c'est que tu es super souple. Tu peux mettre tes mains à plat par terre avec les jambes tendues. C'est vrai ?
2: C'est vrai.
1: Tu sais que c'est le rêve d'Éric Bastien de faire ça.
3: C'est quoi l'intérêt surtout ?
1: Il n'y a pas d'intérêt, c'est juste pour être souple, avoir un corps souple.
3: Ah oui, d'accord.
1: Voilà. Donc, il en rêve. Hein. C'est-à-dire que dès qu'il y a un auditeur qui a ce talent, après, il est là, il essaye. Et je voudrais le filmer parce que ce serait drôle, mais bon, je n'ose pas.
3: Ouais, vidéo gag n'existe plus. Donc.
1: C'est vrai. Alors, il paraît qu'un jour, tu pars en vacances aux États-Unis avec un copain et tu as fait du camping primitif, donc du camping sauvage, en fait.
2: C'est tout à fait ça, oui.
1: Alors,
2: en fait, c'est...
1: Raconte.
2: Le camping primitif, en fait, on va dans une forêt, il y a rien, en fait. Il y a juste des toilettes sèches, où il y a un écriteau sur le toilette, où c'est écrit « Faites attention aux serpents, regardez bien s'il n'y en a pas un dans le fond. »
1: Oh my God.
2: Et aussi autour du terrain de camping, il y a des écriteaux qui nous disent de se méfier des ours. Et de laisser la nourriture dans les voitures pour éviter qu'on se retrouve avec un ours dans la tente.
1: Oh bah,
3: mais je croyais que tu voulais être un ours.
1: Bah, de toute façon, oui, tu comprends l'ours, toi.
2: Moi, je comprends l'ours.
1: Bah, évidemment, donc t'avais rien à craindre. Mais alors, du coup, t'as passé combien de temps dans ce camping primitif ?
2: On a passé 2 nuits.
1: Ouais, parce que quand même, c'est un peu flippant quand même.
2: Ouais, disons qu'on n'a pas bien dormi parce qu'à chaque craquement de branche, on s'inquiétait un peu quand même.
1: Bah oui, tu m'étonnes. Tiens, voilà un coyote. Oh, un ours. Bon, il vaut mieux aller faire autre chose. Bien, écoute-moi. Tu es en tête, tu peux effectivement marquer 5 points de plus. Je pense que tu vas réussir parce que tu es brillant. Et donc, on va y aller avec la question cash, une ambiance.
4: Chez le coiffeur, je suis allé afin de soigner ma crinière. Le patron sans plus de...
1: Alors, chez le coiffeur, comment ça s'appelle quand on fait des fines mèches de cheveux pour éclaircir, pour qu'elles se fondent naturellement dans la masse? Chez le coiffeur, quelle technique consiste à éclaircir des fines mèches de cheveux pour qu'elles se fondent naturellement dans la masse? Comment ça s'appelle quand on fait des fines mèches? Top chrono, 10 secondes.
2: Un balayage?
1: Et ta ta ta ta ta ta ta la la, olé, oui, c'est un balayage. Bien évidemment, tu as 5 points de plus, tu as 12, bravo.
3: Ah, il a fait un sans faute là, Émilie. Hein.
1: Oui, sans faute.
3: Ah oui,
1: sans faute.
3: Émilie, là. Bon, on a 5 points à prendre dans un instant, ce qui est pas mal, ça nous ramènerait à 11. Alors, ok, il aurait toujours la tête, mais on a le bingo avant 13h qui peut te permettre d'être avec nous vendredi et de m'offrir 3 candidats déjà pour la semaine. Émilie, alors on est un petit peu tête en l'air ?
5: Un peu, oui.
3: Un peu, un petit peu gauche, hein. J'ai quelques exemples. Bon, déjà, tu casses souvent des affaires. Déjà.
5: En effet.
3: Ça arrive. Émilie, un jour tu étais au bar avec ton fils et ton chéri, puis vous êtes parti, vous promenez, et le téléphone de ton chéri a sonné. Qu'est-ce que t'as découvert ?
5: Eh ben, j'ai découvert qu'une personne appelait mon contact d'urgence pour lui dire qu'il avait retrouvé un téléphone et c'était le mien en effet.
3: Voilà,
5: ça faisait plus de 10 minutes qu'on était partis.
3: Un petit peu tête en l'air, tu laisses ton téléphone au bar. Ça s'arrête pas là, on peut remettre la musique, oui. Lors d'un déjeuner professionnel, tu pars sans ton sac à main, tu le laisses au resto.
5: En effet, ouais, ça m'arrive souvent.
3: Non mais souvent, il paraît que ça t'est arrivé une dizaine de fois quand même de laisser ton sac.
5: Oui, ça m'arrive fréquemment, oui. En effet, je pars, je pense à autre chose, voilà, je parle avec les gens et voilà.
3: Donc c'est pas fini, elle a oublié les clés sur la porte de la maison. Alors ça fait très tête en l'air. Tu t'es retrouvé en dehors de ta maison avec les clés, dans le froid, avec ton fils qui avait 3 ans. Qu'est-ce que t'es obligé de faire quoi ? Un serrurier ?
5: Oui, en effet, j'ai dû faire appel à un serrurier en urgence.
3: Ben oui, ça t'a coûté une fortune tout ça en plus.
5: Oui.
3: Oh là là là là.
5: Un vrai agacement, être dans le froid et payer en urgence.
3: Je vois ça, je comprends. Bon, Émilie, allez, on se le tente là. 5 points à prendre avec un petit extrait.
4: Que va-t-on manger ?
6: Des nouilles.
4: Mais hier déjà ?
6: Des
3: On parlait des pâtes que tu sais faire parfaitement bien avec des sauces. T'en as parlé tout à l'heure. Voici ta question, elle vaut 5 points. C'est une question cache. Comment appelle-t-on les pâtes en forme de papillon ou de nœud papillon? Comment elle s'appelle? Top chrono, 10 secondes. Émilie, les pâtes en forme de papillon.
5: Farfalle.
3: Oh, t'as été les chercher loin, celle-là. Hein. Mais oui, c'est ça. Bah oui, c'est les pâtes italiennes, les farfalle.
1: Les farfalle, ça veut dire papillon en italien.
3: Mais bien sûr.
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0: Je m'en vais, Vianney qui repart en tournée à partir de mars 2027, première date à Reims, Paris et Maxéville. Dans une poignée de secondes, Valérie Damido et Eric Bastien seront avec Anne-Sophie d'ici Lorraine, qui se trompe de destinataire en envoyant un texto, ça nous est tous arrivé. En même temps, voilà, et Stéphane qui a tendance lui aussi à être maladroit. À tout de suite sur votre radio ici.
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3: Alors, on va parler d'un truc qui m'a fait crever de rire parce que c'est arrivé à moult amis à moi. Anne-Sophie, c'est ma petite chèvre de la semaine. Parce que elle rencontre le fils d'un patient avec qui elle sympathise. Voilà, et puis elle le voit à l'extérieur et là, elle se rend compte que le gars, il est assez imbu de sa personne. Il dit toujours, ah, moi, je, ta, ta, ta. Et là, qu'est-ce qui se passe? Ta copine t'envoie un texto pour te dire ça s'est passé comment?
4: Et là. Voilà. Et là, je réponds à ma copine, enfin, je pense répondre à ma copine en disant, oh la cata, laisse tomber, j'ai une fille, t'as papa qui se la pète, vraiment un trou du cul. Et je reçois la réponse, et la réponse, en fait, eh ben, c'était lui. Et je lui avais envoyé à lui le message.
3: Et il a répondu quoi, lui?
4: Il a répondu, oh ben, c'est bien, maintenant, je sais ce qu'il en est, à jamais.
3: Oh mon Dieu.
4: Ah, oui. Quand j'ai raconté ça à ma copine, puisqu'on a ri, après, ce moment, j'étais pas.
3: Bah oui.
4: Et après, j'ai dit, oh, puis après tout, bon, pas trop pire, c'est fait.
3: Bon, tu l'as jamais revu ou pas?
4: Non, j'ai jamais revu.
3: Oh, bah oui, tu m'étonnes. Oh mon Dieu. Bah oui. C'est vrai que c'est vraiment un fils à papa qui se la pète.
4: Oui. Oh ouais, ouais. J'aime pas les gens qui se la racontent comme ça. Non. Moi, j'aime bien les gens simples.
3: Eh bah, t'as bien raison, ma chérie. Moi non plus, j'aime pas les gens qui se la pètent. Alors.
4: Voilà, exactement.
3: Par contre, là, excuse-moi, mais avec ma réalisatrice Céline, on a eu un petit moment
5: de fraîcheur.
3: Non, d'angoisse. Parce que figure-toi que ma petite Anne-Sophie, elle a un talent inutile.
5: Ah.
3: Elle tord ses bras à 90 degrés à l'envers. C'est-à-dire, tu peux m'expliquer comment tu fais?
4: En fait, si tu veux, par exemple, si je pose mes mains à plat sur une table, la partie de devant le coude, en fait, et le coude vont se tordre et repartir de l'autre côté.
3: Ah, my God.
4: C'est une malformation de naissance.
5: Ah. On a essayé, mais.
4: Ah, quand je fais ça à la maison, mon mari, il est dégoûté. Mes enfants aussi, elles partent en courant. Enfin, ce que tu fais, maman.
3: En régie, il y a Roxane qui a la technique, qui fait. Moi aussi, ça, c'est mon truc. Bah, tu nous montreras comment c'est, Roxane, qu'on puisse voir en vrai. Voilà.
4: C'est bizarre, hein, ça fait bizarre.
3: Ok, ça fait bizarre.
5: On travaille avec des gens strange un peu. Hein.
3: Ouais, mais moi, j'adore. Ouais. Alors, ma chérie, écoute bien. Là, t'as 6 points, t'es en tête. Je vais te donner l'opportunité d'en marquer 5 de plus. Grâce à la question cash et cette petite musique. Téléphone, on aime, c'est bon.
5: Ça va plaire à Stéphane qui adore Robert.
3: Ah, j'adore. Alors, ma petite Anne-Sophie, quel est le surnom du ministère français de l'économie et des finances? Quel est le surnom du ministère? Écoute bien, le ministère français de l'économie et des finances. On lui donne un nom plus court. Top chrono, 10 secondes. On dit.
4: Oh,
3: ah, si. Si, chérie.
4: Des finances.
3: On sait bien.
4: Les impôts?
3: Ah, on n'appelle pas ça les impôts. On appelle
4: l'économie
3: ça.
4: Des finances.
3: On appelle
4: les
3: ça.
4: Publics?
3: Bercy. On appelle ça Bercy. Mmh. Parce que leurs bureaux sont à Bercy.
5: Et merci beaucoup, hein.
3: Oh là là. Bon, allez, je te.
5: Ta femme travaille à Bercy, je la suis parfaitement.
3: Bon, tu restes en tête avec 6 points.
5: Faites attention, ma femme travaille à Bercy, faites attention à les dossiers.
3: Faites attention à.
5: Ah, excusez-moi, nous repartons en direct, retrouver notre reporter depuis la Grande Couronne en direction de Paris. Stéphane, comment ça va dans le train?
6: Ça va super bien, en plus il y a la clim, alors c'est bien.
5: Parfait, on est où là? Parce qu'on sera. Alors, pour ceux qui nous rejoignent, on s'approche de la Tour Eiffel, c'est là que tu vas.
6: Oui,
5: on en est où?
6: Et là, je suis à Rosa Parks, qui est juste avant Magenta.
3: Ah bah ça va, t'as encore un petit 20 minutes quand même.
5: Ça part pas grand monde tout ça, mais t'es pas loin. En gros,
3: t'arrives.
5: On y croit, il nous reste quelques minutes avant d'arriver au pied de la Tour Eiffel. Oula! Oula. Oui. Je sens le coup de frein.
3: Ah bah c'est le métro là.
5: Je sens que c'est bloqué. Bon Stéphane, alors nous jouons avec toi depuis tout à l'heure. Stéphane, des petits soucis quand même, un petit gaffeur aussi hein, Stéphane.
3: Ah oui.
5: Stéphane est dans une grande surface, il y a un monsieur qui propose de déguster du nougat. Qu'est-ce qu'il dit Stéphane?
6: Non merci, je suis pas très fromage.
3: Voilà. Ah bah oui bien sûr.
5: Mais oui le gars ne sait pas reconnaître du nougat du fromage. Bon voilà, non mais ça s'arrête pas là. Au cinéma, bon, Stéphane, il voudrait bien entrer dans une salle hein, si le film a commencé, mais qu'est-ce qu'on t'a dit?
6: Non, je travaille pas ici, monsieur.
5: Voilà, parce qu'il demande, il dit est-ce que je peux rentrer, est-ce que je peux aller là, le film à doigts. Non, je ne travaille pas, voilà, puis c'est comme ça, tout le temps comme ça, c'est pas fini. Il mange une galette des rois au boulot, alors qu'il a un plombage, le plombage il saute.
6: Voilà, à cause de la fève.
3: Ah, t'as croqué la fève.
5: Eh oui, alors du coup, il y a du sang un petit peu partout, il a fallu aller chez le dentiste, et après tu travaillais. Le patron, il n'a pas aimé. Hein.
6: En plus, devant le directeur qui faisait un discours la nouvelle année.
5: Oh, ça me pisse le sang. Bon, je crois que je vais arrêter là parce qu'on a bien senti que. Voilà, du bon Pierre Richard quand même. Hein.
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0: Waterloo. Et voilà, c'était le dernier jour des meilleurs moments d'Au Taquet. Un grand merci à tous les candidats qui ont joué avec nous pendant 2 ans. Vous étiez vraiment top. C'était un plaisir d'échanger avec vous. J'embrasse Valérie Damido, Eric Bastien, mais aussi Romain Bertèche, réalisateur de la première saison, Céline Lebras, réalisatrice de la seconde et du best-of de cet été, sans oublier Gwenaëlle Coupès qui s'est occupée des candidats cette année. Dès lundi, vous avez rendez-vous avec Enora Malagré pour une nouvelle émission à partir de 12h05. Bonjour Enora.
1: Bonjour Catherine.
0: On vous doit bien ça, c'est la nouvelle émission.
1: Absolument.
0: Qu'est-ce qui va se passer à partir de lundi?
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1: Merci Catherine.

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1: Très bonne fin de semaine avec votre radio ici. Il est 13h. Les informations, Cyril Ardo-Redon. Bonjour Cyril.
2: Bonjour Catherine, bonjour à tous.
1: À la une de l'actualité, l'heure est au bilan après les importants orages d'hier soir.
2: Des maisons et des voitures abîmées, notamment dans le Doubs. Nous serons dans la commune de Poligny-Luzan dès le début de ce journal. À la une également, 60 hectares parcourus par les flammes en Haute-Corse. L'incendie est désormais fixé. Les conséquences de la sécheresse et de la canicule de cet été sur l'agriculture. La ministre dévoile ses priorités avant la présentation d'un plan la semaine prochaine. La rentrée perturbée dans la Sarthe après la cyberattaque qui a visé l'éducation nationale fin juillet, à quelques jours du retour de l'école. Des enfants n'ont toujours pas pu être inscrits. Et puis, profiter pleinement d'un concert quand on est mal ou non-voyant. Le Festival Rock en Seine près de Paris propose chaque soir un spectacle en audiodescription.
1: Dégâts importants après les orages hier soir.
2: Reprise progressive du trafic des trains après des perturbations et des interruptions en gare de Laval, sur la ligne Rouen-Amiens ou encore sur le RERC en Île-de-France. Des arbres à terre dans plusieurs départements. L'Île-de-France et l'Est du pays particulièrement touchés. Des voitures et des toitures ont été abîmées par de très gros grêlons dans le Doubs. C'est le cas notamment à Poligny-Luzan, pas très loin de Besançon, où Laure a retrouvé des grêlons jusque dans son sous-sol.
3: Tout est détruit, tout est dévasté. Ben, en fait, il n'y a pas de mots, quoi, à part l'apocalypse quand on rentre du travail où il n'y a plus rien. Et le pire, ça va être à venir.
4: J'ai vu que vous avez déjà des bâches sur votre toit, c'est ça?
3: Oui, on les a mis hier soir avec mon compagnon parce que ça coule dans la maison. Donc, on n'a pas le choix, il faut bien protéger un minimum ce qu'on peut essayer de sauver. Parce que là, même l'intérieur a subi, en fait. Donc, de gros dégâts, hein, un abri piscine en

0: moins, donc ça fait toujours mal. Des clôtures qu'on s'était fait embêter à faire, mais qu'il n'y en a plus. On peut faire du petit bois.
1: Laure, habitante de Pouligny-Luzan, dans le Doubs, au micro d'ici Besançon. À Montegrosso, en Haute-Corse, ce sont 7 maisons qui ont été détruites, ainsi que 10 voitures et 5 bungalows. Et cette fois-ci par les flammes, un incendie impressionnant, désormais fixé, qui a parcouru 60 hectares. Clémence Gourdon-Négrini, vous vous êtes rendue sur place.
2: Ah, c'est bon, là, c'est la maison, là, celle-là a été sauvée. Il y en a bien une trentaine qui ont été sauvées.
3: À quelques mètres de là, une autre maison, elle est détruite, comme éventrée par les flammes. Pour son propriétaire, l'état de choc, les interrogations sur les démarches à effectuer. Il en discute avec le sous-préfet de Calvi, venu à la rencontre des sinistrés, mais ne souhaite pas s'exprimer au micro. Un peu plus haut, la maison de Marie-Dominique a été épargnée. Elle l'a construite il y a plus de 50 ans avec son ex-mari.
4: Tout était très bien nettoyé tout autour, et puis j'avais deux jolis chalets que j'adorais et qui ont brûlé. J'ai sauvé mes petites brebis, je les ai rentrées à la maison.
3: Elle, en s'échappant, a frôlé le drame.
4: Les flammes étaient sur le chemin, et là, ma voiture a pris feu à l'arrière, et c'est les pompiers qui m'ont sauvée.
3: Comme dans tout le reste du hameau, l'électricité a sauté, alors Marie-Dominique va aller dormir chez des proches, du moins essayer, malgré le choc.
4: Je suis un peu perdue là, mais c'est comme ça. Il y en a d'autres, je ne suis pas la seule. Il y a les 7 maisons qui ont brûlé, alors moi, la mienne n'a pas brûlé, alors vous voyez, c'est encore une chance.
3: Bien moins visible que les dégâts matériels, les conséquences psychologiques peuvent être importantes et doivent bénéficier d'une prise en charge rapide pour éviter qu'elles ne s'installent dans la durée.
1: Le reportage ici RCFM de Clémence Gourdon-Négrini. Aujourd'hui, les deux départements corse sont en vigilance orange canicule selon Météo France. À Bordeaux, le grand concert SOS Solidarité Incendie organisé hier soir a permis de récolter 1 450 000 euros, disent les organisateurs. Spectacle avec Renaud, Zazie, Gims ou M. Et tous les bénéfices sont reversés à la Fondation de France pour venir en aide aux sinistrés des feux de l'été en Gironde. On évoquait il y a un instant la canicule en Corse, mais au cours de cet été, c'est bel et bien tout le pays qui a été concerné par des chaleurs extrêmes et d'importantes sécheresses, si bien que notre agriculture traverse une crise d'une gravité exceptionnelle, dit la ministre de l'Agriculture, Annie Genevard. Elle doit dévoiler la semaine prochaine un plan d'urgence et vient de présenter ses priorités.
5: Il faut effectivement des aides financières, des aides réglementaires, des allègements réglementaires. L'idée, si vous voulez, c'est d'abord d'épauler les agriculteurs dans un moment où ils souffrent particulièrement, où ils voient le travail d'une année réduit à néant pour certains. Et surtout, de permettre la relance de la production pour l'année prochaine. Il faut pouvoir acheter des semis, il faut pouvoir acheter des plants, il faut pouvoir acheter des engrais. Le message que j'adresse aux agriculteurs, c'est que notre objectif, c'est d'épauler la trésorerie des exploitations les plus fragiles ou celles qui menacent de l'être, et puis avec une attention particulière portée aux jeunes agriculteurs qui viennent de s'installer dans le métier, qui ont contracté des emprunts, qui doivent continuer leur activité. Ceux-là auront toute mon attention.
1: Annie Genevard, la ministre de l'Agriculture. Au Népal, le bilan des victimes de la gigantesque crue de mercredi monte à 538 morts, indiquent les autorités. En Chine, les autorités font état de 5 morts sur le territoire du Tibet. Il y a toujours plus de 1400 disparus.
6: 13h05, 3 plaintes déposées contre Anne Hidalgo, l'ancienne ministre de Paris, et Patrick Bloch, son ex-premier adjoint.
1: Ce sont des familles d'enfants victimes d'agressions sexuelles scolarisées à l'école Sainte-Dominique, dans le 7e arrondissement de la capitale, des faits commis sur le temps périscolaire. Dans cet établissement, 2 animateurs ont été mis en examen fin mai et placés en détention provisoire. Selon les familles, les 2 élus avaient connaissance depuis des années de ces agissements. Et justement, cette question des violences sexuelles dans le périscolaire, mais aussi celle de l'éducation ou de l'interdiction des réseaux sociaux, font l'objet d'une grande consultation de votre radio ici, avec France Télévisions. Dites-le ici, chaque mois, avec une thématique en cette année présidentielle. C'est en partenariat avec l'Institut Odoxa. Exprimez-vous sur notre site ici.fr en bas de chaque article. Après la cyberattaque qui a visé l'éducation nationale fin juillet, les services informatiques restent par endroits perturbés. C'est le cas à quelques jours de la rentrée dans la Sarthe. Les boîtes mail des enseignants sont volontairement bloquées. Et du côté des familles, il y a des difficultés pour les inscriptions. C'est le cas d'Alice, dont la famille change d'école cette année.
7: J'ai ma petite fille qui va rentrer au CP. On a fait une préinscription à la ville du Mans. Malheureusement, avec la cyberattaque, on ne peut pas l'inscrire en direct à l'école. On va devoir certainement faire des formulaires papier, et il en est de même pour tout ce qui est périscolaire. On n'arrive pas à joindre l'école pour le moment. Ce que l'on va faire, c'est qu'on va imprimer tous les papiers pour faire une inscription et tenter de se rendre à l'école demain. Ça rajoute beaucoup de stress. Déjà que c'est pas facile, c'est une étape particulière, et de déménager et une rentrée scolaire en CP pour une enfant. Donc ça nous rajoute, nous en tant que parents, beaucoup de stress, de pas savoir où va être notre enfant, si elle va pouvoir bien manger, si le soir elle va pouvoir bénéficier du périscolaire, et également on aimerait bien lui acheter ses petites fournitures scolaires avant mardi prochain.
1: Alice, maman d'une petite fille dans la Sarthe, au micro d'Issimène. Et qui dit rentrée scolaire dans quelques jours dit et du monde sur la route ce week-end. Les difficultés ont déjà commencé. La France entièrement rouge dans le sens des retours aujourd'hui. La moitié ouest du pays en orange pour les départs. Ce sera orange demain dans tout le pays dans le sens des retours.
6: Quand les personnes aveugles et malvoyantes profitent pleinement des concerts.
1: Pour la première fois au festival Rock en Seine près de Paris, un concert chaque soir est audio décrit en partenariat avec l'association Valentin Aoui. Et Mickey avant-hier soir, Joe hier soir, où vous vous êtes rendue, Héloïse Roger?
8: Dans les mains de Justine.
9: Nous avons un boîtier et un casque.
8: La jeune femme est malvoyante. À la naissance, on lui a diagnostiqué une achromatopsie.
9: Je vois en noir et blanc, je ne vois aucun détail sur la scène.
8: Casque sur les oreilles, boîtier allumé, quelques minutes avant le concert.
10: Bonjour à tous, je m'appelle Morgane Renaud et je suis ravie d'être avec vous.
8: À l'écart, dans une toute petite cabine. L'audio descripteur a devant lui un grand écran divisé en quatre avec la scène filmée sous tous les angles. Le chanteur arrive avec ses musiciens.
10: Il a donc des cheveux, des mèches rebelles dans tous les sens qui lui tombent sur les oreilles et sur la nuque. Et sur le front, là, il vient de nous demander comment ça allait.
8: Morgane décrit et Justine est ravie de tant de précision.
9: Les gestes de Joe, ça c'est vraiment quelque chose que je ne peux pas voir forcément.
10: Il vient de faire une galipette en avant, il s'est jeté sur la scène.
8: Plus d'une heure de concert où l'ambiance, les jeux de lumière, les couleurs, tout est décrit. Un travail très intense pour l'audiodescripteur.
10: Je dois sortir ces phrases, les formuler dans ma tête, déterminer si elles sont pertinentes et hop, les lancer quoi, sans buter dessus.
11: On se rend compte que c'est vraiment aussi un plus indéniable.
8: Anne-Gaëlle Tardieu est la référente de l'association Valentin Aoui. Avec ses dispositifs, elle veut lutter contre l'isolement des personnes aveugles et malvoyantes.
11: On fait partie de cette société, on n'est pas à côté. Et l'inclusion, il faut que ce soit presque plus un sujet un jour.
8: Pour Justine, le test est réussi. Elle a déjà hâte du prochain concert.
1: Et Justine revient ce soir pour décrire, pour audio-décrire le concert du groupe australien Nick Cave and the Bad Seed avant The Cure en clôture de Rock en Seine dimanche. Elle se prépare une série de 16 concerts. J'irai où tu iras, là où elle va, c'est à Paris. Céline Dion est arrivée ce matin en France, à l'aéroport du Bourget. Premier concert dans deux semaines, le 12 septembre à la Défense Arena. Ça va durer jusqu'au 17 octobre, au rythme de 3 spectacles par semaine, avant son retour pour 10 autres dates en mai prochain. Et puis les inscriptions pour assister aux célébrations du pape à Lourdes fin septembre sont désormais closes, indique le sanctuaire Notre-Dame de Lourdes. 150 000 fidèles sont attendus. La visite débutera le 25 septembre. À Paris avec une veillée pour les jeunes, puis une messe avec 500 000 personnes sur les Champs-Élysées. Le déplacement prendra fin à Metz en Moselle.
6: Merci Cyril Ardo-Redon et on vous retrouve à 14h pour la suite des infos. Alors si vous avez envie de changer d'air, de repartir en vacances ou de découvrir un nouvel endroit, dans moins d'une minute nous partons dans le Luberon pour découvrir l'envers des décors de cinéma sur votre radio ici.
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6: Vous êtes déjà en train de penser à vos prochaines vacances et pourquoi ne pas partir dans le sud? Dans le Luberon exactement, massif magnifique avec ses villages perchés qui attirent les tournages de séries télé et de films, et on comprend pourquoi. Il y a aussi une très bonne huile d'olive et des petites choses à grignoter.
1: Le Luberon, c'est ce coin paisible du sud de la France.
14: avec ses villages perchés, ses champs de lavande et ses cigales. Un décor digne des œuvres de Marcel Pagnol, qui attire depuis plus de 40 ans des cinéastes du monde entier. Et moi, j'ai envie de vous faire découvrir ce Luberon authentique, presque figé dans le temps, avec ses places de village à l'ombre des platanes, ses rues étroites et ses vallées gorgées de soleil. Et à la fin de cet épisode, vous découvrirez comment il est possible de se retrouver dans un décor de film sans même le savoir. Je m'appelle Maxime Perron et je suis animateur à Issy-Vaucluse. Et si j'adore le Luberon, c'est parce que ça m'évoque mes souvenirs d'enfance, dans la ferme familiale, près d'Apt, chez ma mamie, mamie Cocotte, avec son tilleul, sa balançoire, ses poules évidemment, et ses champs d'asperges. C'est un lieu où je me sens bien, où je prends mon temps, et à chaque fois que je viens ici, j'ai toujours l'impression d'être surpris et de découvrir des coins cachés. Bienvenue dans Partir, le Luberon, l'envers des décors de cinéma. Notre point de départ, c'est le village perché de Gordes. Nous sommes aux portes des Luberons. Alors, je ne sais pas si vous le saviez, mais il y en a plusieurs. Le petit, le grand et l'oriental. En fait, le massif montagneux du Luberon se scinde en trois parties. On y retrouve donc des paysages différents et surtout plusieurs façons de vivre. Par exemple, le petit est assez touristique avec cette image de carte postale, alors que le grand et l'oriental sont plus tranquilles, plus sauvages. Quand on monte sur le belvédère du rocher Bel Air, situé en face de Gordes, on a un panorama à couper le souffle sur tout le village. Les maisons sont accrochées à la montagne à plus de 300 mètres de haut. Et en toile de fond, on peut observer tout le Luberon et le mythique Mont Ventoux. Ce n'est pas pour rien que Gordes est l'un des plus beaux villages de France. En 2023, il était même considéré par un magazine américain comme le plus beau village du monde. Alors quand vous êtes sur le belvédère, impossible de ne pas repartir sans prendre une photo. C'est le plus beau point de vue de cet endroit. Pour venir jusqu'ici, vous pouvez venir en train jusqu'à Cavaillon et terminer votre trajet en bus. Mais je vous conseille de venir en voiture, c'est beaucoup plus pratique, surtout si vous voulez visiter d'autres coins du Luberon. Pour vous garer, je vous conseille le grand parking du réservoir, proche du centre-ville. Comptez 8 euros pour 4 heures de stationnement. Par contre, je vous déconseille de vous aventurer en voiture dans le centre-ville, car il est presque entièrement piétonnisé. Les places de parking sont donc rares, mais cela dit, c'est plutôt agréable quand on s'y promène à pied. Lorsque vous êtes à Gordes, je vous conseille d'arpenter les petites rues selon votre instinct. De toute façon, tous les chemins mènent à une vue à 360. C'est le cas par exemple à la terrasse du Cercle des Républicains, un café local où vous pourrez voir le côté vertigineux du village à flanc de falaise. C'est impressionnant. Au fait, si vous êtes adepte de la série Netflix, Emily in Paris, le village de Gordes devrait vous sembler familier. Plusieurs scènes de la saison 3 ont été tournées dans la région. C'est d'ailleurs ici, chez le boulanger de Gordes, que l'actrice Lily Collins a goûté, selon elle, les meilleurs croissants de France. Les habitants racontent même qu'elle a imposé à la production d'acheter tous les jours des centaines de croissants pour toute l'équipe de tournage. Alors si vous voulez visiter le Luberon dans les pas d'Emily in Paris, sachez que des tours opérateurs proposent des excursions spécifiques. Juste à côté du village se trouve l'abbaye de Sénanque, au creux d'une vallée. Une poignée de moines vit ici, dans cet édifice du XIIe siècle, face à un immense champ de lavande bien ordonné, en rang. Pour moins de 10 euros, la visite du cloître est possible, en silence ou presque, car les moines vivent et travaillent ici. Vous en croiserez sans doute. Avant de partir, arrêtez-vous à la boutique du monastère. Biscuits, huile essentielle, huile d'olive ou encore ces fameux bonbons au miel que ma maman m'achetait quand j'étais petit. Ce sont uniquement des produits locaux. Mais je vous ai promis de vous faire découvrir un Luberon encore plus authentique, là où le temps s'est comme arrêté. On y va tout de suite.
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14: Ici, on est donc à Grandbois, dans le Grand Luberon, à une heure de route de Gordes. Nous sommes dans un village perché, rustique, avec ses maisons en pierre, ses ruelles et son atmosphère calme et tranquille. Non loin de la place de la mairie, il y a un commerce qui fait à peu près tout, boulangerie, épicerie, café, avec ses clients qui papotent au soleil sur deux chaises en plastique. Il y a aussi deux restaurants et un artisan, pas plus, pas moins. Sur la place, ouvrez bien l'œil. certains détails devraient vous interpeller comme la fontaine, la belle mairie au volet bleu lavande, ou encore l'église du XIe siècle, juste derrière nous. Si vous avez regardé les films La gloire de mon père ou Le château de ma mère, inspirés des romans de Marcel Pagnol, ça devrait vous dire quelque chose. Et oui, c'est bien cet endroit qui a été choisi pour incarner le village de la Treille, où Marcel Pagnol passe ses vacances. D'ailleurs, la fontaine au centre est encore surnommée Fontaine aux Bartavelles, comme dans les films d'Yves Robert. Au-delà de la référence cinématographique, je vous conseille de prendre quelques instants pour profiter de la sérénité du lieu. Ici, rien n'a bougé. On pourrait presque se croire à la fin du 19e siècle ou au milieu des années 50. Les lampadaires sont dans leur jus, pas de fil électrique, les façades et les volets des maisons sont authentiques, comme ceux de Christine et Patrick, le couple de boulangers. Leurs pains se sont d'ailleurs retrouvés dans le dernier film de Christophe Baratier, Le Temps des Secrets en 2022. Il faut dire que les 400 habitants du centre ancien du village sont plutôt habitués à être sous le feu des projecteurs. Imaginez, un habitant sur deux a déjà été figurant pour les besoins d'un film. Ce caractère authentique, c'est justement ce qui séduit les réalisateurs. Anne-Cécile Célimont-Paul est chargée de mission à la commission du film Luberon-Vaucluse. En fait, son travail, c'est de dénicher des lieux de tournage dans la région.
15: On a une chance de dingue dans le Luberon et dans le Vaucluse, c'est qu'on a des décors dans leur jus. Ce qui fait que j'ai beaucoup de tournages d'époque. C'est des masses et des bastides, mais aussi des places, parce que les maires, ils font attention de ne pas avoir de pollution visuelle dans leur village. On a aussi des tournages américains qui sont importants. Par exemple, les décors qui sont recherchés aussi, ce sont des décors trichés. Ici, par exemple, à Lourmarin, au château, on a triché l'Italie. Pour The Serpent Queen, c'était la jeunesse de Catherine de Médicis. J'ai même triché la mer. Oui, on peut tricher la mer. Par exemple, l'étang de la Bonde, il y a un petit côté qui fait marécage. Ça fait un peu mangrove. Donc, on peut tout à fait s'imaginer quelque part dans les îles.
14: À 20 minutes de Grand-Bois, il y a un endroit que j'apprécie vraiment et qui est lui aussi resté figé dans le temps. C'est la petite église de Vaugines, lumineuse, sobre, posée là, à l'entrée du village, au milieu d'un champ, avec ses platanes centenaires tout autour. Elle a vu des scènes cultes, comme le mariage de Manon des Sources, incarné par Emmanuel Béart, ou encore la scène finale du film avec Yves Montand.
15: On est sur ce banc mythique où était assis Yves Montand pour Manon des Sources. Rien n'a bougé, en fait, si on pouvait interroger les arbres, ils nous raconteraient comment s'est passé le tournage.
14: Si vous vous asseyez sur ce banc mythique, vous pourrez observer le point de vue qu'il offre sur l'église. Elle est dorée au coucher du soleil, et les jours de Mistral, on est bercé par le bruit du vent qui s'engouffre entre les feuilles de platane. Cet endroit me procure un sentiment de quiétude. Je m'y sens bien. On se dirige à présent à Ansuisse, dans le sud Luberon, à 10 minutes de Vaugines. Le village est perché sur une petite butte. Il est surplombé par un imposant château médiéval. Et juste en contrebas, il y a l'église Saint-Martin d'Ansuisse, plus discrète. À l'intérieur, elle reste sobre, mais ce qui est marquant, c'est l'intimité et le calme qui y règnent. Et pour l'anecdote, c'est ici que le mariage de Manon des Sources et le prêche du curé ont été tournés. Auteuil, Béart, Montand, Depardieu, ils étaient tous là et rien n'a bougé. Ne partez pas d'ici sans votre bouteille d'huile d'olive. C'est l'or vert du Luberon. Et pour rester dans le thème, prenez le temps d'emporter un gibassier. C'est une sorte de fougasse sucrée fabriquée uniquement dans le Luberon à base d'huile d'olive. Je n'oublie pas non plus les croquants, des biscuits secs à l'amande fabriqués par quasiment tous les boulangers du coin. Mais ouvrez bien les yeux avant d'en commander un. Et oui, au début de cet épisode, je vous avais dit que je vous dirais comment il est possible de se retrouver dans un décor de film sans même s'en rendre compte. Si les habitants sont habitués à accueillir des tournages et parfois même à y prendre part, faites attention lors de votre visite à ne pas vous laisser avoir par un décor un peu trop réaliste.
15: On était à Seignon, j'étais sur le tournage et puis ils avaient recréé un bar. Il n'y a pas de bar à Seignon, en fait, sur la petite place avec la fontaine et tout. C'est souvent, on recrée des bars, là, et donc un café. Et il y avait des touristes hollandais qui sont arrivés avec leur vélo et qui se sont assis là et ils attendaient qu'on les serve. Il a fallu que le régisseur général leur dise « En fait, c'est un tournage ».
14: On prend maintenant la direction de Cucuron, un endroit on ne peut plus romantique. La particularité du village, c'est son immense étang de 60 mètres de long sur 15 mètres de large, bordé d'immenses platanes. Cucuron, un nom tout mignon qui a été le décor de la romance américaine A Good Year, réalisée par Ridley Scott avec Russell Crowe et Marion Cotillard. Si vous avez encore un peu de temps devant vous, si votre week-end n'est pas terminé, j'ai une dernière idée pour vous. On va prendre le volant d'une deux chevaux et parcourir les routes à travers les champs du Luberon.
16: Allez, c'est parti, on y va.
14: On est maintenant entre Cucuron, Saint-Martin-de-la-Brasque et en Suisse, au volant de Cathy. C'est le nom de cette élégante deux chevaux des années 70, d'un bleu couleur ciel de Provence. À son volant, Adrienne Boulet-Vadreau. Cette Luberonnaise a créé avec son mari Damien l'entreprise Oh My Dutch en 2020. Leur voiture, 17 au total, c'est comme leur bébé. Ils leur parlent et les chouchoutent. Toute l'année, le couple fait découvrir les coins cachés qu'ils aiment tant dans le Luberon. Au fil des saisons, il est possible de prendre les petites routes du Luberon, les cheveux au vent, direction non assistée, 4 petites vitesses, et c'est le début de l'aventure à 60 km/h.
16: Ici, c'est un endroit que j'affectionne particulièrement parce que c'est un champ de cerisiers par milliers. Et de l'autre côté, on a des champs d'amandiers par milliers. Et quand les fleurs elles poussent, c'est magnifique. C'est blanc. Voilà, c'est blanc, c'est blanc, c'est blanc. C'est superbe. Tu peux te promener ici et t'as l'impression que c'est l'infini. Quoi. Moi, j'emmène les filles souvent là et c'est dingue. C'est dingue complètement. Quoi.
14: À côté de tous les villages du Luberon qui attirent les réalisateurs du monde entier, la deux chevaux n'est pas en reste. Elle est aussi une vraie star du cinéma. Elle apparaît dans pas moins de 141 films. Alors, je ne sais pas pour vous, mais pour moi, la deux chevaux la plus culte, c'est sans hésitation celle de la bonne sœur dans Les Gendarmes de Saint-Tropez. Vous savez, quand elle file à toute allure avec un Louis de Funès peu rassuré. Avant de prendre la route, assurez-vous d'avoir un chapeau et au moins 4 litres d'eau. L'été, la chaleur et le soleil cognent assez fort dans les voitures. Comptez environ 200 euros la journée pour une sortie en deux chevaux, avec un pique-nique composé de produits locaux que vous pourrez par exemple déguster face au château de Sannes, au bout d'une grande allée de cyprès. Vous pourrez aussi apercevoir l'un des derniers moulins de Provence, mais ça, vous le découvrirez quand vous viendrez.
6: Sans faute, promis. Merci à Maxime Perron d'ici Vaucluse. 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Musique maintenant avec Alain Souchon, Foule Sentimentale sur votre radio ici.

0: souvenir de 1983, Foule sentimentale d'Alain Souchon. Alain Souchon qui sera en concert le 12 septembre dans la cour du Château Royal de Blois aux côtés d'autres artistes. Et maintenant, la musique continue sur votre radio locale ici. Je vous souhaite un très très bel après-midi.
1: Des nouvelles au sujet du report du concert de Nadao à Mont-de-Marsan et le forum des associations à Biscarrosse. 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Nadao, le groupe occitan, devait se produire dans les arènes de Mont-de-Marsan le 20 août dernier. Concert annulé en raison des conditions météo et reporté au samedi 5 septembre à 21h. Les places libérées pour cette nouvelle date seront remises en vente à partir du mardi 1er septembre. Place sur le site de l'office de tourisme de Mont-de-Marsan. Je pense qu'il va y avoir du monde pour se les arracher. Et si vous avez conservez votre billet du concert initial. Aucune démarche n'est nécessaire si vous comptez être présent dans les arènes le 5 septembre. Il est valable pour cette nouvelle date. Ce samedi à Biscarrosse, c'est le forum des associations et c'est toujours une occasion de découvrir de nouvelles activités ou bien de s'engager dans une association. Rendez-vous au centre culturel de l'Arcanson de Biscarrosse donc ce samedi entre 9h et 16h.
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Daniel Balavoine, Cyrice Gascogne, Sauvez l'amour. Bienvenue si vous nous rejoignez cet après-midi. Je suis Pauline Bézina. Je vous ai accompagné toute la semaine et je vous accompagne encore aujourd'hui, que ce soit vos derniers jours de vacances ou que vous ayez fait votre rentrée. On est ensemble. Dans un instant, Marine et The Police Walking on the Moon sur votre Radio des Landes.

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1: Bonjour Fabienne Impedovo. Comment vous est venue cette idée de monter une micro-crèche à Garin?
2: Alors, parce que mon métier de base est infirmière puéricultrice et j'avais l'idée de faire une micro-crèche dans les Landes, dans une petite commune. J'ai contacté le maire de Garin il y a 5 ans et il a validé le projet avec le conseil municipal.
1: Alors ça a duré 5 ans de procédure avant l'installation de la micro-crèche?
2: Oui, entre le montage des dossiers, l'acceptation de la CAF, de la PMI, le temps des travaux et on arrivait maintenant à ce que tout soit validé.
1: J'imagine qu'il doit y avoir un peu d'émotion quand on signe le bail ou les papiers administratifs qui valident officiellement le montage et l'installation de la micro-crèche.
2: Un petit peu, oui. Je pense qu'il y en aura encore plus lorsque les enfants vont rentrer dans la micro-crèche.
1: Alors justement, l'ouverture de cette micro-crèche, elle est prévue pour quand?
2: Le 2 septembre pour les familles.
1: Et donc aujourd'hui, par exemple, quelqu'un qui cherche une micro-crèche dans la région proche de Garin, elle peut encore vous contacter?
2: Oui, il nous reste encore des places, puisqu'on n'a que 6 enfants sur les 12 places pour le moment.
1: Et c'est des enfants qui vont de quel âge à quel âge?
2: De 2 mois et demi jusqu'à 3 ans, l'âge d'emprunt école, enfin même 4 ans pour ceux qui rentrent dans la 4e année. Et par contre, pour les enfants qui sont porteurs de handicap ou de maladies chroniques et qui ne peuvent pas avoir une scolarité classique, avec une dérogation de la PMI, on peut les accueillir jusqu'à l'âge de 6 ans.
1: Et parce que vous avez peut-être un personnel qui est en capacité d'accueillir aussi ces enfants-là?
2: Oui. Du coup, on fera 5 professionnels et une apprentie EGE. Donc, dans les professionnels, donc, il y aura moi-même en directrice adjointe, ce sera une éducatrice de jeunes enfants. On aura une auxiliaire de puériculture et deux jeunes dames qui ont un CAP petit enfant. Et on sera assez nombreuses pour pouvoir accueillir des enfants porteurs de handicap.
1: L'objectif de la micro-crèche à terme, c'est de continuer avec ce niveau d'effectif de 12 enfants ou c'est aussi de pouvoir accueillir plus de personnes à la suite de tout cela?
2: À terme, c'est de rester sur une structure avec un petit comité parce que avoir trop d'enfants, le but c'est de pas en avoir trop, pardon, pour pouvoir avoir un accueil adapté à tous et surtout privilégié. Donc on s'est dit peut-être 14-15, mais pas au-delà.
1: Et les activités que vont pratiquer les enfants durant les journées, les après-midi, les matinées, ça va être quoi?
2: On est tiré sur l'éducation Montessori, où on accompagne l'enfant dans ses apprentissages, dans des activités qui peuvent être proposées, comme la pâte à modeler, enfin voilà, on va faire un potager aussi. Mais il n'y aura pas de but attendu derrière. Il faut juste que l'enfant il prenne du plaisir et puis qu'il apprenne par lui-même à faire des activités.
1: Donc on est sur une logique d'apprentissage petit à petit en fonction des besoins de l'enfant, j'imagine.
2: Oui.
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1: La dernière chanson du monde, le dernier titre de Florent Fanny sur votre Radio des Landes. Bienvenue si vous nous rejoignez. Dans quelques instants, les infos de 14h suivies de la météo. Et avant ça, un petit peu de musique, Like a Prayer de Madonna, de quoi donner un petit peu de peps à votre après-midi. On se retrouve juste après ça.
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1: Cet après-midi, c'est plein soleil sur tout le département. Il fait moins chaud que les jours précédents, un maximum à 27 degrés à Morsinx ou Mont-de-Marsan et 26 sur le littoral du côté de Souston. Et un ciel légèrement voilé en fin de journée, mais on reste au sec. C'est bon présage pour la suite du week-end et pour ceux qui sont proches de l'océan, il est à 23 degrés, profitez-en.
2: Le trafic des trains reprend progressivement après les orages hier soir. Leur circulation a été perturbée ou interrompue, notamment en gare de Laval, sur la ligne Rouen-Amiens ou encore en région parisienne sur le RERC. Les intempéries ont particulièrement frappé l'Île-de-France et l'Est du pays. Des grêlons ont fait d'importants dégâts dans le Doubs, c'est à voir en images sur ici.fr. En raison d'orages prévus aujourd'hui à Chamonix en Haute-Savoie, le départ de l'ultra-trail du Mont-Blanc est reporté de 2 heures. 2500 coureurs doivent s'élancer sur une boucle de 174 kilomètres et 10 000 mètres de dénivelé, une des courses de ce type les plus prestigieuses au monde. Le littoral aquitain des Pyrénées-Atlantiques à la Charente-Maritime, classé en risque maximal pour les baïnes jusqu'à dimanche inclus. C'est ce qu'indique la préfecture de la région Nouvelle-Aquitaine. Il est conseillé de se baigner dans les zones surveillées. La baignade est même déconseillée aux enfants. Après l'été de sécheresse et de canicule, le plan global d'accompagnement au monde agricole comprendra des aides financières et des allègements réglementaires. C'est ce qu'indique la ministre de l'Agriculture. Annie Genevard doit donner les détails de ce plan la semaine prochaine. Jusqu'à 19,50 euros en plus pour une veste. Le gouvernement a publié ce matin le montant des pénalités financières pour les produits d'ultra fast fashion. Des malus appliqués dès le 1er septembre sur les vêtements de Chine, Temu ou AliExpress et qui augmenteront progressivement jusqu'en 2030. Et puis Céline Dion est arrivée ce matin à Paris avant son marathon de 16 concerts à la Défense Arena entre le 12 septembre et le 17 octobre.
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1: Cet après-midi, c'est plein soleil sur tout le département. Il fait moins chaud que les jours précédents, un maximum à 27 degrés à Morsinx ou Mont-de-Marsan et 26 sur le littoral du côté de Souston. Et un ciel légèrement voilé en fin de journée, mais on reste au sec. C'est bon présage pour la suite du week-end et pour ceux qui sont proches de l'océan, il est à 23 degrés, profitez-en.
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0: Take on Me, l'énorme tube de Aha, indémodable. Hein. Cette chanson tourne encore partout dans nos playlists et c'est un vrai plaisir de l'écouter avec vous aujourd'hui. Bienvenue si vous nous rejoignez, si vous avez déjà fait votre rentrée ou que ce sont vos derniers jours de vacances. On est ensemble. Dans un instant, trois chansons françaises pour vous. Michel Berger, Benjamin Biolay et David Hallyday, c'est votre trio gagnant.
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0: David Hallyday, tu ne m'as pas laissé le temps sur votre radio. Bienvenue si vous nous rejoignez cet après-midi, c'est musique. Trois chansons pour vous dans un instant. John Travolta et Olivia Newton-Jones, Summer Nights. Francis Cabrel et Phil Collins, c'est votre sélection du moment. Et puis info pratique ou bon plan sorti dans les Landes en 60 secondes. C'est toutes les heures et c'est tout de suite. 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L'été se termine, mais pas question de tout ranger au placard. À l'IDEMIX, le musée Landes d'Antan change ses horaires à partir du 1er septembre. Il sera désormais ouvert du lundi au vendredi de 10h30 à 12h30 pour découvrir les traditions et la vie quotidienne des Landes d'autrefois. Et si vous profitiez du dernier week-end d'août pour prolonger un peu l'été et assanguiner les fêtes du lac font leur retour les 29 et 30 août, 50 ans après les premières éditions, deux jours d'animation au bord du lac à l'air du pavillon pour les petits et les grands. Et samedi, direction Air sur l'Adour pour la refête des midis, repas, tapas et animation dans l'établissement de la ville. Et puis match de rugby à 15h, jeu dans les arènes à 18h et grand corso fleuri à 21h30 dans les années de l'Adour. L'enfeu d'artifice est annoncé à 22h45 sous réserve avant une soirée peña jusqu'à 3h du matin.
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0: Flowers, Miley Cyrus, on s'en lasse pas de cette chanson, j'adore l'écouter. Les infos de 15h dans quelques instants, mais avant ça, trois chansons à la suite pour vous. Dans un instant, François Feldman, le dernier Tame Impala et Ensemble. Et puis pour les sportifs, on retrouve les têtes à Pâques avec Pab dès 18h, on parlera Pro D2, restez avec nous.
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1: 3 ans après la disparition du petit Émile dans les Alpes de Haute-Provence, le mystère reste entier. 106 prélèvements ADN ont été réalisés en début d'année et aucun ne correspond à ceux qui avaient été retrouvés sur les vêtements du petit garçon de 2 ans et demi. On l'a appris aujourd'hui, les résultats de ces analyses ont été transmis au juge d'instruction. Un éducateur spécialisé qui travaillait depuis 40 ans dans un club pour enfants à Isola 2000 dans les Alpes-Maritimes, mis en examen pour des agressions sexuelles sur mineurs de moins de 15 ans. Ce septuagénaire est visé par au moins 2 plaintes et placé sous contrôle judiciaire pour des faits présumés entre 2018 et 2025. Attention, si vous comptez vous baigner en Nouvelle-Aquitaine, des Pyrénées-Atlantiques à la Charente-Maritime, le littoral est classé en risque maximal pour les baïnes jusqu'à dimanche. La préfecture de la région conseille la baignade dans les zones surveillées et la déconseille pour les enfants. Et du monde sur la route en ce dernier week-end de vacances. La France entièrement rouge dans le sens des retours aujourd'hui. La moitié ouest du pays en orange pour les départs. Ce sera orange demain dans tout le pays dans le sens des retours. Et puis le match Rennes-PSG de la 23e journée de Ligue 1 sera inversé et aura lieu au Parc des Princes. C'est ce que vient de décider la Ligue de football professionnel. Le match de la première journée s'était disputé à Rennes en raison de l'état de la pelouse parisienne. La LFP inflige aussi 150 000 euros d'amende au PSG pour cette même raison, c'est-à-dire sur notre site et notre appli ici.fr.
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3: Cet après-midi, c'est plein soleil sur tout le département. Il fait moins chaud que les jours précédents, un maximum à 27 degrés à Morsinx ou Mont-de-Marsan et 26 sur le littoral du côté de Souston. Et un ciel légèrement voilé en fin de journée, mais on reste au sec. C'est bon présage pour la suite du week-end et pour ceux qui sont proches de l'océan, il est à 23 degrés, profitez-en.
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0: Adèle, Skyfall, la bande originale du James Bond éponyme, hein, Skyfall. Excellent morceau, on vous accompagne en musique cet après-midi. Mécano, Julien Lib et la grande Véronique Sanson dans un instant. Et demain à Hondres, n'oubliez pas, place à la fête de la dune, ramassage citoyen sur la plage, beach volley, rugby flag, danse tahitienne et danse sur échasse. Une journée festive pour toute la famille.
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1: Véronique Sanson, Chérie Cigascogne, bienvenue si vous nous rejoignez. 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D'ailleurs, musique dans un instant, Kate Bush, Running Up That Hill. Et puis, les infos pratiques et les bons plans sortis dans les Landes en 60 secondes. Eh bien, c'est tout de suite. Bien vieillir dans les Landes, un véritable enjeu de société. Ici Gascogne, tous les jours à vos côtés. Pour rappel, le Conseil départemental des Landes a mis en place pour les personnes âgées et leur entourage un numéro vert départemental Permanence Bien Vieillir. C'est le 0800 40 04 04, numéro d'appel gratuit. Vous serez renseigné sur les dispositifs existants. Si vous êtes en perte d'autonomie et avez plus de 60 ans, pensez à consulter les conditions d'attribution de l'allocation personnalisée d'autonomie sur le site du conseil départemental. Si vous n'êtes pas éligible, vous pouvez, sous condition de ressources, bénéficier d'aide ménagère au titre de l'aide sociale si vous avez là aussi plus de 60 ans. Pensez également au service départemental de téléalarme. Pour ça, rapprochez-vous de votre mairie et votre centre communal ou intercommunal d'action sociale. Objectif pour les services du département, vous aider à bien vivre chez vous et à y rester le plus longtemps possible.
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0: Amor de mis amores, Paco, ça ramène un petit peu de soleil là, ça me ramène loin aussi hein, dans le temps. Lerita Mitsuko, Bruno Mars et Niagara dans un instant, et puis ce sera le moment des infos de 16h suivi de la météo.
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1: Les incendies qui ont ravagé la Gironde, les Landes et le Var ont occasionné 25 000 sinistres pour un coût estimé à près de 500 millions d'euros, indique aujourd'hui France Assureur. Cela témoigne de l'ampleur exceptionnelle des dommages selon la Fédération des Assurances. Les sinistrés ont jusqu'au 31 août exceptionnellement pour déclarer leurs dégâts. Aucun des 106 prélèvements ADN réalisés ne correspondent à se retrouver sur les vêtements du petit Émile, 3 ans après sa disparition dans les Alpes de Haute-Provence. Les analyses menées en début d'année, ces résultats ont été transmis au juge d'instruction, c'est-à-dire sur ici.fr. Au Népal et au Tibet, les derniers bilans font état d'au moins 552 morts et 1400 disparus après les gigantesques crues de mercredi. Il y a 4 Français parmi les personnes toujours recherchées. Baignez-vous dans des zones surveillées sur le littoral aquitain. C'est la recommandation de la préfecture, alors que le risque de baigne est maximal jusqu'à dimanche. La baignade est même déconseillée pour les enfants. Le coup d'envoi de l'Ultra Trail du Mont Blanc est reporté de 2 heures. Il sera donné finalement à 19h45 ce soir en raison d'orages prévus à Chamonix en Haute-Savoie. Cette course de 174 km avec 10 000 mètres de dénivelé est l'une des plus prestigieuses au monde. 2500 personnes y participent. Et puis 150 000 euros d'amende infligée au PSG par la Ligue de football professionnel après l'affaire de la pelouse en mauvais état. Le match de la première journée de Ligue 1 face à Rennes avait été inversé et joué sur le terrain breton. Rennes PSG pour la 23e journée sera aussi inversée, donc disputée au Parc des Princes.
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3: Cet après-midi, c'est plein soleil sur tout le département. Il fait moins chaud que les jours précédents. Un maximum à 27 degrés à Morsinx ou Mont-de-Marsan et 26 sur le littoral du côté de Souston. Et un ciel légèrement voilé en fin de journée, mais on reste au sec. C'est bon présage pour la suite du week-end. Et pour ceux qui sont proches de l'océan, il est à 23 degrés. Profitez-en.
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1: Marc Lavoine et Patrick Fiori, leur dernier titre, Occupé. Bienvenue si vous nous rejoignez, que ce soit vos derniers jours de vacances ou que vous ayez repris le boulot. Ne vous inquiétez pas, je vous accompagne. On est ensemble cet après-midi en musique. Propaganda et Cock Robin dans un instant. Mais avant ça, ici Roquebrouille, on fait le bilan des vacances. On voit ça tout de suite.
2: Oui, dernier volet de mes enquêtes sur le bilan des vacances en Pays Landais. Je me trouve aujourd'hui à Roquefort, plus précisément, place Brigitte Lahaye.
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2: Messieurs, dames, avez-vous séjourné dans les Landes pendant vos vacances ?
4: Bien sûr. Et que se voudrait qu'on aille voir ailleurs alors qu'on a tout ici ? Et toi, Jessica ?
5: Oui, mais quand même, des fois, j'aimerais bien voyager pour découvrir. Dans le Gers, par exemple.
4: Découvrir quoi ? Tu crois qu'ils sont moins cons que nous, quoi, les Gersois ? En plus, ils n'ont même pas la mer.
5: Ils n'ont pas la mer, mais ils ont les montagnes.
2: Alors là, vous confondez, jeune fille, avec les Hautes-Pyrénées, hein, le Tourmalet, le Tour de France, vous voyez ?
4: L'écoutez pas, elle ne comprend rien. Oui, donc, moi je dis, quand on habite dans les Landes, on n'a pas besoin qu'on va nulle part. Nous, on est de Roquefort. Et bien, d'ici, on est parti à l'escargolade du rugby à Mimizan, où il y a la mer. Et après, on est allé à la sardinade à Garenne. Et après, on est allé faire un tour.
2: Oui, c'est bon, j'ai compris. Vous avez donc passé vos vacances à travers les festivités landaises.
5: Moi, je voulais aller à Musique à la rue, à Luteuil. Mais Dédé, il n'a pas voulu.
4: Ouais, Musique à la rue, c'est ça, oui. Au prix que ça coûte.
2: En plus, le festival a été annulé, alors pas de regret.
4: Ah bon ? C'est annulé. Pouh, on l'a pas su. Ils l'ont pas fait dire ou quoi ?
2: Mais ça ira pour moi. Merci, messieurs, dames. Monsieur, vos vacances se sont-elles bien passées ? Pardon, la chaleur. Comment vous avez dit là ? Écoutez, je crois que je vais pas insister parce que le temps tourne. Merci. C'est pas possible. Mais monsieur, vos vacances se sont-elles bien passées ?
6: Non. Oups. Voyez pas comment je suis ou quoi ?
2: Je constate que vous boitez, que vous êtes un peu voûté. Vous avez eu un accident peut-être ?
6: Je me suis fait piller, oui. Et vous devez faire la course à la cocarde, vieux Bouco. Et putain, je vais faire la sieste. Aïe. Touchez mon crâne.
2: Oui, non, c'est bon, ça ira. Allez, j'arrête mon enquête parce que moi, j'en peux plus. Voyez, c'est déjà la semaine de rentrée, je suis déjà épuisé. Ici, Roquebrouille, à vous les studios.
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0: Jack Robin, When Your Heart Is Weak sur votre radio des Landes ici Gascogne. Johnny Hallyday, Benabar et Morane, c'est votre sélection de chansons françaises du moment. Et c'est dans un instant. Bah oui, on est comme ça ici Gascogne, on vous donne que de la musique, que de la bonne musique.
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0: Ici Gascogne, Morane, toutes les mamas, dis donc quelle voix. C'est vrai que Morane avait une voix incroyable. Bienvenue si vous nous rejoignez cet après-midi. La Rousseau et Lewis Capaldi dans un instant. Mais avant ça, info pratique, bon plan sorti dans les Landes en 60 secondes. C'est toutes les heures et devinez quoi, et ben c'est tout de suite.
1: Des nouvelles au sujet du report du concert de Nadao à Mont-de-Marsan et le forum des associations à Biscarrosse. Ici Gascogne, tous les jours à vos côtés. Nadao, le groupe occitan, devait se produire dans les arènes de Mont-de-Marsan le 20 août dernier. Concert annulé en raison des conditions météo et reporté au samedi 5 septembre à 21h. Les places libérées pour cette nouvelle date seront remises en vente à partir du mardi 1er septembre. Place sur le site de l'office de tourisme de Mont-de-Marsan. Je pense qu'il va y avoir du monde pour se les arracher. Et si vous avez conservé votre billet du concert initial, aucune démarche n'est nécessaire si vous comptez être présent dans les arènes le 5 septembre. Il est valable pour cette nouvelle date. Ce samedi à Biscarrosse, c'est le forum des associations et c'est toujours une occasion de découvrir de nouvelles activités ou bien de s'engager dans une association. Rendez-vous au centre culturel de l'Arcanson de Biscarrosse, donc ce samedi entre 9h et 16h.
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0: Et Wiz Capaldi, Wish You The Best, très belle chanson sur votre radio des Landes ici Gascogne. Dans un instant, The Best of the Best, justement, Aretha Franklin, et puis ce sera Jacques Higelin. Mais avant ça, est-ce que ça vous dirait de rigoler un petit peu d'humour, voilà, avec Gad Elmaleh et Verino. La révision des 50 000, ce ne serait pas que pour les voitures. Voilà, ben on voit ça tout de suite.
1: Je monte des lettres, tu dois lui dire quand tu les vois, tu dois lui dire quand tu les vois pas. Mais nous, pour des raisons qui m'échappent, même quand on les voit pas, on lâche pas l'affaire, on veut absolument réussir le test.
2: Ah ben oui, le quinca est réputé pour sa ténacité hors du commun. Le quinca ne lâche rien, c'est son corps qui lâche un petit peu par endroit. Et l'ophtalmo est en général le premier à nous faire comprendre que nos 20 ans sont très loin.
1: Il m'a vraiment fait réaliser que j'avais vieilli, parce qu'il commence le test de vue, il passe derrière moi, il me parle, tu vois, et il s'éloigne. Et j'entends Monsieur Elmaleh sur le droit de chambre. Et je réalise en même temps que j'entends moins bien. Là, je suis en panique, il me dit je vais vous envoyer chez un confrère pour l'audition, il n'y a pas de problème. Mais dites-moi plutôt depuis combien de temps vous ne voyez plus de près. Je lui dis je sais pas, j'ai oublié. Il m'a dit ça, c'est un autre confrère encore.
2: Voilà, bah c'est très rassurant hein, pour ceux qui ont peur de s'ennuyer en vieillissant. Il n'y a aucun risque, hein, vu le nombre d'organes qui nous composent et le nombre de spécialistes pour chaque organe, bah, ça occupe. Et puis, il y a aussi tous les spécialistes en médecine parallèle conseillés par nos potes quand on a mal au dos.
3: Pourquoi tu vas pas avoir mon ostéo? Elle est à 20 minutes à pied. Bah, c'est pour ça que je vais pas avoir ton ostéo. À chaque fois que j'y vais, franchement, elle appuie là où ça fait mal, elle tire là où ça fait mal, et ensuite elle me dit, bon, pendant quelques jours, ça va encore faire mal. C'est quoi ton taf en fait? Moi je pense que le boulot des ostéos, c'est de te faire plus mal que t'as déjà mal à la base. Comme ça après tu ressors en disant, eh ben finalement ça allait.
2: Eh ben oui, c'est ce qu'on appelle soigner le mal par le mal. Hein. Les ostéos n'ont rien inventé, mais pour soulager toutes les petites douleurs liées à l'âge, suivons les prescriptions des docteurs Verino et Gad Elmaleh. Un fou rire matin, midi et soir, c'est le secret pour pas grincer ni des dents, ni des genoux.
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0: Ici Gascogne, tombée du ciel, Jacques Higelin. 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D'ailleurs, Charlotte Cardin et Alain Souchon, et ben c'est dans un instant.
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1: Un nouveau feu de forêt frappe cet après-midi le département des Landes. Incendie en cours entre Saint-Paul-les-Dax et Magesque. Déjà plusieurs hectares de pins brûlés. Des moyens aériens engagés. Nous sommes en direct avec le colonel Romain Moutard, directeur adjoint des pompiers des Landes, le SDIS des Landes. Bonjour, merci d'être en ligne avec nous. Que pouvez-vous nous dire sur cet incendie ?
2: Un incendie qui s'est déclaré en début d'après-midi, peu après 14h30, sur lequel les sapeurs-pompiers des Landes s'affairent donc depuis presque 2h30 maintenant, avec un gros dispositif au sol de près de 80 personnels, dont les deux tiers qui sont constitués d'engins de lutte. Engins de lutte qui sont appuyés, comme vous l'avez dit, par des collègues en l'air, des moyens aériens, notamment en provenance de Bordeaux, s'agissant d'un Dash qui a d'ores et déjà largué et d'Air Tractor, et nous attendons des renforts en cette fin d'après-midi en provenance de Nîmes sous la forme d'un quadruplé de Canadair qui sont attendus, puisque à l'heure où nous parlons, l'évolution de cet incendie est plutôt défavorable.
1: Alors voilà, c'est la question que je voulais poser, c'est malheureusement défavorable, c'est-à-dire que pour l'instant, vous n'arrivez pas à contenir les flammes.
2: Alors, on n'arrive pas à contenir les flammes en ce sens que l'accès au massif, nous sommes à Magesque, en plein milieu du massif. Nous nous sommes affairés la première heure sur la défense de points sensibles le long de la route départementale 16 qui est coupée à la circulation. Et donc, l'accès difficile et la pénétration complexe à l'intérieur du massif, effectivement, ralentit la manœuvre. Mais le chantier et son dimensionnement montent en puissance, à la fois sur le plan terrestre, à la fois sur le plan aérien, et on va tout faire pour se rendre, sur une situation favorable, nous l'espérons, dans les prochaines heures.
1: Évidemment, oui, on l'espère, évidemment. Est-ce que des bâtiments sont menacés à proximité de cet incendie pour l'instant ?
2: Alors oui, comme je vous le disais, ça a été d'ailleurs classiquement notre priorité, s'agissant des bâtiments d'une part et des personnes qui en sont les éventuels occupants, le long de la départementale 16 où il y a plusieurs habitations, et également des exploitations agricoles ou équestres qui sont dans un deuxième rideau et qui ont d'ores et déjà été prises en compte dans l'idée de manœuvre générale.
1: D'accord, ça veut dire prise en compte, ça veut dire qu'on a demandé aux gens de partir, qu'il y a des évacuations en cours.
2: Alors non, on a mis surtout des moyens pour défendre ces points sensibles, puisque pour l'instant ils ne sont pas directement concernés par l'incendie, et nous maîtrisons et nous concentrons nos moyens sur ce flanc de l'incendie, puisque c'est notre priorité. L'autre flanc étant quant à lui en évolution défavorable et que l'on va donner pour partie aux avions.
1: Dernière question, il a plu ces derniers jours et malgré tout, ça veut dire que le massif reste extrêmement inflammable.
2: Le massif est extrêmement inflammable parce qu'il a accumulé de la sécheresse depuis quelques semaines maintenant, et ce ne sont pas les quelques millimètres d'eau dont a pu éventuellement bénéficier ce territoire qui vient contrebalancer cette situation, augmentée par le fait que l'ensemble du territoire landais a rencontré quelques milliers d'impacts de foudre durant ces derniers jours, autant de raisons et de sources potentielles d'éclosion d'incendie.
1: Merci beaucoup. Juste peut-être un chiffre, c'est une vingtaine d'hectares hein, pour l'instant, c'est ça qui ont...
2: Pour l'instant, une vingtaine d'hectares, mais on n'a pas encore mesuré, ce n'est qu'une surface estimée à l'heure où nous parlons.
1: Merci beaucoup, colonel Romain Moutard.
2: Merci à vous
1: et bon courage à toutes vos équipes sur le terrain. Merci à vous et on va vous tenir informés, vos auditeurs, bien sûr, de l'évolution de cet incendie. Un nouvel incendie, encore un, dans les Landes, comme si ça ne devait jamais s'arrêter. La départementale 16 est coupée, donc, entre Saint-Paul-les-Dax et Magesque. Information que vous pouvez retrouver également sur ici.fr. Et on y reviendra tout à l'heure, dans une heure, dans notre journal 18h. Prochain point d'information sur

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2: Cet après-midi, c'est plein soleil sur tout le département. Il fait moins chaud que les jours précédents. Un maximum à 27 degrés à Morsinx ou Mont-de-Marsan et 26 sur le littoral du côté de Souston. Et un ciel légèrement voilé en fin de journée, mais on reste au sec. C'est bon présage pour la suite du week-end. Et pour ceux qui sont proches de l'océan, il est à 23 degrés. Profitez-en.
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0: Le dernier Zazie, peu importe. D'ailleurs, est-ce que vous saviez que c'est Zazie qui a écrit la chanson « Allumer le feu » pour Johnny Hallyday ? Voilà, je trouve que c'est intéressant de le savoir. Stevie Wonder et Zao de Sagazan dans un instant. Et avant ça, parce qu'on les sent pas ici Gascogne, on vous donne nos bonnes adresses du coin. Bah ouais, on est comme ça.
1: Arrêt à Mimizan ce matin au restaurant Anost. Le patron est avec nous, c'est Jean. Bonjour Jean.
2: Bonjour madame et bonjour à tous les auditeurs de ici Gascogne. Je suis ravi d'être avec vous ce matin.
1: Ah ben plaisir.
2: Vous m'entendez bien ?
1: Ouais, on vous entend bien, ne bougez plus, levez les deux bras. Il n'y a pas de réseau à Mimizan, Jean, qu'est-ce qui se passe?
2: Non, on est sur la dune, et donc oui. C'est pas forcément très bien. Donc.
1: C'est ce que j'allais vous dire, et j'allais attaquer par ça. Mon Dieu, le décor quand on vient manger chez vous, avec une vue panoramique sur l'océan. Il y a pire comme lieu de travail, hein, quand même.
2: Exactement, on a la chance d'avoir un super emplacement sur la dune, c'est à la dune de la Côte d'Argent.
1: Ouais.
2: Et une très belle terrasse, c'est pour nos clients toute l'année.
1: Alors, il y a la terrasse du restaurant, hyper cosy, puis aussi la terrasse un petit peu à côté, avec les pieds dans le sable, en mode cosy, Jean. Il y a deux terrasses, en fait. Hein.
2: Deux salles, deux ambiances. Vous venez vous mettre dans les chaises, donc les pieds dans le sable, profiter d'un petit cocktail et tapas, et après, on fait les repas sur les parties de la terrasse.
1: Sur la terrasse classique, avec toujours cette vue panoramique sur l'océan à Mimizan chez vous. Le resto à Nost. Comment on peut qualifier la cuisine de vos équipes? Moi, je me suis noté quali et tradi. C'est à peu près ça.
2: On fait une cuisine de brasserie.
1: Ouais.
2: Brasserie traditionnelle française. Voilà, vous pouvez bien prendre vos autres mayonnaise en entrée. Vous trouvez des bons produits du sud-ouest tout au travers de la carte. Donc voilà, on fait un menu entrée plat dessert qui est à la carte toute l'année. Et après, on propose une grosse carte de brasserie.
1: Avec poisson, avec huîtres, évidemment, puisqu'on est au bord de l'Atlantique.
2: Exactement, hein, ouais. Produits de la mer et de bonnes viandes. De l'hypostaye et de la région.
1: Et oui, parce qu'on fait appel aux producteurs locaux, évidemment. Comment je vais formuler cette question? J'imagine que les gens qui viennent manger chez vous, qui passent un moment comme ça face à l'océan, avec cette vue panoramique, comme c'est le cas dans plein de restos chez nous, mais enfin, aujourd'hui, on parle de vous. Ça se lit sur le visage des gens, là, des contractions, après un service ou pendant, Jean, quand même, vous devez vous régaler. Hein.
2: Ah oui, on voit, surtout sur vidéo, hein, les clients sont en vacances, se font plaisir. Et bon, beaucoup n'ont pas l'occasion de voir la mer comme nous toute l'année. Donc ouais, c'est vraiment des contractions et de bonheur pour nos clients et ce qu'on aime bien transmettre.
1: On peut, si on a envie, du restaurant Anost à Mimizan avec sa vue de dingue, le privatiser si on est, je sais pas, un collectif, une entreprise.
2: Alors oui, on fait des privatisations. Je vous avoue, c'est pas le cœur de notre métier.
1: Mais c'est possible.
2: Parce que nous, voilà, on est ouvert tous les jours, toute l'année, et on a vraiment envie de garder cette ouverture tous les jours parce qu'une privatisation, en fait, ça prive le restaurant et le partenariat.
1: Ouais.
2: On fait essentiellement pour des mariages, voilà. Et pour les entreprises.
1: C'est ce que j'allais
2: hors saison.
1: Eh ben, rendez-vous sur place, ouvert toute l'année, vous l'avez dit. Merci pour ces quelques instants avec vous en haut de la dune à Mimizan, Jean. À très bientôt.
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0: la Symphonie des Éclairs de Zao de Sagazan. Bienvenue si vous nous rejoignez. Et n'oubliez pas que ce soir sera diffusé sur France 3 la rediffusion du concert Corsu Mezu Mezu. C'était organisé par Patrick Fiori avec toute sa bande de copains et c'était enregistré à Marseille en mai dernier avec votre radio ici. Voilà, une opportunité d'assister à ce concert une dernière fois.
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0: Spandau Ballet, True, vraiment la chanson cliché de l'histoire d'amour. Vraiment, j'adore cette chanson. France Gall et Vianney dans quelques instants. Mais avant ça, info pratique et bon plan sorti dans les Landes en 60 secondes. C'est toutes les heures. Et oui, et ben vous avez raison, c'est tout de suite. 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L'été se termine, mais pas question de tout ranger au placard. À l'IDEMIX, le musée Landes d'antan change ses horaires. À partir du 1er septembre, il sera désormais ouvert du lundi au vendredi de 10h30 à 12h30 pour découvrir les traditions et la vie quotidienne des Landes d'autrefois. Et si vous profitiez du dernier week-end d'août pour prolonger un peu l'été et assanguiner les fêtes du lac, font leur retour les 29 et 30 août, 50 ans après les premières éditions, deux jours d'animation au bord du lac à l'air du pavillon pour les petits et les grands. Et samedi, direction R sur l'Adour pour la refête des midi, repas tapas et animation dans l'établissement de la ville, et puis match de rugby à 15h, jeu dans les arènes à 18h et grand corso fleuri à 21h30 dans les années de l'Adour. L'enfeu d'artifice est annoncé à 22h45 sous réserve avant une soirée peña jusqu'à 3h du matin.
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0: sur votre radio des Landes. Tout de suite, la chronique Décibel avec Émilie Mazoyer. On parlera Jason Presley, Indochine, Lenny Kravitz, c'est The Summer of Disco. Voilà, de quoi vous occuper. Et n'oubliez pas, dès 18h, on retrouve Pab dans les Têtes à Pâques. Salut tout le monde!
1: Émilie, au rapport pour votre dose quotidienne d'actualité musicale. Aujourd'hui, vendredi 28 août, c'est l'anniversaire de Brandon, de Beverly Hills. Quand même pas se priver de réécouter un de nos génériques préférés des années 90. Hein. Et si l'acteur Jason Priestley qui joue Brandon souffle 57 bougies, eh bien Kelly, Brenda, Donna, Steve et Dylan restent lycéens pour toujours à Beverly Hills donc, et c'est heureux. Attention, rentrée chargée pour Indochine.

leurs concerts à Paris, Bruxelles et Genève et sortie le 20 novembre du film de la tournée Arena Tour, la plus grande tournée d'Indochine à ce jour, avec 1,5 million de spectateurs réunis. Un des petits délices des réseaux sociaux, ce sont les séances de sport de Lenny Kravitz. 62 ans et plus beau gosse que jamais. Posté régulièrement sur son compte Instagram, Lenny fait des tractions, Lenny soulève des poids, torse nu en haut, pantalon de cuir moulant en bas.

magazine américain Men's Health, Lenny Kravitz explique que ses tenues sexy folie à l'entraînement, ce n'est pas pour faire le buzz, mais non, jamais de la vie. Et c'est parce que c'est ainsi qu'il se présente sur scène. Et faire de l'exercice en cuir ou jean moulant, c'est un peu comme une répète pour lui. Et c'est un peu comme Noël au mois d'août pour nous. Alors rendez-vous sur son compte Instagram. L'été n'est pas terminé sur Arte, et ce n'est pas n'importe quelle saison pour la chaîne de télé, mais un été disco. Summer of Disco, c'est le nom d'une série de programmes consacrés aux 50 ans de cette musique cultissime qui donne envie de danser ou de rouler des galoches, ou de danser en roulant des galoches. Une sacrée cascade que vous maîtrisez, j'en suis sûre. À ne pas rater dans le Summer of Disco d'Arte, le documentaire sur I Feel Love, l'hymne de Donna Summer et Giorgio Moroder, en libre accès sur leur site arte.com.

0: Quoi de mieux que de vous quitter sur l'un des plus grands classiques de la musique, Boys Don't Cry, des Cure. Je ne sais pas si c'est très vrai que Boys Don't Cry, mais bon. On termine cette émission en 100% français avec Mylène Farmer et Boulevard Désert dans un instant. Et moi, je vous dis à la semaine prochaine.
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0: Le département des Landes en ce moment, feu en cours entre Saint-Paul-les-Dax et Magesque. La route départementale 16 est coupée, d'importants moyens sont engagés. Il y a une heure, les pompiers des Landes nous disaient en direct sur Ici Gascogne que la situation était défavorable. Le maire de Magesque disait son inquiétude. La situation a-t-elle évolué? On vous pose la question, Stéphanie Monteuil. Bonjour, vous êtes la secrétaire générale de la préfecture des Landes. Merci d'être en ligne avec nous. Est-ce que les moyens engagés, très importants, ont permis de rendre la situation plus favorable?
1: Bonjour à tous. Effectivement, là, on est plutôt dans une situation favorable qui a évolué sur la dernière heure avec des moyens aériens très importants puisque dès le départ du feu, le Dash est venu et a fait déjà deux largages de retardants. Quatre air tractors sont aussi sur zone et sont en train de relâcher de l'eau. Et on a également quatre canadaires qui sont arrivés de Nîmes et qui sont aussi sur la zone. Donc là, on peut dire qu'on a effectivement en termes aériens l'ensemble des moyens disponibles. Et on a également une centaine de pompiers qui sont sur le terrain et qui permettent évidemment, et notamment qui permettent de tenir les habitations en bon état, puisque à l'heure où on se parle, on a effectivement de nombreux hectares brûlés, mais on n'a pas de maisons brûlées, on n'a pas de blessés. Et donc c'est effectivement toujours cette lutte acharnée des uns et des autres qui permet cette situation favorable.
0: Est-ce que ça veut dire, si j'essaie de traduire ce que vous nous dites, que vous avez bon espoir de fixer assez rapidement ce feu, ce sinistre?
1: En tout cas, il est encore un peu trop tôt pour parler de feu fixé, mais en tout cas, là, pour le moment, on essaie de le contenir et effectivement, avec l'ensemble des moyens, on est en tout cas, par rapport au moment où vous aviez eu les informations et l'interview précédente, on est dans une meilleure situation. Néanmoins, on a au moins 20 hectares de brûlés. On peut pas pour le moment mesurer et on peut pas envoyer des drones, notamment pour faire le contrôle. Le contrôle de la zone, puisque en fait, au niveau aérien, on a trop d'avions pour permettre le vol des drones. Donc, on fera un point dès lors que le feu sera fixé ou maîtrisé. Mais on est quand même sur au moins 20 hectares de forêt à nouveau brûlée, mais pas de maison.
0: Oui, c'est déjà une très bonne nouvelle, pas de maison. Oui. Est-ce que des maisons néanmoins ont été menacées? Est-ce qu'il a fallu évacuer des habitants aux alentours?
1: Alors, il y a une maison qui a été évacuée, mais les personnes ont évacué d'elles-mêmes, je dirais plus, en fait, aussi, pour éviter d'être dans la zone. Une autre maison potentiellement était concernée, mais les habitants n'étaient pas là. Ils sont absents, donc on n'a pas pour le moment de sinistrés, un grand nombre de sinistrés qui seraient en difficulté. Donc c'est aussi ça, pour le moment, on est vraiment sur une zone qui est vraiment forestière.
0: Voilà, c'est la question d'ailleurs que je vais vous poser. C'est une zone forestière à la frontière de Magesque et de Saint-Paul-les-Dax, c'est bien ça?
1: C'est exactement ça. Donc on est vraiment au milieu du massif forestier de cette zone. Et effectivement, c'est aussi pour ça que la départementale 16 a été fermée, puisque c'est un axe assez roulant dans le secteur, pour éviter qu'on ait des véhicules qui soient pris en difficulté, puis pour permettre aussi et surtout le travail des pompiers, hein, puisque on a une centaine de pompiers qui œuvrent dans le secteur, donc on est vraiment au milieu du massif forestier.
0: Stéphanie Monteuil, il a plu ces derniers jours, peut-être que certains se sont dit, bon bah ça y est, les incendies sont derrière nous, malheureusement, ça n'est pas le cas.
1: Non, malheureusement, et je le redis et le répète, et c'est aussi pour ça que la vigilance orange est maintenue pour les feux de forêt dans le département des Landes. Alors, il a plu à certains endroits, peut-être quelques, effectivement, dizaines de millimètres, mais loin d'être suffisant, en plus ce n'est pas homogène sur l'ensemble du massif. Et certains secteurs sont encore très sensibles avec les 2000 impacts de foudre du week-end dernier, qui effectivement, avec la sécheresse ambiante et un taux d'humidité qui n'est pas suffisant, eh bien, reprennent et font des reprises de feu.
0: Et d'ailleurs, c'est le cas peut-être de cet incendie.
1: C'est vraisemblablement le cas de cet incendie qui est suite effectivement à un impact de foudre et avec le vent d'aujourd'hui et la chaleur d'aujourd'hui effectivement qui a permis malheureusement cette reprise de feu. Oh. Donc il faut vraiment rester très très vigilant, il y a encore un réel risque, il n'y a pas encore assez de pluie pour être en totale sécurité par rapport aux feux de forêt.
0: Et puis on retient le message de prudence et de vigilance qui est le vôtre, et puis surtout aussi celui que vous nous disiez au début de cette interview, la situation, et c'est une très bonne nouvelle, est favorable sur le terrain. Merci beaucoup Stéphanie Monteuil de nous l'avoir expliqué en direct sur Ici Gascogne. Je rappelle que vous êtes

0: la secrétaire générale de la préfecture des Landes. Merci à vous. Je précise que ces informations sont à retrouver sur ici.fr. L'actualité de ce vendredi, c'est aussi le rugby. Premier déplacement du Stade Montois en championnat national après la victoire à domicile contre Vienne la semaine dernière. Match à l'extérieur ce soir pour la deuxième journée. Les Montois sortent à Albi. On en parle dans un instant. C'est le retour de votre émission Les Têtes à Pâques sur Ici Gascogne. Il est 18h05.
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2: Cet après-midi, c'est plein soleil sur tout le département. Il fait moins chaud que les jours précédents. Un maximum à 27 degrés à Morsinx ou Mont-de-Marsan et 26 sur le littoral du côté de Souston. Et un ciel légèrement voilé en fin de journée, mais on reste au sec. C'est bon présage pour la suite du week-end. Et pour ceux qui sont proches de l'océan, il est à 23 degrés. Profitez-en.
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1: Bonsoir à tous, bonsoir à toutes, ici Gascogne, les Têtes à Pâques, donc rugby, bonheur encore avec Mini Olympique, toujours. Et les Têtes à Pâques, 20 ans, on attaque la 21e, nouvelle saison, merci de votre fidélité. Nous tenons le comptoir encore, appuyé aux zinc ce soir, la fine bande, Paul Ferrier, Antoine Mignon-Tuquet, Philippe Cazauban, Jean-Maurice Castex. Le menu, Pro D2, c'est parti, encore et encore, en rouge et blanc, les Dacquois n'ont pas raté la marche. En rentrant hier soir dans Boyau, victoire des hommes de Vincent Etcheto sans coup férir, 57-19 sur Narbonne, champion de France de National et tout frais promu. Quelques courants contraires, certes, mais une belle aptitude dacquoise a fait un rêver. Dans cette émission, Paul Haussé, troisième ligne rouge, mais aussi partie de ping-pong entre Jacques Delmas, manager narbonnais, et le bon Vincent Etcheto, son homologue dacquois. Prise de tête et plus à l'ancienne, on vous dit tout, on se régale. La Nationale, ouverture victorieuse pour le Stade Montois vendredi dernier devant Vienne dans Boniface. Les Gascons s'en vont ce soir goûter un plat plus relevé, plus épicé, et puis connaître à nouveau les joies de ce stadium si accueillant à Albi. Terra hostilis et infesta, comme disaient les papes. Les autres jaunes et noirs, a priori solides, attention pour savoir, donc, dès cette deuxième journée de Nationale, face à une forte opposition, normalement, on verra bien, les Têtes à Pâques, en tout cas, vous y êtes, ça n'est toujours que du rugby, c'est Mesclagne Mordiou, et ça repart de la bonasse.
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1: T'as vu, 21 ans, nouvel habillage, c'est moderne, on dirait du Joule.
4: Classe.
1: C'est la bombe, bébé, c'est Marseille, bébé, ici Gascogne, bébé. Bon, c'est mieux ainsi, Dax n'a pas manqué de faire valoir ses droits et ses ambitions dans son entre de Boyau pour hier soir, la première journée de Pro D2. Victoire donc, 57-19, ça s'est fait devant Narbonne, c'est plus que bien. Cela dit au moins un peu des facultés dacquoises, l'on verra la suite. Car Narbonne, en dépit du score, n'est pas un nid de perdreaux tombé de l'arbre hier matin. Donc, les avis sur le match, mes camarades. On retrouve à Dax le Paul Ferrier renouvelé et bronzé et le Jean-Maurice Castex qui ne l'est pas moins.
5: Salut à tous. J'aurais bien aimé te voir faire le signe de Joule pendant que tu parlais. Ça m'aurait fait rire.
1: C'est Marseille, bébé.
5: belle victoire. Et effectivement, il y avait quand même une opposition de mercato entre les deux clubs, puisque Narbonne, qui est donc monté de national, arrivait avec, sur ses 23 joueurs, 15 nouveaux. Et Dax avait zéro nouveau dans son équipe. Et je crois que ça s'est vu avec une équipe de Dax qui était extrêmement bien huilée. Et puis, une équipe de Narbonne, alors, qui a des individualités, hein, ça c'est sûr. Mais, franchement, qui était, d'une part, pas au niveau. Hier soir, dès que Dax a accéléré, ils étaient plus là, notamment en défense. Et puis, on sent qu'il va falloir qu'ils se mettent en place. Et on sait que si on dit souvent que la Pro D2 était un marathon, en revanche, il faut quand même vite se mettre en place.
1: Antoine Mignon-Tuquet, ancien Dacquois, ancien Montois, ancien Palois, ancien tout, et surtout ancien Béarnais. Bon, dis-moi.
4: Non, je ne suis pas ancien Béarnais, je suis Béarnais.
1: Vignot-Tuquet. Ouais, oui. Pour les gens qui arrivent du Nord, Vignot-Tuquet. Ouais. Normalement, c'est estampillé, ça. Quand tu as Dupont-Lajoie, c'est Béarnais.
6: Ouais, dès que c'est un nom composé, voilà. C'est Béarnais. Ouais,
1: compose. Allez. Alors, Dax, vas-y.
7: Alors, par contre, je rebondis sur ce que disait Paul. Ok, un zéro nouveau joueur du côté de Dax. Par contre, ce que j'ai vu moi hier qui m'a plutôt marqué et séduit, c'est le repositionnement de Nasserawa au centre.
6: Plutôt heureux.
7: Voilà, il y avait peut-être eu des tests, mais en tout cas, pour moi, ça change la dynamique de l'attaque dacquoise avec quand même un sacré joueur au milieu du terrain avec une belle complémentarité avec. Avec Daguerre et les autres trois quarts. Donc j'ai trouvé l'équipe super équilibrée. Alors ils se connaissent effectivement, mais vraiment voilà, la troisième ligne complémentaire qui joue ensemble depuis des années, mais une belle équipe, très très bien. Bon, il faut relativiser avec Narbonne, on est d'accord, mais une équipe plutôt pleine d'entrain et en tout cas très très collective.
1: Jean-Mon, tu es content?
8: Oui, content de choses.
1: Tu vas pas me faire encore le coup de on verra plus tard.
8: Pas du tout, non, mais content de.
1: Jouissons sans entrave du moment.
8: La première, c'est que le public a répondu présent. Et on était entre 4 000 et 5 000 hein, du côté de.
5: Non, même plus, 6 000, je crois. Hein.
8: Ouais, ou même 6 000, on les a. Ouais. Donc c'était déjà un point positif parce qu'on s'est dit, bon, Narbonne, ils montent, truc, machin. Mais Narbonne faisait peur au départ au Dacquois. Et puis ils ont laissé passer l'orage des 5 premières minutes. Et après, ils ont. J'ai dit, ils ont enchaîné, ils étaient plus rapides, supérieurs en mêlée, ça a été très bon en touche, malgré l'absence de remarquer de Matthews. Quand il a fallu faire des oppositions, quelles qu'elles soient, ils y sont arrivés. Juste un petit point noir avec cette interception, ce carton jaune, et puis, j'allais dire, 10 minutes de flottement, hein, au niveau de la deuxième mi-temps, qui a permis aux Narbonnais de marquer 3 essais. Ils se sont dit, ça y est, 2 essais, pardon, ils se sont dit, ça y est, on va revenir, puis ils se sont complètement délités. C'était d'ailleurs dans l'analyse de Jacques Delmas à la fin du match, il disait, bon, les Dacquois sont supérieurs, et ils ont bien marqué. Par contre, personne ne s'imaginait que c'était peut-être 50 points ou plus. Hein. Le boîte de bonus offensif, ça fait déjà 5 points par rapport aux 14 qu'espérait Vincent Etcheto dans ce premier bloc.
1: Pour rebondir sur le propos de notre
8: camarade, à tout.
1: Pour rebondir sur le propos d'Antoine, le repositionnement de Jopé Nasserhara, ça n'était pas attendu, c'est presque un mistigris sorti du chapeau de magicien de Vincent Etcheto.
5: Ouais. Bon, je sais pas, parce que ça avait été testé déjà la saison dernière. Jalais Batoubois était annoncé sur le départ, et je crois même que à l'époque de Jeff Dubois, il en était déjà question de repositionner Jopé Nasserhara. Après, offensivement, il y a rien à dire. Il lui reste, j'allais dire, un peu de QI rugby en défense sur ses montées des défensives, et on sait que le poste de premier centre en défense, c'est terriblement important, mais il est tout jeune, donc il a le temps de progresser à ce poste encore, et il part quand même de pas mal d'un sacré bon niveau.
1: Philippe, mon président, il vaut mieux gagner que perdre, hein, sur le premier.
6: Oui, non, j'ai trouvé ça le match plaisant. Je trouvais cette équipe est toujours aussi fraîche, hein, je veux dire, avec un manager que j'aime bien, moi, voilà, avec toutes ces histoires avec Delmas.
1: Bon, tu vas voir.
6: J'aime pas beaucoup Delmas.
1: Et Paul, tonton Paul, il a préparé
6: d'origine, j'aime bien Etcheto, et puis j'aime bien les foires en gueule comme ça, c'est gascon, c'est bien. Ça promet pour le match retour. Et puis ça donne de l'émulation au vestiaire, je pense aussi. Non, je trouve que c'est bien. Ils sont sur la lancée.
1: Ça change, tu as raison, des absents des coucougnettes, hein, qui font le disco à longueur d'année.
6: Ouais, hein. Et puis il faut y aller un peu. Et puis tu dis, et puis c'est le rugby, ça aussi. Hein. De temps en temps, il faut pas calculer tout ce qu'on dit, et c'est bien. Et je pense qu'ils sont toujours sur leur dynamique de l'année dernière. Hein. Bon, c'est pas étonnant, étant donné que l'équipe, elle a pas beaucoup changé. Et bon, en continuant. Après, ils sont gâtés, hein, parce que autant que les Montois, en démarrer avec les promus, c'est toujours sympa à la maison. Mais bon, ils ont pas loupé le coche.
5: Ça peut être piège aussi quand même de démarrer avec un promu. Non, bon.
6: Moi, je crois pas. Non.
1: Te fais pas du mal, Paul.
6: Il vaut mieux démarrer à la maison.
5: C'est un peu de débat, quand même.
6: Il vaut mieux démarrer contre Narbonne, quand même, que contre Aix-en-Provence.
1: Voilà, c'est ce que j'allais te dire. Ouais. T'aurais pu, et tu commences un déplacement à Aix-en-Provence, t'as mal aux fesses en rentrant, quand même. Hein.
5: Ben oui, mais enfin. Après, c'est vrai que Narbonne, ils sont pas prêts, hein, très honnêtement. L'équipe, elle est pas encore prête.
1: Ils sont pas en bouche, quand même, hein, j'ai l'impression. On a écouté Delmas tout à l'heure, ils sont pas en bouche.
5: Ouais, mais il y a quand même des individualités et ça peut quand même donner quelque chose. Mais c'est vrai que Dax a fait face à une opposition. Il va falloir voir ce qu'ils vont faire ensuite, notamment la réception de Valence Roman. Bon, mais sûr, il y a le déplacement à Aurillac où sans doute des choses à peut-être aller chercher. Mais le juge de paix, ça sera sans doute effectivement la réception de Valence Roman.
1: Mais bien cher frère, réjouissons-nous, soyons heureux. Le bilan est jouissif pour le début. On reste raisonnable et contenu côté rouge, à l'image du témoignage du bon Paul Ossé, le troisième ligne, cadre thermaliste.
3: On avait préparé le match de la meilleure des manières, on avait coché, on savait qu'il fallait pas tomber dans le piège. L'année dernière, on a démarré la saison, on avait moins 5 points. Hein. On était allé à Valence perdre, on avait perdu à domicile 3 matchs. Cette année, on avait vraiment à cœur de bien démarrer la saison. On avait gardé quasiment le même groupe. Je crois que sur l'équipe de départ, s'il y a un changement par rapport à l'année dernière. Donc, on voulait le discours toute la semaine. Ça a été pas tomber dans la facilité, pas se reposer sur nos acquis, toujours se remettre en question. Et bon, au final, on a très bien démarré le match avec une bonne conquête. Malgré ce qu'il dit sur la première mêlée, on est quand même dominant. Donc, après, c'est allé. Quand on avance devant, c'est plus facile. Pour jouer derrière.
9: Quand on voit que vous marquez sur groupé pénétrant, vous marquez sur mêlée fermée, vous marquez derrière, vous marquez au près, il y avait à peu près tout, sauf le trou d'air de 15 minutes, mais sinon il y avait à peu près tout ce soir.
3: Ouais, c'est dommage ce trou d'air là de 20 minutes en seconde mi-temps. Je pense qu'il faudra être vigilant sur les prochains matchs, parce que ça va nous coûter cher. On prend deux ou trois essais. On est beaucoup pénalisé, un carton jaune. On sait que dans les prochains matchs, ça va compter la discipline beaucoup. Je crois que ce soir, on est beaucoup pénalisé. Donc, ça sera un axe de travail et après continuer à bosser ce qu'on a bien fait aussi ce soir.
5: Vous n'êtes pas du genre à vous griser après un premier match?
3: Non, pas du tout. Là, on va repartir bosser. On va au React la semaine prochaine. C'est un gros match, donc au travail.
1: Ben alors, on l'a dit, se prennent pas la tête, les mecs. Le melon, je rappelle, c'est à Cavaillon, à Dax. Si tu te la pètes, tu es rouge de honte. Donc, les thermalistes sont réalistes. Ça, c'est bien, Polo. C'est, hein, il est bien.
7: Qu'est-ce que ouais, c'est un peu normal, quand même. Première journée.
1: Oh, mais attends, j'en connais qui se la pètent.
7: Ouais, non, mais quand
1: même. J'en connais qui se la pètent. Des mecs qui mettent là. Va voir à Biarritz qui a mis 36 pions à Nice. S'il roule pas les mécaniques, je suis bête. Hein. Bon. On reste à Dax, hein, parce que Biarritz, on s'en tape. Alors, comme au bon vieux temps du rock'n'roll et des vestiaires animés, que vous n'avez pas connus, jeunes gens, si vous avez moins de 50 ans, il y a eu un après-match, chaud boubou dans Boyau, altercation publique entre Jacques Delmas et Vincent Etcheto, les deux directeurs de jeu, croustillant, Paul, forcément croustillant. Allez, raconte, oncle Paul.
5: Ouais, alors pour comprendre, faut remonter quelques jours avant ce match-là. Dans la presse locale de Narbonne, avant ce match, Jacques Delmas, l'entraîneur de Narbonne, a fait une sortie qui n'est pas passée inaperçue. Il a affirmé à l'Indépendant, le journal local de Narbonne, qu'il avait eu une conversation détendue avec Vincent Etcheto avant ce match, où Vincent Etcheto aurait dit ça. Il aurait dit « Ah, au fait, on vous joue pour le premier match, on joue Narbonne, ça tombe bien, on n'a fait qu'un match amical contre vous, ça sera le second. » Jacques Delmas continue en disant « Ça situe un peu le regard que porte les gens sur notre équipe. On parle toujours du jeu flamboyant de Vincent Etcheto. Je crois que la saison dernière, le jeu flamboyant était surtout devant. Donc, il ne faut pas non plus nous prendre pour des vessies pour des lanternes. » Voilà Jacques Delmas qui donc rapporte une conversation privée et la livre à la presse. C'est un peu dans le jeu des managers. Je pense que c'est fort probable que Jacques Delmas l'a fait pour motiver son équipe en mode « Regardez les gars, ce que dit Vincent Etcheto sur nous. Il faut qu'on lui prouve l'inverse. » Bon, ça n'a pas vraiment marché comme ressort psychologique au vu du résultat. Et d'ailleurs, Jacques Delmas a reconnu qu'il avait manqué son entrée dans le championnat hier soir après la défaite des Siens. On écoute le manager de Narbonne.
1: Allez, Jacques Delmas, tout de suite, on l'écoute.
10: On est en plein apprentissage, on le sait. Je nous ai trouvé un petit peu apathiques, pour ne pas dire plus. Il y avait vraiment beaucoup d'écart ce soir, mais on ne va pas s'affoler pour autant. C'est sûr, on a pris 50 points, mais bon, c'est pas la fin du monde non plus. Voilà, il faut savoir regarder les choses en face et puis se dire qu'il reste 29 journées et qu'on ne va pas se mettre la tête au fond du fait tout. C'est du boulot, hein, ça ne se construit pas en un jour. Je l'ai dit, c'est une équipe expérimentée, ils l'ont encore prouvé. Il y avait Vincent qui est là, je crois, et pour lui, ça a été un match amical, voilà. Mais nous, on en prendra du match amical, je l'espère. Hein. Voilà.
1: Jacques, mon poulet, écoute-moi, attends. Jacques, message perso. Ne prends pas trop l'habitude de dire que quand tu t'enquilles 57 pions, même à l'extérieur, c'est pas grave. Je connais un mec près de chez toi à Narbonne, Gérard Bertrand, il va pas aimer du tout que vous en preniez des grosses comme ça. Bon, Paul, après, il y a un truc que tu as fait remarquablement, c'est que les deux techniciens se croisent dans le salon Ouaté de Boyau, et toi tu laisses traîner le micro.
5: Voilà, parce que vous l'avez entendu à la fin, Jacques Delmas, il remet une pièce sur cette histoire de match amical et en redescendant donc de la tribune, il tombe sur Vincent Etcheto qui était là dans la pièce en attendant de son tour pour passer devant les micros. Et Vincent Etcheto, bah, il est tombé sur Jacques Delmas. Vincent Etcheto qui a pas du tout apprécié la sortie de son homologue narbonnais. Voilà ce qui se passe alors dans la salle de conférence de presse. Écoutez.
1: Un échange de gentlemen.
11: Pourquoi ?
12: Parce que c'est ridicule.
11: Mais tu vois qu'il a dit, non ?
12: Non,
11: comment tu m'as pas dit ça, toi ?
12: Je sais pas dit ça.
11: Comment t'as pas dit ça, toi ?
12: Ton intervention derrière avec le rugby de Etcheto flamboyant, tu l'as pris aujourd'hui. Ah non, c'est ridicule ce que tu fais.
11: Si jamais j'ai fait ce blague
12: au troisième degré, t'as pas à la ressortir, ça, parce que c'est
11: un truc.
12: Non, je l'ai même pas faite.
11: Mais bien sûr que tu l'as faite.
12: J'ai dit que je
11: comprends. Mais à la table, tu l'as faite.
12: Demande à mes joueurs. À table ou demande à mes joueurs si je reparle de match amical. C'est ridicule. C'est une sortie ridicule, Jacques. Je pensais que j'avais du respect pour toi, t'es aussi con que Delpoux. J'ai aucun respect pour toi.
11: D'abord, n'insulte pas Mort Delpoux.
12: Tu trouveras une raison pour t'énerver encore. Joue au rugby, casse pas les couilles.
6: C'est bon ça.
12: Allez, on y va.
5: Ça se fera redescendre.
1: Attends, écoute.
12: Faut pas dire n'importe quoi. C'est pas le cirque. Ouais.
9: Avant de se nerver, il y a quand même ces 50 points mis pendant le premier match.
12: Non, je ne m'énerve pas. J'aime que les choses soient claires. Donc, Jacques Delmas a dit des conneries. Comme quand il avait dit qu'on ne fallait pas noyer le bébé dans l'eau du boudin. Voilà. Des fois, il faut même qu'il tourne la langue dans sa bouche avant de dire des conneries. Bien sûr, 50 points. Toi, ça, je l'avais annoncé aux joueurs qu'on allait mettre 50 points.
9: Ça, c'est une blague aussi.
12: Non, c'est pas une blague. Il y a des joueurs qu'on gagnerait avec 50 points. C'est pas un manque de respect, parce que je voulais qu'on marque notre territoire. Ça sera pas tous les cas. C'est pas un manque de respect pour Narbonne. Mais voilà, je savais qu'on avait les moyens de le faire. Et encore, on se fait intercepter. On a 20 minutes de passage à vide avec un carton jaune. Sinon, c'est 80 qui prennent. J'espère que ça va les énerver pour le match retour. Mais d'ici là, l'eau aura coulé sous les ponts, parce que je supporte pas qu'on me fasse passer pour un guignol. Et voilà. Donc, le rugby de chez tout. C'est pas le rugby de chez tout, c'est le rugby de Dax. Ils ont pris des essais sur mêlée, sur ballon porté. Soit dans les couloirs, ils en ont pris partout. Voilà. Qui gardent leur commentaires à la con.
9: Qu'est-ce qui explique cette belle victoire aujourd'hui? Comment tu l'expliques?
12: Parce qu'on travaille bien, parce que j'ai des joueurs qui sont sérieux, qui sont dans la continuité de ce qu'on a fait l'an dernier. Et on bosse, et voilà, et on respecte les adversaires. Et j'ai jamais dit que ça serait un match amical. Par contre, j'étais ambitieux, parce que je sais qu'on peut être ambitieux. On a mis 8 ou 9 bonus offensifs l'an dernier à des bonnes équipes. Donc je savais qu'on était capable de le faire, et je voulais qu'on marque notre territoire. Peut-être ça va être dur Aurillac, ça sera très dur contre Valence, ça sera dur contre Nice. Mais voilà, mais j'avais envie qu'on marque le coup, et c'est pas un manque de respect, c'est juste la bonne ambition de rester dans la continuité de ce qu'on avait fait l'an dernier.
1: Bon, au moins, là on n'est pas sur la langue de bois, on n'est pas sur de l'aseptisation. Ça rappelle notre jeunesse, ça.
6: Ça me plaît beaucoup.
1: Ouais, tu sais, quand j'étais plus jeune, entre Narbonne justement et Béziers à Saufrières.
6: Ça a peut-être valeur le coup d'aller à Narbonne.
1: Ouais. Non, sans déconner, Antoine.
7: Oui, après c'est des leviers dont on se sert dans le milieu aussi pour motiver les troupes. Après,
1: non, je préfère entendre ça que Lorenzetti. Il dit, nous allons faire une bonne saison si tout se passe bien.
7: Après, il utilise ça. Je vois pas Vincent trop utiliser le terme de match amical. Après, peut-être qu'il a dit sous le ton de l'humour, j'en sais rien.
6: Moi, je pense, oui.
7: Après, puis dans tous les cas, il ne ressort pas quand tu prends une branlette, tu te tais.
6: Je suis d'accord avec Antoine. Voilà. Quoi qu'il ait dit, quoi qu'il arrive, quoi qu'il se soit passé, ils en ont pris 57. Voilà, ferme ta bouche. Et là, tu rentres et tu dis au match retour, ça sera pas la même musique. Mais globalement, voilà, Delmas, il est ridicule parce qu'il en a pris 57. Quoi.
1: Voilà. Voilà. Je pense que ça lui a fait mal un peu à l'amour propre. Non, prendre 57,
6: oui, mais il doit pas.
1: Les champions de France de national, t'arrives, tu roules un peu les mécaniques, et tu dis, on a de leur mission quand j'ai le carnet de chèques de Gérard Bertrand de Prévost derrière, et puis le résultat,
7: Après, c'est le résultat aussi d'une équipe qui s'est construit déjà une histoire l'année dernière, qui finit sur une super dynamique, qui se connaît bien.
6: Bien sûr.
7: Il a des certitudes, Vincent Etcheto, quand il dit, on va leur mettre 50 points, il sait sur quoi il se base. En face, il y a une équipe qui a renouvelé 80% de son effectif. Enfin, je veux dire, ils ont pris un pari, hein. Ils n'étaient pas prêts du tout. Donc, il connaît un petit peu le rugby, je pense, Vincent. Il a appuyé ses dires en disant, bon, bah, écoutez, on joue un promu qui est pas au mieux. Nous, on a fait un match amical, mais je vous sens bien. On va mettre 50 points. Et comme ils disent, ils auraient peut-être pu en mettre davantage.
6: Moi, j'ai cru à un moment donné que c'est plus ce trou d'air.
1: 80.
6: Ah oui, j'ai cru. 80. Il le dit, mais j'ai cru. Ouais. Je me suis dit, oh là là, qu'est-ce qu'ils vont ramasser?
1: Voilà. Sérieux, je vais à peine exagérer, mais comme je suis provençal d'origine, je n'exagère jamais. Juste exceptionnellement. Hier, quand tu les vois jouer, tu dis, mais ça va finir sur un score de basket, quoi. Il y a un score à 3 chiffres, hein, s'ils continuent. Ça passait, ça déroulait.
7: Bon. Ouais, c'est une équipe qui se connaît, mais puis qui est puissante, et qui a confiance en ses forces.
6: Oui, on parle de Dax. Qui est déjà puissante devant. Hein. Ouais. Je veux dire, ils ont fait
5: popcorn. Ça faisait longtemps que je n'avais pas vu un essai marqué sur une mêlée. Sur une mêlée enfoncée.
1: Ouais. C'est sûr.
6: Ils ont fait popcorn en mêlée, les
1: Et pourtant, ils annonçaient pas Pempen devant. Hein. Ils ont recruté presque les 80%. J'avais fait un papier là-dessus pour hier matin. 80% de leur recrutement, ce sont sur les trois premières lignes. Donc, non, ça veut dire...
5: Bon. Et puis même pour revenir deux secondes sur l'embrouille qu'il y a, faut se dire que dans la salle de presse, évidemment, il y avait les journalistes, mais il y avait aussi Paul Haussé et Raphaël Lavoile qui attendaient aussi leur tour pour passer. Donc cette embrouille s'est organisée là. Et moi, je suis sûr, alors c'est un avis aussi peut-être de Provençal, mais je vois mon entraîneur qui s'embrouille comme ça et qui fait le pitbull, et ben ça me donne envie de le suivre aussi.
1: Bien sûr. Chef de guerre, chef de
6: meute. Bien sûr.
1: Il y en a d'autres, hein, pour finir avec la Pro D2. Il y en a quand même quelques-uns qui ont pris des roustères. Aurillac 57-33 à Grenoble. Agen qui prend 44-10 à Provence. Ça raconte quand même, Philippe.
6: Hein. Ben oui. Ah non, mais que Provence, ça, ils vont pas être marrants, hein, cette année.
1: Non, je pense pas.
6: Ils sont jamais trop marrants, mais à mon avis, ils vont pas l'être du tout cette année.
1: On pas rire. À Aix, la seule douceur, ce sont les calissons, hein, les pâtes d'amande, parce que le reste.
6: Non, et puis il y a un projet de top 14, ouais, ils vont finir par y arriver.
1: Ils vont y arriver. Par contre, Nevers qui se fait battre par Montauban. Alors, tu me diras, Montauban qui redescend, mais 25-21. Jean Mot, il y a des résultats étonnants. On est en début, on se calme, on respire, on ouvre les chakras. Mais quand même, tu vois, quand tu perds chez toi, alors que déjà la saison dernière, tu as eu le feu au Mich, hein, Nevers. Usons-le. Ouais, mais usons Nevers.
8: Ils n'étaient pas bien l'an dernier et ils continuent à être. On se demande un peu ce qu'il y a, parce que malgré le retour du Sachem, du grand entraîneur que peut être leur divin entraîneur,
1: Xavier Pémeja.
8: Rien n'a fait. Et on se demande si c'est pas en train de recommencer un peu comme l'an dernier avec une saison. Quand on perd le premier à domicile, bon, quel que soit l'adversaire, c'est pas bon signe pour la saison suivante. Sauf si tu tombes sur le finaliste ou celui qui, mais c'est celui qui vient de descendre. Donc, on peut se chercher une semi-excuse, même si c'est pas l'habitude de la maison, hein, de chercher des excuses du côté des Pémeja. Mais je crois que c'est pas très, très bon signe pour Nevers, qui depuis, je dis bien l'année dernière et là, le début de l'année, ne montre pas des signes très positifs.
1: Et il y a un truc en attendant. Il y a un truc en attendant. Vas-y, ouais. Tu t'interroges?
8: Sur ce qui peut se passer, est-ce que c'est dans le vestiaire, est-ce que c'est dans le club, est-ce qu'il y a un petit truc, mais c'est pas normal qu'un club qui était au niveau où il était redescende tout d'un coup à celui où il est.
1: Peut-être la structuration même, peut-être l'ADN de ce club, peut-être l'essence même qui a fait ce club par son président, par le président du Mange, qui a mis beaucoup d'argent, mais il se trouve qu'à Nevers, l'histoire avec le rugby, elle est très superficielle. En tout cas, il y a une bonne nouvelle, hein. Peut-être que ça ne durera pas ce soir en fonction du résultat du match de ce soir, mais Dax est premier. Bon, c'est toujours bon à prendre. Hein.
7: Ouais, on arrête là.
1: Voilà, bon, le championnat s'arrête.
7: Ça va.
1: On bouge plus, les enfants. Votre avis, commentaire particulier? Oui, Paul.
7: Disons peut-être que par rapport à l'année dernière.
1: Oui, voilà.
7: C'est quand même.
1: T'as pas 14 points, moi. Non
7: c'est
1: plus,
7: ça. Non, t'étais à moins 5, je crois, l'année dernière, à cette même période.
5: On les a distillés, les points
7: là,
5: en moins.
7: Là, c'est à plus 5. Voilà.
1: Ouais, et là, tu en as pris pour 10 ans, les points en moins, Dax, l'année dernière. On arrête. Hein, premier. Oui.
8: À la fin du premier bloc l'année dernière, le vestiaire éclate de joie et les joueurs sont en train de chanter. On est à zéro. Hein.
1: Oui, c'est exact.
8: Donc, alors que là, ils sont déjà plus 5.
1: Réjouissons-nous tant que
5: après,
1: ça
5: sur les autres résultats, je note aussi que Nice, qu'on attendait costaud avec un recrutement XXL, oui, etc.
1: Oui.
5: Pour l'instant, ils ont quand même pris la marée dans l'Al des Gico, le classico Aldigé, face à Biarritz. Quoi.
1: Ouais, Nice qui recevra Béziers qui va pas bien déjà. Hein. Et Béziers, c'est la sourcille au sein du club. Bon, mais on s'en fiche. Hein. Dax est premier, ils ont gagné. Bon, allez, essentiel. C'est d'essayer de tenter de faire un coup à Aurillac la semaine prochaine, ce sera en direct avec ici Gascogne. À propos, les têtes à Pâques, la pause, la réclame, la zic, les promos, la bise à maman. La musique encore, et puis on revient après ça. Et ne quittez pas, hein, nous sommes là, s'il vous plaît.
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6: Les têtes à Pâques, bientôt 21 ans, ça nous rajeunit pas, mais on est content. Allez, on descend d'un étage, on était en Pro D2. La Nationale, deuxième journée ce soir, après leur écrasante victoire face à Vienne vendredi dernier. Mais que raconte-t-elle vraiment? Nous l'allons en parler. Les Montois sortent donc ce soir à Albi, l'un des autres favoris du championnat, candidat à la remontée en Pro D2. Cela fait longtemps qu'ils espèrent, voire qu'ils désespèrent, les Albigeois. Voilà donc qu'il faut espérer un gros match. Albi fait donc figure comme le Stade Montois de costaud, mais Albi a débuté son championnat par une défaite à Carcassonne, autre pointure du championnat, 32-14. Ça fait mal aux dents quand même. Donc pour leur première rencontre au Stadium, il y a tension. Philippe, tu t'en rappelles du Stadium, hein? Mmh. Albi.
7: Oui, Antoine aussi.
6: Ouais. C'est pas quoi, c'est sympathique, hein? La valse au Stadium, c'est pas cool.
8: Non. Hein? Non, c'est pas un lieu de reposant. C'est...
6: Hein? Bon, on y a passé sale soirée, Philippe.
7: Ouais, c'est pas terrible. Non.
6: Voilà. Bon, en tout cas.
7: Il y a mieux pour se faire une santé.
6: Oui. Bon, rappelons quand même aux plus jeunes que les Albigeois sont vieilles entités ovales, comme les Montois. Le club a été créé en 1895. Alors, depuis l'après-guerre, l'après-deuxième guerre mondiale, c'était 39-45, hein, pour les plus jeunes. Donc, Albi, top 14, top 16, Pro D2, des descentes, des tergiversations, relégation administrative en fédérale 1 au printemps 2017, c'est assez récent ça. Et puis, depuis 2017, le club Albi a toujours disputé des phases finales. En Fédéral 1, en National 2, ce qui fait qu'il est monté en National. Le groupe est toujours mené par un certain Kevin Boulogne, qu'on a connu demi-mêlée ou ouvreur à Pau, Antoine, Castres, Lussab, Biarritz. Tu as joué avec
8: contre.
6: Lui?
8: Non, contre.
6: Tu as joué contre lui.
7: Albi aussi. Hein.
6: Oui, Albi aussi. Il a fini à Albi. Le groupe a été très modifié. 28 départs, 26 arrivées. Ils ont récupéré Florian Lamotte, l'ancien talon du Stade Montois. Puis ils ont récupéré un joueur qui a été prêté par Toulon, qui est un jeune joueur, mais qui a été assez probant chaque fois qu'il a joué avec Toulon. C'est le pilier géorgien, qui est international, David Metchlidze. 16 des 26 nouveaux viennent de top 14 ou de Pro D2. 16 des 26 nouveaux viennent de top 14 ou de Pro D2. Ces arrivants sont essentiellement, là aussi, comme on l'a dit à Narbonne tout à l'heure, des joueurs du PAC, Philippe.
7: Oui, alors, il va falloir voir, parce que quand on remanie complètement une équipe comme ça, on s'en est bien rendu compte. Enfin, ceci dit, ils ont démarré, que ce soit en amical ou que ce soit en championnat contre Carcassonne, et c'est ce qui, à mon avis, ce qui se fait actuellement de mieux en national. Hein. Donc, je sais pas, il va falloir voir. Après, ce qu'il y a de sûr, c'est que pour le stade ici, ça va être un révélateur, parce que bon, autant ils auraient été gâtés aussi au tirage d'avoir le promu. Et ils se sont pas loupés, hein, parce que bon,
6: ils vont faire avec une défense en carton quand même.
7: Ils pouvaient faire. Oui, mais enfin, ils ont mis les 5 points. Bon,
6: oui,
7: bref,
6: essentiel.
7: Ceci dit,
6: avec de la matière.
7: Ben, il fallait le faire. Hein. C'était vraiment le maximum, mais voire le minimum aussi qu'il y avait à faire. Il va falloir voir ce soir. Maintenant, Albi, c'est pas l'Albi de l'année dernière non plus, on vient de le dire, donc on sait pas trop où ils en sont.
6: Paul, comment tu vois ce championnat en dehors du Stade Montois? Pour avoir passé quelques coups de fil, tout le monde est un peu dans l'expectative, en disant, on ne sait pas véritablement où l'on va. Alors c'est vrai que quand tu prends les clubs qui constituent, il y a des clubs comme Orléans, Carcassonne, Mont-de-Marsan, qui apparaissent comme solides, Périgueux aussi, et puis il y en a d'autres. Tu te demandes ce que va faire Rouen, etc. Qu'est-ce que tu en penses, Paul?
4: C'est difficile parce que c'est pas un championnat qu'on a regardé la saison dernière, donc on a du mal à se projeter sur ces équipes-là. Après, je crois qu'il y a quelque chose qui va changer un peu la donne. Alors, je sais pas si ça va concerner le Stade Montois, qui pour l'instant a le statut du plus gros budget, qui a le statut de celui qui descend, qui a le statut d'un peu d'ogre là-dedans, qu'il va falloir effectivement confirmer contre Albi ce soir. Mais je crois que le fait qu'il n'y ait pas de descente dans cette poule de nationale cette saison, ça peut décomplexer d'autres équipes et donc peut-être resserrer un petit peu les équipes. Après, on voit que ces gens sont quand même des équipes qui sont équipées. Il y a quand même des différences de budget assez importantes. Et pour parler d'Albi, moi, il y a un joueur que t'as pas cité, que j'avais vu jouer à Béziers les saisons précédentes et avec l'équipe du Portugal, et qui me plaît beaucoup aussi parce qu'il est originaire des Landes, évidemment, qu'il était formé à Souston et qui a été champion de France avec Tyros en 2019. C'est Hugo Camacho.
6: Bien sûr.
4: Le demi-mêlée de poche, qui a les défauts de sa jeunesse, évidemment, mais qui peut être vraiment une pile électrique et un poison, et qui va devoir être sérieusement surveillé ce soir du côté d'Albi.
6: Jean-Maud, même question, on fait tourner ce championnat.
9: Effectivement, Albi fait partie, à mon avis, des équipes qui peuvent prétendre à tout, parce que, vous l'avez souligné, se déplacer là-bas, ça n'a jamais été un cadeau. Je pense que les gros ennemis des Montois, ce sont les Montois eux-mêmes, parce qu'ils savent d'où ils arrivent, ils ont besoin de prouver, ils ont envie de prouver, donc c'est quelquefois beaucoup plus difficile à ce niveau-là que d'être resté dans le ventre mou et de continuer une saison. Donc je pense qu'il y a un double enjeu, il ne faut pas qu'ils soient pris et qu'ils se crispent sur le fait de devoir absolument gagner, parce que s'ils commencent à être dans le ventre mou, ça sera foutu après pour remonter la première année. Donc ils sont pris, à mon avis, dans cette ambiance-là, qui est quelquefois difficile à supporter en début de saison.
6: Antoine, moi et les copains qui jouent encore ou qui entraînent me disent, quand tu vas recevoir Bourg-en-Bresse, Marc-en-Barœul, sur Rennes, et le Rennes étudiant de club, t'es sûr que t'en mets 50 quoi, chez toi, parce que sinon t'es une brêle.
8: Après, nous, ces équipes-là, nous sommes un petit peu inconnues au stade, parce qu'on les a pas côtoyées depuis très longtemps, donc on va devoir aussi s'adapter. Après, pour revenir sur Albi, moi, j'avais l'impression qu'Albi, c'était un peu, qu'Albi est au Tarn, c'est un peu ce que Tyros est dans les Landes, à savoir une équipe qui a fait plusieurs divisions, mais qui a toujours gardé une forte identité, et qui serait un vrai test pour les Montois, à savoir dans l'état d'esprit et dans le combat. C'est une fibre qu'ils ont depuis des années, et c'est ce que disait Philippe tout à l'heure, c'était très dur d'y aller, parce que c'est ce sur quoi tu as attendu toujours sur les terres albigeoises. Et à défaut de jouer, en tout cas, ou on ne sait pas quel jeu ils feront, mais en tout cas, l'état d'esprit et le combat, ça c'est une valeur qui est défendue sur ces territoires-là.
6: On est en jaune et noir aussi.
8: Voilà. Hein, tout comme Tyros a des valeurs qui se transmettent d'équipe de génération en génération.
4: Après, sur le premier match, les Montois ont montré des valeurs, notamment défensivement. C'était pas la même équipe, évidemment, mais si ils gardent cet état d'esprit-là qu'on a aperçu quand même, alors qu'on l'a pas beaucoup vu l'année dernière, c'est quand même...
6: Non, on l'avait pas vu du tout d'ailleurs, hein, surtout en finale. En match de barrage.
8: En access match.
6: Oui, en access match. Access en enfer. Oui, Paul, c'est vrai qu'il y a des qualités, donc il va falloir juste prouver que c'est durable, n'est-ce pas?
4: Ben j'espère.
6: Nous espérons tous. Il y a des garçons, ça a beaucoup bougé au Stade Montois, vous le savez, on en a parlé, ici Gascogne. Il y a un gamin d'ici qui est revenu, Léo Dachary, 29 ans, natif du Mouy, famille de stadiste, trois quarts centre, retour au club. Il y a été formé, très jeune, mais il n'avait jamais évolué en équipe première. C'était son premier match avec les Jaunes et Noirs en équipe première, retour donc au pays. Premier match la semaine dernière dans Bonny. Émotion ou pas? La réponse...
10: J'ai été très bien accueilli ici, c'est sûr que j'ai déjà mes repères dans la ville, j'ai la famille, j'ai tout le monde autour, donc après l'important c'était de bien s'intégrer dans l'effectif, et je pense que c'est quelque chose de fait, d'assez bien fait, donc pour l'instant ça va. Après c'est sûr que c'était quand même une fierté de porter les couleurs que ma famille a portées, ils étaient en tribune, j'avais déjà joué ici mais contre le Stade Montois, mais c'est sûr que de porter le maillot jaune et noir, ça m'a rappelé aux bons souvenirs, et c'était un moment plein de fierté pour moi.
6: Bon, récupérer des gens qui ont été formés ici, qui sont allés au Racing, qui sont allés voyager.
8: Théo. Alors pour moi, j'ai eu la chance de l'entraîner quand il était plus jeune, et il est vite parti à Biarritz. Alors c'était un mélange pour ses études, je crois, et puis une proposition à l'époque. Et très triste de voir un joueur comme ça partir, très talentueux à l'époque. Et il a beaucoup joué quand il a joué à, quand il est arrivé à Biarritz. C'était une pièce essentielle du milieu du terrain biarro très jeune. Il a enchaîné beaucoup de matchs. Il était parti ensuite de mémoire à Toulon. Et après, il s'était un petit peu voilà perdu. On l'a plus trop vu, perdu un peu des radars et. Très heureux qu'ils reviennent. Après, il faut voir dans quelles conditions il est et puis comment ils vont réussir à exploiter toutes ses capacités. C'est un joueur mûr aujourd'hui et qui est très heureux de revenir, comme Jules Even avec qui il jouait aussi. C'est un retour aussi au club. Voilà, ça fait partie des anciens qui reviennent et ça peut être que bénéfique pour le stade, à mon sens.
6: Oui, Paul, tu voulais dire quelque chose ?
4: Non, je disais, il y a eu l'épisode d'Aco aussi,
6: oui, qui a dû être
8: oui, c'est vrai.
4: Très, très difficile pour lui, puisque il avait été recruté par la direction. Jeff Dubois n'en voulait pas, et du coup, l'a mis au placard durant toute une saison, alors qu'il arrivait du Stade français après une blessure. Ça a dû être assez traumatisant pour lui.
6: Il a joué à Rouen aussi, il vient de passer les deux dernières saisons à Rouen, alors c'était intéressant d'avoir son avis, parce que lui, justement, il a passé deux saisons en National. Théo Dachary, son avis, justement, sur la National.
10: C'est un championnat, je pense, très disputé. Je dirais pas que c'est un championnat hyper homogène, parce qu'il y a toujours deux, trois équipes qui bataillent tout au long de la saison pour se maintenir. Donc c'est un championnat un peu particulier, mais il y a un noyau de 10 équipes qui bataillent fort pour la qualification, et c'est un championnat hyper relevé. Enfin, voilà, il y a pas de match facile. Et voilà. Bah déjà, on se déplace, donc on dit toujours que l'état d'esprit d'un groupe il se mesure à l'extérieur. Donc c'est ce qu'on va voir. On n'est pas chez nous. On n'aura pas le soutien du public comme on a eu vendredi dernier. Donc on sera confronté à une belle adversité, une belle équipe de rugby et leurs supporters. Il va falloir faire avec tout cet environnement, je dirais pas hostile, mais qui sera forcément pas à notre avantage. Donc ça sera un premier test de caractère, ouais. On va pas se cacher, on va pas cacher non plus nos ambitions. On y va pour faire un coup, pour faire une belle performance d'abord. Et ensuite, la victoire ou le joli coup, il en découlera de ça. Mais à nous de mettre les ingrédients et de pas se tromper. On va pas mettre la charrue avant les bœufs et voilà, on va d'abord attaquer le match avec autant d'envie et de solidarité comme on l'a fait vendredi dernier, et après on verra comment ça se découle. Mais si on met tous les ingrédients, on a des raisons d'espérer une victoire à Albi. Ouais.
6: Bonne lecture de l'affaire pour Théo Dachary.
7: Oui, de toute façon, je veux dire, c'est assumé. Hein, c'est assumé aussi, je crois, par leur capitaine. Ils vont là-bas pour gagner. Hein, donc voilà. Donc,
6: ils jouent pour gagner en même temps.
7: Hein. Wait and see. À Albi, dire en allant à Albi que tu vas pour gagner, c'est que tu es sûr de tes forces. Enfin, ou du moins, tu penses, non? Qu'est-ce que t'en penses?
8: Bah oui, tout à fait.
7: Voilà, après, je pense qu'ils sont sur cette dynamique qu'ils ont eue après le match de Vienne, où ils se sont rassurés sur certains points. Eh ben, ils partent avec beaucoup d'ambition. Ben, on va pas, voilà. C'est sûr que s'ils font ça, ils vont marquer les esprits.
6: Juste un détail qui a son importance, on aura l'occasion d'en reparler dans les têtes à pain tout au long de la saison, c'est que dans ce championnat national, il y a des gens qui jouent et qui sont plus réactifs et qui tous les lundis matin vont travailler, contrairement à d'autres comme au Stade Montois, où ils sont tous professionnels. Ici, qu'est-ce que les têtes à pain? C'est la première, c'est la reprise. Un peu de musique et ça adoucit les mœurs. C'est spécial dédicace à Jacques Delmas, par exemple. Et puis on revient après. Et on en termine avec la bande, s'il vous plaît.

0: tête à pack. Allez, la suite, on continue, on finit. Les garçons, je voudrais tous les quatre vous entendre. On fait un peu mesclagne. Sur l'ensemble des deux compétitions qui nous intéressent, on parlera aussi de ce qui se passe en National 2, parce que Peyrorad et Tyros vont commencer la semaine prochaine, en fin de semaine prochaine, et qu'ils ont l'habitude de jouer les phases finales. Mais chance comparative et objectif comparé. Paul et Jean-Maurice, pour Dax, sincèrement, l'objectif d'après vous, quel est-il ? L'année dernière, on l'a dit, s'il n'y avait pas eu, alors avec si on mettrait l'ado en bouteille, il pouvait envisager de jouer encore les phases finales. Cette année, c'est l'objectif annoncé, affiché, revendiqué ou pas ?
1: Non. Non, je pense pas que ce soit l'objectif à afficher. T'es avant-dernier budget de Pro D2. T'as pas recruté un joueur ou très peu. Celui que tu recrutes, il se pète pour les 9 mois qui arrivent. En revanche, t'as un groupe qui, et là je donne raison à Vincent Etcheto, qui s'il progresse individuellement, et je les en crois largement capables, les Dacois, s'ils ont fini 8e sans les 14 points, peuvent, s'ils se rassurent rapidement et se mettent à l'abri rapidement du maintien, enchaîner des choses. Et puis s'ils se mettent sur une bonne dynamique, ils peuvent être très dangereux aussi, les Dacois. Imaginons qu'ils aillent gagner à Aurillac, parce qu'Aurillac a pris un coup sur la tête lors de son premier match et soit pas dans les clous. Ils en ont fait comme ça des enchaînements de victoires qui peuvent bien les placer, mais la mécanique est quand même fragile, parce que t'as pas non plus un effectif qui déborde de monde du côté de Dax, mais t'as cette cohésion qui peut leur permettre sur une dynamique d'arriver à l'accrocher. Donc je pense qu'ils vont rester calmes au début, et puis ils vont le vivre au jour le jour.
0: Jean-Maud ?
2: Oui, l'objectif actuel, c'est de faire rapidement ce qu'il faut pour se maintenir.
0: Après, je te trouve le petit bras là sur ce coup. Hein.
2: Non, mais c'est ce qui est avoué à la fois par le groupe et par le manager. Faut pas se tromper, ils savent très bien où ils sont. Comme l'a très bien dit Paul, ils n'ont pas fait un recrutement pour des raisons de moyens. Ils n'ont pas fait un recrutement supérieur, et en plus, il y en a un de ceux sur qui ils comptaient beaucoup, qui se pète les ligaments et qui donc pour 9 mois, ils n'ont pas les moyens de le remplacer de façon économique tout de suite. Donc non, ils font profil bas, ils veulent effectivement se maintenir, parce que rester dans la Pro D2, c'est leur objectif primordial, à la fois des joueurs, des entraîneurs et des présidents. Mais après, derrière, tout peut arriver, oui. Pourquoi pas être dans les 6 premiers fers, mais je pense que ça se verra dans un deuxième temps dans la saison. Pour l'instant, ils sont humbles, ils jouent leur jeu. On a vu hier soir déjà qu'il y avait 2 ou 3 tactiques différentes qu'ils essayaient de mettre en place, parce qu'ils sont surveillés et que leur jeu est connu. Donc il va falloir aussi qu'ils changent quelques petites choses. Mais pour l'instant, ils restent humbles, et je pense que le maintien, une fois qu'ils l'auront, on se reposera la question.
0: Antoine Minotuquet, sur la Pro D2, Nevers, Aurillac, Nice, à Jeanne-Arbonne, les équipes qui a priori seront en souffrance, tu es d'accord avec moi, ou peut-être qu'il faut en extraire de ce lot-là ?
3: C'est vrai que c'est un peu tôt, mais sur ce qu'on a pu voir sur ce début de saison, effectivement, elles y sont. C'est les premières qui nous intéressent aussi, c'est à savoir ce dont on a parlé tout à l'heure, Provence, ou ça peut être Grenoble, Colomiers, mais Dax, pardon, mais moi je les vois plutôt en haut, et je me dis qu'effectivement ils vont stabiliser peut-être les résultats, mais quand il faudra accélérer dans les derniers moments, ils auront l'état d'esprit et la façon de jouer pour aller accrocher, à mon avis, une qualif. Et puis ils ont, à part Nice et Narbonne, ils ont déjà joué toutes ces équipes l'année dernière, et Montauban, et ils ont montré qu'ils pouvaient largement les contrer et les battre.
4: Je suis d'accord avec Antoine, avec un petit bémol, c'est s'ils sont épargnés par les blessures, parce que comme on a pu le relever, ils n'ont pas une profondeur de banc extraordinaire, donc ils ont des bons joueurs, ils ont une belle équipe, il faut qu'ils soient épargnés, par les blessures, parce que s'ils ont des problèmes à ce niveau-là, ça va être compliqué. Mais autrement, avec l'équipe et la dynamique affichée, moi je pense qu'ils sont capables de se qualifier.
0: Ouais. Oui, ils partent pour faire une saison. Ils l'ont fait l'année dernière, la saison, de toute façon, donc Antoine.
3: Après, c'est louable de partir en étant très modeste, oui. Certes. En interne, je pense qu'on va avancer piano, mais on gardera plus vers le haut que le bas.
4: Ils fassent leurs 2 matchs amicaux. Et puis...
3: Oui, c'est ça, il faut savoir combien ils ont de matchs amicaux dans l'année, en fait. S'ils ont 10 matchs amicaux, on peut suggérer qu'ils seront loin devant.
0: Vincent Etcheto, on t'embrasse. Hein. On t'adore, Vincent. Ah ben, ils sont équipés, et en plus, ça a été dit et répété ce soir, entre autres, la stabilité fait force. Antoine.
3: Oui, et l'image qu'il véhicule aujourd'hui, elle est très positive. Et donc, qui dit joker médical potentiellement à recruter, dit des joueurs qui seront contents de venir rejoindre ce groupe-là aussi, même si financièrement c'est pas très intéressant. Tu sais que tu tombes dans une dynamique et un groupe et un club très plaisant. Donc la dynamique, elle plaide pour eux en ce moment. Et Basketland aussi, on me dira que le back-to-back, hein, si tu demandes des favoris des championnats. Moi, je dis mieux. Les fièvres,
0: il a sa place. Il a sa
5: place. Back to back.
3: Ouais, back to back to back to back.
0: Allez, les garçons, c'était la première des Têtes à Pâques. À la semaine prochaine, si vous le voulez bien. Passez une bonne fin de semaine à tous. Merci de votre fidélité. Les Têtes à Pâques, un jour, toujours. Allez, au
3: bonne
0: revoir.
3: Soirée.
5: Ciao.
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0: ces 25 000 sinistres qui vont donner lieu à une indemnisation. Les victimes sont pour l'essentiel des particuliers, maisons, voitures brûlées, mais aussi frais de relogement pour une partie des 30 000 personnes à qui les autorités avaient donné l'ordre d'évacuer leur domicile. Pour les entreprises et les commerces, il s'agit davantage de compensation de pertes d'exploitation que de dommages directs. 1800 dossiers ont été déposés pour ce motif.
1: Les explications de Raphaël Ebenstein sur votre radio locale ici. Le ministère des Affaires étrangères confirme ce soir que 4 Français sont portés disparus après l'importante crue au Népal et au Tibet. Au moins 584 personnes ont été tuées. Il y a près de 2000 personnes portées disparues. Le conducteur russe de 26 ans, suspecté d'avoir foncé sur des piétons devant la gare de Caen, va être présenté au juge d'instruction en vue de sa mise en examen, indique ce soir le parquet. Une information judiciaire a été ouverte pour assassinat. 2 personnes ont été tuées, 9 autres blessées. Aucun des 106 prélèvements ADN réalisés ne correspondent à ceux retrouvés sur les vêtements du petit Émile, 3 ans après sa disparition dans les Alpes de Haute-Provence. Des analyses menées en début d'année. Ces résultats ont été transmis au juge d'instruction. C'est l'une des images de la journée. Céline Dion, grosse lunette de soleil noire sur le nez devant son hôtel parisien. Elle est arrivée en France avant sa série de concerts où elle a été accueillie par ses fans, Mathilde Cariou.
2: Long manteau beige, talon aiguille et lunettes de soleil sur le nez, Céline Dion n'est restée dehors que quelques minutes, le temps de saluer ses fans.
3: Bienvenue à Paris Céline, on vous aime Céline, on vous aime.
2: Pas de dédicace ni de selfie, simplement quelques mots et un geste de la main. C'est déjà exceptionnel pour Océane et Kylian qui sont venus de Calais ce matin.
4: Malgré qu'il n'y a pas eu de dédicace, elle a pris la peine de s'excuser à tout le monde alors qu'il y a des personnes, ça se trouve, ils n'auraient même pas pris la peine de venir nous voir.
5: Je suis désolé, mais elle ne nous doit rien du tout. On est quand même à 15 jours de la première, je ne sais pas, de répéter, elle a des choses à faire. On comprend, c'est pas grave, mais on est là, on l'accueille, même si elle nous dit un petit coucou de loin, elle dit on t'aime.
2: Les fans ravis et rassurés, surtout de la voir en pleine forme. Samuel et Xavier étaient un peu inquiets de son état de santé.
6: J'ai trouvé souriante, sereine, un peu prudente, parce qu'on ne l'a pas vu trop s'approcher des gens, peut-être pour ne pas choper des rhumes, etc. Si y a toutes les répétitions après, on sait qu'elle est un peu fragile.
7: Moi, j'ai trouvé en forme et puis un très bon équilibre, puisqu'elle était avec des chaussures au talon très classe. Elle se déplaçait facilement, donc c'est bon signe.
2: Elle est prête, conclut Xavier, pour une tournée magique. Il sera à l'Arena le 12 septembre comme tous les fans présents aujourd'hui.
1: Et la première de Céline Dion sur scène à la Défense Arena, c'est donc le 12 septembre. Sur la route, ça va rester chargé ce week-end après cette journée classée rouge par Bison Futé dans le sens des retours. Demain, toujours pour les retours, la France sera en orange. Décidément, ça sent donc la rentrée en Bretagne comme ailleurs. Il est temps de plier bagages, Yoann Moison.
8: Sandra s'affaire dans son mobile home. Toutes les valises sont sur la terrasse.
9: C'est la fin, malheureusement. C'est le dernier jour. On range, on nettoie le mobil-home, on prend le dernier bain à la piscine et puis demain, on repart vers le Havre.
10: On récupère les beaux-parents qui sont les mobil-homes à côté et puis on fait la route ensemble. 4 heures de route à peu près.
8: C'est Grégory, le mari de Sandra, qui est en train de charger la voiture.
10: Il y a toujours plus de choses quand on repart que quand on arrive, alors c'est pas toujours simple.
11: Et les prochaines vacances, c'est quand?
9: Noël peut-être. Donc pas tout de suite.
8: Monique et son mari, eux, attendent le dernier moment pour plier la tente. Humide.
12: On devait partir hier, mais à cause de l'orage, tout est trempé. Alors, nous avons retardé d'une journée. Pour l'instant, on fait sécher, et puis on s'en va dans une demi-heure, trois quarts d'heure. J'ai épousé un Parisien, alors on rentre à Paris, malheureusement.
8: Cindy s'apprête à prendre la direction de la Vendée.
13: Tout le monde reprend mardi, travail, école pour la petite. Ça y est, c'est fini.
8: Et vous êtes dans quel état d'esprit?
13: Ça va, j'ai passé de bonnes vacances, j'ai eu 15 jours de vacances, je suis partie 15 jours, tout en Bretagne, j'ai fait tout le tour, c'est parfait.
8: À l'entrée du camping, un couple de retraités vient d'arriver avec sa caravane pliante et ses vélos sur la galerie. Le mois de septembre pèse de plus en plus lourd dans la saison touristique ici en Bretagne. 11% des nuitées l'an dernier.
1: Yoann Moison, le foot avec le début de la deuxième journée de Ligue 1 ce soir. PSG Lille, coup d'envoi à partir de 20h45.
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1: La météo ce soir avec des averses parfois orageuses de la Seine-Maritime au Lauchère, en passant notamment par la Touraine. Des averses de grêle attendues également dans les Alpes. Côté température, de 17 degrés à Bourg-Saint-Maurice ce soir à 26 degrés à Perpignan jusqu'à 29 à Ajaccio. On regarde les températures pour demain matin, de 18 à 29 degrés, 18 à Lille, 29 à Ajaccio.
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Amis du soir, bonsoir et bienvenue si vous venez d'atterrir. Bon, vous arrivez juste sur la même planète, hein, mais 40 ans en arrière. Évidemment, on parle de musique et ce soir, ça commence comme ça.

0: Diana Ross, c'était Chain Reaction.
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0: 82 ans et toujours sur scène. Hein. Diana Ross est en tournée mondiale depuis plusieurs mois. Elle sera ce soir à l'amphithéâtre de Costa Mesa en Californie. Ça fait un petit peu loin. Hein. Mais dimanche, elle sera à Saratoga. C'est encore en Californie, si jamais vous avez le temps et surtout le budget. Oups, désolé, je viens de vérifier, c'est complet. Bon, allez, on va se contenter de ce Chain Reaction qui lui permit, en 85, d'ajouter un grand succès. Pour la suite, on change de rythme et on revient au répertoire français. Michel Berger, il n'y a pas de honte, tout de suite.

0: RPA, c'était Pino Danjo. Impossible de rester assis quand arrive ce tube, mélange de rap, funk, disco. On a tous dansé au moins une fois dans sa vie sur ce tube génial, du génial Pino Danjo. Un Italien né à Pompéi, mais qui démarra sa carrière aux États-Unis. En 80, ce titre s'est vendu à plus de 2 millions d'exemplaires dans le monde. Ça, c'est des chiffres qui font rêver. Hein. Dans un instant, un duo de légende pour vous servir. Easy Lover, Philippe Bellet, Phil Collins. Dans un instant.
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0: Jeanne Mas, c'était toute première fois.
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0: Robe gothique en dentelle noire, mitaine, coiffure rasée asymétrique, maquillage très souligné, noir et lèvres rouge sang. Le look Jeanne Mas dans les années 80 a inspiré toute une génération. Et c'est le privilège des stars, des idoles. Tout a débuté en France en 84 grâce à ce tube toute première fois qu'elle avait auparavant enregistré en italien sous le titre de Cuore di Vento, un collector. Beaucoup plus facile à trouver en vinyle, en CD ou ce que vous voulez, le Reality de Richard Sanderson. Fermez les yeux, Sophie Marceau arrive. La boum.
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0: avec Laissez-nous chanter. Bon bah du coup on les a laissés chanter en 86, entre autres ce tube et puis beaucoup d'autres après. Hein. D'ailleurs ils n'ont jamais arrêté, puisque l'un des membres d'origine de Gold a reformé le groupe avec de nouveaux venus et ils seront en concert le 21 octobre au Casino de Paris. Et là je dis pourquoi pas. Et j'ajoute que 100% années 80 c'est pas fini. Dans un instant, un duo pop et soul, Womack & Womack Teardrops. Belle nuit à tous.
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1: 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Il est 20h.
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2: Bonsoir.
3: Merci de danser sur les jingles de Décibel.
2: C'est parce que je pense que je suis de très bonne humeur aujourd'hui, donc je danse sur à peu près tout.
3: Mais oui, alors c'est un jour spécial évidemment pour une artiste, le jour de la sortie de l'album. Vous êtes beaucoup trop jeune pour que je vous demande si ça vous fait l'effet de la naissance d'un enfant, évidemment. Mais à quoi c'est comparable comme joie ?
2: À quoi c'est comparable comme joie, je sais pas, à une belle journée de victoire.
3: Ouais.
2: Et il y a aussi quelque chose de, il y a une émotion de libération. Je me sens libérée, comme si j'avais cet album.

0: et bam. Donc, est-ce que la joie du jour, la joie d'enfant difficile, est comparable avec la joie de la sortie de ce premier album, il y a un petit peu moins de 4 ans?
1: Oui. Et j'en suis très heureuse de me dire que aujourd'hui ou même hier soir lors de ma release party, j'avais ce même émerveillement.
0: Ouais.
1: Parce que c'est ça qui est dangereux, c'est ça le piège, c'est d'avoir un peu l'habitude, d'être habitué, de parfois se lasser aussi parce que c'est pas un métier facile tous les jours. Et hier soir, j'avais vraiment les yeux qui brillaient, qui pétillaient comme une petite fille, comme la Mentissade il y a 4 ans. Et je me suis dit ah ok, j'ai pas perdu ça heureusement. Et j'espère que je garderai ce oui cet émerveillement. Oh, c'est difficile.
0: C'est celui-là. Ouais, celui-là, il est costaud.
1: Il est piégeux. Il est costaud. J'espère que je garderai ça tout au long de mon projet artistique.
0: On dit aussi que les moments de joie, ça nous reconnecte à l'enfant qu'on était. Alors, ça tombe bien parce que vous étiez une petite fille qui adorait les majorettes et la série Glee, voilà, où tout le monde dans un lycée chantait comme ça dans des chorales, des tubes et tout. Donc, est-ce que c'est vrai? Est-ce que ça vous reconnecte à cet enthousiasme-là?
1: Oui.
0: Des jours comme aujourd'hui.
1: Oui, vraiment. Et puis hier, lors de ma release party, on a recréé une fête foraine.
0: Oh.
1: Parce que c'est ça que je voulais. J'ai dit, qu'est-ce qu'on peut faire pour ma release party? Il faut que ce soit quelque chose en connexion avec l'album, avec le thème de l'album, Enfant difficile. Et je me suis dit, quels sont les moments qui m'ont marqué de mon enfance? Et je me suis dit, mais les moments en fête foraine, quand on y allait tous en famille, on a tous des souvenirs à la fête foraine.
0: C'est vrai.
1: Que ce soit quand on était nous jeunes ou après, même quand on est parents et qu'on emmène des enfants. Et je me suis dit, je pense que c'est un thème qui met tout le monde d'accord. Tout le monde connaît la fête foraine, il y a quelque chose de familial, de chaleureux, de convivial, et j'ai voulu recréer un peu cet espace et de voir tous ces gens hier soir rigoler, s'amuser, de voir des parents, les enfants aussi étaient présents, étaient conviés à ma release party.
0: Il y avait des barbes à papa.
1: Il y avait de la barbe à papa, du popcorn et des hot dogs.
0: Meilleure fête. Qui veut des cocktails, franchement? Qui veut des pina coladas? On veut ça, exactement.
1: Et hier soir, je me suis dit ça, je me suis dit, mais là, je me suis reconnectée à mon enfance.
0: Ouais.
1: J'avais l'impression que j'avais un peu fait ma Sweet 16. C'était vraiment marrant. C'était très chouette.
0: J'adore. La Sweet 16, c'est la fête d'anniversaire pour les 16 ans.
1: Oui.
0: Et c'est vrai que, alors nous, oui, en France, en Belgique, bon, on fête nos 16 ans, mais les Américains prennent ça très au sérieux.
1: Exactement.
0: Ils font des fêtes incroyables.
1: Ouais.
0: Incroyables. Alors, ces questions sur l'enfance, c'est aussi parce que, au-delà de votre joie presque enfantine de sortir ce deuxième album, il porte ce titre donc Enfant difficile, et au pluriel, s'il vous plaît, la chanson Les enfants difficiles.

0: étant donné.
1: C'est assez incroyable, on se dit. En vous voyant aujourd'hui, comment ça, quelqu'un a marqué dans un dossier, oh là là, la petite Mentissa, attention, elle est difficile, c'est vrai?
2: Oui.
1: Est-ce que vous pouvez me raconter ça?
2: Oui. Quand j'étais plus jeune, moi, de mes 6 à mes 10 ans, c'était vraiment compliqué, moi, à l'école. Je m'entendais pas du tout avec mes profs. Mes profs ne m'aimaient pas. J'avais un tempérament, je pense, assez fort pour une petite fille de 6 ans. Et ça, c'était quelque chose qui était très mal vu. À 6 ans, tu es censée être docile. Et moi, bah, j'étais têtue, je faisais ma vie, et quand j'avais envie, oui, et quand j'étais pas d'accord, je le montrais assez bien. Et ça, c'était quelque chose qui m'a été beaucoup reproché. Je me souviens notamment de toutes ces petites notes. Souvent, en plus, la prof, elle prenait un stylo rouge, pas du noir, du rouge. Et je me souviens, quand j'ouvrais mon agenda, je voyais du rouge partout, et quand je regardais, chez mon camarade de classe à côté, lui, il avait pas autant de rouge. Ouais. Et c'est fou, parce que aujourd'hui, avec du recul, j'en rigole, mais je me suis dit c'est quand même quelque chose qui m'a marqué, étant petite, de me dire ah moi il y a quelque chose qui va pas avec moi. Visiblement, je suis pas assez gentille, je suis pas assez je suis un peu à l'écart. Et aujourd'hui, je me dis mais c'est ça qui a fait ma force, c'est ma personnalité justement, ouais. Et c'est mon fort tempérament. Mais à cet âge-là, non, c'était pas quelque chose qui était bien vu. Et donc je pense que toute ma vie, par après, j'ai essayé justement de rentrer dans les cases, de ne pas déranger, de toujours avoir un comportement assez maîtriser. Je pense que c'est un peu une conséquence inconsciente de
1: ça.
2: Voilà, parce ouais. qu'en fait, moi, mes premières interactions, parce que 6 ans, c'est très jeune, mes premières interactions dans le monde social étaient déjà très dures. Et on m'a vite fait comprendre que non, toi, tu vas rester à ta place, tu vas rester calme.
1: Ouais. Oui. Alors après, il y a effectivement le côté enfance, mais les gens à qui on demande de rester à leur place,
2: oui.
1: quand en plus elles sont femmes,
2: oui.
1: et quand en plus elles sont noires,
2: oui.
1: c'est d'autant plus étouffant parce qu'on se dit, en fait, c'est pas pareil.

0: Par rapport à ce que je fais, c'est par rapport à ce que je suis. Donc c'est pour ça que je trouve qu'il est, il est épatant, le titre de votre album, parce que ça veut dire qu'à un très jeune âge, parce que vous avez 27 ans, vous avez analysé ça et vous avez appris à fonctionner avec ça.
1: Oui.
0: Parce que ce phénomène-là, il s'arrêtera jamais. On demandera toujours aux femmes et aux noirs de parler moins fort que les autres et de surtout pas se plaindre. T'as déjà de la chance d'être à notre table. Donc tu vas la fermer, mais vous, vous arrivez à fonctionner avec ça.
1: Mais en fait, je pense que j'ai compris très tôt que si je voulais être acceptée dans certains milieux, en plus moi j'ai grandi en Flandre, donc la partie flamande de la Belgique.
0: C'est là où il y a beaucoup de Hollandais et de nains de jardin dans les jardins. Incroyable.
1: Exactement.
0: C'est incroyable ce lieu, vraiment.
1: Et où on va pas se mentir, l'ouverture d'esprit, c'est pas forcément, ça fait pas forcément partie de la culture là-bas. Donc j'ai toujours compris très vite que pour pouvoir me faire une petite place, il allait falloir que je me dompte. Et c'est seulement maintenant, en fait, 21 ans après, que j'ai compris ce que ce phénomène avait créé en moi, ce que ces premières interactions avaient créé en moi. Et c'est maintenant que je me suis dit, mais en fait, c'est fini ça.
0: Ouais.
1: En fait, j'ai pas besoin de montrer tout le temps, de me montrer toujours hyper reconnaissante, parce que j'ai cette quête un peu irrationnelle de chercher ma place. En fait, si je suis là, c'est que je suis à ma place. Et ça, c'est quelque chose de très difficile. On n'a pas toujours conscience de ça, parce que les gens aiment nous rappeler en permanence que bon, on n'est pas à notre place. Si on est là, c'est parce que coup de chance, coup de bol, si ça. Et moi, j'ai envie de dire non. Si je suis là, c'est que je mérite d'être là, c'est que j'ai travaillé pour. Et voilà, et que je n'irai nulle part, voilà. Et cet album m'a vraiment aidé à réaliser ça. Et c'est pour ça que mon album s'appelle Enfant difficile, parce qu'il y a vraiment eu un avant-après, cette chanson. C'est en écrivant cette chanson que j'ai compris à quel point ces choses qu'on m'avait dites plus jeune m'avaient marqué, et que j'avais un peu, malheureusement, créé un peu une identité, on va dire un masque, une façade aussi pour plaire. Et aujourd'hui, je me suis dit, il est temps d'enlever ce masque. Quitte à ne pas plaire à tout le monde, quitte à perdre quelques personnes en route, mais au moins, je veux que les gens à qui je parle sont des personnes qui sont comme moi. C'est ça que je voulais. Avant, j'avais envie de, quand j'ai commencé avec Ebam, je voulais plaire à un grand nombre. Et quand on veut plaire à un grand nombre, alors du coup, on est lisse et on a un discours très maîtrisé. Et en fait, maintenant, je me suis dit, non, il est temps que tu dénonces ce que tu as envie de dénoncer, tu racontes ta vérité. Et c'est sûr que les gens qui vont aimer et qui vont s'identifier avec ton discours, ce nombre-là, il va forcément se rétrécir. Et c'est OK. Ou pas, non, ou pas.
0: Ou pas, même si ça.
1: Oui.
0: Alors, on a parlé aussi de ce côté s'accepter soi.
1: Oui.
0: C'est vrai que voilà, vous êtes sur le devant de la scène à un jeune âge, hein, puisqu'en gros, à 23 ans, tout le monde vous connaît au moment du premier album. Donc forcément, vous êtes regardée. Vous avez vos réflexes de petite fille qui veut être la première de classe, et en tout cas. Et donc, vous êtes un petit peu dans une attitude policée, etc. Peut-être ça vous empêche un peu de profiter, d'ailleurs, de ces premiers succès. Et là, dans l'album, il y a des chansons comme ça qui regardent en face cette façon de faire. Il y a notamment « Qu'attendez-vous de moi ?»
1: Oui. Attends.

0: Qu'attendez-vous de moi? C'est très indiscret la question que je vais vous poser, mais tant pis, vous pouvez m'envoyer balader même si ça... En vrai, vous parlez à qui quand vous posez cette question?
1: Je pense que je parle aux gens, je parle à
0: au
1: mon public.
0: Public. Ouais. D'accord.
1: Parce que je pense que c'est une des questions qui me trotte depuis mes débuts, et c'est peut-être la seule question que je n'ai jamais vraiment posée. Mais parfois, j'ai envie que les gens me disent honnêtement quand ils viennent me voir en concert, quand ils ont pris un billet, qu'ils ont acheté un billet, qu'ils ont fait la route pour venir me voir, qu'est-ce qu'ils attendent vraiment de moi, honnêtement, pas le oui on t'aime bien, on t'aime, non, qu'est-ce au fond, ouais. qu'est-ce qui vous donne envie de venir me voir, et est-ce que vous avez envie de repartir avec quelque chose ou pas, ouais. Et c'est une vraie question qu'on se pose tout le temps.
0: Et vous avez peut-être la réponse en vous quand vous allez voir une artiste que vous aimez, qu'est-ce que vous attendez d'elle?
1: Bah c'est ça la question. Moi, je pense que j'aime bien voyager quand je vais en concert. Et en fait, je pense que moi, quand je vais voir une artiste que j'aime bien, j'ai envie qu'elle m'emmène là où moi je n'ose pas aller. Quand je regarde une femme sur scène, j'ai envie qu'elle me donne le courage de faire des choses que moi je n'ose pas faire dans ma vie. J'ai vu Sabrina Carpenter, j'ai vu Rosalia, j'ai vu Beyoncé. En fait, après ces concerts-là, une fois que tu as vu Beyoncé sur scène, tu rentres chez toi et tu dis bon. Ma cocotte. Tu sais, t'as un boost de ouais. confiance. Ouais. Et c'est ça, en fait. C'est que tout d'un coup, je rentre chez moi et j'ai l'impression d'avoir des ailes, quoi. Et je me dis, c'est fini. Moi aussi, en fait, j'en suis capable. Et c'est ça que j'aime bien. Ce ouais. truc où, tu vois, ça met en route quelque chose en toi de, un peu de boost de confiance et ça fait du bien.
0: C'est beau.
1: En tout cas, moi, c'est souvent ce que je cherche ce que je recherche quand je vais voir une artiste sur scène.
0: Mentissa, lâchez prise.

0: Alors, il paraît que ça fait très peur de lâcher prise, encore plus quand on est une artiste et qu'il faut lâcher prise devant tout le monde. Alors, ça y est, vous l'avez fait.
1: Je pense que je suis en mouvement vert.
0: Ouais.
1: J'aime bien me dire que la vie n'est pas une image arrêtée. Et donc, bien sûr, c'est pas parce que j'ai écrit Balance que du jour au lendemain, j'étais en mode j'aime trop mon corps. Mais je pense
0: c'était sur le premier album. Si vous ne la connaissez pas, Balance, il faut l'écouter.
1: Mais je suis sûre qu'écrire ce genre de chanson, ça m'aide de me dire ok, maintenant que tu l'as dit, il faut vraiment que tu fasses ce travail-là.
0: Ouais. Et partager l'écriture de chansons, alors, parce que c'est une chose que vous avez faite sur cet album, Enfant difficile. Il y a notamment un garçon qu'on aime beaucoup qui s'appelle Noé Préchov, qui est à vos côtés sur la création de la chanson d'amour.

0: je pense, l'histoire vraie de l'histoire d'amour que vous vivez en ce moment, Mentissa, que vous voulez protéger un petit peu et que vous voulez pas en parler. Et donc vous appelez votre copain Noé Préchoff pour écrire ensemble cette chanson.
1: Oui. En fait, je pense qu'on avait déjà écrit une dizaine de titres et on se dit, on n'a pas encore la chanson d'amour. En fait, c'est devenu presque un peu une blague. Oui. Chaque session, on se disait,
2: Il nous faut le slow.
1: Oui, on a les traumas d'enfance, check. On a la chanson où je dis aux gens de pas trop me chercher, fais gaffe à toi, check. On a la chanson, on a tout. On se dit, on n'a pas la chanson d'amour. C'est pas possible.
0: Surtout que vous êtes amoureuse.
1: Oui,
0: alors
1: surtout
0: c'est quand
1: que je suis
0: même
1: amoureuse
0: dommage.
1: Et que je suis une grande amoureuse de l'amour. J'aime ce thème. Mais en fait, on se disait, en fait, il y en a tellement déjà. En fait, si c'est pour écrire une chanson d'amour bateau, ça sert à rien. Et en fait, on discute un peu. Il me dit, mais toi, ta vie, c'est comment je lui dis, moi, j'ai une très bonne relation, ça se passe bien et tout. Et je lui dis, c'est vrai que je suis quelqu'un d'assez pudique sur ces choses-là. J'aime pas trop étaler ma vie sur les réseaux et tout. Il me demande pourquoi. Je dis, mais je sais pas, j'ai toujours eu un peu cette pudeur. Moi, je crois vraiment au vivons heureux, vivons cachés. Il me dit, c'est ça qu'on doit écrire. Et puis, je lui dis aussi, moi, j'ai vraiment ce truc où parfois les chansons d'amour mythique, si demain la personne elle part, t'es bien avec ta chanson d'amour. Je pense à plein de chansons d'amour incroyables qui existent. Quand les histoires se terminent, je me dis, tu fais comment? Tu continues à la chanter? Et pour toutes ces raisons-là, je lui disais, j'ai du mal à faire le pas d'écrire une chanson d'amour et d'écrire sur papier et de faire une déclaration à cette personne parce que, imagine, ça se finit, c'est bizarre.
0: Les chansons, c'est pour toujours. Alors, j'ai posé la question à Oshi parce qu'elle, elle a fait carrément tout un album avec, c'était sa compagne à l'époque et ça l'est plus aujourd'hui.
1: Oui.
0: Des chansons sur leur rencontre, sur leur amour, sur leur coup de foudre, machin et tout. Et elle m'a dit, non, je chanterai plus.
1: Je chanterai plus
0: sur scène.
1: Tu vois.
0: Ouais.
1: Mais c'est pour ça, moi j'ai anticipé ça. Parce que moi, je suis toujours un coup d'avance.
0: C'est ça.
1: Je dis non. Et donc finalement, c'était marrant d'écrire une chanson d'amour qui n'en est pas vraiment une.
0: Ouais.
1: Je lui dis, en fait, c'est pas vraiment une chanson d'amour, hein, attention, hein, on va pas s'emballer. Mais bon, quand même. Et à la fin, de dire, peut-être que finalement, c'est quand même une chanson d'amour. Je trouvais ça très marrant d'avoir cet angle-là qui est aussi ce que je pense et ce que je ressens.
0: Ça ressemble à ce que vous imaginiez, Mentissa, la vie de chanteuse. Parce que vous y pensez depuis que vous êtes toute petite. Je crois que vous avez fait The Voice Kids. Donc quand vous étiez enfant, vous aviez envie, etc.
1: Oui.
0: Est-ce que ça ressemble à ce qui vous faisait rêver?
1: Je savais pas du tout à quoi m'attendre. J'avais pas vraiment d'image où c'était un rêve. Et souvent, le rêve, c'est quelque chose d'assez inatteignable. C'est très flou, c'est très vague. Donc, non, je savais pas du tout à quoi ça ressemblait. Mais maintenant que je le vis, non, je suis reconnaissante. Je pense que c'est plus dur que ce que je croyais. Je pense que quand on rêve de quelque chose, on voit que le positif et on se dit pas qu'en vrai, derrière des artistes, des icônes de la pop, en fait, il y a beaucoup, beaucoup de travail et il y a aussi beaucoup de, il y a beaucoup de solitude aussi, je pense, dans ce monde-là, le monde d'artistes, parce que on passe de vraiment, on est sur le devant de la scène, on est acclamé par plein de gens et le lendemain, on rentre chez nous et on est tout seul. Donc ça, c'est quelque chose qu'il faut gérer. Vu que c'est pas quelque chose qui est psychologiquement, personne est vraiment fait pour ça, pour être accablé, enfin acclamé, idolâtré, d'avoir des gens qui viennent vous voir et qui vous disent merci, je vous adore, votre chanson m'a sauvé. C'est pas quelque chose de, et donc il faut réussir, je pense, à trouver un bon équilibre et surtout à garder la tête sur les épaules quand même, à garder les pieds sur terre, pas s'envoler, et aussi justement accueillir les victoires comme les échecs aussi. Je pense que ça, c'est important. Moi, j'ai de la chance d'avoir un bon entourage, mais ça, c'est vrai que j'avais sous-estimé ce que ça fait à l'ego quand on sort un single et que ça marche pas, parce que c'est comme ça,
0: ça prend pas.
1: Les
0: radios, elles en veulent pas,
1: mais c'est ça. Tu en prends un coup, et au début je me dis non, ça va, non, je m'en fous, et trois mois après, en fait, je me dis non, en fait, ça va pas. Et j'ai mis du temps vraiment à. Et aujourd'hui, j'en rigole et je me dis que les échecs ou les flops, comme on dit, ça fait partie d'un parcours, c'est hyper important aussi. Mais oui, il y a plein de choses que j'avais sous-estimées. Et je pense l'ego aussi. J'avais sous-estimé quand même cette espèce d'ego trip parce que t'es tellement toujours, tout le monde te met sur un piédestal et après, du jour au lendemain, c'est fini. Les gens, ils passent à autre chose. En plus, c'est ça aujourd'hui, ça va vite. On est dans la consommation. Fast food,
0: rapide,
1: quoi. Et donc, il faut pas il faut pas paniquer, il faut faire son truc, il faut rester sur sa ligne directrice, il faut rester sur son chemin et il faut faire, voilà, il faut faire ce que t'as à faire.
0: Alors vous avez fait un joli petit lapsus puisque au lieu de dire acclamé tout à l'heure, vous avez dit accablé. Mais c'est intéressant parce qu'il y a une chanson sur l'album qui s'appelle Fais gaffe à toi où justement on se dit tiens, elle envoie bouler un peu les médisants. Alors les médisants, il y en a partout.
1: Oui.
0: Il y en a même dans ce bureau, des gens comme ça qui se baladent toute la journée à dire du mal des uns des autres. J'ai souvent tendance à penser que ça dit plus sur eux que sur les gens qu'ils accablent.
1: Oui.
0: Vous, forcément, étant star, il y a d'autant plus de monde. Nous, on un relou au bureau, mais alors vous en avez combien ?
1: Oh, des relous, j'en ai pas mal. Hein. Après, honnêtement, je m'en sors plutôt bien sur les réseaux sociaux. J'ai pas beaucoup de haters, comme on dit, mais ça m'est arrivé.
0: Ouais.
1: Mais je pense que cette chanson, elle est plus axée sur la vie intime et la vie quotidienne de tous les jours, justement.
0: Ouais. Et tout le monde s'identifie, a fait gaffe à toi.
1: Mais oui, mais tu vois, ce mec relou qui fait des blagues, il trouve ça super marrant, et tu vois, il te regarde. Et c'est ça, en fait, où des gens qui pensent qu'ils ont en fait, on leur demande pas leur avis. Et ces gens qui ont toujours besoin de donner leur avis constamment sur comment tu t'habilles, sur comment tu es, sur comment tu te présentes, oh, moi ça me saoule. Et je me suis dit, c'est quoi, j'écris une chanson pour tous ces relous, ces médisants, comme tu dis, et je vais leur dire gentiment de rester à leur place.
0: Ben c'est ça, fais gaffe à toi, exactement. Alors il y a des moments graves dans l'album, on parlait tout à l'heure de pop et d'envie de légèreté, de lâcher prise, etc. Il y a la chanson Comme un loup, qui parle avec beaucoup de délicatesse de quand un homme violent entre dans un foyer, qu'est-ce que ça fait aux adultes et aux enfants qui sont dans cette maison ? Comment

0: entre les lignes de cette chanson que vous avez vécu ça, impuissante puisque enfant.
1: Oui.
0: Est-ce que c'est une chanson thérapeutique ?
1: Oui, je pense que c'est une chanson thérapeutique. C'est une chanson qui m'a libérée aussi parce que c'était vraiment, c'était un lourd secret pour moi. Ouais. C'était un fardeau à porter parce que je me rappelle que c'était quelque chose dont je voulais pas du tout parler au début. Et en fait, j'ai l'impression que c'est un truc qui me suivait un peu, que je traînais un peu et je me disais bon, peut-être que ça reste là parce qu'en fait, mon rôle est d'en parler. Ouais. Et cette chanson, je l'ai écrite. J'ai commencé l'écriture toute seule de cette chanson. J'ai écrite, je pense, la fille de ma mère et comme un loup.
0: Bah elle est là, la fille de ma mère.
1: Dans la même période.

0: peut-être.
1: Énormément d'amour hein, dans cette chanson, La fille de ma mère. Mais voilà, si on la met à côté de Comme un loup.
0: Oui, on comprend son cadre familial.
1: Ouais. Et on comprend le titre de l'album. Évidemment que Mentissa, c'est une gosse difficile, puisqu'il y a un homme violent à la maison.
0: Oui, et c'est en fait. Alors,
1: et elle ne peut pas sauver sa mère.
0: Exactement. Enfin, en fait, c'est difficile quand chez toi, tu manques un peu de repères, tu manques de stabilité. C'est très difficile. De se construire en fait en tant que à cet âge-là, c'était pendant toute mon adolescence, mais
1: ouais.
0: À l'âge de 16 ans en fait, t'as envie de t'occuper, j'en sais rien, du jean que tu veux te le jean que t'as envie de mettre, t'as envie de parler de garçon, enfin à 16 ans, t'as pas envie d'être là à appeler la police parce non. que bah c'est la bagarre chez toi à la maison. Et c'est ça qui était difficile, et j'avais aussi l'impression d'être la seule à vivre ça. Je me disais mais je peux pas en parler aux profs, je peux pas en parler à mes copines, les gens ils vont penser qu'on est des fous, et en fait, j'avais honte. Et la raison pour laquelle j'ai écrit cette chanson, c'est que j'ai toujours eu honte d'en parler autour de moi.
1: Parce que vous pensiez que vous étiez la seule. Donc là, oui. Cette chanson, s'il y a ne serait-ce que 5 filles qui sont en train de vivre ça, qui l'entendent, mm-hmm. vous en aurez peut-être sauvé 5 qui se diront, je suis pas toute seule.
0: Et c'est pour ça que j'ai décidé de la mettre sur l'album. J'étais pas sûre de vouloir mettre cette chanson sur. À la base, je l'ai écrite juste pour moi, me libérer de quelque chose. J'avais visiblement besoin d'en parler encore. Et après, il y a eu vraiment cette question de tu la mets sur l'album ou pas. Je me disais, elle est quand même très intime. Et puis je me suis dit, mais attends, moi, à 16 ans, ça m'aurait sauvé d'avoir une chanson comme ça,
1: ouais.
0: Et de me dire ok, d'accord, alors c'est dur, c'est très dur, c'est très triste, mais je suis pas la seule. Et juste le fait de savoir que parfois on n'est pas les seuls à vivre ce qu'on est en train de vivre, ça sauve vraiment. Et c'est pour ça que Comme un loup est sur mon album. C'est pour moi et pour toutes ces personnes qui malheureusement vivent ou ont peut-être vécu ces épreuves-là.
1: C'est un vrai voyage, ce disque. Alors, c'est marrant, tout à l'heure on m'a dit que vous vouliez voyager quand oui. vous allez voir vos chanteuses en concert. Ben, c'est vraiment ça, parce que à des moments on se marre avec vous, à des moments on est vos pom-pom girls, on dit ouais, allez Mentissa, tu vas y arriver, et voilà, et en fait vraiment vous nous embarquez à, vraiment les amis, je vous recommande d'écouter Enfant difficile. Ah ouais vraiment, ma chère Mentissa, bonne route.
0: Merci beaucoup
1: et bravo pour cet album.
0: Merci pour l'invitation, merci pour l'échange.
1: À bientôt.
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1: Le surdoué Grand Corps Malade qui, 20 ans après son premier album, n'en a pas encore fini.
4: Je n'ai pas encore fini avec l'envie d'écrire, car quand le monde va trop vite, il n'y a que ça qui m'aide à ralentir. Quand mon cerveau constate, c'est mon stylo qui comprend. Qui sait prendre du recul, noircir la page en m'éclairant.
1: Eh ouais, ça fait 20 ans, mais pas le temps de faire le bilan. Grand Corps Malade préfère ouvrir un nouveau chapitre. Nouvel album fabriqué dans un nouveau pays, nouvelle tournée, nouvelle rencontre en studio. La seule chose qui ne change pas, c'est son envie d'être là, avec vous. Bonsoir Grand Corps Malade.
4: Bonsoir.
1: Bienvenue dans Décibel. Je suis toujours contente.
4: Merci.
1: Alors, il y a du nouveau, on le disait, 20 ans de carrière.
4: Et oui,
1: depuis ces voyages en train, c'est ce jour-là qu'on a découvert Grand Corps Malade.
4: C'est vrai que les histoires d'amour, c'est comme les voyages en train. Et quand je vois tous ces voyageurs, parfois j'aimerais en être un. Pourquoi tu crois que tant de gens attendent sur le quai de la gare? Pourquoi tu crois qu'on flippe autant d'arriver en retard?
1: Grand Corps Malade, les voyages en train, c'est le premier tube, et puis la première victoire de la musique aussi, Révélation scène en 2007. J'ai dit que t'as pas très envie de faire le bilan, mais puisque t'es là, moi je veux bien en faire un petit quand même. Tu t'imaginais au moment de ce premier album que tu ferais ça sur le long cours?
4: Non, je m'imaginais pas, parce que je pense pas aussi loin.
1: Ouais.
4: Donc, si on m'avait dit, est-ce que dans 20 ans, t'auras déjà fait plein d'albums? Je me pose même pas la question, en fait. Et si jamais on m'avait forcé à me la poser,
5: Non, j'aurais pas imaginé tout ce qui s'est passé depuis 20 ans. C'est vrai qu'il s'en est passé beaucoup.
1: Ouais.
5: Mais voilà, le premier texte, là, c'est j'en ai pas encore fini, c'est l'intro de l'album.
1: Ouais.
5: Parce que justement, mais moi, j'ai aucun problème à faire des bilans. J'adore les bilans. Mais en tout cas, un bilan, c'est un bilan provisoire, quoi. Ça veut pas dire que c'est fini. Et en effet, j'ai encore plein d'envie et plein d'idées. Donc, on repart pour 20 ans, quoi.
1: Alors, je donne les chiffres parce que c'est un bilan, mes enfants, comment dirais-je, ébouriffant. Donc, 8 albums. Le 9e, Voir la mer, arrive dans quelques semaines. 2 millions d'albums vendus, 3 victoires de la musique, 3 films aussi, Patient, La vie scolaire et l'excellent Monsieur Aznavour. Plus de 800 concerts donnés en France, mais aussi partout dans le monde. C'est pas rien. Il y a aussi des tubes, des vrais tubes radio, comme ce Mais je t'aime, victoire de la chanson originale en 2021.

0: Camille Lelouch. Alors, est-ce que justement, cette chanson, J'en ai pas encore fini, qui est le tout premier extrait du 9e album.
1: C'est déjà sorti.
0: Voilà. Est-ce que c'est aussi justement une réaction à ce bilan, un bilan qui est extrêmement positif, où tu as réalisé énormément de choses, où tu as eu énormément de succès, et tu te dis à toi-même, ok, j'en ai pas encore fini, il y a encore des rêves à aller chercher, c'est ça dedans.
1: Exactement, c'est un peu ça. C'est toujours difficile à expliquer comment une envie de texte naît, mais là, je suis né avec. Je me rappelle, je crois, ma première idée, c'était, j'étais un peu mélancolique et j'avais envie de dire, tiens, j'en ai pas encore fini avec la mélancolie. Et je voulais écrire un texte là-dessus. Puis je me suis dit, mais finalement, je n'ai pas encore fini avec beaucoup plus de choses que ça.
0: Ouais.
1: Donc, je n'ai pas encore fini avec l'envie d'écrire, avec mon optimisme, avec l'envie de faire des vannes, avec mes combats silencieux, avec l'envie d'être amoureux. Et voilà. Et donc, du coup, ça a donné un texte comme ça, un peu fleuve, sans refrain. Voilà, du texte un peu dans la pure tradition slam du début.
0: C'est ça.
1: Beaucoup, un texte assez dense. Mais voilà, qui arrive pour moi à un bon moment et puis qu'une bonne manière d'introduire l'album où il y a après plein de choses très différentes.
0: Il est dense, mais digeste, je veux dire, on comprend. Mais la question en fait que je me posais, c'est si c'était du coup une conversation entre toi et toi, simplement, j'en ai pas encore fini, ou est-ce que c'est une réponse à des questions qu'on a pu te poser aussi, je sais pas, dans ton entourage professionnel.
1: Non, là c'est plutôt entre moi et
0: c'est
1: moi,
0: toi
1: la
0: et toi.
1: Ligne et toi, ouais. Ça va, j'ai pas eu trop de gens qui m'ont dit alors c'est la fin, c'est fini, non, pour
0: ça
1: l'instant,
0: y est, t'es
1: non.
0: Vieux.
1: Non, ça va. Ça va, c'est peut-être c'est plutôt et pourtant j'ai pas besoin de me convaincre, moi je suis là, je sais naturellement que j'ai envie de continuer, mais c'est vrai que c'était une manière d'introduire l'album, ce petit bilan et perspective, tu vois, comme on dit dans les sociétés, c'est-à-dire qu'à la fois on regarde où on en est, mais on ouvre une porte, quoi. Je venais de poser mon stylo et de fermer les paupières. Je pensais éteindre mon cerveau en éteignant la lumière, mais mon stylo et mon cerveau se sont vite réunis. Ils me conseillent de me relever car j'en ai pas encore fini. J'en ai pas encore fini avec le texte du jour. J'ai des rimes plein les joues qui valent peut-être le détour. Alors je me relève cette nuit, demain et après-demain, avec l'expérience d'un daron et l'enthousiasme d'un gamin. J'en ai pas encore fini avec l'envie d'écrire, car quand le monde va trop vite, y'a que ça qui m'aide à ralentir. Quand mon cerveau constate, c'est mon stylo qui comprend, qui sait prendre du recul, noircir la page en m'éclairant. Mes textes savent lire en moi, même dans les moments de brouillard, et chaque phrase est une lampe torche sur ce que je n'ose pas voir. J'écris pour compenser l'impuissance de voir ce qui brûle autour, pour contrer nos silences face à ceux qui crient au secours. J'écris enfin et surtout pour partager nos chairs de poule, pour que nos solitudes se reconnaissent au milieu de la foule, que nos émotions fassent équipe plein de sourires interactifs, et que la scène devienne un grand battement de cœur collectif. J'en ai pas encore fini avec la nostalgie, la fiancée des bons souvenirs qu'on éclaire à la bougie. Face à tout ce bonheur passé, j'essaie de pas rester spectateur, et je me bats comme un taré pour que l'avenir soit à la hauteur. J'en ai pas encore fini avec mes combats silencieux, ceux qui se cachent derrière les sourires et les projets ambitieux, ceux qui me répètent heure par heure que grand corps malade, c'est pas juste un nom d'artiste mais des galères en cascade. Y'a des souffrances qu'on partage et souvent je tends la main, mais y'a des blessures égoïstes et des épreuves sans témoin. Alors je fais le dos rond, je m'endurcis, je me rassure, et je serre tellement les dents que mes silences sont des morsures. Mais j'en ai pas encore fini avec ce putain d'optimisme, il me colle à la peau même dans les moments les plus tristes. Mon optimisme est mal élevé, il ouvre tout le temps sa gueule, dans chacun de mes albums il veut être le premier single. Mon optimisme rattrape souvent là pour compenser, il dévie les chemins tracés et les destins qu'on pensait. Quand je ne vois que les murs gris pendant les jours pluvieux, mon optimisme m'interpelle et me dit « Attends, regarde mieux ». Alors je vois des vies cachées, des œuvres d'art, des arcs-en-ciel. Derrière tout l'ordinaire, j'arrive à voir le potentiel. Ça fait tellement longtemps que j'ai choisi d'y croire, que mes espoirs ont pris racine et font pousser des fleurs bizarres. J'en ai pas encore fini avec l'envie de dire merci, ce mot qui paye pas de mine et qui crée des éclaircies. J'en offre avec franchise aux inconnus et aux proches. Moi merci, je suis paradin, j'en ai toujours plein les poches. Dire merci fait des miracles, la gratitude est un pouvoir. Si tu ne le savais pas, essaye un peu juste pour voir. Ça ouvre des portes et des sourires pendant 2 secondes ou 6 mois. Et quand tu le vérifieras, n'hésite pas, remercie-moi. J'en ai pas encore fini avec l'envie de faire des vannes, dans les soirées, les enterrements, dans les joies et les drames. Ce petit diable sur mon épaule qui me souffle des conneries, depuis longtemps je fais attention, je répète pas tout ce qu'il me dit. J'en ai pas fini avec l'amour et le privilège d'être amoureux. Pour donner du sens à la vie, c'est encore ce qu'on a trouvé de mieux. Alors j'aime sans compter, sans prévoir, à l'air libre. C'est le seul vertige qui m'aide à garder l'équilibre. J'en ai pas encore fini avec l'envie de comprendre, avec l'envie d'apprendre, avec l'envie d'entreprendre. J'en ai pas encore fini avec l'envie tout court. Tant qu'elle frappe dans ma poitrine, je me dis que c'est encore mon tour. L'envie de lancer des projets, c'est une envie qui répare et qui transforme tous les parcours de vie en ligne de départ. L'envie de prendre des risques, d'essayer comme un crève la faim. J'en ai pas encore fini. J'en aurais pas encore fini, même à la fin.
0: Grand corps malade est de retour, j'en ai pas encore fini. Le nouvel album arrive le 18 septembre. Alors, il faut raconter que il est né, ce disque, loin de chez nous. Nous allons planter le décor.
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0: Avec la voix de Robert Charlebois, Montréal, le Québec, c'était un rêve familial de longue date. Et tu l'as réalisé l'année dernière, enfin il y a 2 ans, c'est pour ça. Un an. Raconte-moi alors.
1: Eh ben oui, c'est un projet familial, avant que les enfants soient trop grands, ça, de vivre une aventure autre, de se permettre le luxe, le privilège d'avoir une autre vie pendant un an. Et on a réussi à le faire, à l'organiser. Et puis Montréal, c'est une ville que j'adore. J'ai eu l'occasion d'y aller beaucoup de fois pour jouer, pour faire des concerts, de la promo. Et j'ai toujours eu un coup de cœur pour cette ville et pour les Québécois. Et donc voilà, on l'a fait de été 2024 à été 2025 avec les enfants à l'école là-bas, tout ça. Et ça a été une expérience de vie évidemment géniale pour nous tous, pour toute la famille. Et puis on a voyagé, et puis on a vu l'hiver québécois.
0: Ouais.
1: Et puis évidemment, tout ça, c'est nourrissant, ça donne plein d'envie, plein d'idées. C'est vrai que ce nouvel album, il est né là-bas. Et voir la mer, c'est aussi un titre de l'album, une chanson de l'album, et c'est le titre général de l'album. C'est aussi symbolique de ça. Voir la mer, c'est prendre le temps, se reposer, respirer un bon coup, poser ses yeux sur un paysage. Donc voilà, voir la mer, c'est aussi symbolique de cette année à Montréal.
0: Donc c'était pas nécessairement le but du voyage, d'être tellement inspiré que tu as tout de suite commencé de nouvelles chansons, mais c'est ce qui t'est arrivé là-bas, c'est ça?
1: Ouais, c'est ça. Ouais. Et puis j'ai pris plus de temps là-bas. Je sortais de 3-4 années avec le cinéma, les tournées, les albums intenses. Le but là-bas, c'était de ralentir un peu. Et bah ouais, dès que tu ralentis un peu, ton cerveau, il est un peu plus tranquille et hop, il a envie d'écrire des textes.
0: Ça dépend qui. Toi, oui. Moi, quand je ralentis, après, je fais plus rien, je mange des chips. Mais c'est super.
1: J'ai mangé pas mal de chips aussi, voilà. Ça n'empêche pas. Chips et stylo, voilà, c'était mon programme.
0: Voir la mer aussi, moi, quand j'ai entendu le titre de cet album, je me suis dit, ah, il a vu loin. Tu parlais de respirer, d'avoir de l'espace. C'est vrai que nous, vu d'ici, c'est l'image que nous renvoie le Québec, je sais pas, moi je vois des grandes forêts, je crois qu'il y a même des baleines.
1: Bien sûr, c'est exactement ça, on a vu tout ça.
0: Ouais.
1: Évidemment, on a voyagé, et oui, quand Montréal, déjà c'est une ville très très nature.
0: Ouais.
1: Ce que les gens connaissent de Montréal, c'est là où t'atterris, et puis c'est les petits hôtels, les grands hôtels, dans le petit downtown où il y a des buildings comme à New York. Mais c'est pas du tout ça Montréal. Montréal, faut sortir du centre-ville, et les 80% de la ville, c'est ailleurs. Et là, il y a des parcs partout, il y a des arbres partout, donc c'est une ville très nature. Et puis dès que tu sors, tu roules une heure en sortant de Montréal, et là, oui, t'es dans des forêts, dans des grands lacs, des chalets au bord des lacs, etc. Donc, bien sûr qu'on a vu tout ça, on a fait tout ça. On est allé voir dans le grand nord du Québec les chiens de traîneau l'hiver et puis les baleines à tête de sac. Bon, donc oui, voir la mer, c'est tout ça. C'est poser les yeux ailleurs, respirer, découvrir. Ouais.
0: Et voir du beau, voir la nature, c'est quelque chose, toi, qui, surtout dans ton côté auteur, tu penses que ça a nourri ça, ton écriture? Parce que c'est pas des. Enfin, voilà, tu parles comme ça de paysages à perte de vue et de dépaysement total aussi. Voilà, ça peut même débloquer des trucs dans le cerveau. Enfin,
1: peut-être, ouais, certainement. Après, c'est plus ou moins conscient de changer de rythme déjà. Ça débloque des trucs dans le cerveau, de vivre ailleurs, une autre mentalité, ça débloque des trucs. Alors évidemment, de voir des beaux paysages comme ça, peut-être aussi. Ouais. Mais c'est ça qui est bien dans le processus de création, c'est que tu sais jamais vraiment comment ça vient, et tant mieux.
0: Et là, c'est venu. Hein. Donc l'album arrive au mois de septembre. Il est né là-bas, le disque, mais il s'est pas fabriqué entièrement là-bas. Ceci dit, c'est vrai qu'il y a plein de nouveautés. Je le disais tout à l'heure en ouverture, tu travailles avec une nouvelle équipe. C'est vrai que là, on est sur une ambiance différente de tes albums précédents, qui étaient plus électro, avec Mosimane.
1: Ouais, avec Mosimane.
0: Aux commandes des prods. Ouais.
1: On avait des albums, oui, avec des sons un peu plus synthétiques, plus électro. Et là, c'est vrai qu'on est revenu à une musique plus organique. Tout est joué à
0: 100%. C'est un groupe.
1: C'est un groupe, et on a même enregistré dans des conditions de live. Il y a des beaux studios dans le sud de la France, là, qui s'appellent La Fabrique, qui permettent ça. C'est-à-dire, c'est des grands studios où on peut tous se brancher les uns les autres. Et on a joué vraiment en live. Et donc, je pense que ça doit s'entendre un peu. C'était cette espèce d'alchimie où on s'écoute tous les uns les autres au moment où on enregistre. Et bah voilà, j'avais des musiciens incroyables. c'est Nicolas, ça s'écrit N-I-K-O-L-A, parce qu'il a aussi un projet musical, il est chanteur, etc.
0: Ouais.
1: C'est un jeune auteur-compositeur qui a réalisé musicalement tout l'album, et il a fait un travail incroyable, je suis hyper fier de lui, hyper fier de cet album, grâce à lui aussi. Donc
0: tu lui as donné quoi comme direction, comme envie?
1: On a commencé un peu ensemble à Montréal, il est venu me voir là-bas, et justement je lui ai parlé de cette envie de son un peu plus organique.
0: Ouais.
1: Et notamment aussi un peu grands espaces. Il y a sur l'album plusieurs moments où il y a des guitares un peu qui font un peu Ennio Morricone, un peu western, même si je sais pas si c'est juste une direction comme ça. Il y a beaucoup d'autres choses, mais en tout cas voilà, il a senti un peu ce que je cherchais. Et puis après, il a beaucoup composé. Il m'a proposé plein de musique avec ses potes Achille et Noé. Et du coup après voilà, j'ai pris certaines de ses musiques, certaines boucles, et puis j'ai commencé à écrire dessus. J'ai écrit beaucoup sur sa musique. J'aime bien aussi. Pendant longtemps, j'écrivais tout seul a cappella et je demandais aux musiciens de faire de la musique sur mesure sur mes paroles, mais j'aime bien aussi écrire moi sur mesure sur des notes,
0: ouais.
1: Et c'est plutôt dans ce sens-là qu'on a fait
0: ça te rajoute une petite contrainte.
1: Ouais, j'adore ça. Déjà, ça t'inspire une humeur, la musique.
0: Oui,
1: déjà,
0: oui,
1: ça te
0: sûr.
1: Met dans une ambiance. Et puis oui, ça te rajoute des contraintes de rythme, de la longueur de tes phrases. Et ça, j'aime bien. C'est un jeu.
0: Alors, on va découvrir le prochain rêve. Deuxième extrait déjà de ce nouvel album.
1: Qui est sorti cette semaine. C'est notre petite nouveauté.
0: C'est ça. Et c'est en duo.
1: C'est un duo.
0: Tilto.
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0: va pas faire les surprises genre quoi, Grand Corps Malade fait des duos. On a bien compris que
1: j'aime bien ça.
0: C'était quelque chose qui t'allait très bien. Ça arrive quand d'ailleurs? Alors il y a Mesdames évidemment qu'on connaît par cœur, mais t'as fait déjà des duos avant. Est-ce que t'arrives à dater à quel moment tu t'es dit mais j'adorerais être avec quelqu'un sur mes chansons dès le début?
1: Ouais,
0: hein.
1: Dès le début, j'ai toujours adoré cet exercice particulier qu'est le duo, d'arriver à faire matcher, à trouver l'osmose entre deux univers différents, deux voix différentes, et puis après il y a l'univers du texte et de la musique, et marier tout ça, c'est jamais gagné. C'est un vrai petit challenge, un duo. Et du coup, quand ça marche, d'un seul coup, il y a une chanson qui est cohérente, il y a deux voix qui se répondent, et moi j'aime bien ça, c'est un jeu que j'aime bien.
0: Alors t'as fait des duos excellents, on adore évidemment, on en parlait tout à l'heure, celui avec Camille Lelouch, Mais je t'aime, il y a eu aussi Ben Mazué, Gaël Faye, là c'était carrément un trio. Véronique Sanson, Louane, enfin voilà, il y a plein d'artistes. Suzanne, avec qui voilà, t'as fait des excellents duos. Là c'est Stilto. Stilto, c'est une jeune artiste alors qui a un parcours pas tout droit, puisqu'en fait, avant de sortir sa musique, elle avait déjà une espèce de carrière sur les réseaux sociaux. Tu l'as découverte à ce moment-là ou tu l'as découverte quand elle a commencé à faire de la musique?
1: Non, je l'ai découverte quand elle a commencé à faire de la musique.
0: Donc, tu n'étais pas forcément au courant de son passé?
1: Non, après, je crois que la première fois que j'ai vraiment écouté ce qu'elle faisait, c'est la fin du duo avec mon pote, Ben Mazué.
0: Oui.
1: Et du coup, voilà, j'ai découvert son timbre de voix, sa fraîcheur, et puis j'ai regardé qui c'était, et puis là, j'ai vu qu'elle avait toute une carrière avant et plein de gens qui la suivaient.
0: Communauté incroyable.
1: Ouais. Et puis après, il y a un autre pote, Vincha, qui a composé plusieurs musiques pour moi sur l'album précédent, et un peu sur celui-là aussi, qui avait écrit pour elle. Donc, bon voilà, c'était un peu Stilto, qui s'appelle Laure. Stilto, c'était un peu la famille de la famille, quoi.
0: Oui.
1: Donc, du coup, quand j'ai commencé à écrire cette chanson, où j'avais déjà le thème du prochain rêve, je me disais, ça irait bien à une jeune artiste qui vient d'avoir une espèce de premier aboutissement. Et elle, c'est le cas. Elle a fini par se lancer dans la chanson. Elle a un énorme succès. Elle fait déjà des tournées, des zéniths, etc.
0: Nommée aux victoires. Et
1: donc, quand tu as cette première consécration, ben voilà. Comment ça se passe dans ta tête, quoi? C'est quoi la suite? C'est quoi le prochain rêve? Et c'était ça le thème. Et en écrivant pour elle cette chanson, j'ai compris que moi, en fait, j'étais dans la même question, même si c'est après 9 albums, quoi.
0: Ouais.
1: Et que, voilà, le projet d'après, le petit doute avant d'attaquer un nouveau projet, c'est toujours le même. Et voilà, ça s'appelle Le Prochain Rêve.
0: C'est quand même la bonne nouvelle de ce mois de juin. Grand Corps Malade, j'en ai pas encore fini.
1: J'en ai pas encore fini avec l'envie d'écrire. 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
0: En écoutant cette chanson, où il y a, je trouve, beaucoup de lumière, tu dis que, voilà, écrire, ça sert à rassembler, ça sert à sortir l'espoir, etc. Je ne peux que me rendre compte que tu seras en tournée pendant une année présidentielle, et je suis assez contente de ça. Je sais pas, quelque part, je me dis, c'est bien, Grand Corps Malade, il est pas loin, etc. Est-ce que, d'une manière ou d'une autre, de manière très frontale ou pas, tu penses que tu as envie de prendre la parole sur la politique de ce pays, notamment l'année prochaine, puisqu'on va élire un nouveau président ou nouvelle présidente?
1: Plus d'une manière que d'une autre, d'ailleurs, comme tu dis.
0: Oui, mais c'est...
1: Et en effet, non, vous ne me verrez pas prendre position et prendre parti pour un tel ou un tel, et aller serrer la pince des politiques sur leur podium. Je me sens pas du tout à ma place. En revanche, bien sûr, on a parlé de certaines chansons qui sont sorties, il y en a d'autres qui sont sur l'album et qui ne sont pas encore sorties, et il y en a qui parlent très concrètement et très frontalement de certaines situations en France, et notamment de la montée de l'extrême droite, je parle notamment de la parole complètement décomplexée des propos racistes c'est un morceau où je dis j'ai grandi dans une époque où être raciste était honteux, et aujourd'hui c'est tellement plus le cas. Aujourd'hui on entend des choses qui sont incroyables,
0: sur des plateaux télé,
1: et du coup aussi sur des radios, et puis du coup aussi dans la rue, et puis d'un seul coup il y a plus de limites, et c'est vrai que ça, je trouve ça hyper effrayant. J'ai un texte là-dessus où j'essaie de comprendre ce qui se passe, et où je me dis justement qu'il n'y a pas, c'est un morceau qui s'appelle Pas de fatalité, et je suis sûr qu'il n'y a pas de fatalité, et que l'humain n'est pas voué à devenir raciste, et qu'il va falloir absolument contrer ça, réagir, et essayer de plus tendre des mains que jeter des pierres. Et voilà, oui, donc d'une manière ou d'une autre, bien sûr que, ben ouais, je suis pas un artiste loin de tout dans ma bulle, je vote, je suis un citoyen, et forcément quand je vois des choses, bah ben, il y a aussi des textes là-dessus, quoi.
0: Ouais, ouais, mais donc recoller ce qui est fracturé plutôt que de pointer du doigt.
1: Ouais, exactement. Ouais, ouais. Je suis effrayé de ça, mais c'est pas juste un texte pour dire je suis effrayé, c'est un texte pour dire voilà. On peut réagir, quoi.
0: On peut faire des choses.
1: C'est cette espèce de dérive, cette dérive totale de haine, ouais. On peut essayer de la contrer, quoi.
0: Alors la haine, elle arrive de tous les côtés. Il y a une histoire qui traîne depuis 5 ans. Je viens aux nouvelles à propos de notre copine Oshie.

0: qui avait été attaqué par un journaliste nommé Fabien Lecoeuvre en 2021. Deux points, ouvrez les guillemets. Quand est-ce qu'on va nous sortir des beaux mecs ou des filles sublimes? Quand vous regardez Oshi, par exemple, qui a un talent incroyable, indiscutable. Enfin, vous mettez un poster de Oshi dans votre chambre, vous? Mais elle est effrayante. Il faut qu'elle donne ses chansons à des filles sublimes, comme des Vanessa Paradis. Fermez les guillemets. On embrasse Vanessa, évidemment, qui n'a rien à faire dans cette histoire. Et toi, quand t'as entendu ça en 2021, et quand t'as vu qu'en plus Oshi était touchée, qu'elle réagissait, t'as écrit une super chanson qui s'appelait « Des gens beaux ».
1: Parce que dans la suite de son interview, oui, il disait « Il faut des gens beaux ».
0: Il faut des gens
1: cette
0: beaux.
1: Cette phrase est quand même extraordinaire.
0: Bah, surtout venant de Fabien Lecoeuvre, hein, si vous ne l'avez jamais vu, googlez-le, je vous en supplie. Et donc, l'idée, c'est que toi, tu as fait cette chanson, « Des gens beaux », justement, en disant « Mais comment ça, il nous faut des gens beaux ?» Elle est super, et je n'ai pas le droit de la diffuser ce soir, parce que alors de procès, un coup c'est toi qui gagne, mais un coup c'est lui qui fait appel, etc. En gros, il te reproche d'avoir pris son intervention dégueulasse, que je viens de vous lire, à la radio et de l'avoir mis en intro de la chanson. Et il dit que tu dois lui payer des droits d'auteur.
1: Voilà, c'est ça. Bah, donc il dit qu'on n'a pas le droit d'utiliser sa voix. Ouais. Nous, bah voilà, notre avocat et tout nous dit bien sûr que si. C'est on n'a pas volé sa voix dans une sphère privée. Il était sur un plateau de radio. Et puis en plus, c'est des propos polémiques. Donc tout le monde a commenté, tout le monde a entendu. Du coup, les avocats disent c'est des propos d'intérêt. Enfin, pas d'intérêt de débat général.
0: Ouais, c'est ça,
1: donc voilà. Donc tout du coup à partir connaît. De là, il y a pas de vol de voix quoi.
0: Ouais.
1: Bon, mais lui il a estimé que on n'avait pas le droit, donc le procès on l'a gagné, mais il a fait appel et il a gagné. Et du coup, il y a une troisième manche.
0: C'est la cassation.
1: Ouais. Et bah, j'ai pas de scoop à vous donner. J'ai pas encore de nouvelles.
0: On sait pas.
1: Mais en tout cas, voilà. Écoutez, bon, c'est une affaire comme souvent la justice qui dure et qui dure.
0: Ouais.
1: Mais bon, en tout cas, cette chanson-là, elle a existé. Il y a plein de gens qui l'ont entendue. Je l'ai chantée en festival.
0: Nous, on l'a encore. Alors, je sais que si on la joue, là, ça va mettre tout le monde dans la sauce et j'ai pas envie. Mais en tout cas, à la seconde où t'as le droit de la rechanter et nous, on a le droit de la rediffuser, on le fera.
1: On la remettra, je vous tiendrai au courant.
0: Ouais, vraiment.
1: Dès qu'on a le droit, on y va.
0: À la seconde. Je voulais aussi qu'on prenne le temps de parler deux secondes de cinéma. Vu que ton agenda musical est extrêmement chargé, je le rappelle, 9e album le 18 septembre, plus la grande tournée 2027, c'est sans doute l'un ou l'autre dans ton emploi du temps. Donc là, il n'y a pas forcément de projet de ciné dans les médias.
1: Certainement, pendant la tournée, je vais développer une petite idée ou commencer à écrire parce que j'ai des idées. Mais oui, ce n'est pas pour tout de suite. Le cinéma, c'est un truc de longue haleine. Une chanson, je peux l'écrire ce soir, la mettre en musique demain et elle est sur les plateformes demain soir.
0: Oui.
1: Le cinéma, c'est un autre délire. Hein, donc ça prend du temps. Donc ce ne sera pas pour tout de suite. D'autant que là, la priorité, c'est vraiment la musique, c'est l'album et la tournée. Mais il y aura d'autres choses.
0: Ok, génial. Bon, bah, l'album, ce sera le 18 septembre. Pour le ciné, en attendant, sachez que Monsieur Aznavour, le merveilleux biopic réalisé par toi, Grand Corps Malade, et par Mehdi Idir, est disponible sur Netflix.
1: Ouais,
0: et ça, c'est une très bonne nouvelle. Voilà, si vous n'avez pas de code, ne m'énervez pas, prenez-les à quelqu'un et allez voir ce film qui est une merveille. Moi, j'ai beaucoup aimé, j'ai beaucoup pleuré aussi. Et j'ai appris beaucoup de choses sur Aznavour. Pourtant, Dieu sait que, voilà, je l'avais étudié, le bonhomme. Mais
1: il a un passé incroyable.
0: Ben, c'est
1: jeunesse
0: ça,
1: folle, des
0: sa
1: aventures,
0: jeunesse, ses parents.
1: La guerre, la résistance, plein de gens ne savent pas tout ce qu'il a vécu.
0: C'est ça.
1: Et on s'est beaucoup intéressé à sa jeunesse, justement.
0: Ouais, ouais. Bravo, je ne sais pas si je te l'avais dit, parce qu'évidemment, étant donné que c'était un film et pas de la musique, je ne sais pas si on en avait parlé vraiment, mais bravo, je suis très admirative du travail sur Monsieur Aznavour.
1: Merci beaucoup.
0: À la prochaine.
1: À bientôt. Merci
0: à
1: beaucoup.
0: La prochaine. Salut.
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1: Écoutez Havre avec Nord.
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1: Originaire de Normandie, c'est à Concarneau que Grégoire Théry, alias Havre, a décidé de poser sa guitare. Le chanteur, auteur et compositeur signe son premier 5 titres où se mêlent pop rock et poésie. Nord en est le premier extrait.
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3: Anthony est un enfant de Galiria. Et au village, il a tous ses souvenirs.
4: J'ai grandi ici depuis mon enfance. J'ai toujours vécu ici. J'ai été à l'école à Galiria. Et j'ai essayé de m'investir associativement à Galiria. Donc voilà, c'est pour cela qu'on a repris il y a maintenant 2 ans avec des amis à moi d'ici, des jeunes de Galiria, l'association du village qui se nomme l'Asso Dufalazor Minku. Donc c'est vrai qu'on met plutôt en avant tout ce qui est associatif pour Galiria, pour les jeunes, les futures générations et les plus anciens bien sûr. Donc on essaye de faire vivre Galiria au maximum en toute saison.
3: Et l'association propose plusieurs rendez-vous sur l'année.
4: Des balles, on fait 2 à 3 balles par saison en été. On fait également des concours de boules qu'on fait pareil en été. Et on a aussi également des concours de belote ainsi que des concours de beach soccer.
3: Le but, réunir les gens et les générations.
4: C'est plus ou moins difficile dans certains points. Mais bon, c'est vrai que quand on fait un bal, il va y avoir toute génération. Pareil pour des concours de boules, ceux qui aiment jouer aux boules. La belote, c'est vrai que ça rapproche vraiment pas mal de monde parce qu'on a beaucoup d'anciens qui jouent. On a pris avec eux. On joue tout le temps avec eux, que ce soit au bar, à la maison. Voilà, c'est vrai que ça rassemble vraiment beaucoup de monde et c'est très important. Il y a plus de locaux qui participent à ces événements qu'au tourisme, quoi, on peut le dire.
3: Parallèlement à son engagement associatif, Anthony est étudiant à Corté.
4: Je suis en 2e année de technique de commercialisation en BUT. Alors à côté de ça, je suis aussi impliqué pour les pompiers volontaires à Galiria. Donc je suis pompier volontaire, ça fait maintenant 1 an que je suis rentré. Donc c'est vrai que ça m'aide beaucoup, que ce soit pour le village, pour le lien avec les gens, parce que vis-à-vis de ma famille ou les gens du village, c'est très important pour moi. Donner ma passion, apporter de l'aide aux personnes qui sont en cas de danger, être là et présent pour les gens d'ici, ça me tient vraiment beaucoup, beaucoup à cœur.
3: Anthony ne quitterait pour rien au monde son village.
4: Alors ma vision sur le village, c'est que c'est un très bon village avec une très bonne mentalité. On essaye de le refaire vivre d'ailleurs, beaucoup plus qu'avant. Il faut continuer sur cette voie-là et on est bien parti pour mettre en avant Galiria.
3: Anthony Spinoz y fait partie de ces jeunes du village qui comptent pour l'avenir de Galiria.
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5: Enchanté.

0: Donc je les ai vus et j'ai vu leur souffrance aussi. Ils sont arrivés à Marseille, on les a mis dans les quartiers nord, et donc mon grand-père avait construit sa maison. Et je voyais ces gens qui ne parlaient pas français, bien sûr, puisqu'ils venaient d'arriver, qui étaient toujours malheureux et qui parlaient entre eux et qui étaient tristes et qui pleuraient. Je me disais, mais qu'est-ce qu'ils ont, tous ces vieux, à pleurer tout le temps comme ça? Et c'est vrai que quand on m'a expliqué, beaucoup plus tard, j'ai compris qu'il y avait eu un problème. Et je me suis effectivement imprégné de ce génocide qui est devenu mon génocide, en fait, comme tous les Arméniens de la diaspora, je pense.
1: Ça vous a marqué? Vous étiez gamine?
0: Oui, j'étais gamine parce que j'étais à Marseille et dans les premières années, nous, gamins, on s'amusait, mais on les voyait quand même. Et il y avait le prêtre arménien qui venait régulièrement. On nous a pas expliqué, comme si on avait un peu honte de ce qui s'était passé. Un peu comme les Juifs, quand ils sont revenus des camps, ils voulaient pas en parler. Les grands-parents, notamment, qui l'avaient subi, ne voulaient pas en parler.
1: Comment s'appelaient vos grands-parents?
0: Alors, mon grand-père s'appelait Stéphane et ma grand-mère Vartouille.
1: Et donc, ils sont arrivés en France en quelle année?
0: Alors, ils sont partis en 1915, mais ils sont passés par Constantinople. Et ils ont atterri en Bulgarie. D'où là, j'ai eu deux oncles qui sont nés en Bulgarie. Et comme j'avais de la famille qui était partie à New York, on leur a donné un peu d'argent pour qu'ils viennent en France. Ils sont arrivés en 23-24 en France, à Marseille, en fait.
1: Ils ont vécu donc plusieurs mois dans des camps, peut-être?
0: Oui, il y avait le camp Odo à Marseille. Et le camp Odo à Marseille, c'était le camp vraiment où on mettait les Arméniens. Et après, on leur a donné une terre à Marseille, dans les quartiers nord. Et là, mon grand-père a construit la maison.
1: Ils avaient donc un statut de réfugiés?
0: Oui, tout à fait. Ils sont passés par l'OFPRA. Mes grands-parents, ils n'ont jamais obtenu la nationalité française, même s'ils l'avaient demandé.
1: Il y a un titre de Charles Aznavour qui vous plaît particulièrement. Qu'est-ce que vous aimez dans ce titre?
0: C'est toute cette tristesse qui est décrite et que moi, je ressens à chaque fois que j'écoute cette chanson. Et c'est pour ça que tous les 24 avril, sur la place d'Arménie, on écoute cette chanson. Parce que je pense qu'elle est le reflet de ce qu'a vécu tout le peuple arménien en 1915, en fait.
1: Vous la connaissez? Vous connaissez les paroles?
0: Je la connais par cœur, mais je ne vais pas vous la chanter.
1: quelques mots?
0: Je vais vous laisser écouter la chanson, je préfère.

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1: Son titre, Les Cadors, c'est l'histoire d'un homme qui se croit être l'un des fils de Kadhafi. Il part dans le désert du Sahel, dans l'espoir de retrouver le trésor de l'ancien dictateur libyen. Jérémy Ferrari, lui, est né en 1985 à Villesmeuse. Son nom de famille, c'est Larzière. Il grandit à Charleville, ses parents sont commerçants. C'est un passionné de théâtre depuis son adolescence. Dès 15 ans, il pousse les portes du théâtre de Charleville pour apprendre le métier. À 16 ans, il se choisit comme nom de scène Ferrari. Il se produit dans des bals et des maisons de retraite des Ardennes. Il met en scène ses premiers one-man shows et suit aussi des cours de théâtre à Paris, au célèbre cours Florent. Jérémy se distingue des autres humoristes car il aborde des sujets graves de manière cynique et souvent décalée. Il navigue entre provocation et réflexion. Dès octobre 2010, ses apparitions dans l'émission On ne demande qu'à en rire sur France 2, animé par Laurent Ruquier, ne passe pas inaperçu.
2: Jérémy Ferrari.
1: Jérémy fait vite partie des invités réguliers, comme Olivier de Benoît, l'humoriste rémois. Vend de pièces à Beyrouth confirme son talent de comédien engagé. Il traite de la guerre et des conflits géopolitiques.
3: Alors, action contre la faim, ils ont un petit peu d'argent de côté. Ils ont 40 millions d'euros de côté. Et ils t'expliquent pourquoi dans leur bilan comptable, c'est un cas de coup dur.
4: Mais quel coup dur?
3: C'est parce qu'il y a des gens qui meurent de faim qu'il y a action contre la faim.
4: Donc le coup dur, ça serait qu'ils aient plus faim alors.
1: En 2017, il frappe encore plus fort avec Anesthésie Générale. Ce spectacle est une véritable critique de notre société et de ses dérives. Politique, économie, santé, tout y passe. Il se raconte aussi dans un livre où il dévoile ses addictions, dont l'alcool. C'est un artiste attachant et à part dans l'humour français. Il aime revenir dans son Ardenne natale. Il n'oublie pas ses racines. Jérémy Ferrari, c'est l'un des trésors de Champagne-Ardenne.

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6: Eh ben, à Dichas, Camille.
4: Adieu.
6: Toi, tu vas nous raconter une trop belle surprise qui t'est arrivée il y a 2 ans et demi, c'est ça?
4: Du coup, car il y a un saut de la maïboune. J'étais chez ma mamie et elle nous m'explique qu'arrive un tas de ninja de nos autres. Mes parents, ils arrivent pour manger et qu'ils me disent une saille de nos autres à la béiture, que je suis grosse colis qui t'atteint. Et ils me disent viens à la voiture, il y a un gros colis qui t'attend. Et du coup, car il y a la voiture, couvrait la porte, il n'est pas y passerait. Je vois rien dans la voiture. Et au pied de Seti qui a eu boule des peaux, je vois une grosse boule de poils à mes pieds. Car Lumeka, c'est mon chien. Lumeka qui s'appelle Soleil. Mon chien s'appelle Soleil.
6: Oh, parce qu'il a mis du soleil dans ta vie?
4: Pas tout le temps. Pas tout le temps. Cap Contari, Las Bestes, Daumeka, Niotekop. Je vous raconterai les bêtises de mon chien une prochaine fois.
6: Eh ben, j'ai hâte. Merci Camille.
4: Merci, Satu.
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7: Franchement, c'est mignon, Cormeille. Si vous cherchez du typiquement normand, vous êtes au bon endroit. Et puis, on est à la campagne, tout en étant qu'à 20 minutes de la mer et à 15 km de Pont-l'Évêque. Cyril, lui, vous le trouverez en plein cœur du village, sur la place du Mont-Mirel. Il m'aurait plu son métier à Cyril, si j'avais pas eu de main gauche.
8: Trop bien ça. Comment ça va?
9: Ça va, oui, impeccable.
8: Tu viens de rentrer?
9: Eh ben, à l'instant, on vient de rentrer de chantier.
8: T'étais dans une église?
9: Oui, on était dans une église à une vingtaine de kilomètres d'ici, à Saint-Pierre-de-Salerne.
7: Son métier, c'est de donner vie à la lumière.
9: Nous, la lumière, on la redonne dans les édifices et puis on la reprend, mais colorée, la lumière.
8: Mais tu fais pas que les églises?
9: Non, on fait les manoirs, on fait les particuliers, on fait tout plein d'édifices, que ce soit particulier ou monument historique.
7: Cyril, il est comme ton père, il est pas vitrier.
9: Non, je ne suis pas miroitier ni vitrier. Moi, je suis maître verrier, restaurateur, créateur de vitraux.
7: Je pensais qu'on disait vitrailliste.
9: Ah oui, vitrailliste. Vitrailliste, c'est pour ceux qui ont moins de 10 ans d'expérience.
7: Ah.
9: Voilà. Et au-dessus de 10 ans d'expérience, quand on a travaillé dans des monuments historiques et autres classés, eh bien, on devient maître verrier.
7: J'entends du monde à la cave.
9: En bas, ils sont en train de faire du montage au plomb. Donc, on les entend un peu taper avec des clous, des marteaux. Ouais. Et ils remontent des vitraux en plomb.
7: Bah oui, c'est du plomb entre les bouts de verre.
9: Bon, après, il y en a d'autres qui peuvent utiliser une technique au Tiffany, mais c'est pas la technique traditionnelle. Nous, on fait la technique traditionnelle plomb, verre et étain, comme au Moyen-Âge.
8: Ah, le Tiffany, c'est la même technique que celle qu'on utilise pour les lampes qui portent le même nom?
9: Exactement, c'est ça. C'est la technique qui s'appelle Louis Comfort Tiffany, qui a fait les lampes aux États-Unis.
8: Ah, mais je croyais que c'était du plomb,
9: hein. Ah non, c'est du Tiffany.
8: Le nom de la lampe.
9: D'où le nom de la lampe, puisque c'est le nom du créateur, Louis Comfort Tiffany.
8: Je vais me coucher moins con ce soir.
7: Pour ça, il y a encore du boulot.
9: Et d'autres aussi, peut-être, du coup.
7: Il a pas l'air si vieux, à la louche.
9: À la louche, le mois prochain, 44.
8: Quand t'avais 15 ans, tu voulais être...
9: Un an après. Moi, j'ai commencé à l'âge de 16 ans mon métier, à l'apprendre, bien évidemment. Ouais. Et puis, je suis ressorti d'une école sur Paris à l'âge de 20 ans.
8: Et ça devient d'où, cette envie de travailler le verre, comme ça?
9: Eh ben, on parlait tout à l'heure, la lumière le matin. Bon, ouais. Ben, moi, c'était la lumière, tout simplement, qui se décolorait sur les murs par rapport à des vitraux, avec le soleil qui passe à travers. Ça m'a tout de suite attiré, et j'ai voulu savoir comment ça se passait. J'ai découvert une école, l'école de Paris, et je suis rentré dedans.
7: Le maître verrier, il travaille pas que le verre.
9: On travaille le bois, le métal, la pierre et le verre.
8: La pierre aussi?
9: Eh oui, quand là, on vient de sortir de chantier, on vient de taper dans la pierre pour retirer les vitraux. Et puis pour les reposer, bah, il faut savoir faire du mortier avec la pierre.
8: Donc tu casses et tu refais, quoi.
9: Exactement, on casse et on refait.
7: Si vous voulez un vitrail chez vous, il peut vous le faire?
9: On peut le faire. Par contre, nous, on a une chance assez extraordinaire, et je touche du bois, on a à peu près 1 an et demi d'attente avant de pouvoir le réaliser.
7: Ah bah oui, mais non, j'en avais besoin pour ce week-end, moi.
9: Donc Fred, t'auras ton vitrail dans 1 an et demi, pas avant.
7: Il a fait des beaux chantiers, le copain.
9: Moi, celui qui me vient tout de suite en tête, c'est le Petit Palais à Paris, de refaire les 4 rosaces du Petit Palais à Paris.
7: Bon, il était pas tout seul, hein.
9: Je les ai restaurés avec des compagnons, mais j'étais dessus, j'étais chef de mon équipe à cette époque.
7: Pour voir le travail de Cyril, vous tapez ateliergouty.com avec un Y à Gouty.
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3: Bonjour Charlotte.
10: Bonjour.
3: Taxidermiste, c'est un métier alors vraiment pas commun.
10: Non, c'est vrai.
3: Comment on devient taxidermiste?
10: Par passion et par persévérance, beaucoup.
3: Ok, mais comment on se lance dans ce métier? À quel moment on se dit je vais être taxidermiste?
10: Alors, c'est un métier de passion déjà. Depuis toute petite, j'ai toujours été fascinée par les animaux, le monde animal et l'art. Du coup, le mélange des deux, forcément, ça a donné une direction vers la taxidermie.
3: Bon, alors, pour j'ai testé, le but, c'est un petit peu un vie ma vie. Je vais découvrir un peu votre métier. Qu'est-ce que vous nous réservez?
10: Alors, aujourd'hui, on va faire ensemble un jackalope. Donc, c'est un animal du folklore américain. C'est en gros un lièvre avec des bois de chevreuil. Et ben, du coup, on va commencer par placer la peau sur la forme que j'ai préparée en amont. Donc, c'est une forme en mousse polyuréthane très, très dense. Donc là, on a la peau que j'ai aussi préparée en amont.
3: Okay.
10: Et donc, bah voilà, ça ressemble un peu à une chaussette retournée. C'est pas très joli. Et on va essayer de passer de ça à l'aspect du vivant.
3: Okay.
10: Et là, je vais te laisser
3: mettre le lapin
10: essayer
3: dans
10: la peau pour voir si tout va
3: bien. Incroyable. Qui a cru que je ferais ça? T'as fait quoi aujourd'hui au boulot? Bah, j'ai mis un lapin dans son étui, quoi.
10: Donc là, l'étape suivante, ça va être de fixer à l'arrière. Donc là, on va le retourner. Et là, j'espère que tu aimes la couture.
3: Pas du tout.
10: Eh ben, ça tombe bien, parce qu'on va en faire. Hop, on va prendre...
3: C'est du fil de pêche?
10: Ouais, c'est du fil de pêche. Et donc, je fais le premier point. Et ensuite, tu vas pouvoir t'amuser à faire un petit peu de couture.
3: Allez. Ça, c'est le moment. Ok.
10: Voilà, délicatement.
3: Ça va, c'est pas gagné. Et là, je viens dans le même côté, même truc, mais en face.
10: Voilà, maintenant, tu en as à peu près 350 autres à faire.
3: 350.
10: Donc là, on va lui faire son petit brushing.
3: Ah.

0: Bon, là, on a une base pour bosser. Normalement, il faut continuer encore, mais du coup, on va essayer d'avancer un peu. Et donc là, tu vas pouvoir choisir les yeux. Donc, je vais te proposer plusieurs,
1: plusieurs teintes.
2: Les verts, ils sont jolis, ceux-là.
0: Les verts sont jolis, hein. Ouais. Et ben, on va partir sur les verts, alors. Donc là, tu viens avec ton doigt ou un outil venir ressortir toute la peau de l'envers des paupières. Voilà. Et là, tu pousses un peu avec ton doigt pour maintenir le tout. Voilà. Et là, il a un peu plus un profil de lapin.
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1: Je rêvais d'avoir une maison à la campagne. Cette maison, c'est comme si j'y étais née. C'est ma maison de famille.
2: Ma maison s'appelle l'Ostao de la Mar.
3: C'est une maison un peu envoûtante.
4: Eh bien, vous voyez, des livres et trois fenêtres qui me donnent le paysage du pays, comme si c'était trois tableaux.
5: Ils ont vécu ici.
6: Thibaut Gaudry.
7: Ah, je m'appelle Nina Simone.
5: L'histoire de Nina Simone, c'est celle d'une petite fille amoureuse de Jean-Sébastien Bach qui rêvait de devenir la première pianiste concertiste noire américaine. Mais qui grandit dans l'Amérique profonde des années 30 et 40 où la ségrégation raciale est de mise.
7: J'ai commencé à étudier le classique à 5 ans.
1: Et vous avez continué, vous avez eu vos diplômes.
7: Et après, j'ai obtenu le doctorat de musique de Amherst University.
5: Élève studieuse, oreille absolue et jeune prodige, elle ne parvient pas à intégrer l'école de musique dont elle rêvait, brisant la carrière à laquelle elle aspirait. Et elle emportera le regret et la douleur toute sa vie.
7: I'm sorry that I didn't become the world's first black classic pianist. Oh yeah. I think I would have been happier. I'm not very happy now. Oh yeah.
5: Finalement, c'est par le jazz qu'elle connaît la gloire. Nina Simone devient aussi l'une des voix de la lutte pour les droits civiques des Noirs. Mais avec une sensibilité à fleur de peau, des douleurs de l'enfance qui ne sont jamais loin, sans compter des troubles bipolaires et des phases de dépression, elle finit par quitter les États-Unis, voyage beaucoup, et c'est naturellement en France qu'elle trouve refuge dans les années 80. Elle, la francophile, qui a connu le succès en reprenant « Ne me quitte pas » de Jacques Brel, et qui a choisi son nom de scène après avoir vu « Casque d'or » avec Simone Signoret.
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9: Pour Nina Simone, comme beaucoup d'artistes noirs de cette époque, la France est un pays très très important, parce qu'on a cette image réelle, à l'époque, d'un pays ouvert. Par exemple, prendre un bus ou un métro à Paris, on prend le métro et le bus avec les Blancs, on n'est pas dans des compartiments séparés, et la France est une terre d'asile.
5: Elle vit 2 ans à Paris, enregistre quelques chansons et fait quelques concerts, puis en repart, avant de revenir une dizaine d'années plus tard. En 1992, elle s'installe à côté d'Aix-en-Provence, à Bouc-Bel-Air. C'est là qu'un après-midi de juillet 95, excédée par le bruit que font 2 adolescents jouant autour de la piscine de la villa voisine, elle tire un coup de pistolet à grenaille et blesse légèrement l'un d'eux. Elle écopera de 8 mois de prison avec sursis et une obligation de soins. En 1998, elle déménage à quelques kilomètres, à Carry-le-Rouet, où elle s'éteint le 21 avril 2003. Lors de ses funérailles, à l'église de Carry, une sono joue « Ne me quitte pas ». Sa grande amie, la chanteuse Myriam Makeba, est là. Elton John a fait envoyer des roses jaunes, avec un petit mot « Tu étais la plus grande, et je t'aime ». Sa fille, Lisa, prend la parole pour rappeler combien Nina aimait la France et demande de ne pas laisser son souvenir s'éteindre. Son souvenir et sa voix sont toujours là. Elle ne nous a jamais vraiment quittés.

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1: Oh, j'en peux arrêter de beuvracher.
2: En Berrichon dans le texte.
1: Beuvracher, c'est boire des petits canons. Mais à force d'en mettre derrière la cravate, vous pourriez ben avoir le gerlet, puis devenir causant. Puis si vous continuez à beuvrailler, vous serez abreuvagé, plein comme une nœud. Mais quand c'est que vous en avez vos deux pleins patins, le lendemain, il y a le pivert qui vous cogne dans la tête, yo. Ça fait qu'au goûter, vous ne buvez plus que de l'io. Vous faites un repas de bœuf. Les bonnes résolutions de plus toucher à une chopine, oh, ça dure jamais ben longtemps. On retrouve ben vite son avaloir, et puis on se remet en beuvée. Faut dire que chez nous, dans le Berry, j'encle l'embarras du choix. Châteaumeillan, Mentoux, Tchancy, Reuilly, Sancerre, Valençay. Sans compter Saint-Marcel et Venem. Comment voulez-vous en que ça que j'arrête de gobloter? Maurice Sandré, dans Plein Communeux, nous décrit son état. Cré bon Dieu! Tchic, ça veut donc dire. V'là que je peux plus rester d'aplomb. Quand que je cause, je raconte des bêtises et j'ai la tête comme un vrai plomb. Je peux plus me tenir sur mes giboles. J'ai comme qui dirait mal aux cheveux. Ah, je crains bien que je suis plein, ma parole. Là oui, je suis plein comme une nœud. Oh, c'est une chose qui est pas naturelle. Où que j'ai ben pu attraper ça? Ah, va m'endioler, ma fumelle, en me voyant dans cet état-là. Ah, pour une fois que je fête la Sainte-Barbe, je peux plus rentrer chez nous, bon Dieu, sans me cramponner à tous les arbres. Ah, ça y est, ben, je suis plein comme une nœud. C'est que pour arroser la bonne cuisine, en que le lieutenant, tous les deux, j'avons bu nos 17 chopines. Du coup, nous voilà plein comme une nœud.
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3: 6h20, c'est votre rendez-vous les gens d'ici. Tous les jours, nous mettons en lumière une personnalité qui fait briller notre région. Elle se confie au micro de Romain Bruno sur votre radio locale ici Paris-Île-de-France. Et aujourd'hui, retrouvons Romain en Seine-et-Marne avec son invité dans une garderie pas comme les autres, hein, n'est-ce pas Romain?
4: Oui, je suis dans une garderie très spéciale, car elle n'est pas pour les enfants, non, mais pour les animaux et surtout pour les chiens. Et j'ai Fanny. Bonjour Fanny.
5: Bonjour Romain, ici c'est chez Duck Decker, c'est la garderie pour chiens que j'ai créée et ouverte il y a un an à Séris.
4: Alors pour celles et ceux qui ne connaissaient pas et qui n'ont pas entendu l'interview d'il y a ça un an, on rappelle ce qu'est Duck Decker.
5: Duck Decker, c'est une garderie pour chiens à la journée. Vous pouvez y laisser votre chien pendant que vous travaillez ou si vous avez un déplacement. Mais c'est aussi une boutique avec des friandises et des accessoires, des dog wash en libre service pour laver son chien et un espace bien-être pour prendre soin de lui avec des professionnels du monde animalier qui se relaie chaque mois pour prendre soin de votre toutou.
4: Est venue d'où cette idée de créer comme ça ce petit endroit magique pour les chiens?
5: Cette idée, elle m'est venue il y a 6 ans lors d'un voyage à New York. Je suis passée devant une garderie canine et là, je me suis dit, c'est le paradis pour chiens, pour mon chien, Snow, parce que je cherchais une solution de garde à l'époque. Je n'en trouvais pas et en tombant devant cette garderie, je me suis dit, c'est le lieu où je veux l'emmener.
4: Qui vient ici exactement?
5: Je vais avoir la clientèle locale qui souhaite laisser son chien pendant qu'il travaille. Ils n'ont pas forcément le temps de s'en occuper. Mais j'ai aussi une clientèle qui va à Disneyland Paris, qui n'a pas la possibilité de laisser son chien dans la chambre d'hôtel et qui veut offrir une journée magique à son chien. Donc ils choisissent Duck Decker. Parce que Disneyland Paris, c'est juste à côté, à 5 minutes.
4: C'est quoi la journée type d'un chien ici?
5: Une fois qu'on a déposé son chien, il va être accueilli, on va jouer avec lui, lui proposer des activités, que ce soit de l'agilité d'intérieur ou de la stimulation mentale. C'est parfait pour l'enrichissement personnel. Et ensuite, on va les emmener se promener, puisque les chiens ont besoin d'aller explorer et de renifler. Et on a plein d'espaces verts autour de nous.
4: Vous avez un super métier, Fanny.
5: Ah, je l'adore, mon métier.
4: Et combien de chiens d'inscrits?
5: Alors, je peux vous donner ce chiffre-là. En un an d'ouverture, j'ai accueilli plus de 250 chiens au sein de ma garderie, avec des chiens venus à la fois du territoire, Val d'Europe, où je suis implantée, mais aussi depuis l'étranger. Le chien le plus loin, il vient d'Australie. Et il y a 3 jours, il venait du Panama, les toutous. Donc, on arrive à me trouver partout dans le monde.
4: Et d'ailleurs, si on veut prendre rendez-vous, si on veut laisser tranquillement et sereinement notre chien...
5: Oui, je suis située au 7 boulevard Michael Faraday à Séris. Et vous pouvez aussi me retrouver sur les réseaux sociaux, DuckDecker77 ou mon site internet DuckDecker.fr.
4: Merci Fanny, voilà, c'était un petit rendez-vous au paradis des chiens.
3: Et c'était très mignon. Merci Romain Bruno et merci à votre invitée Fanny, jeune entrepreneuse et créatrice de Dog Daycare en Seine-et-Marne. Une interview à retrouver en intégralité, même en vidéo, hein, avec tous les petits chiens sur notre page Instagram et sur notre site ici.fr.

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1: Un curé en soutane et en charentaise. Un curé farfelu, hein, mais aussi romancier et brocanteur, et capable de faire venir Jacques Brel ou Pierre Dac à Tusson, ce village situé dans le Nord Charente. Bienvenue dans la vie trépidante de l'abbé Ducouré. Roger Ducouré, il est ordonné prêtre en 1937. Il arrive à Tusson en 1942, il a alors 30 ans, et il restera près de 40 ans dans le village charentais. Très vite, il devient une figure incontournable de Tusson. Alors, bon, il faut dire que l'abbé Ducouré, c'est un sacré personnage. Alors, c'est un homme cultivé qui vit avec ses chats et ses livres au milieu d'un énorme bric-à-brac installé dans le presbytère. Alors, il s'est aussi distingué par les échanges réguliers et parfois musclés, avouons-le, qu'il avait avec le maire, qui était un instituteur athée. Évidemment, difficile de ne pas faire le parallèle avec le célèbre duo Don Camillo et Pépone. Et c'est d'ailleurs ce parallèle que faisaient les habitants de Tusson à ce moment-là. Et cette relation, va inspirer un premier roman policier à notre curé en 1954. Le titre de ce roman, écoutez bien, « On a assassiné Monsieur le maire », tout un programme. Mais l'abbé Ducouré ne se contente pas d'écrire. Pour financer l'école privée qu'il a fondée, il organise des spectacles. Et il arrive à faire venir à Tusson des vedettes de l'époque. Pierre Dac, Fernand Reynaud ou encore Sacha Distel. Ce qui est quand même incroyable pour un village de cette taille dans les années 1950-1960. L'abbé Ducouré publie des contes pour enfants, des ouvrages historiques et même un livre intitulé « L'humour en soutane ». Salué à l'époque jusqu'au Vatican et le pape en personne. En 1970, il est élu membre de l'Académie d'Angoumois, en reconnaissance de son travail littéraire et surtout de la place accordée à la Charente dans ses écrits. À côté de ça, c'est aussi un rêveur. On raconte qu'un jour, il a oublié d'aller célébrer un mariage dans une commune voisine. Pourquoi ? Parce qu'il regardait un match de foot à la télé. À la fin de sa vie, l'abbé Ducouré entreprend une vaste monographie consacrée à l'histoire de Tusson. Deux volumes sont parus, le troisième n'a pas pu être édité en raison de son décès le 3 mars 1990. 36 ans après sa mort, l'abbé Ducouré demeure une figure singulière du paysage de Tusson, mais du paysage charentais, un prêtre écrivain profondément attaché à son village et dont l'empreinte dépasse largement les murs du presbytère de Tusson.
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2: C'est un événement littéraire dont on vous parle dans Toujours à la page, la sortie du nouveau roman de Marion Fayolle, autrice et illustratrice dromardéchoise, plusieurs fois primée au festival d'Angoulême. Marion Fayolle a rencontré l'année dernière un immense succès avec son premier roman, poétique et poignant, Du même bois, dans lequel elle évoquait l'histoire d'une ferme ardéchoise, génération après génération. Petit fruit, c'est le nom de ce second titre, est paru chez Gallimard. Et c'est l'histoire d'une femme à qui, mois après mois, la nature refuse d'offrir un enfant. Tandis qu'elle brasse questionnement, chagrin, culpabilité, son mari reste imperméable à ses émotions. Jusqu'au jour où s'impose chez eux un inconnu, un étranger, un homme qui dit pourtant reconnaître en la femme son amour de jeunesse perdu. D'ailleurs, c'est étrange, ses mains à lui sont de la couleur de la robe de la femme. Et il ne cesse de vouloir la dessiner, la croquer sous tous les angles. En résulte un curieux ballet, un poétique triangle amoureux auquel nous allons assister. Marion Fayolle.
3: Le livre parle en effet du désir d'enfant, même si je pense qu'il parle du désir, du manque, de l'absence, de manière peut-être beaucoup plus large que simplement le manque de l'enfant. En tout cas, cette femme, elle est en proie à une forme d'obsession. Chaque mois, elle a envie d'avoir un bébé dans le ventre et chaque mois, c'est un échec. Et dans son couple vient apparaître une sorte d'étranger. Donc, elle attend un enfant et l'enfant n'arrive pas. Et il y a quelqu'un qui vient se glisser dans leur maison alors même qu'ils essaient de le rejeter. Donc, c'est aussi une sorte d'ambivalence entre ce qu'elle désire et qui vient pas et ce qu'elle rejette et qui vient. Et pour moi, les trois personnages du livre sont tous des personnages qui sont un peu enfermés. Ça m'intéressait d'avoir trois personnages qui finissent par se parler par quelque chose de commun. Et ce commun, je pense qu'il est à la fois la question de l'obsession et la question de l'absence ou du manque ou du fantasme aussi.
2: Il y a quand même quelque chose d'un peu surnaturel qui relève du conte ou de la poésie dans ce que vous écrivez.
3: Quand j'écris, je me sens proche de la poésie plus que du roman d'une certaine façon. Et c'est très important pour moi que l'espace du livre, comme dans l'espace des dessins, soit pas exactement l'espace de la réalité, en tout cas qu'il y ait toujours une part de symbolique ou de surréalisme qui vienne créer un espace qui est celui du livre et qui est un petit peu à côté du réel pour peut-être être plus réel que le réel. Et c'est important pour moi que mes livres contiennent plusieurs discours, enfin qu'en tout cas on puisse les lire, et puis on puisse les relire, et puis encore les relire comme s'il y avait plusieurs couches, et que le lecteur puisse aussi glisser sa propre voix à l'intérieur de ce que je propose.
2: On ne sait précisément où l'action se déroule, ni à quelle époque, mais comme toujours avec Marion Fayolle, la nature est partout. Elle traverse les personnages, et son écriture pose des images, des émotions, un rythme aussi. Elle offre comme un moment en suspens, hors du temps. Marion Fayolle révèle une nouvelle fois que son talent d'écrivaine n'a rien à envier à celui de dessinatrice dans ce Petit Fruit, paru chez Gallimard.
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1: Me voilà parti en quête de brèves de comptoir. Et pour ça, nous allons rentrer au Zanzibar. Bonjour messieurs, dames.
2: Bonjour.
3: Bonjour.
4: Bonjour.
5: Là, la brève de comptoir, tu sais, c'est la circulation.
1: Et comment dire, le bordel, les bouchons, les vélos sur les trottoirs, les trottinettes sur les trottoirs, qui ne respectent pas. Et puis voilà, c'est le bordel. Ouais. Je me dis qu'à un moment donné, il faudra respecter les codes de la route. Et respecter les piétons.
3: Donc, c'est bien l'heure où on râle.
1: C'est mon surnom, figurez-vous.
3: Non.
1: Si. La râleuse. Moi, j'en ai marre. Donc, après, voilà, c'est comme hier, toi, il y a un vélo électrique qui était sur le trottoir. Il m'a à peine bousculé, machin. Même les trottinettes, hein, à un moment donné, faut contrôler, quoi. Et comme... Hier, on est parti en voiture. On avait un vélo devant nous qui était sans lumière. Et je l'ai pas vu parce que mon nez là, quand on descend sur Sidoine, les voitures montantes, on a les lumières en pleine face. Donc quand les gens viennent pour la piste cyclable ou traversée, on voit en rien. Il y a une voiture, il y a un vélo qui est sans lumière. Je l'ai pas vu. C'est mon mari qui a dit attention. J'ai freiné. Ben mon mari aurait rien dit. Et ben le vélo sans lumière, sans le voir, j'aurais percuté. Qui c'est qui a tort?
3: Alors, est-ce que vous faites que râler ou est-ce que parfois vous montrez votre mécontentement vis-à-vis d'un cycliste ou un gars en trottinette? Est-ce qu'il entend la suite et le reste?
1: Alors, des fois, on a un petit doigt d'honneur et des fois, la personne s'arrête et on discute. Il y a des gens qui sont bien sympas qui s'arrêtent en disant voilà, comme les vélos qui sont sur la route et que je klaxonne en disant que je vais passer. Il dit qu'est-ce que madame? Ben, monsieur le maire fait 10 millions pour une piste cyclable, allez-y quoi. Il dit oui, vous n'avez pas faux, madame. Du coup, il va sur la piste cyclable et voilà. Et des fois, il y a des gens qui vous emmerdent ou voilà, des bons gros mots. Après, ben, je prends la patience et puis voilà quoi. Et puis là, je râle d'un bon tour toute seule.
3: Et après, on vient défouler tout ça aux Zanzibar.
6: Et ma râleuse, elle s'appelle comment?
1: Nadine.
6: Au revoir, Nadine.
1: Au revoir, madame. Mais vous, comment alors?
6: Patricia.
1: Patricia, enfantée ouais. Patricia.
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7: Aujourd'hui, j'ai testé pour vous le cirque de Navacelles. Je vous emmène avec moi dans un endroit qui donne le vertige, mais dans le bon sens du terme. Et pour vivre cette aventure, Christina et Lola sont avec moi. Autant vous dire que l'expérience se vit encore mieux à plusieurs. Direction le cirque de Navacelles. La route serpente tourne, monte et par la fenêtre, le paysage change peu à peu. Et puis, on arrive dans les hauteurs, on coupe le moteur, silence total. Devant nous, un immense amphithéâtre creusé par le temps. Des falaises vertigineuses, la rivière tout en bas, toute minuscule. On reste là, sans parler, juste on regarde. On entame la descente à pied. Le sentier s'enfonce doucement et dans le cirque, à chaque pas, le décor change. À gauche, des falaises impressionnantes. À droite, de la verdure, des odeurs de nature, le bruit discret de l'eau en contrebas. Une copine me souffle. Qu'est-ce qu'on se sent bien ici? Et l'autre qui nous dit, en sortant son téléphone, bien évidemment, c'est tellement beau pour capturer tous ces moments. On marche, on discute, on rigole, on s'arrête souvent. Pas parce que c'est fatigant, mais chaque virage offre un nouveau point de vue. On arrive en bas, on découvre le village de Navacelles. Quelques maisons en pierre, la rivière qui passe tranquillement, le temps qui semble s'être arrêté. On parle moins fort, on respire profondément. C'est une expérience à la fois physique, parce qu'elle se mérite, et contemplative, parce qu'on prend le temps de vraiment vivre l'instant. Ce que j'ai ressenti ici, un mélange étrange de vertige et de sérénité, la nature immense, presque écrasante, et en même temps, incroyablement apaisante. Partager ce moment avec Lola et Christina rend l'expérience encore plus forte. On s'encourage dans les montées, on rit, on s'émerveille ensemble. Le cirque de Navacelles est un lieu à voir au moins une fois dans sa vie. Accessible toute l'année, il propose de nombreux sentiers de randonnée, bien balisés pour tous les niveaux. Prévoyez une bonne paire de chaussures quand même, de l'eau et surtout le temps pour vraiment profiter. Petit conseil pratique, laissez votre voiture au belvédère de Blandas, 4 euros, et prenez la navette gratuite pour descendre dans le cirque. Elles sont mises en place pendant la saison estivale.
8: Pourtant, que la montagne est belle.
7: J'ai testé, j'ai adoré le cirque de Navacelles, un endroit puissant, naturel, inoubliable. C'était Béatrice et on se dit à très vite pour une nouvelle chronique pleine de découvertes.
2: Que l'automne vient d'arriver.
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4: Chaque année, près de 800 000 personnes montent sur un bateau à Strasbourg, soit plus de la population entière de Marseille qui ferait la queue pour voir la petite France. Aujourd'hui, je teste pour vous les coulisses de Batorama. On est bien évidemment à Strasbourg, embarcadère du Palais Rohan. Et il est tôt, il est très tôt. Hein. La ville s'éveille tout doucement et je monte à bord d'une navette Batorama avec Dylan, il est capitaine. Autour de nous, l'île est particulièrement silencieuse et on entend juste les clapotis de l'eau contre la coque. Pendant que les premiers touristes dorment encore, eh bien, l'équipage lui prépare déjà la journée. J'ai comme l'impression que je vais prendre part au spectacle que je vois défiler tous les jours devant les fenêtres des studios d'Ici Alsace. Et une fois à bord de la navette, direction le port du Rhin, dans les locaux techniques de Batorama. Avant même qu'un touriste monte à bord, les bateaux passent par une vérification technique complète. Et Dylan m'explique que chaque navette est contrôlée quotidiennement. Hein. Les niveaux, la sécurité, les systèmes électroniques. Normal, on peut transporter jusqu'à 135 passagers par bateau. En fait, Batorama appartient au port autonome de Strasbourg. C'est le deuxième port fluvial français. Et à l'origine, les visites servaient surtout à montrer la puissance industrielle du port aux investisseurs. C'était pas vraiment pour les touristes. Aujourd'hui, la visite dure environ 1h10. Et on traverse la petite France, la Neustadt et le quartier européen. Et selon le capitaine, la difficulté principale, c'est de réussir à anticiper d'une part le courant, mais aussi les écluses et les autres embarcations. Hein, dans un espace, il faut le dire, relativement petit. Et ça prend pas mal d'entraînement pour réussir à passer un aussi long bateau sous les ponts de Strasbourg. Et moi, je me fais trimballer et je dois avouer que depuis l'avant du bateau, la ville est encore plus belle. On voit les rues et les façades des bâtiments complètement autrement. J'ai adoré ça. Aujourd'hui, la flotte compte une dizaine de bateaux. Parce que oui, il y a du monde. Et pour gérer l'afflux des visiteurs, j'ai rencontré Lucie. Lucie, elle est agent de quai. Et elle m'explique que ce sont plusieurs centaines de personnes par heure qui montent et descendent des navettes en haute saison. Et le timing est super précis. Parce qu'un bateau part environ toutes les 30 minutes. Alors moi, pour montrer ma bonne volonté, j'ai tenté d'aider à amarrer le bateau. C'était une mauvaise idée. Je tirais la corde, mais dans le mauvais sens. Bref, le bateau ne bougeait absolument pas. Mais ça a eu le mérite quand même de lancer un fou rire général. Bon, le capitaine m'a même dit que ça arrivait aussi aux marins. Bon, je me dis qu'à travers ça, je viens d'être officiellement adopté par la marine alsacienne. Youhou ! En tout cas, je réalise que derrière l'image romantique des bateaux qui défilent tranquillement le long de l'île, se cache surtout une organisation quasi aéronautique. Car finalement, Strasbourg, vu d'en haut, c'est sûr, c'est beau. Mais vu d'en bas, depuis l'eau, c'est encore plus beau.

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Lola Baye est une chanteuse, autrice, compositrice qui mêle douceur, humour et spontanéité. Si vous avez pu la voir dans l'émission The Voice, ce qu'elle affectionne aujourd'hui, c'est sillonner le monde rural pour chanter dans les tout petits villages.

0: m'ennuyer, Lola Baye. Un coup de cœur, ici même. 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
2: Bonjour.
3: Bonjour, bienvenue dans Décibel, cher Sam Sauvage. Ce premier album de Sam Sauvage qui vient de sortir, mesdames, messieurs, évidemment, on va se balader dedans. Vous rappelez que Sam Sauvage, peut-être qu'avant de l'entendre, vous l'avez vu, notamment avec la vidéo de cette première chanson, Les gens qui dansent.
4: Il y a les gens qui dansent. N'importe comment. J'adore.
3: Je sais pas ce qui est le plus percutant dans cette chanson, justement, si c'est le son, si c'est la découverte de la voix de Sam Sauvage, ou ouais, ce look et cette petite danse qui vous colle à la peau. Là, vous partez en tournée. Tous les jours, vous allez la faire, cette danse
2: de, ah ouais, des gens tout à qui fait. Dansent. Ah ben moi, quand je me dis que les gens ont pris leur place, pour nous, c'est un concert de plus à chaque fois, mais pour les gens, souvent, c'est la première fois qu'ils me voient, donc qu'ils nous voient avec les musiciens et les musiciennes. Donc il y a un peu un truc où on donne tout le soir, et puis tant pis pour le lendemain.
3: Bravo pour la condition physique.
2: Merci, on ne fait ce qu'on peut.
3: Sam Sauvage, vous l'avez vu aussi dans le joli clip de Clara Luciani. Garçon mystérieux qu'elle regarde dans la rue. Voilà. Premier rôle, n'empêche, dans un clip, ça vous a donné envie d'en faire d'autres,
2: ouais,
3: ou même du cinoche.
2: Ah bah quand j'ai fait ça, je me suis dit, oh, pour vous, je ne sois pas le dernier.
3: Ouais.
2: Non, en vrai, je ne sais pas. Moi, je ne pense pas du tout que j'ai un talent pour ça.
3: Oui, faire l'acteur, c'est pas dans
2: vos... Non. Bah, déjà, chanteur, c'est dur. Alors, quand elle m'a dit, viens faire l'acteur, moi, je lui ai dit que je vais couler ton clip. Puis elle m'a dit, non, ça va être génial. Bon, on l'a fait.
3: Elle voilà. Avait la vision. Bravo, Clara. Alors, mesdames, messieurs, bonsoir. Les vieilles personnes comme moi ont la ref. Sam est beaucoup trop jeune pour avoir entendu Yves Mourouzi dire « Mesdames, messieurs, bonsoir ». Mais n'empêche que l'album s'appelle « Mesdames, messieurs ». Et c'est pas juste un gimmick, ce « Mesdames, messieurs ». Il est là, dans l'album, dans plusieurs chansons, dans la chanson d'ouverture, donc, qui s'appelle « Avis de tempête », où vous incarnez un présentateur météo, mais pas que, complètement dépassé par les fracas du monde.

0: comme ref, mesdames, messieurs, pour votre génération qui regarde sûrement pas le 20h et qui s'informe autrement. Et le mesdames, messieurs, bonsoir, il vient d'où, de vos souvenirs d'enfance?
1: Ouais, je sais pas, pour moi c'est même l'expression que j'aime bien. C'est ce truc un peu solennel, ouais. Et à la fois qui s'adresse à tout le monde. Et puis quand on dit mesdames, messieurs, on a l'impression qu'on va dire un truc important.
0: Oui, c'est vrai.
1: C'est beaucoup plus que...